0: perte de vue. Police nationale, gendarmerie, pompiers, militaires, chaque uniforme correspond à une époque précise. Une couture, un écusson, une nuance de bleu, tout compte parce qu'un détail faux peut ruiner littéralement la crédibilité d'une scène. Alors comme le veut la chronique, j'ai évidemment tenté d'en porter un, mais je découvre immédiatement un problème. Oui, marcher avec assurance quand on porte un uniforme officiel, ça ne s'improvise pas. Non, je ressemblais davantage à un agent de sécurité un peu paumé plutôt qu'au commissaire Moulin, si vous voyez ce que je vais dire. On poursuit en changement littéralement d'ambiance. Place aux fusils, aux flingues et autres lance-roquettes. Méga impressionnant. Mais Michael insiste, toutes les armes sont neutralisées ou adaptées pour le cinéma. Ah oui, ici on rigole pas avec la sécurité. Elle est maximale pour une illusion absolument totale. Et je vous le confirme ici, on n'est pas avec des petits joujoux en plastoc. Non. Et Michael a déjà fourni des tournages de films assez balèzes. Si je vous dis Fury avec Brad Pitt, ou encore Sherlock Holmes avec Robert Downey Jr. Et même le film Les Rivières Pourpres. La classe quand même. Ciné-Régie peut même livrer ses véhicules et ses équipements sur des tournages partout en France et même en Europe. Alors je vous laisse imaginer la scène. Lorsqu'il y a un contrôle routier disons banal, la tête de l'agent quand il réalise que le véhicule de police n'est pas un officiel et qu'à l'intérieur on y trouve un bazooka, 10 mitraillettes et 12 fusils à pompe. Et heureusement, avec l'attestation très spéciale que présente Michael, tout est réglé. Mais il faut le dire, la scène reste quand même très cocasse. Comme quoi, à Geispolsheim, on peut vivre un polar sans même commettre de délit.
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2: Depuis Brébant, à mi-chemin entre Arcis-sur-Aube et Vitry-le-François, avec Benjamin Guyot, bonjour.
3: Bonjour.
2: 35 ans, vous êtes agriculteur ici et vous pratiquez l'agriculture de conservation des sols. Qu'est-ce que ça veut dire ?
3: Alors l'agriculture de conservation des sols, effectivement, ça n'a rien à voir avec du traditionnel. Premièrement, alors c'est déjà de couvrir au maximum son sol. Et du coup, de faire travailler les plantes, travailler les racines et toute l'activité biologique qui est liée, en fait. De ce fait, c'est plus des terres où le sol reste comme ça pendant des semaines et des semaines avec aucune plante. Dès que les récoltes sont faites, on essaie de toujours remettre une plante, voire des plantes, pour être plus performant, aller soit dans l'hiver ou jusqu'à l'implantation de la nouvelle culture. Et du coup, de remplacer toute cette activité biologique, ce qu'on appelle les couverts végétaux, qui vont venir petit à petit remplacer justement le travail du sol et surtout le travail excessif et en profondeur.
2: Il n'y a plus de labour ?
3: Alors tout à fait, l'agriculture de conservation des sols, du coup, la charrue, le labour est complètement proscrit, puisqu'en fait, le labour fait un reset à chaque fois qu'on utilise cet outil-là. Alors, il a aussi des avantages, bien entendu. Mais voilà, du coup, faut pas bouleverser ce qu'on appelle les horizons. Donc, bien entendu, la couche superficielle de sol, par exemple, les 5 premiers centimètres, on veut surtout pas qu'elle se retrouve à 20 centimètres. Donc, il faut absolument proscrire, effectivement, la charrue.
2: L'agriculture de conservation des sols, c'est plus ou moins de travail pour l'agriculteur ?
3: Pour moi, je pense que c'est moins de travail. Mais malgré tout, pour ma part, c'est plus de pics d'activité. Quand on dit plus de sol nu, implantation des couverts végétaux le plus rapidement possible, ça veut dire qu'on sort déjà d'une récolte et les périodes de récolte sont déjà très tendues. Donc en fait, on enchaîne ces pics-là, mais malgré tout, plus de travaux vraiment en profondeur ou au cas par cas. Donc on gagne du temps quand même dans les champs. Au niveau des couverts végétaux utilisés, on est sur des multi-espèces, jamais d'espèces solo. Chez moi, ce qui fonctionne bien, mais c'est aussi mon propre système, il y a toujours une base facélie, moutarde, et également une base tournesol. Donc ce tournesol-là, pour mes voisins, ça ne correspondrait pas, mais pour moi, ça correspond, puisque j'ai accès en fait à des matières organiques sur lesquelles je peux rééquilibrer ce qu'on appelle des rapports C sur N, carbone sur azote.
2: C'est aussi utiliser moins de produits, de pratiquer ces couverts végétaux, cette agriculture de conservation.
3: Alors tout à fait, le but, c'est d'atteindre le système entre guillemets vertueux et de faire travailler donc les plantes à notre place et bien entendu réduire les intrants petit à petit. Depuis 3 ans maintenant, et notamment en azote, on arrive vraiment à lever le pied et continuer de produire en quantité.
2: Merci Benjamin Guyot, agriculteur à Brébant dans la Marne.
3: Bonne journée, au revoir.
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4: Marion Jude, joueuse professionnelle de billard.
1: Les Limousins sont formidables. Stéphane Pigato.
4: À l'âge de 10 ans, il y a une école de billard qui s'est montée et au début, il n'y avait que mon frère qui s'était inscrit. Puis un samedi matin, je devais aller faire des courses avec mon père. Et puis l'entraîneur Clément Goudin, donc, qui est toujours mon entraîneur aujourd'hui, m'a proposé de rester. Plutôt que d'aller faire des courses, je vais rester jouer au billard. Puis en fait, ça m'a tout de suite plu.
5: Quand les copains font du football, ou les copines font du football, ou du rugby, ou que sais-je, la natation ou quoi, comment ils prenaient ça quand vous leur disiez bah, « moi, je fais du billard ».
4: Bah, sûrement un peu comme vous, c'est... c'est pas commun, c'est assez original. Bon, après, à ce moment-là, j'en faisais vraiment une fois par semaine ou deux. J'ai fait beaucoup de natation à côté, j'ai fait de la course de natation. Tout ça avait quand même un petit peu plus de place à ce moment-là.
5: Et à partir de quel moment, alors, vous êtes dit « ça, ça va être mon sport et je vais rentrer un peu plus fort dedans ».
4: C'est quand j'ai commencé à faire des compétitions. Puis en fait, je suis assez vite bien débrouillée. J'ai commencé à monter les échelons, entre guillemets. J'ai fait les compétitions régionales que j'ai gagnées, j'ai fait les compétitions nationales que j'ai gagnées. Donc j'ai été prise en équipe de France, donc championnat d'Europe, championnat du monde. Ça vient naturellement, en fait.
5: Vous êtes aujourd'hui professionnelle de billard, ce qui est assez rare, hein. D'ailleurs. La seule.
4: C'est ça, exactement.
5: En France.
4: La seule en France.
5: Quand a été ce point de basculement où vous vous êtes dit bah, je pourrais en faire mon métier?
4: J'ai fini mes études en août 2024. Et puis en janvier 2025, j'ai été appelée par la Fédération Française de Billard pour faire une grosse compétition de Heiball, donc qui est une nouvelle discipline qu'on appelle le billard chinois aussi. Et puis là-bas, donc quand je suis arrivée, j'ai rencontré plein de nouvelles personnes qui vivent du billard. Et en fait, là, y a plein de filles qui sont des joueuses professionnelles, en fait. J'ai pas de travail à l'heure actuelle, je viens de finir mes études. Est-ce que c'est pas finalement le moment pour prendre le virage? J'ai rien à perdre, en fait.
5: Vous êtes donc l'unique professionnelle de billard féminine en France. Quand vous la prenez, quand vous le savez, qu'est-ce qui s'est passé dans votre tête à ce moment-là?
4: Déjà, c'est une fierté parce que, en fait, on est la première à le faire. Donc, je me dis que j'ouvre peut-être la porte à quelque chose pour de futures joueuses. Après, il y a une forme de pression aussi qui se crée parce que donc, le billard, qui jusqu'ici était un plaisir, un loisir, même si j'avais de très bons résultats, ça n'avait pas changé ma vie jusqu'ici. Et là, maintenant, mes résultats vont probablement avoir un impact sur ma vie. Ça met un petit peu de pression.
5: Dès toute petite, ça a été quasiment comme une évidence. Donc, il n'y a jamais eu vraiment la question à se poser. Maintenant, la question du futur. Dans 10 ans, comment Marion Jude se voit?
4: Ouais, y a deux scénarios possibles, hein. Soit ça ne marche pas, et dans ce cas-là, je reviendrai à une vie plus classique. Après, sinon, il y a un monde où, effectivement, dans 10 ans, ça fonctionne toujours super bien. Je pourrais toujours être là à voyager à travers le monde, faire les compétitions qui me plaisent, et puis donner un petit peu cette vie de rêve. Hein.
5: De toute façon, quoi qu'il arrive dans votre vie, je suppose que vous ne poserez jamais la canne.
4: Non, je ne pense pas. Il faudrait vraiment un événement majeur pour que je puisse poser la queue de billard. Mais je ne pense pas que ça arrive tout de suite.
5: Vous êtes heureuse aujourd'hui?
4: Très heureuse.
5: Vous ne changeriez pas?
4: Je suis contente d'avoir pris cette décision d'être partie en Chine. Je suis vraiment contente d'avoir pris ce virage maintenant et puis je ne regretterai pas de ne pas l'avoir fait.
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0: Les Zidane, il y en a, on croit tout le monde les Zidane, mais il n'y en a pas beaucoup. Hein. Après, il y a des regrets, bien sûr, parce que nous, quand à notre époque, on avait les copains, et quand tu avais tes copains, tu restais avec tes copains, j'aurais pu partir ailleurs, hein. je dis la vérité, j'aurais pu partir ailleurs. Mais quand les copains du village et tout, bon, après, c'est des choix qu'on a fait dans la vie. Hein. Bon.
1: Et les copains, ils sont toujours là?
0: Oui, oui, je vais voir toujours.
1: Ah bah alors ça valait la peine peut-être.
0: Alors, mon collègue, c'est cool.
1: On ne sait pas si Mehdi aurait été un grand joueur pro, mais comme directeur sportif du club amateur de Mauguio-Carnon, il fait l'unanimité.
0: Bonsoir.
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1: Bonjour Serge Papagali.
2: Ah monsieur Thomas, bonjour et cher Dauphinois, cher Dauphinois, bonjour également bien sûr.
1: On est samedi pour le Dauphiné Tour aujourd'hui, où est-ce qu'on part?
2: Ah vous allez voir, hommage aux Grésivaudins, aux Grésivaudins et aux Chalassiennes et Chalassiens au pied de la montagne de Bramfarine. Donc, je suis désolé mais c'est le vrai nom de la montagne, pas de ma faute. Hein. Donc on est où?
1: Au Chela,
2: bravo, ça farine Bram, au Chela, je sais pas... La Bramfarine, elle en a marre d'être broyée, je sais pas quoi. Bref, une précision, en dauphinois, Chala, ça se prononce Sala, en fait, Sala. Ce qui veut dire faire un chemin dans la neige, j'ai appris ça, dis donc, ah oui. D'où le nom du Chela, qui est un lieu de passage pour aller à l'étranger.
1: Ah.
2: À Chambéry, par exemple.
1: L'étranger Chambéry.
2: Ah ouais, carrément. Ouais, donc, toi, les autres étrangers, quoi. Bon. Le Chela, porte du Grésivaudan. Je précise également que le Chela n'est pas le village de naissance de la fameuse chanteuse à couette, bien évidemment.
1: Oh,
2: oh bah attends.
1: J'avais dit.
2: Bien sûr, bah tu peux, ouais. on confond souvent le Chela et la Chela, qui n'ont bien les mains, rien à voir. Le Chela n'est pas le mari de la Chela. Enfin, en gros,
1: non
2: quoi.
1: Plus.
2: Voilà, ça veut dire. Chela, qui depuis a coupé ses couettes d'ailleurs, et a été retendue. Entièrement, alors que les habitants du Chela, eux, sont détendus, on va dire ça. Et ils n'ont pas de couette, bien évidemment. Entre Mortel de Maille et Pontcharra, le Chela est ici.

0: chez lui. Alors, c'est dur à dire ça. Le Chella est ici chez lui. Allez-y, bien
1: le
0: sûr.
1: Le Chella est ici chez lui.
0: Oui, mais vous êtes un jeune professionnel de talent, plein d'avenir. Bref, c'est normal. Chella ou chez ici, comme vous voulez. Ça n'empêchera pas le manoir de la tour de prendre garde au village. C'est peut-être de là que vient l'expression la tour prend garde au toit. Pas à toi, au toit. Car les toits coûtent cher. J'ai lu ça quelque part, entretenir, surtout dans un château du 16e siècle qui est au Chella. Alors, vous allez penser, le Papa Gali, la pique de la Chartreuse, parce qu'il part un peu dans tous les sens, mais même pas, hein, vous confirmez.
1: Non, je suis témoin.
0: Voilà, je ne bois jamais en studio.
1: Jamais.
0: Voilà, toujours
1: en dehors.
0: Dans les toilettes. Une autre précision, si au Chella vous entendez parler de la Rolande, il ne s'agit pas de la péripatéticienne du coin, péripatéticienne, c'est dur à dire, en dauphinant de la pute, de la péripatéticienne du coin, non, mais d'un espace naturel sensible. C'est vrai, c'est un peu comme ça. La péripatéticienne du coin s'appelle Josiane, ce que vous m'avez dit, mon cher Thomas.
1: Ah bah oui.
0: M'a dit,
1: vous
0: la connaissez très bien, donc voilà. Alors, la Rolande, en fait, un espace naturel. Mais qu'est-ce qu'un espace naturel sensible? J'ai l'impression que la planète entière, actuellement, est un espace naturel plutôt sensible. J'ai l'impression,
1: c'est
0: voilà.
1: Vrai.
0: N'empêche que dans la Rolande du Chella, vit, écoutez-moi bien, la Rainette arboricole.
1: Oh.
0: Ça vous embouche un coin, comme dit l'autre. Ben, c'est son dernier îlot isérois en dehors de l'île Crémieux. Alors, si certains d'entre vous s'en moquent, ben, ils ont bien tort. Je vais vous dire pourquoi. Les Rainettes valent parfois bien mieux que les petites reines et les roitelets de cette terre. Protégeons-les, elles surtout. Les autres, on s'en tape. Alors, tous ensemble, ce que je veux dire, allez, on n'est pas des quand même.
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3: Je rêvais d'avoir une maison à la campagne. Cette maison, c'est comme si j'y étais née. C'est ma maison de famille.
4: Ma maison s'appelle l'Ostau de la Mar.
5: C'est une maison un peu envoûtante.
6: Eh bien, vous voyez, des livres et trois fenêtres qui me donnent le paysage du pays, comme si c'était trois tableaux.
7: Ils ont vécu ici.
2: Thibaut Gaudry.
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7: Yves Montand est un enfant de Marseille. Débarqué d'Italie avec sa famille pour fuir le fascisme quand il a 2 ans, il va y grandir et y faire ses premiers pas au Music Hall. Puis il la quitte pour Paris où sa carrière commence à décoller, notamment auprès d'Edith Piaf. Et où il noue des amitiés, comme avec Jacques Prévert, qui va lui faire découvrir en 1948 un charmant village qui va changer sa vie.
9: Je chantais dans la région et puis il y avait Jacques Prévert qui habitait la maison là au coin. J'étais arrivé ici. Et j'ai monté parce que mon ami le guitariste Henri Crolla, si on allait dire bonjour à Jacques, il dit oui, oui. Alors on est monté ici, j'ai vu Jacques, j'ai vu l'endroit, et puis je suis tombé amoureux de l'endroit, et puis je suis revenu dès que je pouvais, tous les ans. C'était très discret, c'était à peine connu.
7: Et il ne va pas tomber amoureux que de Saint-Paul. Le 19 août 1949, il est à la Colombe d'Or, une auberge avec quelques chambres, qui est un repère d'artiste. Et Prévert, encore lui, va servir d'entremetteur entre un homme et une femme qui vont devenir un couple mythique.
10: Ça s'est passé à Saint-Paul-de-Lens, au mois d'août, en 1949. Simone était là, et puis moi j'étais dans le tournée. Et puis j'ai déjeuné là, elle a déjeuné là. Et puis il y avait du soleil, puis il y avait Jacques Prévert, et puis il y avait des copains. Et puis voilà, quoi, on ne sait pas comment ces genres de choses-là commencent, mais enfin, elles ont commencé et c'était une belle histoire, quoi.
7: Une belle histoire qui durera toute une vie. Ils ont 28 ans. En 4 jours, Simone, mariée, plaque tout pour le Marseillais. Et désormais, ils vont construire une partie de leur vie ici, restant fidèles à la Colombe d'Or, où ils se marient même 2 ans plus tard. Prévert est encore là, il est le témoin de Simone, tandis que Marcel Pagnol est celui de Montand.
9: Puis en 49, j'ai rencontré Simone ici, qui elle avait acheté par contre une petite maison dans le village, après son premier film. Puis elle a servi cette maison pendant très longtemps. Puis on descendait au bar de la Colombe pour boire l'apéritif, pour voir Jacques et les amis, et puis il y avait toujours quelqu'un, et puis on restait là, et puis on mangeait là, puis on montait pas la maison. Alors un beau jour, on a mis la clé sous la porte, on donnait ça aux enfants, ou à des amis qui descendaient dans le midi, et nous on descendait toujours ici.
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7: La Colombe d'Or et Saint-Paul, où l'on se retrouve pour les vacances avec les copains, beaucoup d'artistes, dans ce village qui attire notamment les plus grands peintres, Picasso, Chagall, Matisse et d'autres.
9: C'est pourquoi je viens souvent ici à la Colombe d'Or, à Saint-Paul-de-Vence, et d'abord pour la famille Roux, qui sont des gens tellement merveilleux. Puis au mois de juin, ou au mois de mai, c'est agréable, il n'y a pas trop de monde, et c'est encore bien. Mais c'était une époque assez formidable, avec Picasso, Braque, Prévert, qui était là aussi, et Giacometti, quand il a débarqué.
1: J'ai dit, bon, attends de jouer, parce que je pars.
7: Mais les copains, ce sont aussi les habitants du village, avec qui Montand joue aux cartes au Café de la Place, ou à la pétanque.
9: Et j'aime bien jouer ici au boule, parce que c'est quand même un sport qui délasse bien, qui est très fatigant. Si on veut bien y jouer, c'est très très difficile. Ça ne paraît pas, surtout si on joue à la Provençale.
7: C'est à Saint-Paul-de-Vence également qu'il rencontrera la dernière femme de sa vie, Carole Amiel, et qu'il achètera en 1984 un petit restaurant qu'il transforme en maison, juste en face de la Colombe d'Or.

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1: Alicia Maglio a 33 ans, elle est employée dans les ressources humaines au Luxembourg. Elle a remporté en octobre dernier un concours qui vise à valoriser des femmes aux formes généreuses, le concours de Miss Curvry. Bonjour Alicia.
2: Bonjour Jérémy.
1: Que vous a apporté cette participation finalement à ce concours de Miss Curvy?
2: Cette participation était très importante pour moi. J'ai longtemps eu du mal à accepter mes formes. Pendant des années, je voulais absolument perdre du poids pour m'accepter, être plus heureuse. Et cette aventure a vraiment permis de changer mon regard et d'oser m'accepter telle que je suis aujourd'hui.
1: S'accepter et faire de ses complexes une force, c'est vraiment le but de cette participation?
2: Exactement. C'est bien plus qu'un concours de beauté finalement. C'est vraiment une aventure humaine à travers laquelle on évolue, on se développe. Il y a beaucoup d'ateliers de développement personnel qui sont mis en place par les bénévoles de l'association, parce que je tiens aussi à souligner que c'est une association qui met tout ceci en place, et tout ça permet de faire un vrai travail sur le regard qu'on porte sur soi.
1: Vous parlez beaucoup d'acceptation de soi. À quel moment de votre vie le sujet est devenu un peu central?
2: Je pense qu'après être devenue maman, ça a été central, puisque c'était aussi l'exemple que je voulais montrer à mon fils, de pouvoir s'accepter tel qu'on est, et qu'importe les diversités qu'on peut avoir, s'accepter tous les jours à différents niveaux de sa vie, c'est vraiment quelque chose d'important, et c'est vraiment quelque chose que je voulais montrer en exemple à mon fils. Et je pense que la maternité a été un peu un déclic pour moi.
1: De nombreuses personnes sont victimes de grossophobie sur les réseaux sociaux. Ça touche aussi bien les anonymes que les célébrités. Pour vous, c'est un facteur de pression, ces réseaux sociaux, ou plutôt un allié pour participer à ce concours?
2: Je pense que les réseaux sociaux, aujourd'hui, on y trouve beaucoup de choses, mais on y trouve aussi une façon et une forme de visibilité. Ça permet de porter ces messages un peu plus haut, un peu plus fort, et de toucher des gens qui peut-être aussi ont du mal à s'accepter. Et donc, pour moi, c'est vraiment un vecteur de partager des messages d'acceptation de soi et de confiance.
1: Quel message vous aimeriez justement transmettre aux femmes qui n'osent pas encore s'assumer pleinement?
2: J'aimerais vraiment qu'on puisse en tout cas se voir tel qu'on est vraiment, au-delà d'un chiffre, d'une taille. On est tellement beaucoup de choses, on a énormément de valeur, et c'est vraiment de se regarder avec beaucoup plus de douceur et de bienveillance. Et qu'on mérite toutes, chacune, toutes et tous aussi, puisque ça peut toucher aussi plus largement, de se voir autrement et de porter un regard vraiment bienveillant et respectueux envers son corps.
1: La finale de Miss Curvy France se déroule dans les Landes le 11 avril prochain. Vous y allez avec l'envie de remporter le titre. Quelles sont les différences finalement avec un concours classique comme Miss France?
2: Les différences, c'est vraiment un concours qui va porter sur la beauté des cours. Donc déjà, on se retrouve ici sur une différence. Mais c'est aussi vraiment, comme je le disais, un chemin d'acceptation. Et donc, c'est un peu la concrétisation de pouvoir aller porter ces belles valeurs sur une scène nationale, et aussi de pouvoir faire briller la région par la même occasion. Et c'est en tout cas avec tout ça que je vais porter les couleurs de la Lorraine aux France, avec l'envie de pouvoir faire évoluer les regards justement sur les courbes et sur l'acceptation de soi d'une façon générale.
1: Merci Alicia, à bientôt.
2: Avec plaisir, merci beaucoup Jérémy.
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1: Aujourd'hui, direction les Grands Mursins à Arcon. C'est un site qu'on connaît un petit peu pour ses arbres majestueux et ses panoramas, mais un petit peu moins pour son emblème animal. Avec nous, Marion Gilardon de l'Office du Tourisme de Roanne. Est-ce que vous pouvez nous en dire un petit peu plus ?
2: Effectivement, l'emblème de cet espace naturel sensible est l'écureuil. C'est un clin d'œil historique. Le domaine a appartenu pendant près de 80 ans à la Caisse d'épargne, de 1934 à 2011. Et comme vous le savez, leur emblème, c'était l'écureuil. Quand Roannais Agglomération a repris la gestion du site, ils ont conservé l'écureuil comme symbole du lieu pour deux raisons, à la fois par fidélité et parce qu'il y a de vrais écureuils qui y vivent, bien sûr.
1: Et puis l'écureuil, on le retrouve un peu partout, sur les panneaux et même sur un sentier de randonnée.
2: Oui, tout à fait. Le petit sentier balisé, une boucle très accessible, s'appelle la boucle de l'écureuil. Ce sentier est idéal pour les familles avec enfants. Il est en quelque sorte l'entrée en matière idéale pour découvrir la diversité des milieux qu'offre le domaine des Grands Mursins.
1: Revenons un petit peu en arrière. Racontez-nous l'histoire de ces lieux.
2: L'histoire commence en 1932 quand la Caisse d'épargne souhaite créer un centre de vacances au grand air pour les enfants et son personnel. Deux ans plus tard, les premières plantations forestières démarrent et en 1936, on aménage un arboretum pour étudier les essences forestières adaptées au reboisement local.
1: Il y a une essence prédominante dans cet arboretum ?
2: Globalement, au Grand Mursin, on retrouve une dominance impressionnante de résineux, mais le plus répandu est le douglas, qui couvre à lui seul la moitié du domaine. Ce sont des grands arbres élancés aux aiguilles persistantes. Et à leur côté, on retrouve les sapins pectinés, qu'on appelle ici les sapins noirs, qui donnent leur nom au bois noir.
1: Et ce lieu, géré par Roannais Agglomération, vit, bouge et accueille.
2: Cet espace naturel accueille des activités de pleine nature, notamment la course d'orientation et le VTT avec des sentiers balisés. Et un programme d'animation est également proposé chaque année et renouvelé d'avril à octobre, proposant ateliers, balades, cinéma en plein air, toujours dans un respect de l'environnement.
1: Voilà, ainsi tout l'on peut respirer, apprendre, se balader et même croiser quelques écureuils malicieux. À très bientôt, Marion Gilardon.
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3: Tout ce qui a trait au caractère des humaines et des humains, j'adore. Je trouve que la langue occitane se délecte à qualifier les comportements humains. Roumé, je savais que tout le monde connaît Kéomo. C'est un bon exemple. Hein. Tu pourrais faire un sourire plutôt que de roumé. Roumé, comme ce mot l'indique dans sa construction, ça grogne, ça fait trembler les murs. Quelqu'un qui roume, c'est un râleur d'excellence. T'as voulu faire les courses ? On y est. C'est plus le moment des roumas, mon grand. Ce n'est plus le moment de râler, ok ? Plutôt que de roumer, on finit vite et on rentre. Roumer, ok ? Vous connaissez, bon. Et si je dis marouné, marouna, c'est la même chose. Dans le mot, le R roulé nous montre une personne qui râle aussi, qui bougonne. Il marronne comme un burga au kevonvou, non. Il râle comme un frelon qui vrombit. Roumer, marouné, faites vos courses, mesdames et messieurs. Allez, adieu.
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1: Et voici Patrick Citeau pour Nom de Nom, aujourd'hui direction Montmorillon, dans la Vienne. Un musée du macaron y raconte l'histoire de cette petite pâtisserie ronde.
5: Situé boulevard de Strasbourg, ce musée ouvert en 2003 par la maison Ranou-Métivier rend ainsi hommage aux générations d'artisans qui ont bâti la renommée de Montmorillon. Ce musée de l'amande et du macaron vous dévoile ainsi l'histoire et les coulisses de la fabrication de ce célèbre et délicieux biscuit aux amandes. La recette du macaron a a priori été rapportée par Catherine de Médicis au XVIe siècle. À partir de cette époque, ce biscuit fait d'amandes, de sucre et de blanc d'œuf s'est répandu dans de nombreuses villes. On le retrouve ainsi progressivement à Nancy, Amiens ou Saint-Émilion. Il faut remonter au XVIIe siècle pour trouver les premiers macarons sur les étals des marchands de Montmorillon. Le petit biscuit au cœur tendre d'amandes est ensuite devenu la spécialité incontournable de Montmorillon. Aujourd'hui, la maison Ranou-Métivier perpétue cette tradition culinaire. C'est la plus ancienne fabrique de macarons de Montmorillon. Les savoir-faire se transmettent en effet dans cette famille depuis 5 générations. La recette traditionnelle des macarons demeure ainsi inchangée depuis ses débuts.
4: Et notre musée du macaron, c'est l'occasion de nous plonger au cœur de l'histoire de cette spécialité culinaire fierté de la région.
5: Une spécialité qui doit tout à l'amandier. L'histoire de cet arbre fruitier à travers les continents et les siècles est ainsi une des thématiques proposées. Les défis environnementaux liés à la production de l'amande sont aussi au programme de la visite. L'histoire et la fabrication du macaron a bien entendu toute sa place au cœur de l'espace d'exposition. Les gestes et les outils du biscuitier font également partie de cette immersion au pays du macaron. Un parcours ludique et gourmand qui fera le bonheur des enfants comme des plus grands. Concernant les origines du nom de la commune de Montmorillon, on peut s'appuyer sur une théorie ancienne. Elle précise que la bourgade, située sur une colline, aurait été investie par des Maures en 732, avant ou juste après la fameuse bataille de Poitiers. D'où la déclinaison en Mont de Morillo ou Colline du Mort. Mais le nom d'un des premiers barons de la ville a tout aussi bien pu inspirer cette dénomination. Hugo Banse se fait ainsi appeler Moro Loco, qui dictour Morillo, ou seigneur de la localité mauresque qui se nomme Morillo. Toujours est-il que de Montmorillo au XIe siècle, puis Montmorlhomme au siècle suivant, la bourgade endosse finalement son nom actuel au XVe siècle.
4: Et alors ça c'est quand même fou parce qu'on remonte le temps grâce à Patrick Citeau qui nous apprend toujours des détails qu'on ignore souvent d'ailleurs sur le nom de nos rues, de nos communes également. 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
6: Elle est complètement dingue cette histoire, Hugo, et pourtant son nom ne vous dit rien. Je pense presque à personne. Marcel Chaumien, un homme discret devenu vauclusien d'adoption, maire d'un petit village quand même du Luberon, et en même temps, l'un des personnages clés des services secrets français de l'après-guerre.
7: Vous voulez dire un maire espion ?
6: Exactement. En fait, maire, c'était sa couverture. C'est quand même assez dingue cette histoire. Marcel Chaumien n'est pas né en Provence, il voit le jour à Reims, dans la Marne, mais tout change en 1944, lorsqu'il est envoyé en mission dans le Vaucluse, en pleine Seconde Guerre. C'est là, en fait, qu'il découvre le territoire et qu'il va s'engager autour de la résistance locale, aux côtés de la résistance surtout vauclusienne, et qui ensuite s'installera après la guerre chez nous. Alors avant ça, Chaumien était un militaire d'élite, un parachutiste d'essai. C'était un métier assez risqué, puisqu'il consiste en fait à mettre au point des parachutes, les équipements, mais aussi les techniques de saut.
7: Et sûr déjà que ça s'ouvre ou pas, en fait, c'est
6: ouais, ça. Oui, puis surtout les ennemis aussi. Ouais. Il pouvait sauter de nuit, dans les forêts, voilà, donc c'est assez dur, et cette expertise va faire de lui en fait un homme clé des opérations clandestines.
7: Et c'est là qu'il bascule dans le renseignement.
6: Bah oui, parce que son CV est super beau, ancien résistant, parachutiste, membre du service Action. Marcel Chaumien va travailler d'abord pour le SDECE, c'est l'ancêtre de la DGSE en fait. On le retrouve dans les années 40-50 sur des missions ultra sensibles et en fait il va entraîner nos agents secrets dans le parachutage notamment. Il va participer aux opérations du rideau de fer en Afrique, en Europe de l'Est, et dans les archives, son nom apparaît, alors son nom d'emprunt, puisqu'il avait un pseudo, vous imaginez bien, oui. Aux côtés de figures centrales. Tiens, par exemple, Jacques Faucard, c'est le conseiller très secret du général de Gaulle, s'il vous plaît. Donc c'est quand même du très haut niveau. Chaumien qui circule entre ambassades, pistes africaines, aéroports parisiens et réseaux clandestins. Et pendant ce temps-là, notre Marcel, donc, il est élu dans le Vaucluse.
7: Et oui, incroyable ce parcours.
6: Exactement. C'est là que l'histoire devient fascinante. Marcel Chaumien devient maire de Viens en 1959. Il va le rester jusqu'en 1977. 3 mandats, 18 ans, donc, au service du village. Il faut s'imaginer, la journée, il va s'occuper d'assainissement, d'école, de voirie. Et régulièrement, il reprend l'avion pour Paris-Orly, Roissy, ouais. Pour retrouver les services secrets où il va mener cette double vie pendant des années.
7: Et on comprend mieux pourquoi on ne connaît pas son nom. Hein.
6: Oui, je vous ai parlé de Jacques Faucard, le conseiller très spécial de Gaulle. Il dira que c'est un homme très bien, courageux, un agent secret qui ne cherchait aucune reconnaissance. Marcel Chaumien meurt en 1979, décoré, respecté dans les cercles du pouvoir, mais finalement presque inconnu du grand public. Ce destin, c'est comme un roman d'espionnage, il faut le dire quand même. Et aujourd'hui, c'est Catherine Chaumien, sa fille, qui le raconte dans des conférences en Vaucluse. On a pas mal d'archives aussi qui existent, notamment au service historique de la Défense. On a des ouvrages sur l'histoire du service service secret français où il est nommé souvent.
7: Ouais.
6: Et aujourd'hui, bah, je vous mets tous les documents et les photos grâce à sa fille Catherine que je salue sur notre appli. Ici, vous le voyez au bras de Gaulle et aussi pendant ses missions. Enfin, c'est juste exceptionnel ce discours et surtout ce destin de Marcel Chaumien.
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4: h 19, l'heure de votre rendez-vous les gens d'ici. Tous les jours, nous mettons en lumière une personnalité qui fait briller notre région. Elle se confie au micro de Romain Bruno et aujourd'hui, à direction un studio d'enregistrement au cœur de Paris à la rencontre de la personne qui a créé le nouveau jingle d'Île-de-France Mobilité. Romain, vous êtes avec lui, il s'appelle Jean et vous venez d'entrer dans son studio.
8: Oui, je viens de rentrer dans ce studio qui est magnifique, un studio d'enregistrement dans le 6e arrondissement et j'ai Jean Dindino. Il dirige la société de production chez Jean et il est ici installé derrière cette grande table de mixage. Jean, bonjour.
9: Bonjour.
8: On a l'impression d'être dans un sous-marin.
9: C'est vrai que beaucoup de gens l'associent à cette vision un peu à cause des hublots, un peu sous-marin de la, ancien et en même temps peut-être aussi cabine spatiale futuriste.
8: Et vous avez produit le nouveau jingle sonore d'Île-de-France Mobilité.
9: Ouais, sacré challenge. Composer en fait quelque chose qui va accompagner les gens en fait dans leur quotidien comme ça sur tous les transports, sur tout le réseau d'Île-de-France.
8: Est-ce qu'on peut l'écouter ce jingle ? Ce nouveau jingle, il va remplacer quel jingle ?
9: Bah, il va unifier tout le réseau Île-de-France, en fait, donc qui concerne le métro, les bus, les tramways, le RER.
8: Ça remplacera ce jingle, écoutez. On va le décortiquer, ce jingle. Il est fait de plusieurs parties.
9: Par rapport à cette notion de mobilité, on peut déjà écouter un premier son, qui est le son d'introduction et aussi celui de conclusion, finalement, qui joue cette mobilité. Là, on est dans cette idée de mouvement, en fait. Donc, la première nappe introduit le thème qui est composé de 6 notes. Qui doivent symboliser quelque chose d'à la fois assez doux, pas agresser les gens au travers de quelque chose. Donc, il y a une douceur et une gaieté, en fait, normalement, qui se définit sur ces 6 notes. 6 notes, il y a une symétrie entre le tagada, que je vois comme une question, quoi, et la réponse qui est tindintin. Même si c'est toujours difficile d'expliquer la musique.
8: C'est une fierté au final après de pouvoir entendre sa musique, son jingle, pendant les transports.
9: Ouais, carrément. J'avoue qu'il me tarde de l'entendre. Même si, voilà, c'est aussi toujours un peu une petite angoisse de s'adresser à plein de gens. Mais non, c'est une grande fierté, bien sûr.
8: Ça fait combien de temps que, Jean, vous travaillez dans l'univers du son ?
9: Ouais, j'ai commencé à 25 ans et j'en ai 65. Donc, vous avez fait le calcul ? Je préfère pas le dire. J'ai eu la chance de travailler dans cet univers qui est un univers très riche parce qu'il touche à la fois à la musique, aux comédiens, à la poésie, au texte. Enfin, c'est vraiment travailler dans le son, vous en savez quelque chose, vous-même qui m'interrogez. C'est assez passionnant et ça remplit une vie tranquillement.
8: Merci Jean Dindino.
9: Ben, de rien, plaisir. Revenez quand vous voulez, 18 rue Dauphine.
8: Voilà, ici donc pour cette société de production chez Jean qui a créé entre autres ce fameux nouveau jingle sonore d'Île-de-France Mobilité qu'on a hâte d'entendre.

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compositrice, interprète, Domi a 28 ans. Elle est originaire d'Aime-la-Plagne et partage sa vie entre Montréal et la Savoie. Elle vient de sortir son premier single, Tout oublié, une chanson pop très solaire, et prépare un album pour 2026.

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2: C'est Décibel, toute l'actualité musicale avec ce soir, le surdoué Grand Corps Malade qui, 20 ans après son premier album, n'en a pas encore fini.
3: Je n'ai pas encore fini avec l'envie d'écrire, car quand le monde va trop vite, il n'y a que ça qui m'aide à ralentir. Quand mon cerveau constate, c'est mon stylo qui comprend, qui sait prendre du recul, noircir la page en m'éclairant.
2: Eh ouais, ça fait 20 ans, mais pas le temps de faire le bilan. Grand Corps Malade préfère ouvrir un nouveau chapitre. Nouvel album fabriqué dans un nouveau pays, nouvelle tournée, nouvelle rencontre en studio. La seule chose qui ne change pas, c'est son envie d'être là avec vous.
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2: Salut à toutes, salut à tous et bienvenue dans Décibel en ce vendredi soir. Je sais, vous avez chaud, mais croyez-moi, j'ai des nouvelles fraîches à partager avec vous du monde de la musique. Aujourd'hui, c'est l'anniversaire de Paula Abdul. Donc, bien évidemment, les personnes âgées comme moi se souviennent très bien de Paula qu'on écoutera en fin d'émission. Les autres, je vous expliquerai à quel point elle a émerveillé nos années 80. Le coup de cœur du jour, c'est le nouveau single de Big Flo et Oli, Picasso, dans lequel on entend Oli faire un solo de trompette absolument magnifique. On y reviendra tout à l'heure. Et puis un blind test autour des gens qui jouent. Si ça vous inspire, alors appelez-nous 0810 055 056 0810 055 056. C'est Sadika qui vous attend au standard. Et à gagner ce soir, eh bien ce sont vos lunettes pour l'éclipse du mois d'août. Et bonsoir Grand Corps Malade.
3: Bonsoir.
2: Bienvenue dans Décibel. Je suis toujours contente.
3: Merci.
2: Alors, il y a du nouveau, on le disait, 20 ans de carrière.
3: Et oui,
2: depuis ces voyages en train, c'est ce jour-là qu'on a découvert Grand Corps Malade.
3: C'est vrai que les histoires d'amour, c'est comme les voyages en train. Et quand je vois tous ces voyageurs, parfois j'aimerais en être un. Pourquoi tu crois que tant de gens attendent sur le quai de la gare? Pourquoi tu crois qu'on flippe autant d'arriver en retard?
2: Grand Corps Malade, les voyages en train, c'est le premier tube. Et puis la première victoire de la musique aussi, Révélation scène en 2007. J'ai dit que t'as pas très envie de faire le bilan, mais puisque t'es là, moi je veux bien en faire un petit quand même. Tu t'imaginais au moment de ce premier album que tu ferais ça sur le long cours?
3: Non, je m'imaginais pas parce que je pense pas aussi loin.
2: Ouais.
3: Donc si on m'avait dit est-ce que dans 20 ans tu auras déjà fait plein d'albums, je me pose même pas la question en fait. Et si jamais on m'avait forcé à me la poser, non, j'aurais pas imaginé tout ce qui s'est passé depuis 20 ans. C'est vrai qu'il s'en est passé beaucoup.
2: Ouais.
3: Mais voilà, le premier texte là, c'est j'en ai pas encore fini, c'est l'intro de l'album.
2: Ouais.
3: Parce que justement, mais moi j'ai aucun problème à faire des bilans, j'adore les bilans. Mais en tout cas, un bilan, c'est un bilan provisoire, quoi. Ça veut pas dire que c'est fini. Et en effet, j'ai encore plein d'envie, ouais, et plein d'idées. Donc, on repart pour 20 ans, quoi.
2: Alors, je donne les chiffres parce que c'est un bilan, mes enfants, comment dirais-je, ébouriffant. Donc 8 albums. Le 9e, voire la mer, arrive dans quelques semaines. 2 millions d'albums vendus, 3 victoires de la musique, 3 films aussi, Patient, La vie scolaire et l'excellent Monsieur Aznavour. Plus de 800 concerts donnés en France, mais aussi partout dans le monde. C'est pas rien. Il y a aussi des tubes, des vrais tubes radio, comme ce Mais je t'aime, victoire de la chanson originale en 2021.

0: Camille Lelouch. Alors, est-ce que justement, cette chanson, J'en ai pas encore fini, qui est le tout premier extrait du 9e album.
1: C'est déjà sorti.
0: Voilà. Est-ce que c'est aussi justement une réaction à ce bilan, un bilan qui est extrêmement positif, où tu as réalisé énormément de choses, où tu as eu énormément de succès, et tu te dis à toi-même, ok, j'en ai pas encore fini, il y a encore des rêves à aller chercher, c'est ça dedans.
1: Exactement, c'est un peu ça. C'est toujours difficile à expliquer comment une envie de texte naît, mais là, je suis né avec. Je me rappelle, je crois, ma première idée, c'était, j'étais un peu mélancolique et j'avais envie de dire, tiens, j'en ai pas encore fini avec la mélancolie. Et je voulais écrire un texte là-dessus. Puis je me suis dit, mais finalement, je n'ai pas encore fini avec beaucoup plus de choses que ça.
0: Ouais.
1: Donc, j'en ai pas encore fini avec l'envie d'écrire, avec mon optimisme, avec l'envie de faire des vannes, avec mes combats silencieux, avec l'envie d'être amoureux. Et voilà. Et donc, du coup, ça a donné un texte comme ça, un peu fleuve, sans refrain. Voilà, du texte un peu dans la pure tradition slam du début.
0: C'est ça.
1: Beaucoup, un texte assez dense, mais voilà, qui arrive pour moi à un bon moment et puis qu'une bonne manière d'introduire l'album où il y a après plein de choses très différentes.
0: Il est dense, mais digeste, je veux dire, on comprend. Mais la question en fait que je me posais, c'est si c'était du coup une conversation entre toi et toi, simplement, j'en ai pas encore fini, ou est-ce que c'est une réponse à des questions qu'on a pu te poser aussi, je sais pas, dans ton entourage professionnel.
1: Non, là c'est plutôt entre moi et
0: c'est
1: moi.
0: C'est toi et toi.
1: Ça va, j'ai pas eu trop de gens qui m'ont dit alors c'est la fin, c'est fini. Non, pour l'instant,
0: t'es vieux.
1: Non, ça va. Ça va, c'est peut-être c'est plutôt et pourtant j'ai pas besoin de me convaincre, moi je suis là, je sais naturellement que j'ai envie de continuer, mais c'est vrai que c'était une manière d'introduire l'album, ce petit bilan et perspective, tu vois, comme on dit dans les sociétés, c'est-à-dire qu'à la fois on regarde où on en est, mais on ouvre une porte, quoi.
0: Eh ben écoutons-la, cette chanson, comme ça vous allez comprendre exactement de quoi il retourne. Le Grand Corps Malade Nouveau arrivera le 18 septembre prochain, Voir la Mer, c'est le nom de ce 9e album. Premier extrait et intro imparable, J'en ai pas encore fini.

0: 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Je pensais éteindre mon cerveau en éteignant la lumière. Mais mon stylo et mon cerveau se sont vite réunis. 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Je n'ai pas encore fini avec l'envie d'écrire, car quand le monde va trop vite, y a que ça qui m'aide à ralentir. Quand mon cerveau constate, c'est mon stylo qui comprend, qui sait prendre du recul, noircir la page en m'éclairant. Mes textes savent lire en moi, même dans les moments de brouillard, et chaque phrase est une lampe torche sur ce que je n'ose pas voir. J'écris pour compenser l'impuissance de voir ce qui brûle autour, pour contrer nos silences face à ceux qui crient au secours. 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Y'a des souffrances qu'on partage et souvent je tends la main, mais y'a des blessures égoïstes et des épreuves sans témoin. Alors je fais le dos rond, je m'endurcis, je me rassure, et je serre tellement les dents que mes silences sont des morsures. Mais j'en ai pas encore fini avec ce putain d'optimisme, il me colle à la peau même dans les moments les plus tristes. Mon optimisme est mal élevé, il ouvre tout le temps sa gueule, dans chacun de mes albums il veut être le premier single. Mon optimisme rattrape souvent là pour compenser, il dévie les chemins tracés et les destins compensés. Quand je ne vois que les murs gris pendant les jours pluvieux, mon optimisme m'interpelle et me dit « attends, regarde mieux ». Alors je vois des vies cachées, des œuvres d'art, des arcs-en-ciel. Derrière tout l'ordinaire, j'arrive à voir le potentiel. Ça fait tellement longtemps que j'ai choisi d'y croire, que mes espoirs ont pris racine et font pousser des fleurs bizarres. J'en ai pas encore fini avec l'envie de dire merci, ce mot qui paye pas de mine et qui crée des éclaircies. J'en offre avec franchise aux inconnus et aux proches. 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Dire merci fait des miracles, la gratitude est un pouvoir. Si tu ne savais pas, essaye un peu juste pour voir. Ça ouvre des portes et des sourires pendant 2 secondes ou 6 mois. Et quand tu le vérifieras, n'hésite pas, remercie-moi. J'en ai pas encore fini avec l'envie de faire des vannes, dans les soirées, les enterrements, dans les joies et les drames. Ce petit diable sur mon épaule qui me souffle des conneries. 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J'en ai pas fini avec l'amour et le privilège d'être amoureux. Pour donner du sens à la vie, c'est encore ce qu'on a trouvé de mieux. Alors j'aime sans compter, sans prévoir, à l'air libre. C'est le seul vertige qui m'aide à garder l'équilibre. J'en ai pas encore fini avec l'envie de comprendre, avec l'envie d'apprendre, avec l'envie d'entreprendre. 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L'envie de lancer des projets, c'est une envie qui répare et qui transforme tous les parcours de vie en ligne de départ. L'envie de prendre des risques, d'essayer comme un crève la faim. J'en ai pas encore fini, j'en aurai pas encore fini. Même à la fin.
1: Mais grand corps malade et de retour, j'en ai pas encore fini. Le nouvel album arrive le 18 septembre. Alors, il faut raconter que il est né, ce disque, loin de chez nous. Mm-hmm. Nous allons planter le décor.
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1: Avec la voix de Robert Charlebois, Montréal, le Québec, c'était un rêve familial de longue date. Mm-hmm. Et tu l'as réalisé l'année dernière, enfin il y a 2 ans, c'est pour ça. Un an. Raconte-moi alors.
3: Eh ben oui, c'est un projet familial, avant que les enfants soient trop grands, ouais, tout oui. Ça, de vivre une aventure autre, de se permettre le luxe, le privilège d'avoir une autre vie pendant un an. Et on a réussi à le faire, à l'organiser. Et puis Montréal, c'est une ville que j'adore. J'ai eu l'occasion d'y aller beaucoup de fois pour jouer, pour faire des concerts, de la promo. Et j'ai toujours eu un coup de cœur pour cette ville et pour les Québécois. Et donc voilà, on l'a fait de été 2024 à été 2025 avec les enfants à l'école là-bas, tout ça. Et c'était une expérience de vie évidemment géniale pour nous tous, pour toute la famille. Et puis on a voyagé, et puis on a vu l'hiver québécois.
1: Ouais.
3: Et puis évidemment, tout ça, c'est nourrissant, ça donne plein d'envie, plein d'idées. C'est vrai que ce nouvel album, il est né là-bas. Et voir la mer, c'est aussi un titre de l'album, une chanson de l'album, et c'est le titre général de l'album. C'est aussi symbolique de ça. Voir la mer, c'est prendre le temps, se reposer, respirer un bon coup, poser ses yeux sur un paysage. Donc voilà, voir la mer, c'est aussi symbolique de cette année à Montréal.
1: Donc c'était pas nécessairement le but du voyage, d'être tellement inspiré que tu as tout de suite commencé de nouvelles chansons, mais c'est ce qui t'est arrivé là-bas, c'est ça ?
3: Ouais, c'est ça, c'est ça. Ouais. Puis j'ai pris plus de temps là-bas. Je sortais de 3-4 années avec le cinéma, les tournées, les albums intenses. Le but là-bas, c'était de ralentir un peu. Et bah ouais, dès que tu ralentis un peu, ton cerveau, il est un peu plus tranquille et hop, il a envie d'écrire des textes.
1: Quoi. Ça dépend qui. Toi, oui. Moi, quand je ralentis, après, je fais plus rien, je mange des chips. Mais c'est super.
3: J'ai mangé pas mal de chips aussi, voilà. Hein, ça n'empêche pas. Chips et stylo, voilà, c'était mon programme.
1: Voir la mer aussi, moi, quand j'ai entendu le titre de cet album, je me suis dit, ah, il a vu loin. Tu parlais de respirer, d'avoir de l'espace. C'est vrai que nous, vu d'ici, c'est l'image que nous renvoie le Québec, je sais pas, moi, je vois des grandes forêts, je crois qu'il y a même des baleines.
3: Bien sûr, c'est exactement ça. On a vu tout ça.
1: Ouais.
3: Évidemment, on a voyagé. Et oui, quand Montréal, déjà, c'est une ville très, très nature.
1: Ouais.
3: Ce que les gens connaissent de Montréal, c'est là où tu atterris. Et puis, c'est les petits hôtels, les grands hôtels, dans le petit downtown où il y a des buildings comme à New York. Mais ce n'est pas du tout ça, Montréal. Montréal, il faut sortir du centre-ville. Et les 80% de la ville, c'est ailleurs. Et là, il y a des parcs partout, il y a des arbres partout. Donc, c'est une ville très nature. Et puis, dès que tu sors, tu roules une heure en sortant de Montréal. Et là, oui, tu es dans des forêts, dans des grands lacs, des chalets. Au bord des lacs, etc. Donc, bien sûr qu'on a vu tout ça, on a fait tout ça. On est allé voir dans le grand nord du Québec les chiens de traîneau l'hiver et puis les baleines à tête de sac. Bon, donc oui, voir la mer, c'est tout ça. C'est poser les yeux ailleurs, respirer et découvrir. Ouais.
1: Et voir du beau, voir la nature, c'est quelque chose, toi, qui, surtout dans ton côté auteur, tu penses que ça a nourri ça, ton écriture ? Parce que c'est pas des. Enfin, voilà, tu parles comme ça de paysages à perte de vue et de dépaysement total. Aussi, ça peut même débloquer des trucs dans le cerveau. Enfin,
3: peut-être, ouais, certainement. Après, c'est plus ou moins conscient de changer de rythme. Déjà, ça débloque des trucs dans le cerveau, de vivre ailleurs, une autre mentalité. Ça débloque des trucs. Alors, évidemment, de voir des beaux paysages comme ça, peut-être aussi. Ouais. Mais c'est ça qui est bien dans le processus de création, c'est que tu sais jamais vraiment comment ça vient, et tant mieux.
1: Et là, c'est venu. Hein. Donc, l'album arrive au mois de septembre. Il est né là-bas, le disque, mais il s'est pas fabriqué entièrement là-bas. Ceci dit, c'est vrai qu'il y a plein de nouveautés, je le disais tout à l'heure en ouverture, tu travailles avec une nouvelle équipe. C'est vrai que là, on a entendu, j'en ai pas encore fini, on va découvrir le prochain rêve. On est sur une ambiance différente de tes albums précédents, qui étaient plus électro, avec Mosimane.
3: Ouais, avec Mosimane.
1: Aux commandes des prods. Ouais.
3: On avait des albums, oui, avec des sons un peu plus synthétiques, plus électro. Et là, c'est vrai qu'on est revenu à une musique plus organique. Tout est joué à 100%.
1: C'est un groupe.
3: C'est un groupe et on a même enregistré dans des conditions de live. Il y a des beaux studios dans le sud de la France, là, qui s'appellent La Fabrique, qui permettent ça. C'est-à-dire, c'est des grands studios où on peut tous se brancher les uns les autres et on a joué vraiment en live. Et donc, je pense que ça doit s'entendre un peu. C'était cette espèce d'alchimie où on s'écoute tous les uns les autres au moment où on enregistre. Et j'avais des musiciens incroyables. C'est Nicolas, ça s'écrit N-I-K-O-L-A, parce qu'il a aussi un projet musical, il est chanteur, etc.
1: Ouais.
3: C'est un jeune auteur-compositeur qui a réalisé musicalement tout l'album. Et il a fait un travail incroyable, je suis hyper fier de lui, hyper fier de cet album, grâce à lui aussi.
1: Lui as donné quoi comme direction, comme envie ?
3: On a commencé un peu ensemble à Montréal, il est venu me voir là-bas, et justement je lui ai parlé de cette envie de son un peu plus organique.
1: Ouais.
3: Et notamment aussi un peu grands espaces. Il y a sur l'album plusieurs moments où il y a des guitares un peu qui font un peu Ennio Morricone, un peu western, même si je sais pas si c'est juste une direction comme ça. Il y a beaucoup d'autres choses, mais en tout cas voilà, il a senti un peu ce que je cherchais. Et puis après, il a beaucoup composé. Il m'a proposé plein de musique avec ses potes Achille et Noé. Et du coup après voilà, j'ai pris certaines de ses musiques, certaines boucles, et puis j'ai commencé à écrire dessus. J'ai écrit beaucoup sur sa musique. J'aime bien aussi. Pendant longtemps, j'écrivais tout seul a cappella et je demandais aux musiciens de faire de la musique sur mesure sur mes paroles, mais j'aime bien aussi écrire moi sur mesure sur des notes, et c'est plutôt dans ce sens-là qu'on a fait la.
1: Ça te rajoute une petite contrainte ?
3: Ouais, j'adore. Ça t'inspire une humeur, la musique. Déjà,
1: oui,
3: ça te met dans une ambiance. Et puis oui, ça te rajoute des contraintes de rythme, de la longueur de tes phrases. Et ça, j'aime bien. C'est un jeu.
1: Alors, on va découvrir le prochain rêve. Deuxième extrait déjà de ce nouvel album
3: qui est sorti cette semaine. Ouais. C'est notre petite nouveauté.
1: C'est ça. Et c'est en duo.
3: C'est un duo.
1: Tilto. Alors, on va pas faire les surprises, genre, quoi, Grand Corps Malade fait des duos? On a bien compris que.
3: J'aime bien ça.
1: C'était quelque chose qui t'allait très bien. Ça arrive quand, d'ailleurs? Alors, il y a Mesdames, évidemment, qu'on connaît par cœur. Mais t'as fait déjà des duos avant. Est-ce que t'arrives à dater à quel moment tu t'es dit, mais j'adorerais être avec quelqu'un sur mes chansons? Dès le début.
3: Dès le début. dès le début, j'ai toujours adoré cet exercice particulier qu'est le duo, d'arriver à faire matcher, à trouver l'osmose entre deux univers différents, deux voix différentes, et puis après il y a l'univers du texte et de la musique, et marier tout ça, c'est jamais gagné. C'est un vrai petit challenge, un duo. Et du coup, quand ça marche, d'un seul coup, il y a une chanson qui est cohérente, il y a deux voix qui se répondent, et moi j'aime bien ça, c'est un jeu que j'aime bien.
1: Alors t'as fait des duos excellents, on adore évidemment, on en parlait tout à l'heure, celui avec Camille Lelouch, Mais je t'aime. Il y a eu aussi Ben Mazuet, Gaël Faye, là c'était carrément un trio. Véronique Sanson, Louane, enfin voilà, il y a plein d'artistes. Suzanne, avec qui voilà, t'as fait des excellents duos. Là c'est Stilto. Stilto, c'est une jeune artiste alors qui a un parcours pas tout droit, puisqu'en fait, avant de sortir sa musique, elle avait déjà une espèce de carrière sur les réseaux sociaux. Tu l'as découverte à ce moment-là ou tu l'as découverte quand elle a commencé à faire de la musique ?
3: Non, je l'ai découverte quand elle a commencé à faire de la musique.
1: Donc, tu n'étais pas forcément au courant de son passé ?
3: Non, après, je crois que la première fois que j'ai vraiment écouté ce qu'elle faisait, c'est la fin du duo avec mon pote, Ben Mazuet. Oui. Et du coup, j'ai découvert son timbre de voix, sa fraîcheur, et puis j'ai regardé qui c'était. Et puis là, j'ai vu qu'elle avait toute une carrière avant et plein de gens qui la suivaient.
1: Communauté incroyable.
3: Ouais. Et puis après, il y a un autre pote, Vincha, qui a composé plusieurs musiques pour moi sur l'album précédent et un peu sur celui-là aussi, qui avait écrit pour elle. Donc c'était un peu Stilto, qui s'appelle Laure. Stilto, c'était un peu la famille de la famille, quoi.
1: Oui.
3: Donc du coup, quand j'ai commencé à écrire cette chanson où j'avais déjà le thème du prochain rêve, je me disais ça irait bien à une jeune artiste qui vient d'avoir une espèce de premier aboutissement. Et elle, c'est le cas. Elle a fini par se lancer dans la chanson. Elle a un énorme succès. Elle fait déjà des tournées, des zéniths, etc.
1: Nommée aux Victoires.
3: Quant à cette première consécration, comment ça se passe dans ta tête, quoi? C'est quoi la suite? C'est quoi le prochain rêve? Et c'était ça le thème. Et en écrivant pour elle cette chanson, je me suis, j'ai compris que moi, en fait, j'étais dans la même question, même si c'est après 9 albums, quoi.
1: Ouais.
3: Et que, le projet d'après, le petit doute avant d'attaquer un nouveau projet, c'est toujours le même. Et voilà, ça s'appelle le prochain rêve.
1: Et on l'écoute maintenant dans Décibel, Grand Corps Malade et Stilto.

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0: invité sur le nouvel album de Grand Corps Malade, Voir la mer, sortira le 18 septembre prochain. Et cette chanson, Le Prochain Rêve, est déjà disponible, tout comme J'en ai pas encore fini. Donc là, c'est deux extraits qui sont arrivés en
1: sur toutes les plateformes,
0: rafale,
1: comme on dit.
0: Ouais, partout, toutes les plateformes. Non, tu sais ce qu'on dit ?
1: On dit quoi ?
0: On dit streamer ça fort.
1: Ah ouais, ouais.
0: C'est ça qu'on doit dire.
1: Allez streamer ça fort. C'est Le Prochain Rêve, allez streamer.
0: Alors, j'ai lu plein de choses hyper intrigantes sur ce nouvel album, puisque tu dévoiles petit à petit des infos. Et notamment, là, on a entendu une chanson qui est très pop, très solaire. Tu parlais tout à l'heure de guitare un peu western. On me dit que dans Voir la mer, il y a évidemment de la chanson, parce que ça fait partie de l'ADN, mais du rap aussi, et puis du funk, et puis même du disco. Et là, je me dis, te serais-tu dit, pas de frontières, pas de barrières, je fais exactement ce que je veux, c'est ça l'idée ?
1: Ouais, c'est un peu ça l'idée, complètement. Ouais.

0: Au Clos, ah oui. Donc, non, non, un vraiment, des meilleurs discos français, ceci dit, Emmanuela, c'est
1: incroyable. Emmanuela, c'est imparable. Ouais, ouais. Imparable. Qui ne peut pas danser sur un Emmanuela?
0: C'est obligé.
1: Donc, ouais, non, c'est sûr qu'on. Moi, j'ai toujours aimé sur un album qui est toutes ces plein d'humeurs différentes. Donc là, c'est le cas. On s'est fait plaisir là-dessus. Hein.
0: Alors, cette fameuse tournée, parlons-en. Puisque elle aussi, ça y est dispo. Faut pas streamer la tournée. Par contre, les amis, ça ne servira à rien. En revanche, sachez que les billetteries sont ouvertes pour aller applaudir Grand Corps Malade à partir du mois de janvier 2027. Bon, bah, en gros, tu vas passer l'année sur la route, hein.
1: Voilà. Pour aller un peu partout.
0: Tu as fait une année au Québec. Maintenant, tu vas faire une année sur les aires d'autoroute. Voilà. Alors, le 21 janvier à Toulouse, c'est le début de la tournée. Et là, c'est vraiment tous les zéniths de France et de Navarre, Bordeaux, Orléans, Brest, Rennes, Caen, Saint-Étienne, Poitiers, Nantes, Montbéliard, ça c'est pour le début de l'année 2027. Les dates parisiennes se passeront à l'Adidas Arena les 12 et 13 mars. Et puis ensuite, le printemps se passera à Montpellier, Lyon, Dijon, Amiens, Strasbourg, Amnéville et Lille. Et puis ensuite, deuxième partie de tournée à partir de novembre, décembre. Et puis bah, ça sent 2028, quoi, j'ai l'impression.
1: Ouais, on peut prolonger un petit peu, il y a des chances.
0: Voilà, voilà, on a un carnet de balles extrêmement fourni pour Grand Corps Malade. Tu sais déjà si tu pars en tournée avec l'équipe qui était avec toi au studio de La Fabrique à Saint-Rémy-de-Provence.
1: Ouais, quasiment, il y a une bonne partie.
0: Ouais, c'est eux. C'est tes musiciens.
1: Ouais, exactement.
0: Ok, Grand Corps Malade and Band, donc tournée 2027. On vous remet évidemment toutes les infos sur ici.fr, sur la page de Décibel.
1: La plage, c'est pas tout de suite.
0: C'est voir la mer, et c'est voilà, ça y est.
1: C'est voir la mer, c'est ton prochain rêve, c'est voir la plage.
0: C'est pas faux. À tout de suite, les amis. Tiens, puisque Grand Corps Malade est de bonne humeur, je vais lui parler d'un petit sujet qui fâche. À tout de suite.
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0: C'est quand même la bonne nouvelle de ce mois de juin. Grand Corps Malade, j'en ai pas encore fini.
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0: En écoutant cette chanson, où il y a, je trouve, beaucoup de lumière, tu dis que, voilà, écrire, ça sert à rassembler, ça sert à sortir l'espoir, etc. Je ne peux que me rendre compte que tu seras en tournée pendant une année présidentielle, et je suis assez contente de ça. Je ne sais pas, quelque part, je me dis, c'est bien, Grand Corps Malade, il n'est pas loin, etc. Est-ce que d'une manière ou d'une autre, de manière très frontale ou pas, tu penses que tu as envie de prendre la parole sur la politique de ce pays, notamment l'année prochaine, puisqu'on va élire un nouveau président ou une nouvelle présidente.
1: Plus d'une manière que d'une autre, d'ailleurs, ouais. Comme tu dis.
0: Oui, oui, mais c'est...
1: Et en effet, non, vous ne me verrez pas prendre position et prendre parti pour un tel ou un tel, ouais. Et aller serrer la pince des politiques sur leur podium.
0: Ça, non.
1: Non, ouais. Ça, c'est, je me sens pas du tout à ma place. En revanche, bien sûr, bon, on a parlé de certaines chansons qui sont sorties, il y en a d'autres qui sont sur l'album et qui ne sont pas encore sorties. Et il y en a qui parlent très concrètement et très frontalement de certaines situations en France. Et notamment de la montée de l'extrême droite et voilà enfin et enfin je parle notamment de la parole complètement décomplexée des propos racistes que ouais. Tu vois, c'est un morceau où je dis j'ai grandi dans une époque où être raciste était honteux et aujourd'hui c'est tellement plus le cas. Aujourd'hui on entend des choses qui sont incroyables.
0: Sur des plateaux télé
1: et du coup bah ouais. Aussi sur des radios et puis du coup aussi dans la rue et puis d'un seul coup il y a plus de limites et c'est vrai que ça je trouve ça hyper effrayant. C'est, et donc bon, voilà j'ai un texte là-dessus où j'essaye de comprendre ce qui se passe et où je me dis justement qu'il n'y a pas, c'est un morceau qui s'appelle Pas de fatalité. Et je suis sûr qu'il n'y a pas de fatalité et que l'humain n'est pas voué à devenir raciste ouais. Et qu'il va falloir absolument contrer ça, réagir et essayer de, voilà, de plus tendre des mains que jeter des pierres. Et voilà, oui, donc d'une manière ou d'une autre, bien sûr que, ben ouais, je suis pas un artiste loin de tout dans ma bulle, je vote, je suis un citoyen et forcément quand je vois des choses, bah, il y a aussi des textes là-dessus, quoi.
0: Ouais, ouais, mais donc recoller ce qui est fracturé plutôt que de pointer du doigt.
1: Ouais, exactement, ouais, ouais. Je suis effrayé de ça, mais c'est pas juste un texte pour dire je suis effrayé, c'est un texte pour dire voilà, on peut réagir, quoi.
0: On peut faire des choses.
1: C'est cette espèce de dérive, cette dérive totale de haine, ouais. On peut essayer de la contrer, quoi.
0: Alors la haine, elle arrive de tous les côtés. Il y a une histoire qui traîne depuis

0: Banshee qui avait été attaqué par un journaliste nommé Fabien Lecoeuvre en 2021. Deux points, ouvrez les guillemets. Quand est-ce qu'on va nous sortir des beaux mecs ou des filles sublimes? Quand vous regardez Oshi, par exemple, qui a un talent incroyable, indiscutable. Enfin, vous mettez un poster de Oshi dans votre chambre, vous? Mais elle est effrayante. Il faut qu'elle donne ses chansons à des filles sublimes, comme des Vanessa Paradis. Fermez les guillemets. On embrasse Vanessa, évidemment, qui n'a rien à faire dans cette histoire. Et toi, quand t'as entendu ça en 2021, et quand t'as vu qu'en plus Oshi était touchée, qu'elle réagissait, t'as écrit une super chanson qui s'appelait « Des gens beaux ».
1: Parce que dans la suite de son interview, oui, il disait « Il faut des gens beaux ».
0: Il faut des gens
1: cette
0: beaux.
1: Cette phrase est quand même extraordinaire.
0: Bah surtout venant de Fabien Lecoeuvre, hein, si vous ne l'avez jamais vu, googlez-le, je vous en supplie. Et donc, l'idée, c'est que toi, tu as fait cette chanson, « Des gens beaux », justement, en disant « Mais comment ça, il nous faut des gens beaux ?» Elle est super, et je n'ai pas le droit de la diffuser ce soir, parce que alors de procès, un coup c'est toi qui gagne, mais un coup c'est lui qui fait appel, etc. En gros, il te reproche d'avoir pris son intervention dégueulasse, que je viens de vous lire, à la radio et de l'avoir mis en intro de la chanson, et il dit que tu dois lui payer des droits d'auteur.
1: Voilà, c'est ça. Bah, donc il dit qu'on n'a pas le droit d'utiliser sa voix. Ouais. Nous, bah voilà, notre avocat et tout nous dit bah, bien sûr que si. C'est on n'a pas volé sa voix dans une sphère privée. Il était sur un plateau de radio et puis en plus c'est des propos polémiques, donc tout le monde a commenté, tout le monde a entendu. Du coup, les avocats disent c'est des propos d'intérêt. Enfin, pas d'intérêt de débat général.
0: Ouais, c'est ça,
1: donc voilà. Donc du coup à partir de là, il y a pas de vol de voix, quoi.
0: Ouais.
1: Bon, mais lui il a estimé que on n'avait pas le droit, donc le procès on l'a gagné, mais il a fait appel et il a gagné. Et du coup, il y a une troisième manche.
0: C'est la cassation.
1: La cassation. Ouais. Et bah, j'ai pas de scoop à vous donner. J'ai pas encore de nouvelles.
0: On sait pas.
1: Mais en tout cas, voilà. Écoutez, bon, bah, c'est une affaire comme souvent la justice qui dure et qui dure.
0: Ouais.
1: Mais bon, en tout cas, cette chanson-là, elle a existé. Il y a plein de gens qui l'ont entendue. Je l'ai chantée en festival.
0: Nous, on l'a encore. Alors, je sais que si on la joue, là, ça va mettre tout le monde dans la sauce et j'ai pas envie. Mais en tout cas, à la seconde où t'as le droit de la rechanter et nous, on a le droit de la rediffuser, on le fera.
1: On la remettra. Je vous tiendrai au courant.
0: Ouais, vraiment.
1: Dès qu'on a le droit, on y va.
0: À la seconde. Je voulais aussi qu'on prenne le temps de parler deux secondes de cinéma. Vu que ton agenda musical est extrêmement chargé, je le rappelle, 9e album le 18 septembre, plus la grande tournée 2027, c'est sans doute l'un ou l'autre dans ton emploi du temps. Donc là, il n'y a pas forcément de projet de ciné dans l'immédiat.
1: Certainement, pendant la tournée, je vais développer une petite idée ou commencer à écrire parce que j'ai des idées. Mais oui, c'est pas pour tout de suite. Le cinéma, c'est un truc de longue haleine. Une chanson, je peux l'écrire ce soir, la mettre en musique demain et elle est sur les plateformes demain soir.
0: Oui.
1: Le cinéma, c'est un autre délire. Hein, donc
0: c'est
1: ça prend du temps. Donc ce sera pas pour tout de suite. D'autant que là, la priorité, c'est vraiment la musique. C'est l'album et la tournée. Mais il y aura d'autres choses.
0: Ok, génial. Bon, bah, l'album, ce sera le 18 septembre pour le ciné. En attendant, sachez que Monsieur Aznavour, le merveilleux biopic réalisé par toi, Grand Corps Malade, et par Mehdi Idir, est disponible sur Netflix.
1: Ouais, ouais.
0: Et ça, c'est
1: sur
0: une
1: Netflix.
0: Très bonne nouvelle. Voilà, si vous n'avez pas de code, ne m'énervez pas, prenez-les à quelqu'un et allez voir ce film qui est une merveille. Moi, j'ai beaucoup aimé, j'ai beaucoup pleuré aussi, et j'ai appris beaucoup de choses sur Aznavour. Pourtant, je sais que voilà, je l'avais étudié, le bonhomme, mais
1: il a un passé incroyable.
0: Ben,
1: une jeunesse folle, des aventures.
0: Sa jeunesse, ses parents.
1: La guerre, la résistance, plein de gens ne savent pas tout ce qu'il a vécu.
0: C'est ça.
1: Et on s'est beaucoup intéressé à sa jeunesse, justement.
0: Ouais, ouais. Bravo, je ne sais pas si je te l'avais dit, parce qu'évidemment, étant donné que c'était un film et pas de la musique, je ne sais pas si on en avait parlé vraiment, mais bravo, je suis très admirative du travail sur M. Aznavour.
1: Merci beaucoup.
0: Et donc, je te propose qu'on se dise au revoir en écoutant À chacun sa bohème.
1: Ça me va très très bien.
0: Ça te va très très bien. À la prochaine.
1: À bientôt. Et vous avez oublié, vous avez retenu la phrase de streamer ça fort.
0: Streamer ça fort.
1: C'est toi, tu m'as appris ça.
0: Streamer
1: ça fort, le mauvais rêve, le prochain rêve.
0: La plage.
1: Ouais,
0: ils se trompent, ils disent tout. Alors, il faut streamer fort, j'en ai pas encore fini. Et le prochain rêve, featuring Stilto.
1: Merci, ça marche. Pour l'accueil, merci.
0: À la prochaine, salut.
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1: C'est la chanteuse américaine Taylor Swift qui est officiellement la musicienne la plus riche du monde. Je sais, ça n'avance pas votre PEL en cette veille de vacances d'été, mais enfin, je voulais que vous le sachiez, elle a 36 ans, elle a 2 milliards de dollars. Voilà. Bon, bah moi, à 36 ans, par exemple, je n'avais pas encore de livret A. J'espère que vous, ça va, niveau pognon. Ce qu'on va faire, c'est qu'on va enrichir encore un peu Taylor. On va écouter sa chanson qui, en vrai, nous fait du bien. Elle s'appelle « Shake It Up ».

0: Shake It Off. Bon, alors elle est super cette chanson, mais quand même 2 milliards. Vous vous demandez peut-être comment Taylor Swift est aussi riche. Eh bien, c'est parce qu'en fait, elle s'est battue pour être propriétaire de tous ses enregistrements, tous les masters. Elle a même payé pour ça, pour les albums de ses débuts. Elle est à contre-courant total de Bruce Springsteen, Justin Bieber, Sting, Bob Dylan, Britney Spears, qui ont tous vendu leur catalogue à grosses sociétés spécialisées pour toucher, alors parfois 100 millions, 110 millions. Mais voilà, elle, elle a 2 milliards. Et nous, bah, toujours pas.
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0: Allez, on va jouer au blind test avec des chansons qui jouent. Tiens, justement, le cadeau du jour vous sera très très utile. Le 12 août, ce sont des lunettes spéciales pour observer en toute sécurité et avec style l'éclipse de soleil du 12 août prochain. Avec style, évidemment, puisque c'est le logo ici qui décore ces lunettes bleues, mais d'un bleu, plus bleu que le bleu de tes yeux, comme disait Charles Aznavour. Et nous allons jouer... Allô, qui est là pour jouer ?
2: Bonsoir,
3: c'est François.
0: François, salut François.
3: Salut, Caroline.
0: Et Florence est avec nous aussi, c'est ça ?
3: Florence.
2: Oui, bonsoir.
0: Florence, bonsoir à tous les deux. Alors écoutez, en ce qui concerne le stylisme, des lunettes bleues le jour de l'éclipse, franchement, moi je trouve ça génial. Et je suis ravie de vous en offrir à chacun une paire. C'est important quand même de protéger ses yeux. Notez bien dans vos agendas le 12 août, l'éclipse totale de soleil.
3: Ouais, je la prends, super.
0: Ah bah oui, à chacun une paire de lunettes, ça c'est réglé. Maintenant... je vais pouvoir vous annoncer donc que le thème de ce soir, ce sont des chansons qui parlent de jouer, justement jouer de la musique, hein, bien sûr, pas jouer au football, c'est une autre émission, ça n'est pas la mienne. Et donc, il va falloir retrouver le plus rapidement possible le nom des interprètes des chansons que je vais vous passer. Il y aura un point par bonne réponse et à la fin, tout le monde gagnera, ok ?
3: D'accord.
2: Ok.
0: Formidable. Alors, je vous propose une première chanson. Florence et François, je vous demande, s'il vous plaît, avant de me proposer une réponse, de bien donner votre prénom pour prendre la main. D'accord ?
2: D'accord. Florence.
0: Allez, c'est parti.
3: François.
0: Oui, non mais...
2: Florence.
0: Oui.
3: À chaque fois,
0: non,
3: ouais.
0: Non, une fois qu'il y aura la chanson. Parce que là, ça effectivement, joue. C'est plutôt Florence qui a dégainé la première. Mais non, c'est une fois qu'il y a la chanson. Ok, vous êtes prêts? On y va. Première chanson, dites-moi, qui chante ça?
2: France Gall.
3: François Gall.
0: Oui.

0: jouer du piano debout, c'est France Gall qui chante. Alors Florence et François, vous avez tous les deux trouvé France Gall. Par contre, François a bien donné son prénom dans la réponse. Florence a oublié. Mais c'est pas grave.
1: Ah mince.
0: Pas grave, c'est pas grave. De toute façon, je vous ai entendu tous les deux. Vous êtes très forts. Vous trouvez sur l'intro France Gall. Je sens que j'ai des candidats sérieux. Donc il jouait du piano debout. Nous continuons sur ce thème avec un chanteur français.

0: Calogero et je joue de la musique. France Gall jouait, Calogero jouait. Est-ce que Florence et François, vous êtes prêts pour que j'envoie la dernière chanson ?
1: On est prêts, oui. Je suis prête.
0: Alors c'est parti.

0: je joue. Magnifique chanson de Julien Clerc qui décrit si bien la joie qui envahit le musicien quand il fait de la musique. Bravo, bravo François. Très bon candidat.
1: Merci.
0: Et Florence aussi, bravo pour cette belle participation, ma chère Florence.
2: Merci
0: d'être venue jouer avec nous. Je vous embrasse tous les deux et je vous envoie à chacun une paire de lunettes ici pour profiter pleinement et en toute sécurité de l'éclipse du 12 août. Et puis il y a une autre artiste qui joue. Elle s'appelait Brigitte Bardot et sur son album Bébé en 1964, elle racontait tout. Moi, je joue. Voici Bébé.
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0: Une interprétation incroyable signée Brigitte Bardot et une chanson que l'on doit à Jean-Max Rivière et Gérard Bourgeois qui tous les deux avaient aussi écrit et composé pour Françoise Hardy, Dalida, Juliette Gréco ou encore Sylvie Vartan dans les années 60.
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0: J'en reviens pas, j'avais oublié que c'est aujourd'hui les 40 ans de la mort de Coluche. Alors moi je suis assez vieille pour me souvenir exactement où j'étais et ce que j'ai pensé quand j'ai appris sa mort. Je suis sûre qu'il y en a beaucoup parmi vous qui ont des souvenirs émus et tristes de ce jour-là, 19 juin 1986. Coluche nous avait quitté beaucoup trop jeune, à l'âge de 41 ans et beaucoup trop violemment dans un accident. Pour lui rendre hommage, vous dire qu'il faut absolument regarder ses films, surtout ceux qui ont été considérés comme des nanars à l'époque. Vous n'aurez pas l'Alsace et la Lorraine en 1977, sa première réalisation. C'est à la fois infâme et sublime. Donc ne ratez pas ça, ne ratez pas Coluche dans 2h moins le quart avant Jésus-Christ, au début des années 80. Et puis évidemment aussi dans Ciao Pantin qui nous prouvait qu'il avait du drame en lui. Coluche était drôle, Coluche ses sketchs, ça vous les trouvez partout. Et puis Coluche chantait drôlement bien. Une de mes chansons préférées d'ailleurs, alors je vous propose qu'on la partage ensemble. C'est des conseils à un nourrisson, à un petit bébé qui vient de naître. Mais je crois que ça marche aussi à tous les âges de la vie. Alors écoutons la sagesse de Coluche en pensant à lui 40 ans après sa mort.
2: Alors, chanson que j'ai écrite à l'intention des nourrissons, s'appelle, vous avez vu, il y a de la lumière là, c'est chic. Conseil aux nourrissons. Tiens, je vous l'enlève, allez, je la mets là.

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0: rentrée au théâtre du Gymnase. Coluche chantait pendant ses spectacles entre deux sketchs. Le triomphe de Coluche au Gymnase, ça c'est le nom de l'album. Et ça date de 1978.
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0: Sur le nouvel album de Big Flo et Oli qui s'appelle Karma, il y a des chansons, oh là là, très très rap. Tout le monde dit ça, tout le monde dit, ah il est très très rap cet album. Comme si Big Flo et Oli à un moment avaient fait du zouk, ils s'étaient un peu perdus et hop ils sont revenus au rap. Il y a des chansons, oui aussi, qui sont un peu loin du rap, qui sont un peu plus mélodieuses, où les garçons chantent, jouent de la musique. Je pense que ça apportera de jolis moments de respiration aussi dans leurs concerts. Et je voulais vous faire découvrir, si c'est pas déjà fait, une chanson d'amour, amour des mais amour quand même. Ça s'appelle Picasso et c'est Big Flo et Oli, comme peut-être vous ne les avez jamais entendus. À découvrir donc, c'est important et c'est sur Karma.

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1: Big Flo et Oli, il y a une version live de cette chanson Picasso qui circule en ce moment sur les réseaux, en vidéo, et où Oli fait son plus beau solo de trompette. C'est incroyable parce qu'il a fait le conservatoire, ils ont fait tous les deux le conservatoire, Big Flo et Oli, quand ils étaient jeunes. Et donc voilà, ça apporte encore plus de profondeur au morceau et ça tombe bien parce que c'est comme ça que ça va être joué sur leur tournée. Là, ils vont enchaîner plein de festivals d'été jusqu'au mois de septembre et ensuite tournée des Zéniths et Arena partout en France à partir du 2 octobre.
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1: Ah là là, Paula Abdul. C'est marrant comme aujourd'hui, plus personne ne parle d'elle, alors que dans les années 80, Paula Abdul, c'était notre reine, les gars. Une chanteuse et danseuse qui était absolument incroyable. Elle était partout à la télé, ses clips. Elle chantait hyper bien. Tout le monde voulait lui ressembler, danser comme elle, être habillée comme elle. Elle avait démarré comme chorégraphe pour les Jackson 5. Et puis après, pour Michael, évidemment, le plus intéressant des Jackson 5. Et puis après, elle avait sorti sa musique. Elle a vendu 20 millions d'albums dans sa carrière. Et c'est son anniversaire.

0: 64 ans aujourd'hui, la divine Paula Abdul et son Straight Up grand tube de 1988. On va garder le rythme pour remercier l'équipe de l'émission qui était là ce soir. Iris, Guy Tony, Kinan, Lajeli, Elodie Biancamaria, Sadika Raou et Franck Moilier. Rendez-vous demain à 20h avec les chansons préférées de Julie Zenati.
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3: Bonjour la France, bonjour la France qui a chaud. J'espère que tu vas bien la France, aujourd'hui c'est la finale. Ça va Éric Bastien ?
4: Écoutez, on a égalité, c'est ça la parité Madame Damido. 2-2 aujourd'hui, je suis content.
3: Bien sûr. Alors à l'issue de cette magnifique finale, il y a deux prix. Le premier prix, c'est simple. C'est 2 jours en famille ou entre amis, puisque c'est un séjour pour 4 au Festival des Grandes Marées à Jullouville, au cœur de la baie du Mont-Saint-Michel. Alors vous allez pouvoir écouter plein d'artistes, mais vous allez surtout écouter Kenji,

0: jours sur place pour 4, une nuit avec petit déjeuner à l'hôtel du musée de Granville et 100 euros de carburant pour y aller. Si vous ne gagnez pas ça, quel est le deuxième prix?
1: Eh ben, dans les groupes, il y aura Joe Malongo! Ça, c'est Joe Malongo avec ses musiciens. On les écoute depuis le début, les mariachi Malongo, leurs trompettes. Ils sont là. Ils vont vous donner le meilleur des concerts. Mais accessoirement, ils prendront le temps de fabriquer une machine, prendre de dosettes et 6 verres en verre à gagner aujourd'hui.
0: Allez, Kinan, jingle. Alors, on appelle Leïla, Marie-France, Christophe et Aurélie. Comment ça va, les finalistes?
1: Bonjour.
2: Bonjour.
1: Bonjour.
3: Ça va beaucoup. Bonjour Eric.
1: Bonjour.
3: Bonjour Valérie. Bonjour à toute votre équipe.
0: Bonjour tout le monde. Alors, on va faire une première demi-finale, Leïla contre Marie-France. Ce qui veut dire que Cricri et Aurélie, vous pouvez aller jouer et vaquer à vos occupations. Alors Leïla, tu as joué avec nous lundi, tu as été brillante, hein, 22 points, magnifique. Voilà, c'est totalement sans faute, hein, voilà. Tu es mariée à Thibault, tu habites à Estrée, tu joues avec Issinor, parce que Estrée c'est dans le Pas-de-Calais. Tu vends des chichis, des gaufres et des crêpes à Berck. Et quel temps il fait aujourd'hui à Estrée?
2: Ah, il fait super beau, super chaud, donc tout va bien.
0: Ah, super beau, super chaud. Tu vas aller te baigner, ouais, tu crois?
2: Je ne sais pas, peut-être.
0: Qu'est-ce que tu vas faire ce week-end?
2: Ce week-end, je travaille. Donc, je ne vais pas profiter beaucoup du soleil, mais il y a de l'animation, il y a des concerts, tout ça, donc c'est chouette.
0: Oh, bah, c'est bien, oui, puisque je rappelle que dimanche, c'est la fête de la musique quand même. Hein.
1: La fête des pères.
0: Oui, d'accord, mais enfin, c'est aussi la fête de la musique. Voilà.
1: La fête des pères aussi.
0: Ouais. Bref, alors.
1: La fête quoi, dimanche? Bon.
0: Voilà, voilà. Il paraît que tu as un petit défaut dont on n'a pas parlé lundi. Tu n'aimes pas reconnaître que tu as tort.
2: Non, mais parce que j'ai jamais tort, je me trompe, c'est tout.
0: Bien sûr, évidemment, évidemment, bien sûr, elle ne se trompe pas. Ah là là là là. Bon, bah écoute, j'espère que tu ne vas pas te tromper sur la première question qui peut te permettre de gagner le premier point. Tiens, je te mets un petit coup de Stomy Bugsy.

0: Ah là là, ce que j'aimais cette chanson. Alors écoute bien, la fête des pères, évidemment, c'est dimanche. Eh bien, il paraît que ça a été popularisé en France grâce à une marque de briquets. Est-ce que c'est vrai que la fête des pères a été popularisée en France par une marque de briquets? Vrai ou faux? Top chrono, 5 secondes. Eh bien, t'as bien raison, parce que la marque de briquets Flaminaire, en 1952, lance la campagne publicitaire pour la fête des pères. Et du coup, pof, ça a pris. Et du coup, bah, c'est rentré dans les habitudes des Français. Donc, bonne fête à tous les papas pour dimanche. Et voilà, Leïla, premier point.
1: Exactement. Marie-France était avec nous mardi. Marie-France, nous avons fait équipe. On ne change pas une équipe qui gagne aujourd'hui, vendredi. T'es d'accord?
2: Oui, tout à fait.
1: Oh, oui. Il y a une Quénois sur Dole, dans le Nord, encore le Nord, qui est représenté. Et je ne me trompe pas si je dis que c'est ton anniversaire aujourd'hui?
2: Non, c'est bien ça.
1: Eh ben, bon anniversaire.
0: Joyeux anniversaire.
1: Mais quel plus beau cadeau que de t'offrir le séjour, bien sûr. On va tout faire pour que ce soit le cas. Bon anniversaire, effectivement, Marie-France, qui est mariée à Christian, rappelons-le, qui a deux enfants, Anaïs, qui a 40 ans, et Julia, qui a 34 ans. Est-ce que tu as des petits coins d'ombre à nous recommander dans ta région, là, ce week-end? Tu sais où tu vas aller un peu pour être au frais?
2: Ah oui, bon, en fait, nous, on est au bord de la Deule, hein, qui est un canal, et on a la Lys qui est tout près, et là, c'est la Lys qui sépare la France de la Belgique, et on est souvent en Belgique, il y a un petit bar où il y a effectivement beaucoup d'animations le samedi et le dimanche, des petits orchestres, voilà, qui jouent du jazz, du rock, etc. C'est sympa, on est à l'ombre, voilà, c'est super sympa.
1: Bah, c'est un bon plan. Non, mais c'est bien, c'est vrai qu'on va un peu chercher les coins d'ombre là ce week-end. J'espère que chez toi il fait pas trop chaud. T'as quelle température aujourd'hui dans le Nord, à Quesnoy-sur-Deule?
2: Ici, c'est 30 degrés déjà.
1: Ouais, 30 degrés déjà. Avec le pic de chaleur attendu lundi et mardi. À la retraite, de travail dans le groupe EDF, on l'a dit, hein, toute ta carrière. On est ravis de te retrouver en tous les cas, Marie-France. Et on va t'offrir un premier point tout de suite avec une première question.
2: Oui.
1: Tu aimes le Nutella?
2: Oui.
1: Oh, ça, c'est la musique du Nutella.
0: C'est dégueulasse, le Nutella.
1: Non, c'est bon quand même.
0: Non.
1: Non, c'est bon.
0: Non, c'est pas bon pour la santé, le Nutella. C'est plein de saloperies. Non.
1: Récemment, Ferrero a lancé un Nutella à la patate douce, testé uniquement sur le marché américain. Moi, je l'affirme. Après, est-ce que c'est vrai? Est-ce que c'est faux? Tu as 5 secondes pour y réfléchir, Marie-France. Parti. Vite. Comment?
2: Faux.
1: Faux, il y a du faux. Oui, tu as raison. La nouveauté s'appelle en réalité Nutella Peanut. C'est une version à la cacahuète, hein, ce que veut dire Peanut. C'est la première nouvelle saveur officielle de Nutella depuis plus de 60 ans d'existence et c'est déjà commercialisé en Amérique du Nord. Bah là, c'est assez récent, hein, depuis le mois d'avril. C'est pas arrivé chez nous encore.
0: Bah tant mieux. Alors, Leïla, un point. Marie-France, un point. C'est une petite égalité parfaite.
1: Oui, c'est bien.
0: Bravo.
1: Ça.
0: Et là, tout de suite, on va parler de femmes. On va parler de femmes libérées. 1984, Cookie Dingler. Ne la laisse pas tomber.
1: Ah non.
0: Elle est si fragile. Vous écoutez ici, vous chantez. On vous aime, à tout de suite.

0: laisse pas tomber.
1: Évidemment, on va pas laisser tomber. Cookie Dingler, 1984, tu l'as dit Valérie, joli souvenir sur ici.
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0: Et ici, nous sommes avec Leïla et Marie-France qui jouent toutes les deux pour Ici Nord. Le Nord s'affronte, mon Dieu. En plus, elles sont à égalité, c'est magnifique. Alors, Leïla, il paraît que tu t'adores voyager avec ton mari, les Hautes-Pyrénées, la Normandie, et bientôt, t'aimerais bien visiter l'Ardèche.
1: C'est une bonne réponse.
0: Leïla ?
1: Leïla n'est plus.
0: Leïla ?
1: Alors, on l'a peut-être perdu.
0: Tu nous as quitté ?
1: On va la rappeler.
3: Bon. Vous m'entendez ?
0: Ah, là, je t'entends. Ne bouge plus.
3: Ah, bon. Oui, je disais que oui, on aimerait bien aller visiter les Gorges du Verdon.
0: Ah, c'est très beau, les Gorges du Verdon. C'est magnifique.
3: Ouais, apparemment.
0: Ah, oui, c'est très, très beau. Et alors, il paraît que tu aimerais aussi visiter l'Égypte.
3: Oui, c'est un rêve qu'on a depuis qu'on est tout petits tous les deux. Et on se dit pourquoi pas. Et pour notre voyage de
0: noces. Oh, mais oui, faire une petite croisière sur le Nil, là.
3: Ah oui,
0: c'est bien, on
1: il
0: adore.
1: Il fait chaud, là-bas.
0: Oui, il fait chaud, mais enfin, c'est très, très beau, quand même.
1: C'est vrai.
0: On adore. Alors, ma chérie, c'est l'heure du quiz musical. Tu vas avoir deux tubes de l'été à reconnaître. Tu vas écouter un extrait, c'est l'un derrière l'autre, et tu devras me donner les deux artistes qui chantent. Écoute bien.
3: Ok. C'est...
0: C'est les années 80, qui est le groupe qui chante ?
3: Élégance Vacances.
0: Oh là là, Élégance Vacances. Vacances, oublie tout. Oui, alors, est-ce que c'est Élégance ? Bien sûr que oui.
1: Bravo.
0: Vacances, j'oublie tout.
4: Vacances.
0: Plus rien à faire du tout. Je m'en vais en l'air, ça c'est super. Voilà. C'est fou. Alors, attention, là, c'est un artiste des années 90. Écoute bien.

0: c'est qui chante?
1: C'est Lou Béga, Mambo
0: No. 5. Et c'est Lou Béga, la la la la la. Eh oui, Lou Béga, magnifique.
2: Ça lui fait 3 points.
3: Bon, Marie-France, on joue avec les tubes de l'été, entre autres. Hein, d'ailleurs, on jouera avec tous les tubes de l'été dans Au Taquet, puisqu'on sera là jusqu'au 17 juillet avec Valérie.
0: Absolument.
3: Exactement. Bon, Marie-France, j'ai quand même une petite anecdote, on l'a dit. Le Nord s'oppose, on va voir dans un instant. Et je te souhaite d'arriver en phase finale. Il t'arrive un truc pas drôle, assez régulièrement, c'est franchement pas drôle, c'est que tu te fais cambrioler, toi. C'est devenu une habitude à la maison. Hein.
1: Oui, trois fois.
3: Oui, bah quand même, c'est quand même beaucoup. Trois cambriolages. Alors, ce qui est amusant, c'est que à chaque fois, on te pique le lecteur DVD et le même film que tu rachètes et qu'on repique à chaque fois.
1: Oui, le cinquième élément, on me l'a piqué trois fois.
3: Non, mais ça paraît dingue, c'est-à-dire le lecteur DVD ou le magnétoscope et à chaque fois, le cinquième élément, systématiquement.
1: Voilà.
0: Ce film, il faut plus racheter. Hein.
1: Non, mais je l'ai racheté, j'ai attendu 5 ou 6 ans avant de
3: racheter. C'est dingue. Mais ils le savaient, ils sont revenus dès que tu l'as racheté. Voilà. Non, il y a un truc avec le 5
1: ans. C'était incroyable.
3: Non, mais ça, c'est pas drôle. Hein. Franchement, si ça arrive, c'est pas un bon moment à passer. Courage à ceux à qui ça arrive en ce moment.
1: Oui, effectivement.
3: Bon, allez, nous allons jouer tout de suite avec deux tubes, je te l'ai dit. Hein, c'est deux tubes de l'été. Il y a possibilité de marquer deux points, ce qui ferait que vous seriez à égalité. Voyons comment ça se passe. On est pile dans un tube des années 2000 et je crois que Valérie kiffe bien ce titre.

0: Alors, qui chante? Est-ce que tu as reconnu? Quelques secondes pour y réfléchir.
1: Camaro.
0: Oui, Camaro.
1: Femme like you.
0: Tu dis Camaro.
2: Camaro.
0: Camaro, oui.
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0: Ah, c'est bien, c'est bien, ça permet de s'ambiancer, c'est plutôt cool hein, pour un début de week-end. Voici un deuxième titre, on est encore une fois dans un tube, je pense que ça devrait aller, on y va.

0: Eh bien, qui chante? On y va.
1: C'est Mano.
2: Eh oui.
0: C'est Mano. Mano.
1: Oui. Mano, M-A-N-A-U.
0: Oh là là, elle a même l'orthographe.
2: Et qui c'était le fils du forgeron? Il s'appelait comment, le fils du forgeron?
3: Hakim.
0: Bravo, en tous les cas. La
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0: Eh ben, on est sur du 3-3.
2: Et 3-3, ça va être facile c'est de vous départager ça encore. Bien, allez, c'est l'heure d'écouter. Ah, on adore. Voilà, vous êtes invité, vous n'avez pas envie de sortir.
0: Oui.
2: Ça arrive à tout le monde, hein. On a prévu un truc. Et puis, au dernier moment, on a un peu la flemme. Benabar, il nous a expliqué comment ça fonctionne. Vous écoutez ici, on écoute Benabar, à tout de suite.

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0: dîner.
1: Ah, moi, je viens au dîner. Tu m'invites ce soir, mon dîner? Il n'y a pas un dîner ce soir?
0: Non, pas du tout.
1: C'est quand? C'est demain?
0: Non plus.
2: Ah là là.
1: C'est quand ce dîner?
3: On est au taquet.
1: Tu ne m'invites pas?
0: Non, bah, j'ai pas de dîner là.
1: D'accord.
0: Alors, Leïla et Marie-France jouent l'une contre l'autre et pourtant elles jouent toutes les deux pour Ici Nord. Laquelle des deux sera sélectionnée pour la finale? On ne sait pas. Est-ce que tu t'es tiré les cartes, Leïla? Est-ce que tu sais?
4: Non. Alors,
0: non?
4: Non, là, je l'ai pas fait, non.
0: Oh là là là là là là là là, il faut savoir que, on l'a dit, hein, Leïla, elle adore l'astrologie, elle est comme moi, elle demande tout le temps les signes astrologiques des gens. Voilà, mais oui, c'est comme ça.
4: D'ailleurs, Marie-France est Gémeaux aussi, elle est née aujourd'hui.
1: Ah oui, Marie-France.
0: Marie-France, t'es Gémeaux?
4: Oui, tout à fait. Ben, tout exact. À fait Gémeaux.
0: C'est dur, eh, c'est dur les Gémeaux. Hein.
4: Ah oui. Oh, non. Non. Non. Non. Non.
0: Ça peut durer, mais je sais, tu n'as jamais tort, mon petit chat. Alors, dis donc, Leïla, il est quel signe, Thibaut? Je ne me rappelle plus.
4: Scorpion.
0: Ah, c'est pas mal, le scorpion. C'est pas mal. Ça se pique tout seul, c'est bien. Bah, c'est vrai, écoute. Bon, comme je ne sais pas hein, si tu vas aller en finale ou pas, et que j'ai quand même envie de t'encourager à ce que tu sois prête, je vais te faire écouter un artiste que tu adores pour que tu te sentes bien. On va écouter Bad Bunny.

0: Tu connais pas Bad Bunny?
1: Si, mais bon, il est beau comme un camion. C'est pas ma cam, quoi.
0: Oui, bah, il est très très beau quand même. Alors,
1: ma petite... Est-ce que c'est beau un camion?
0: Oui, c'est très beau un camion.
1: Un camion, c'est beau?
0: Bah, bien sûr.
1: À 38 tonnes?
0: Oui, tout est beau dans le camion.
1: Ok.
0: Voilà, alors, écoute-moi bien, ma chérie. C'est très très important que tu ailles en finale. Quel objet télépiloté permet aujourd'hui de réaliser facilement des images aériennes impressionnantes? Quel objet télépiloté permet de réaliser facilement des images aériennes? Top chrono.
2: Un drone.
0: Alors, est-ce que c'est la bonne réponse? Oui. Ça te fait 5 points, bien sûr que c'est un drone, voilà, il y en a... T'as 8 points, c'est
1: bravo.
0: Là, c'est magnifique.
1: On salue les équipes d'ici Drone Ardèche, bien sûr. Voilà.
0: Je demande pardon à ces deux départements que j'aime de tout mon cœur.
1: Elle était pas mal quand même, celle-là. Bon, Marie-France, bon anniversaire. Oui, c'est l'anniversaire de Marie-France, notre petite Gémeaux. T'es née à quelle heure? C'est peut-être pas encore fait, hein? À quelle heure?
2: Non, 20h.
1: Ah, tu vois?
0: Ah, là.
1: Donc on souhaite pas bon anniversaire, ça se fait pas avant. On va recommencer l'émission, parce qu'on t'a souhaité ton anniversaire. On m'a toujours dit que la tradition, fallait pas le souhaiter avant.
0: C'est un truc. Mais c'est nous, le jour d'avant, pas 5 heures avant.
1: Non, c'est pour la fête. La fête se souhaite
0: la
1: veille.
0: Oui, allez, bien sûr. Et
1: là,
0: ouais,
1: si,
0: ouais,
1: si,
0: bah
1: si,
0: oui,
1: si.
0: Écoute,
1: la référence, tout ça. Voilà, en parlant de la ref, Jean-Philippe Janssen en ce moment.
0: Oui,
1: hein.
0: Mon titi.
1: Vous l'avez bien vendu, c'est l'entretien à retrouver sur YouTube, la ref avec Valérie Davido et Jean-Philippe Janssen. Tiens, Marie-France, avant cette dernière question, je rappelle que cette semaine, pour ceux qui n'étaient pas là...
0: De toute façon, je rappelle pour Marie-France que même si elle gagne, elle ne gagne pas.
1: Hein. Ça suffit.
0: Donc, voilà.
1: Ça suffit.
0: Mais c'est la vérité, il faut lui dire la vérité.
1: Oui, mais j'y vais en douceur. Marie-France, elle a du... Marie-France, elle a du jukebox, elle a du 45 tours. C'est une collectionneuse de disques et pour te faire plaisir, ce que tu écoutes à la maison, c'est ça.
0: On m'a trop donné. C'est Johnny White.
1: Johnny White. Barry Hallyday.
0: Barry Hallyday.
1: Magnifique. Et deux jukebox qui jouent en même temps, là. Bon, c'était Barry White. Ouais, mais. Non, mais t'aimes Presley.
0: On
1: Johnny,
0: adore Barry White.
1: Bon, alors qu'est-ce que c'est? Pourquoi elle a. Pourquoi. Qu'est-ce
0: mais
1: que...
0: Parce que Leïla a 22 points, Marie-France en a 16. Même si elle marque,
1: oui.
0: Bah, c'est Leïla qui gagne.
1: Marie-France.
0: Mais partons avec l'honneur.
1: Parce qu'on récompense le parcours dans son ensemble. C'est vrai que voilà, Marie-France. Bon, question. Quel célèbre Français créateur de chaussures de luxe est mondialement connu pour ses célèbres semelles en rouge? Top chrono, Louboutin. 10 secondes. Ouais, Louboutin, on va pas perdre de temps. Oui, c'est effectivement Louboutin, Christian Louboutin, avec sa signature depuis 1993. Tu pars avec les honneurs, mais ça ne suffit pas.
2: J'aurais bien aimé un cadeau pour mon anniversaire.
1: Bien sûr, je comprends très bien. Alors, tu ne quittes pas, je te passe Maître Cadeau et je laisse Maître Cadeau se débrouiller.
0: Voilà, peut-être qu'on pourra te donner des petites places de cinéma.
1: Ouais.
0: Allez, on verra, je me
1: débrouillerai. Toujours faire plaisir.
0: On se débrouillera. Bon.
2: Merci à toute l'équipe. En tout cas,
0: je te remercie à toi.
1: Merci Marie-France.
0: Allez, Marie-France, tu as bien joué, Leïla, t'as compris? Tu vas en finale.
2: Bravo, Leïla.

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2: Alors, je rappelle que Leïla est qualifiée pour la finale dans quelques minutes. Je rappelle les cadeaux. Le premier prix, c'est 2 jours en famille ou entre amis au festival Grande Marée à Julauville, au cœur de la baie du Mont-Saint-Michel, pour écouter Kenji, Julien Clerc, Benabar, Zaz, Christophe Maé, les Cooks. Vous dormez à l'hôtel du musée de Granville. Vous avez la nuit offerte avec le petit déjeuner. 100 euros de carburant pour aller là-bas. Et si vous ne gagnez pas ça, vous gagnez la magnifique machine à café expresso Malongo. C'est 32 dosettes et c'est 6 verres en verre. On accueille tout de suite Christophe et Aurélie. Comment ça va les amis?
3: Bonjour, et ben ça va. Bonjour, bonjour Valérie, bonjour Eric.
4: Salut.
3: Et bonjour à Aurélie.
2: Aurélie, t'es là?
4: Elle est là Aurélie? Bon. Aurélie.
2: Alors, on va jouer. De toute façon, on joue avec Christophe ici, Brazizel, mon petit breton qui a gagné hier, qui est conduit.
3: Pourvu que ça dure.
2: Bah, pourvu que ça dure, qui a un chat psychopathe, hein, Dexter, qu'on appelle Titi. Voilà. Et alors, on n'en a pas parlé hier, parce qu'on sait qu'il a une asso qui sauvegarde le patrimoine breton. Mais on a parlé de sa passion pour la vitesse, etc. Mais on n'a pas dit qu'il collectionne beaucoup de livres. Tu as des revues sur l'aviation, la Formule 1. Hein, d'ailleurs, t'es passionné de Formule 1.
3: Oui, c'est vrai. Je suis passionné de F1.
2: Voilà.
3: Depuis très longtemps.
2: Et pareil que t'as été au Brésil, ben oui.
3: Oui, j'ai été voir le Grand Prix du Brésil à Interlagos.
2: En quelle année?
3: Oh, ça date. C'était en 1999.
2: Ah ouais.
3: Ça commence à faire vieux.
2: Ah oui. Alors, t'as des maquettes de voitures?
3: Oui, de Formule 1. J'ai 2 vitrines.
2: Alors,
3: j'en ai tellement que maintenant je ne collectionne plus que les belles voitures qui gagnent des courses et celles qui gagnent les championnats de Formule 1 tous les ans. Pas plus. Ma femme n'en peut plus.
2: Bah, tu m'étonnes. T'as combien de maquettes en fait?
3: J'en ai 180.
2: Ah ouais, une pensée émue pour Marie-Noël. Ta femme.
3: Ce ne sont pas des maquettes, ce sont des petites voitures de la marque Minichamp.
2: Ah oui, d'accord.
3: Des répliques vraiment.
2: Magnifique.
3: Qui valent 45 euros. Échelle à 43.
2: Ok.
3: Parce que les 1/18e prenaient trop de place.

0: j'ai arrêté.
1: J'ai compris.
0: Elle changeait ouais. mon fils dans un okay. chambre.
1: Bon, tu vas tout de suite remporter le premier point avec la première question. Vrai ou faux? Pour te mettre dans l'ambiance, je te mets une chanson.
2: Et alors je suis râleur, je suis un râleur, mais d'une France.
1: On va parler des râleurs, on va parler d'Éric Bastien et des hommes en général.
3: Bien sûr.
1: Écoute bien. Des scientifiques ont calculé que râler, ça brûle autant de calories qu'une marche rapide. Est-ce que c'est vrai ou faux que râler brûle autant de calories qu'une marche rapide? Top chrono, 5 secondes.
0: Eh bien, je veux dire que non.
1: Bah, t'as bien raison.
3: Ah, sinon, je serais mince.
1: Sinon, bah oui, comment te dire. Alors, oui, parce que parler, s'agiter, s'énerver, ça fait dépenser de l'énergie, mais on est très loin des calories lorsque tu fais de la marche. Bravo, un point pour Christophe.
3: Aurélie est avec nous, elle est de retour. Aurélie qui habite à côté de Saint-Étienne.
4: Bonjour.
1: Alors je vais avoir ça toute la journée dans la tête.
3: C'est les verts.
1: Je suis rentrée chez moi. Non mais sérieusement, je suis rentrée chez moi mercredi. Je chantais ça, mon mec m'a dit, ça va, t'as craqué ou comment ça se passe?
3: Ah là là, Dominique Rocheteau, Jean-Michel Larquet, les grands là, de l'épopée des verts. Et
4: ça.
3: Et ouais. Exactement.
1: Manu France, moi j'ai le t-shirt vert.
3: Battenet, tout ça. Ben oui. Tu habites à Riorges, c'est dans la Loire, donc c'est effectivement pas très loin. C'est à combien de kilomètres de Saint-Étienne d'ailleurs, Aurélie?
4: Trois quarts d'heure.
3: Oui, bon, voilà, la voile d'oiseau, c'est pas bien loin, on est d'accord. Bon, t'étais avec nous mercredi, t'as bien joué, bon, t'es ma candidate. On signale déjà que Marie-France, je l'ai perdue. Donc Aurélie, ne me reste plus que toi, pour éventuellement être dans la gagne ce vendredi. Je compte.
4: Dami d'Hollande.
3: Coiffeuse, qui a toujours rêvé de faire ça, tu nous l'as dit, tu nous as parlé de la coupe espagnole, la mini Yamal, hein, qui est un peu à la mode cet été, je me souviens très bien. Bon, comment ça va depuis mercredi? Pas trop chaud?
4: Bah écoutez, oui, il faut rester à l'ombre, à l'intérieur.
3: Ah oui.
4: Faut être tout frais, quoi.
3: Bah c'est ça. Bon, ça va, t'as ce qu'il faut, t'as des petits coins d'ombre un peu près de chez toi? T'as des piscines, des lacs, des choses.
1: Faut squatter les copains qui ont des piscines.
3: Ah ouais. Puis pas trop s'agiter, rester tranquille. Aurélie, oui. On va jouer tout de suite avec un premier point. Encore une fois, Aurélie, n'oublie pas, je n'ai plus que toi.
1: La pression que tu mets.
3: Plus que toi. Ouais.
1: Allez.
3: Un extrait, écoute. Ça, c'est le générique de Jeux sans frontières.
1: Ah ouais, génial.
3: Quelques années de mémoire sur Antenne 2.
1: Ah bah, c'est il y a longtemps, hein, j'étais petite. Hein.
3: C'était Guy Lux, je crois, qui avait créé ce truc-là. Jeux sans frontières. Vous étiez petite? Tu étais petite? Jeux sans frontières,
1: ouais.
3: Non, je suis dans 80.
1: Bah, j'étais petite.
3: Oui, tu n'étais pas jeune.
1: Voilà.
3: Je n'étais pas née. La question, la voici, elle vaut un point. Le Liechtenstein n'a aucune frontière avec l'Allemagne. Est-ce que c'est vrai ou faux? Le Liechtenstein n'a aucune frontière avec l'Allemagne. Top chrono.
4: Faux.
3: Alors j'ai entendu un faux de loin. Hein. D'accord.
4: Ouais, faux. Ouais.
3: Ouais, c'est vrai. Tu as tort. Le Liechtenstein est une principauté de seulement 25 km de long qui est située entre la Suisse et l'Autriche. Et malgré sa proximité avec l'Allemagne, je suis désolé, il n'y a pas de frontière du tout.
1: Allez, un point pour Cricri, pas de point pour Aurélie. Et là, tout de suite, on the line. Down. Alors ça, c'est le groupe de mon adolescence, les gars, j'adore. C'est Toto, Hold the Line, vous écoutez ici. On va bouger son body, on chantonne. À tout de suite, mes petits canards.

0: 1978. Toto on the line, exactement.
1: Ça veut dire quoi, hold the line?
0: Hold the line. Alors, qu'est-ce que ça peut bien vouloir dire, hold the line?
1: Hold the line.
0: Eh ben, la ligne.
1: Oui, hold. Prends la ligne.
0: Téléphoner, prends la ligne, prends l'appel.
1: Voilà.
0: Ah, ça sonne, on prend l'appel, hold the line.
1: Hold the line.
0: Génial.
1: Allez, reste en contact. Jingle, ouais. mon petit kiki.
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1: Alors, ici, nous sommes avec Christophe et ici, Brazizel contre Aurélie, ici, Saint-Étienne et Rocheteau et toute la clique. Alors, il paraît, mon petit Christophe.
3: Ouais, belle époque.
1: Bon, oui. Ouais, ah oui, il paraît que t'as du mal à aller te coucher.
3: C'est vrai.
1: Qu'est-ce que tu fais le soir? Alors, tu traînouilles?
3: Ouais, je bouquine. Apparemment, tu es au courant de notre vie personnelle.
1: Bah, bien sûr, tu sais, nous on a des informateurs. Hein. Tu demanderas à Marie-Noël. Voilà.
3: Oui, Marie-Noël.
1: Alors, on n'arrive pas à se coucher. On est bordélique. On achète plein de trucs à chaque fois qu'on va quelque part. Hein,
3: oui, c'est vrai. J'ai réussi à vivre il n'y a pas longtemps. On allait voir mon fils en Suisse.
1: Voilà, on a ramené des tas de conneries. Voilà, bien sûr.
3: Des souvenirs, des choses inutiles.
1: Ben voilà, qu'on met dans des vitrines et que ça fait chier sa femme. Voilà, allez.
3: Voilà, ou des t-shirts.
1: Ou des t-shirts. Alors, mon chaton, nous allons reconnaître des airs connus, des tubes, etc. On en a deux à trouver pour marquer deux points. Alors, écoute bien le premier, c'est vraiment un énorme tube.

0: Alors, qui c'est qui chante? Top chrono.
1: Texas.
0: Les Clash?
1: Texas.
2: Texas.
0: Non, mon chat, c'est Simple Minds. Mandela Day, Simple Minds. Tu te rappelles pas de cet énorme tube? Bon, alors là, tu n'as pas de point, mais la chanson d'après, normalement, si tout va bien, c'était, c'est vraiment un énorme tube. Écoute.

0: Eh oui, tu m'as dit quoi? Super train.
1: America.
0: Mais oui, bravo. Girlfriend. Eh oui, moi j'ai saigné tous les... Ah, tu t'es réveillé, c'est bien chouchou. Donc, t'as pas trouvé Simple Minds, mais tu m'as trouvé Supertramp, c'est magnifique, tu as 2 points.
2: Aurélie, on n'a pas encore 2 points, on va essayer justement d'aller chercher ces 2 points avec le quiz musical. Aurélie, ici Saint-Etienne, Aurélie qui... Qu'est-ce qui se passe?
0: C'est pas Aurélie.
2: Qu'est-ce que j'ai dit?
0: Aurélie, c'est Aurélie.
2: Aurélie, c'est ce que j'ai dit.
0: Non, t'as dit Aurélie.
2: J'ai dit Aurélie?
0: Oui.
2: J'ai dit Aurélie. Oui. Oh là là là là. Aurélie.
3: Aurélie.
2: Aurélie. On aime David Guetta, Aurélie?
3: Ouais, j'adore.
2: Alors, envie de vous mettre toutes les musiques qui permettent de bien s'ambiancer en ce début de week-end. Il était au Stade de France, là, il y a quelques jours encore. T'as été le voir ou pas, d'ailleurs?
3: Non, j'ai pas eu l'occasion, mais un jour viendra.
2: Tu sais. Bah ouais, alors tu rêverais de déjeuner avec lui, mais surtout aller le voir en concert, ça serait quand même quelque chose.
3: Ah bah oui, oui, ça doit être vraiment...
2: Bah oui. Alors t'as un talent inutile dont j'ai pas parlé, Aurélie, cette semaine. C'est que petite, qu'est-ce que tu savais faire, petite?
3: J'arrivais à tuer les mouches avec mes doigts, en les attrapant.
2: D'accord.
0: Très bien, on va passer tout de suite au quiz musical. Voilà.
2: Bon, hier, on avait quelqu'un qui voulait faire une brochette avec son petit poisson rouge.
0: Oui, bien sûr.
2: Allez, Aurélie, on y va avec 2 tubes. Oui, parce qu'on ne choisit que des tubes. C'est à toi de les identifier pour 1 point. Écoute celui-ci.

0: Alors on y va, Rosanna, c'est qui? Aurélie, c'est qui Aurélie?
1: C'est Toto.
0: C'est Toto, c'est Toto. Oui, c'est Toto.
2: Chanson écrite pour Rosanna Arquette.
0: Qui était dans le Grand Bleu.
2: Ouais.
0: Exactement. Bien vu, ça te fait un premier point. On est encore une fois de plus dans un tube que j'adore. Alors ça, franchement, moi je mets ça pour me mettre de bonne humeur quand ça va pas le matin. On y va. Chut, j'ai un enfant pas loin d'ici dans le studio. Extrait. Soleil.

0: Égalité, hein, je crois.
1: Égalité, mes petits chéris. 2 points chacun.
0: C'est bon. Le même scénar que tout à l'heure.
1: Même scénar, exactement le même.
0: C'est encore donc perdre alors.
1: Voilà, voilà. Allez, je vous invite tout de suite à écouter Vita, ça fait mal. Une petite nouveauté qu'on adore. C'est parti.

0: Ce que Valérie va se dire dans un instant, quand elle aura tout perdu, elle va se dire ça fait mal.
1: Ouais, bien sûr.
0: Ou peut-être moins. Hein. Kiki.
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1: Mais c'était Vita qui chantait. Parce que comme il ne les annonce pas, il est tellement fier de sa vanne.
0: Oui, bah oui.
1: Alors nous sommes avec Christophe et Aurélie qui ont 2 points chacun. Bon. Hein ? Voilà. Dis donc, il paraît que tu as un talent inutile, mon petit Christophe. Tu es très souple. Tu touches le sol avec le plat de tes mains.
3: Oui, c'est vrai. C'est vrai. Ça ne sert pas à grand-chose. Si.
1: Bah, si.
3: À pouvoir faire ses lacets. Dans n'importe quelle situation, par exemple.
1: Ah oui, Éric Bastien ne sait pas le faire, ça, par exemple.
0: Non, bah.
3: Ramasser la monnaie que les copains font tomber.
0: Ah, ça, je sais faire, ça.
1: Ça, il sait faire.
0: Alors, ça, je veux dire.
1: Ça, je veux dire, il peut même se péter le dos pour ramasser 10 centimes.
0: Ah là, voilà. Bah, je m'en fous, là.
1: Ah là là là.
0: Ah, les 10 centimes.
1: Comment te dire? Aïe, aïe, aïe, aïe. J'ai vu que tu étais nul dans les choses administratives. Ça veut dire quoi? C'est pas toi qui remporte, qui remplit les impôts, les machins, les trucs?
3: Ouais, ouais, c'est vrai. Pour tout ce qui est impôt, ma femme est comptable.
1: Ah
3: et
1: oui.
3: Elle veut surtout pas que je le fasse. Elle surtout pas. Là, je suis en formation à Landivision dans un centre de formation routière, le CF Oudot.
1: Ah oui.
3: J'ai voulu ouvrir mon compte pour avoir ma carte de CQC de qualification conducteur. Eh ben, non, elle a pas voulu que je le fasse. C'est elle qui fait. Mais
1: elle fait bien. Bon.
3: D'ailleurs, ils sont sympas parce qu'ils m'ont libéré pour que je puisse jouer.
1: Eh ben, on les remercie. Alors.
3: On va faire de la pub.
1: Justement, tu vas jouer là. Est-ce que tu vas marquer les 5 points? On l'espère. Écoute bien.
3: Et moi donc. Sinon, je vais être ridicule.
1: Ouais, peut-être. Alors, écoute bien la question. Elle est simple.
3: On m'écoute.
1: Comment appelle-t-on la rubrique qui rappelle les événements marquants survenus à la même date, l'année d'avant ou dans le passé? Comment appelle-t-on la rubrique qui rappelle les événements marquants survenus à la même date dans le passé? Top chrono, 10 secondes. Qu'est-ce que tu me réponds?
3: Il y a un an.
1: Qu'est-ce que tu dis?
3: Il y a un an.
1: Non, ça s'appelle... Je t'adore de tenter des trucs, mon chat. C'est l'éphéméride. L'éphéméride, qui recense ça recense les événements, les fêtes, les faits historiques, voilà. Bon, bah voilà. Alors,
3: c'est vrai.
1: Tu restes à 2.
0: Bon, alors il y a 2-2. Aurélie, c'est simple. Soit tu marques et t'es avec nous pour la phase finale, soit on devra vous départager en fonction des points que vous avez cumulés.
1: Oui, voilà, vas-y.
0: Bah oui, allez, c'est ça, je connais les règles quand même. Alors attention, Aurélie. Qu'est-ce qu'on fait? On attaque tout de suite ou.
1: Oh, on pourrait lui faire un petit encouragement.
0: Oui, vous voulez un petit encouragement?
1: Allez.
0: D'accord, avec une chanson que j'aime bien. Ok, d'accord. Ah, mais alors ça, d'accord. Ça, c'est Shakira.
1: Ben oui.
0: C'est Daïda. Et tu suis la Coupe du Monde, d'ailleurs, je crois.
4: Ouais, j'aime bien.
0: T'as suivi le match hier de la Suisse, par exemple, qui a gagné?
4: Alors là, non, j'ai pas regardé.
0: Lundi, prochain match des Bleus face à l'Irak, France-Irak, c'est à 23h et c'est à suivre en direct sur ICI.
1: Et on a France-Norvège d'abord, non?
0: Non, le prochain match, c'est lundi.
1: Ah bon? Je crois que c'était France-Norvège, je me trompe.
0: Bien sûr.
1: Allez.
0: Alors, allons-y, Aurélie. Je te rappelle que j'ai plus que toi, je te l'ai dit depuis tout à l'heure.
4: Oui.
0: Une question pour sauver l'honneur, pour que j'ai un candidat. Quelle émission culte animée par Anne Sinclair reposait sur un face-à-face avec un invité? Top chrono, 10 secondes. À la télévision, quelle émission culte animée par Anne Sinclair?
4: Le plateau, c'est
1: le JT. Et non, c'était 7 sur 7.
0: Mais bien sûr, générique, souviens-toi, 7 sur 7. C'est dimanche soir. Face à face, souvent des invités politiques. Ah non.
1: Voilà. Eh bien, tu as compris que tu étais en finale, mon cri-cri.
0: Pourquoi il a fait combien de points dans la semaine?
1: Eh bien, il a fait plus qu'Aurélie. Il a fait 17, elle a fait 15.
0: Oh, Aurélie!
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1: La finale. La finale made in the Midland because it's my team who is in finale. Je vais donc présenter mon candidat, Christophe. À ma gauche, il joue avec ici Brazizel, il a 56 ans. Il vit avec Marie-Noël et son chat c'est Dexter. Autant vous dire qu'il faut qu'il gagne, sinon ça va être une boucherie. Il collectionne les livres, il a été au Brésil, il aime la bagnole, la vitesse, les voyages. Bref, c'est mon poulain, c'est un champion. À ma droite.
0: Une fois encore, j'ai perdu tous mes candidats.
1: Oui.
0: J'en récupère quand même un candidat qui, malheureusement pour elle, devra jouer avec moi.
1: C'est Léa. Oui. Mais
0: elle va peut-être pas le regretter. Ici Nord, 28 ans, elle habite Estrée dans le Pas-de-Calais. Elle est mariée à Thibaut. Léa, c'est mon dernier espoir.
1: Moi, je coach des poulains, je coach des champions. Lui, il récupère mes poulains.
0: Et j'arrive même pas à les faire gagner.
1: Et il arrive même pas à les faire gagner, c'est une catastrophe.
0: Ah, je n'en peux plus.
1: Une catastrophe. Alors, je rappelle quand même que nous jouons avec ici Braise Izel pour Christophe. Léa, elle joue avec ici Nord.
0: Exactement, ici Nord.
1: Voilà, donc on est quand même sur une belle petite finale. Comment tu te sens, Christophe ?
3: Eh ben, je me sens bien, mais bon... C'est plutôt quoi.
1: Oh mon chat, tu vas t'en sortir. Mais non, tu vas t'en sortir. Tiens, pour t'encourager, je vais te faire écouter Julien Clerc.
3: Oh,
1: je n'ai jamais su dire je t'aime.
3: Oui, mais maman.
1: Et oui, il sera là, hein, Julien Clerc. Mais si, au Festival de Grande Marée, il est là, Julien.
3: Alors,
1: bien. Ah bah c'est bien. Écoute bien ton bingo, mon chéri. Aujourd'hui, je me suis fait plaisir. Pour faire le bingo, j'ai été sur Internet et j'ai trouvé des trucs, mais de dingue. Voilà, je vais te demander de taper. Je vais te demander à mon top prono de me donner un maximum de formes de bouées, les bouées qu'on voit à la mer, à la piscine. Ah bah moi, j'ai tapé forme de bouée sur Internet.
0: Et j'ai l'impression que j'ai pris plein de trucs.
1: Je te jure, moi-même, je suis tombée sur le cucu.
0: Forme de bouée, vous avez peut-être trouvé mon nom d'ailleurs.
1: Non, il n'y avait pas ton nom, mais bon, c'était pas loin. Allez, un maximum de formes de bouées, top chrono 10 secondes.
3: Alors, les bouées hamburgers, les bouées frites, les bouées ballons, les bouées rondes, évidemment.
1: Allez, ça fait 5, il y en a 5. Il y en a 5, t'avais flamant rose, pastèque, licorne, canard, fauteuil, beignet, orque, dauphin, cheval, tortue, bretzel. J'ai même trouvé une bouée saucisson.
0: Bien sûr.
1: Voilà, donc évidemment. Tu m'en as donné 5, Christophe.
0: Léa, écoute, pour moi, pour ma famille, pour mes enfants, pour mon honneur, j'ai une enfant qui est là, qui voit son père échouer lamentablement tout à l'heure.
1: Depuis toujours d'ailleurs.
0: Oui, c'est vrai. Mes enfants sont à deux doigts de me foutre dehors.
1: Oui.
0: Donc Léa, s'il te plaît, marque 6 points. C'est pas grand-chose, s'il te plaît, écoute, fais un effort, Léa.
1: Encourage-la avec une chanson déjà.
0: Oui, bon.
1: Au lieu de lui gueuler dessus.
0: C'est mon coaching. Allez, voici ce que tu aimes. Et non, il ne sera pas au festival, mais on l'aime quand même, Michael Jackson.
1: Eh oui, pauvre.
0: Elle adore Michael Jackson. Léa, voici ton bingo préparé par Valérie. Et nous cherchons et nous te demandons 6 bonnes réponses. C'est tout ce que je te demande. Un maximum de sports nautiques, mais sans moteur. Tous les sports nautiques où il n'y a pas de moteur. Top chrono, 10 secondes.
4: Alors le pilotique, le wakeboard, le wake surf, la natation synchronisée,
1: Ça fait 4 parce que le ski nautique a un moteur.
0: Bah oui, la planche à voile, le wake surf, tu l'as dit, l'aquagym, le canoë, le kayak, le raft, l'aviron, la natation, tu l'as un peu évoqué, encore le water polo. Léa, tu me fous là.
1: Cri-cri, t'as gagné le premier prix. Partir 2 jours avec 4 personnes de ton choix, enfin vous serez 4, au Festival des Grandes Marées à Julouville, au cœur de la baie du Mont-Saint-Michel. Tu pourras écouter Kenji, Julien Clerc, Benabar, Zaz, Christophe Maé, The Cooks. Tu dormiras sur place à l'hôtel du musée avec le petit déj offert. C'est à Granville. 100 euros de carburant pour y aller et ça va être magnifique. T'es content?
3: Je suis heureux et le
0: On est content.
1: C'est super.
3: Je vous remercie.
1: Et voilà. C'est génial. Bon, attends. Bravo à tous. Léa, elle a gagné la machine à café Nespresso 32 Z 6 verres en verre. T'es contente?
0: Bravo, Léa, quand même.
4: Contente, oui. Heureusement que j'aime le café, mais bon.
1: Ok. Bon, merci à tous pour cette semaine. Vous avez été formidables, nos candidats. Merci à l'équipe. Céline à la Réal, Kinan à la technique, Alex au standard, Gwen Coupez aux manettes du savoir, Éric Bastien à la bouée.
0: Oui.
1: Et voilà. Prenez soin de vous ce week-end, faites hyper attention à vous, à vos enfants, aux animaux. Il va faire très chaud, je vous aime, à lundi. Et il est bientôt 5h et c'est FX.
0: Ah, oh, ça c'est FX qui nous rejoint avec plaisir pour toute l'info. François-Xavier Canova, nous on se retrouve tout à l'heure à midi, Valérie.
1: Allez, yalla.

0: Didier Barbelivien est magistralement interprété par Patricia Cass en 1987 sur l'album Mademoiselle Chante. Et elle chante précisément le blues sur votre radio ici.
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0: Courage pour la dernière ligne droite avant le week-end. Vous écoutez ici des 5h avec votre équipe du vendredi 26 juin qui vous accueille de bon matin. Emmanuel, Basile, Mélodie, Saveria et ce matin Lucie Amadieu pour l'actualité. Bonjour Lucie.
3: Bonjour François-Xavier, bonjour à toutes et à tous.
0: On va encore une fois beaucoup transpirer aujourd'hui.
3: À cause de la canicule qui persiste en supportant les Bleus aussi, ce soir, troisième match pour les Bleus dans le Mondial, c'est contre la Norvège à 21h.
0: Et puis, existe-t-il un moyen de connaître le prix du carburant dans les stations-service près de chez vous, mais aussi les tendances des prix à la pompe à 2 semaines d'échéance? La réponse est oui. Et le détail, c'est avec Valère Correa dans 5 minutes. 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
0: Vendredi 26 juin, très beau réveil ici. Il est 5h, bienvenue. Les infos, Lucie, à la une.
3: Quelle température dans les classes ce matin pour les brevets des collèges? Plus de 850 000 élèves passent l'examen. Et ce, malgré la canicule, les épreuves de français sont maintenues alors qu'on suffoque depuis bientôt une semaine. Dans les établissements de l'académie de Metz-Nancy, chacun fait comme il peut, Marie Roussel. Et c'est bien ça qui pose problème.
4: Les consignes du ministère de l'Éducation nationale relèvent du bon sens. Emmanuel Bourrel, le directeur académique, nous les détaille.
5: Privilégier bien évidemment les salles les plus fraîches, limiter aussi les effectifs par salle, et puis dans le cadre du déroulement de l'examen, des pauses sont prévues et de permettre aussi aux élèves de pouvoir aller boire en cours d'épreuve.
4: Des stocks de bouteilles d'eau sont d'ailleurs prévus par les chefs d'établissement. Mais pour Clara Rago, du syndicat SNES-FSU, ces mesures sont loin d'être suffisantes. Dans son collège à Pulnoy, le personnel met lui-même des ventilateurs à disposition dans certaines salles de classe et s'est équipé en couverture de survie.
6: Ça va être l'horreur hein, dans les salles de classe. Parce qu'on n'arrive plus à faire baisser les températures. Et les élèves, ils vont devoir se concentrer.
4: Un amateurisme et un manque d'anticipation dénoncé également par Mohamed Ixi. Il représente la FCPE, la Fédération des parents d'élèves en Meurthe-et-Moselle.
7: Plus de 80% des établissements nécessitent des travaux de rénovation pour faire face au changement climatique. On n'a jamais essayé de prendre les choses sérieusement et dire voilà, on va préparer un plan pour les canicules.
4: Pour les syndicats enseignants comme pour la FCPE, cette gestion de crise vient accentuer un peu plus les inégalités entre les collégiens qui peuvent travailler dans de bonnes conditions et ceux qui suffoquent soit dans leur établissement, soit chez eux pendant leur révision.
3: Marie Roussel, d'ici Lorraine, les enseignants sont appelés à user de leur droit de grève là où c'est nécessaire pour protester contre des conditions de travail inacceptables, dit l'intersyndicale.
0: On va encore souffrir de la chaleur aujourd'hui.
3: 61 départements sont en alerte rouge, canicule, 25 en orange, mais on a passé le pic de cette canicule. Les températures doivent vraiment baisser après-demain, dimanche. Cette situation pousse le gouvernement à activer le plan Orsan 3, le niveau de mobilisation des hôpitaux le plus élevé. Déjà à Paris, les hôpitaux disent être saturés. Une nouvelle cellule de crise interministérielle est prévue aujourd'hui. L'exécutif se dit mobilisé et se défend face aux critiques comme Emmanuel Macron hier soir anti-Paul Barcelone.
8: Des hôpitaux saturés, écoles fermées et donc l'image d'un pays pas suffisamment préparé à ces fortes chaleurs. Mais Emmanuel Macron se défend de n'avoir rien fait.
9: Ça fait maintenant plusieurs années que nous avons accompagné une transition de nos habitats, de nos bâtiments publics, de nos infrastructures publiques. Donc il y a un gros travail qui a été fait. Et je pense que l'honnêteté conduit à le regarder, à la fois de montants investis et de vraies transformations.
8: Alors il faut avoir l'humilité de reconnaître que ce travail n'est pas fini, avoue le président, qui tacle les oppositions sur la baisse du fonds vert qui permettait aux maires de rénover les bâtiments publics.
9: Il se trouve que quand j'avais une majorité absolue, ces fonds ont été votés. Il y a eu ensuite des choix qui ont été faits et qui sont le fruit de compromis ou de certaines formations politiques, aller les voir pour leur demander pourquoi ils ont coupé ces fonds.
8: Mais au-delà de la querelle de boutique politique, le président évoque une crise sans précédent.
9: Nous nous sommes adaptés au réchauffement climatique, mais on ne s'adapte pas à un pic qui n'a pas d'équivalent aujourd'hui en Europe et qui n'a jamais eu d'équivalent dans notre histoire, c'est-à-dire un pic caniculaire qui dure aussi longtemps et qui est à 15 degrés au-dessus des normales saisonnières.
8: Des épisodes qui pourraient se multiplier et donc obliger Emmanuel Macron à perpétuellement se positionner en défense de son bilan.
3: La baisse des températures est prévue pour dimanche.
0: Donc il faut encore rester très prudent.
3: Vous retrouvez les consignes de vigilance sur notre site internet et l'application ici, parce que cette canicule a déjà fait de nombreuses victimes, à commencer par les morts par noyade. 55 personnes sont mortes noyées en l'espace de 8 jours partout en France, selon l'agence de vérification de l'information de Radio France. Toujours pour éviter les coups de chaud et se protéger face à la canicule, la SNCF autorise le report ou l'annulation de voyage gratuitement sur ces TGV jusqu'à la fin des fortes chaleurs.
0: 5h04 sur votre radio ici à la Coupe du Monde de foot. Lucie, les Bleus comptent bien décrocher la première place de leur groupe.
3: Et pour ça, il faut affronter la Norvège. Ce soir, le match a lieu aux États-Unis près de Boston. Sur le banc, pour diriger les Bleus, ce ne sera pas Didier Deschamps qui a dû rentrer en France pour les obsèques de sa maman. Mais Guy Stéphane, il s'est donc présenté hier devant la presse, un peu malgré lui.
10: J'ai la sensation que je ne suis pas à ma place, là. Devant vous. Ma place, elle est sur le terrain d'entraînement, en train de mettre le matériel et d'attendre que les joueurs arrivent. Il se trouve qu'on est dans une situation cruelle pour Didier et sa famille. Et donc, il faut assurer le troisième match. Important, pas décisif, mais important, parce qu'il peut, ça peut découler beaucoup de points derrière. Donc voilà, je m'efforce avec le staff de mettre demain la meilleure équipe possible, et aussi de faire vivre le groupe.
3: Guy Stéphane au micro de Xavier Monferrand avant la rencontre des Bleus ce soir face à la Norvège. Coup d'envoi à 21h heure française, mais on se retrouve dès 20h30 sur votre radio ici pour vivre ensemble ce match. À suivre aussi sur notre site internet et l'application ici.
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0: Et la météo, Lucie, on est parti.
3: On va encore transpirer aujourd'hui.
0: Ouais, ça va être effectivement très très chaud. Vigilance rouge, hein, vous l'avez précisé il y a quelques instants, qui reste maintenue pour le moment sur 61 départements. Ce vendredi, toujours 25 départements qui restent placés, eux, en vigilance orange canicule. La carte sera réactualisée par Météo France ce matin aux alentours de 6h. On vous tient évidemment au courant tout au long de la matinée de l'évolution des choses. Nous avons donc toujours ces fortes chaleurs, en tout cas en cette fin de semaine. Côté ciel, c'est plein soleil globalement pour aujourd'hui vendredi, avec tout de même quelques coups de tonnerre attendus à l'intérieur des terres normandes en matinée, et puis en après-midi ces orages que l'on devrait retrouver sur la Champagne, la Lorraine, mais aussi les Hautes-Alpes. Vos températures, elles sont encore extrêmement élevées dès ce matin, avec 28 degrés pour Périgueux, nous avons 29 à Tarbes et Millau, 30 degrés pardon pour Auxerre, 32 à Ajaccio, 33 du côté de Grenoble et d'Amiens, 34 pour Metz. En après-midi, un agréable 24 petits degrés, si on peut dire, pour Brest, mais ailleurs ça reste très chaud évidemment, de 30 à 38 degrés, la maximale atteinte notamment à Romans-sur-Isère. Vous nous retrouvez sur votre radio locale, ici Isère, c'est plutôt logique.
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0: Mouvement musical qui puise ses racines dans les bars de la Nouvelle-Orléans aux États-Unis dès le milieu des années 60, et l'un des porte-étendards en la matière s'appelle The Jacksons. Comprenez Marlon, Jackie, Randy, Tito et un certain Michael. Réveil tonique, Blame It, un de Boogie, en ce vendredi à 5h07 sur votre radio ici.

0: The Jacksons, Blame It on the Boogies sur votre radio ici, 5h10. Merci de nous rester fidèles en ce vendredi.
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0: Lucie, cette canicule nous fait souffrir, nous, les humains, bien sûr, mais aussi nos amis, les bêtes. Est-ce que vous êtes au courant de la parade qu'un agriculteur tourangeau a trouvée pour donner un petit peu de fraîcheur à son cheptel de vaches?
3: Je sais pas, des ventilateurs géants comme pour
0: Bingo, oui, c'est ça. Alors, cet éleveur, qui en fait est basé à Chanet-sur-Latence et près de Tours, a installé un système de brumisation maison qui rafraîchit à la fois le hangar et bien sûr nos copines, les bovines.
3: Et comment ça marche?
0: Alors, il y a des tuyaux qui mènent en fait à une lance, laquelle pulvérise de l'eau. Ensuite, vous avez ces fameux ventilateurs géants qui, eux, diffusent la brume. Et cerise sur le gâteau, s'il vous plaît, notre éleveur a pensé à retirer les tourniquets de son hangar pour faciliter le déplacement des vaches. Résultat, quand même, jusqu'à 10 degrés en moins dans la journée. Hein ? Bah oui. Et tout le monde est content, visiblement. En tout cas, il est 5h11. Lucie, nous avons 10% des trains qui ont été supprimés par la SNCF à cause de la canicule.
3: Oui, la chaleur fait peser plusieurs menaces sur le réseau. Alors, les aiguilleurs doivent s'adapter en permanence. Reportage dans la tour de contrôle de la région Centre-Limousin, justement près de Tours, dans quelques minutes.
0: Et pour la musique de votre vendredi matin, les innocents arrivent. Un homme extraordinaire, c'est dans moins de 5 minutes sur votre radio ici. Tout de suite, par ici les économies.
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0: Bonjour Valère Correa.
5: Bonjour François-Xavier.
0: Chaque jour avec vous, un bon plan pour notre pouvoir d'achat. Aujourd'hui Valère, vous vouliez nous parler d'une application.
5: Imaginée par deux étudiants à Castres, Chiffrex est un bel outil gratuit pour non seulement voir les prix du carburant dans les stations-service autour de vous, mais aussi les tendances des prix à la pompe sur les deux semaines à venir. C'est malin parce que même si on est dans un contexte de baisse, il est intéressant d'avoir une vision à court terme pour décider si on est dans le meilleur moment pour faire le plein. L'articulation meilleur prix autour de vous et tendance des prix à venir permet vraiment d'optimiser le meilleur endroit et le meilleur moment. Il suffit d'identifier en fait le type de carburant dont vous avez besoin, activer la géolocalisation. En prime, vous avez les services annexes proposés dans les stations, gonflage de pneus, lavage, supérette.
0: Valère, cette appli, sur quoi est-ce qu'elle se base pour faire des prévisions et est-ce qu'elle est vraiment fiable?
5: 2 centimes d'erreur sur 30 jours, hein, c'est ce que j'ai découvert dans un article sur cette appli publié par nos amis de France Info. On y apprend aussi que c'est un algorithme qui fait le calcul en se basant sur les prix du baril de pétrole brut et les prix à la pompe. Autre info intéressante, vous avez les prix moyens en France sur chaque carburant. C'est pratique pour situer le prix de sa station-service habituelle. Et si vous préférez naviguer sur votre ordi, bah bonne nouvelle, Chiffrex a aussi son site web. C'est carburant.chiffrex.fr. Voilà en tout cas un bon moyen d'y voir clair. C'est gratuit, c'est malin. C'est imaginé par des étudiants qui ont de la suite dans les idées. Et si vous avez aussi de la suite dans les idées pour faire baisser la note de carburant, comme d'hab, je suis preneur de vos bons plans. Mon mail, parisilleseconomies@radiofrance.com.
0: Et j'ai envie de dire en route. Merci beaucoup Valérie, à demain 13h05 pour le mag. En attendant, tous les bons plans de la semaine sont à retrouver sur ici.fr et l'application ici.
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0: 5h13, Lucie, ce matin, on revient ensemble sur la canicule qui a obligé la SNCF à supprimer près de 10% de ses trains, selon le PDG de SNCF Voyageurs.
3: Christophe Fanichet n'exclut pas d'annuler d'autres voyages, même dans les prochains jours. La chaleur dilate les rails, fragilise les caténaires et menace la clim des trains, sans parler des risques à côté, hein, incendie, panne de système. Alors, comment s'adapter à tous ces contretemps? Philippe Herr d'ici Touraine a visité le centre de gestion des circulations à côté de Tours pour la zone Centre-Limousin. L'activité y est particulièrement soutenue en ce moment.
6: Des écrans partout, avec des cartes, des lignes, des points verts, des points rouges. On est dans la tour de contrôle des aiguilleurs du rail de la zone Centre-Limousin.
7: On a beaucoup d'appels qui tombent. Là, on a eu pas mal d'incendies qui, de temps en temps, étaient aux abords des voies.
6: Le moindre incident remonte directement au coordinateur François Soudan, qui n'a pas arrêté cette semaine.
7: On a constaté une très forte augmentation du nombre d'incidents qu'on a eu à traiter. prêté à peu près 3 fois plus que la normale. On a eu beaucoup d'incidents simultanés, surtout pendant les périodes de soirée, hein, quand il y avait les pointes de chaleur.
6: Et dans ce cas-là, on passe en cellule de crise, supervisée par le directeur territorial des opérations SNCF Réseau.
8: Bonjour, on va débuter donc l'ouverture de la salle de crise suite à un incendie qui s'est déclaré il y a une trentaine de minutes sur la ligne 604 000. On est entre Poitiers et Limoges.
6: Louis Moreau est en pleine simulation.
8: Bastien, tu peux déjà nous dire où sont retenus les trains?
9: Oui, alors on a 868-022 qui est retenu en gare du Dora avec 30 personnes à bord. Ils ont la climatisation qui fonctionne.
8: Des premiers éléments de la part des pompiers, l'incendie est très important. Donc je vous propose l'interruption de circulation jusqu'à la fin de service.
6: Tout se fait sous l'œil de Fabien Santos,
10: directeur de l'établissement Infracirculation, Centre Limousin.
6: Particulièrement préoccupé face à cette canicule.
10: Nous avons eu des relevés donnés par nos capteurs qui faisaient apparaître des températures au rail qui dépassaient les 60 degrés. Au quotidien, nous devons nous adapter à la fois potentiellement bien sûr en renforçant nos opérations de maintenance et de surveillance, mais aussi malheureusement dans certains cas, nous devons adapter la vitesse des trains, voire même supprimer quelques trains pour pouvoir garantir l'intégrité des infrastructures.
6: Et pour surveiller en permanence les 2600 km de lignes de la zone, SNCF Réseau a cette semaine doublé son personnel d'astreinte.
3: Et face à cette canicule, la SNCF autorise les voyageurs à annuler ou reporter leur voyage en TGV gratuitement jusqu'à la fin de l'épisode de forte chaleur.
0: Merci beaucoup Lucie. 5h16 sur votre radio ici. Sylvie Vartan, 64 ans de carrière, chanteuse iconique bien sûr des années yéyé que vous adorez, documentaire exceptionnel à retrouver sur France 3. Et un petit aperçu ce matin dans vos coulisses télé, ça se passe dans 3 minutes. Juste avant, écoutons ensemble Les Innocents qui nous remémorent l'existence de leur homme extraordinaire. Bienvenue et bon réveil, c'est votre radio ici ce matin.

0: un homme extraordinaire, titre emmené de bon matin par les innocents sur votre radio ici. 5h20, l'éphéméride de ce vendredi 26 juin 2026. Bonne fête au Anselme. Joyeux anniversaire à Danny Boone pour le passage à la soixantaine aujourd'hui. Et oui, ça y est, 54 ans pour le chanteur Garou. Et on pense également à une autre chanteuse, et c'est Indila. Indila célèbre notamment bien sûr pour sa dernière danse et qui fête ses 42 ans en ce vendredi. Pour remonter le temps ensemble, 1945, c'était le 26 juin à San Francisco aux États-Unis. Les représentants de 51 pays fondent l'ONU, bien sûr, la fameuse organisation des Nations Unies. Et en 1997, une certaine J.K. Rowling est publiée le tome 1 de ce qu'allait devenir un immense succès planétaire. Lucie, au hasard?
1: Vraiment, vraiment au hasard. Mmh. Je dirais Harry Potter.
0: Par exemple, à l'école des sorciers, notamment.
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0: Et il est 5h21, accueillons celui pour qui les médias n'ont aucun secret, et le petit écran plus particulièrement. Bonjour Patrice Gascoigne.
3: Bonjour François-Xavier, bonjour à tous.
0: Pour les coulisses télé de ce vendredi, Patrice, vous nous proposez de passer notre soirée avec une véritable icône, c'est Sylvie Vartan, parce que France 3 lui consacre une soirée spéciale.
3: C'est l'histoire d'une star qui s'habille
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3: Comme un garçon et surtout comme tout le monde, comment ne pas aimer Sylvie Vartan et ses 64 ans de carrière? Et bien sûr, France 3, ce soir, dans un documentaire intitulé Sylvie Vartan, vous et moi, elle se livre comme jamais. C'est l'occasion de revenir sur le destin exceptionnel de la chanteuse née en Bulgarie, icône des années yéyé. Elle ne cessera de se réinventer au fil d'une cinquantaine d'albums et de plus de 40 millions de disques vendus. Elle a accepté de s'entretenir longuement avec Augustin Trapenard, le présentateur de la Grande Librairie sur France 5. Un Trapenard qui n'a pas hésité, pour débuter l'interview, à lui demander d'où lui venait cette réputation d'être une femme froide.
5: On a toujours dit que j'étais froide, mais ça je veux bien le croire, hein, parce que c'est possible. Des fois, quand je me vois, je me dis, ah oui, c'est vrai que bon, c'est pas très...
6: Vous voyez, elle a du recul et elle sait être cash pour de plus grands plaisirs.
3: Le documentaire de France 3 remonte le fil de sa longue carrière et parle de ses débuts à l'Olympia. Et savez-vous quel groupe culte a fait sa première partie? La réponse avec cet extrait de Sylvie Vartan, vous et moi, ce soir sur France 3.
6: Et la voilà qui partage l'affiche de l'Olympia avec un groupe inconnu du grand public venu de Liverpool qu'on appelle les Beatles et qui assure sa première partie. La jolie Sylvie et les gentils Beatles ensemble à l'Olympia. L'occasion est trop belle pour les photographes.
7: Mais lequel vous a dragué des Beatles?
5: Bon, non, mais enfin dragué, tout bien, tout honneur. Non. C'est-à-dire qu'on nous mettait toujours ensemble dans les coulisses de l'Olympia chez Mimi. J'étais la seule fille, alors donc il y a 15 000 photos, les mêmes. Alors une fois je regarde Ringo, une fois je regarde John. Bon, c'était rigolo parce qu'après on se retrouvait, parfois on allait dans les clubs où on découvrait toutes les danses, le Madison, le Twist après, enfin, c'était très joyeux.
3: Voilà un exemple d'anecdote racontée par Sylvie Vartan à Augustin Trapenard dans ce documentaire inédit proposé ce soir par France 3. Sylvie Vartan, vous et moi, moi, comme un garçon, je reviens demain pour de nouvelles coulisses télé.
0: Comme un garçon, mais sans cheveux longs. Merci Patrice Gascoigne, à demain 6h20. Ça s'est passé à la fin du 19e siècle. Des savants auraient observé des hommes chauves-souris sur la Lune. Dites donc, vérification de cette info ce matin avec votre voyage dans le temps, signé Stéphane Bern. Juste avant, place à une artiste émergente qui revisite les plus grands succès pour en faire des chansons engagées. Son nom, Manon Lisa, et la voici pour vous chanter Le Petit Pêcheur sur votre radio ici, à 5h24. Bon réveil avec nous.
8: C'est l'histoire.

0: Vous écoutez ici, très joli réveil avec Manon Lisa et le Petit Pêcheur en nouveauté. Le retour de la musique est imminent. Dans moins de 5 minutes, vous aurez droit à Alain Bachung. Oh, Gabi, Gabi, tu devrais pas me laisser la nuit. Monsieur Bachung, à vos côtés ce matin sur votre radio ici avec Gabi. Oh, Gabi, pour le moment, il est 5h27, voyage dans le temps, votre dose d'histoire avant l'actu avec vous Stéphane Bern. Bonjour, ce matin, nous voyageons avec vous au temps où la Lune était habitée.
1: À la fin du 19e siècle, des savants auraient observé des hommes chauves-souris sur la Lune. Pendant quelques semaines, tout le monde y croit. Août 1835, à New York, dans les pages d'un journal à 1 cent, le New York Sun, une série d'articles commence à faire du bruit. Au départ, rien d'extraordinaire. On y évoque les travaux d'un astronome sérieux, John Herschel, en observation au Cap de Bonne-Espérance. Un savant reconnu, un lieu réel, un contexte crédible, le décor est posé. Puis très vite, le récit dérape. Herschel aurait mis au point un télescope si puissant qu'il permettrait de voir la surface de la Lune comme si on y était. Un zoom fois 1000 avec des verres encore plus grossissants que les lunettes de Nana Mouskouri. Et ce qu'il y découvre dépasse tout ce que le 19e siècle peut imaginer. Des vallées couvertes de végétation, des édifices mystérieux et surtout des habitants. Des créatures humanoïdes organisées et dotées d'ailes de chauves-souris.
2: Mais qui êtes-vous ?
3: Je suis Batman.
1: Le feuilleton est irrésistible. Les lecteurs en redemandent, les journaux reprennent, traduisent, amplifient. L'histoire traverse l'Atlantique. On en parle dans les cafés, dans les salons. L'époque est au progrès scientifique, alors pourquoi pas ? Mais en réalité, derrière ces découvertes, aucune lunette géante ni Herschel inspirée. Juste un journaliste, mythomane, ascendant pipoteur, Richard Locke.
4: Mon ami mythomane n'a pas connu l'étrange.
1: Qui a soigneusement fabriqué son canular, calibré pour vendre du papier et pour tourner en dérision une époque un peu trop prête à croire aux merveilles scientifiques. Déjà au 19e siècle, une info spectaculaire faisait le tour du monde sans être vraie. Comme quoi, les fake news n'ont pas attendu Internet pour viser la Lune.
0: D'autant que là où il n'y a personne pour vérifier. Merci cher Stéphane Bern, à demain 6h43 pour le best-of de vos voyages dans le temps. Et votre exemplaire des guides de voyage Michelin, vous qui nous écoutez ce matin, c'est en jeu, je vous le rappelle, à l'occasion des 100 ans de cette très belle collection. Vous appelez Saveria tout de suite, 0810 055 056. Vendredi 26 juin 2026, il est 5h30. Toute l'actualité en France et dans le monde, place aux 90 secondes. C'est avec vous, Lucie Amadieu.
5: 55 personnes mortes noyées en l'espace de 8 jours, des hôpitaux saturés à Paris, des appels au SAMU en hausse partout en France. La canicule continue de mettre nos vies en danger, alors le gouvernement a activé le plan Orsan 3 hier, niveau le plus élevé de mobilisation des hôpitaux. Une nouvelle cellule de crise interministérielle se tiendra aujourd'hui. On va encore une fois subir cette canicule. 61 départements sont en alerte rouge, 25 en orange. La vague de chaud se décale à l'est, poussée par de l'air relativement plus frais à l'ouest, dit Météo France. La baisse des températures est attendue après-demain, dimanche. Mais d'ici là, plus de 850

0: 50 000 collégiens passent leur première épreuve de brevet aujourd'hui. Ce n'est pas évidemment idéal, a reconnu le ministre de l'Éducation nationale hier. Des pauses plus longues, des bouteilles d'eau sont prévues. Une intersyndicale appelle les enseignants à la grève face à ces conditions de travail inacceptables. La SNCF autorise le report ou l'annulation de voyages en TGV gratuitement jusqu'à la fin de la vague de chaleur. Elle a supprimé près de 10% de ses trains à cause de la canicule. Au mondial de football, dernier match de la phase de groupe pour l'équipe de France. Les Bleus affrontent la Norvège ce soir, dirigée par Guy Stéphan, qui remplace Didier Deschamps, rentré en France pour les obsèques de sa maman. Coup d'envoi à 21h, match à vivre en intégralité sur votre radio ici, son site internet et son application ici. Cette nuit, les Pays-Bas, le Japon, la Suède, l'Allemagne, la Côte d'Ivoire et l'Équateur se sont qualifiés pour les 16e de finale de la compétition.
1: 5h32, l'info du jour, vous le disiez Lucie, les collégiens passent leur première épreuve du brevet aujourd'hui.
0: Et dans des classes autour de 30 degrés voire plus, l'examen est maintenu malgré la canicule. Les candidats devront gérer leur stress, leurs connaissances écrasées par la chaleur. De quoi inquiéter Laura, collégienne à Bedée en Ille-et-Vilaine, qu'Antoine Camara a rencontré pour Issa Armoric.
2: Avant l'épreuve de français, Laura appréhende un peu.
3: Je sais qu'il y a des salles qui ont été supprimées parce qu'elles étaient trop chaudes ou la température était trop désagréable. Les pauses, comment ça va se passer, si on aura le droit de pouvoir boire et d'aller se servir pendant l'épreuve. Et que malgré la chaleur, j'arrive quand même à me concentrer, à trouver des idées, etc.
2: La collégienne a eu beaucoup de difficultés à réviser durant cette semaine de canicule.
3: Ce qui était un peu plus compliqué, c'était de tout mémoriser parce qu'avec la chaleur, c'est pas très agréable. Je devais boire beaucoup. Les exercices étaient assez compliqués à faire tout au long de la semaine. Je pouvais pas non plus faire des épreuves de trop longue durée.
2: Et pour la mettre dans les meilleures conditions avant le début de l'examen, sa mère a pris un maximum de précautions.
4: On a acheté des petits ventilateurs, je ne sais pas si Laura pourra les utiliser pendant les épreuves. Alors à son éventail, on lui a dit surtout tu bois, tu emmènes une banane, tu manges, parce que les hypoglycémies avec ces fortes chaleurs, ça arrive très souvent avec le stress en plus.
2: La première épreuve, celle de français, dure 3 heures.
0: Il y aura une pause d'un quart d'heure au milieu pour se rafraîchir. Les enseignants sont appelés à faire grève par une intersyndicale qui dénonce des conditions de travail inacceptables.
1: Merci beaucoup Lucie. Il est 5h33 sur votre radio ici. Reparlons de votre météo de ce vendredi 26 juin 2026. Nous avons toujours cette vigilance rouge qui est maintenue pour le moment sur 61 départements et toujours 25 départements placés en vigilance orange canicule par Météo France. Carte qui sera réactualisée par Météo France évidemment tout à l'heure aux alentours de 6h et on vous informe bien sûr sur votre radio ici de l'évolution de la situation en temps réel. Nous avons donc toujours ces fortes chaleurs en cette fin de semaine. Côté ciel, c'est plein soleil globalement pour aujourd'hui vendredi avec tout de même quelques coups de tonnerre attendus à l'intérieur des terres normandes en matinée et puis en après-midi des orages que l'on devrait retrouver sur la Champagne, la Lorraine mais aussi les Hautes-Alpes. Pour vos températures, elles sont encore extrêmement élevées dès ce matin avec 28 degrés pour Andaille, nous avons 29 à Saint-Flour et Cahors, 30 degrés à Dijon, 32 à Propriano, 33 du côté de Tourcoing et de Saint-Étienne, 34 à Épernay en après-midi. Un agréable, si j'ose dire, 24 degrés pour Saint-Malo, mais ailleurs ça reste très chaud, de 30 à 38 degrés, la maximale atteinte notamment à Valence. Vous nous retrouvez sur votre radio locale, ici Drôme Ardèche.
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1: Un texte sur les minorités, ceux que la différence fait tomber dans les puits de solitude, ceux qui ne peuvent pas dormir et qui ne font que des conneries. Alors, je précise, cette citation n'est pas de moi. Nous la devons au parolier Boris Bergman, qui définissait comme tel ce standard écrit par ses soins et chanté, bien sûr, par le grand Alain Bachung. Vous retrouvez ce matin Gabi au Gabi sur votre radio ici, 5h34. Bienvenue à vous.

0: Alain Dachoung et son inoubliable Gabi au Gabi pour votre réveil du vendredi. Ici, 5h38.
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0: Sur votre radio ici, chaque jour, on vous alerte face aux arnaques et fake news du moment. C'est dans votre rendez-vous, c'est pas vrai.
3: Vigilance lorsque vous réservez sur internet une table au restaurant. Aude Razo nous en parle dans moins de 5 minutes.
0: Et côté musique, vous aurez droit à Bernard Lavillier et Nicoletta, c'est vous. Ils seront là avec leurs idées noires juste avant 6h sur votre radio ici. Au préalable, nous retrouvons Michel ce matin. Bonjour Michel.
4: Oui, bonjour.
0: Ravi de vous accueillir sur l'antenne d'ici. Michel, vous êtes à Font-Romeu dans les Pyrénées-Orientales. Vous êtes avec nous de bon matin, vous faites partie des Lève-Tôt alors.
4: Tout à fait. Bon, j'habite Font-Romeu, mais je travaille donc actuellement. Je fais la tournée sur les Pyrénées pour faire mes livraisons.
0: D'accord, livraison 2.
4: Livraison de charcuterie pour la charcuterie Bonjon à Sayagouz. Je fais un petit peu de publicité.
0: Oui, bah vous avez raison. Écoutez, tant qu'à faire. Ça fait longtemps que vous êtes du coup dans le transport de charcuterie, mon cher Michel?
4: Ah, ça va faire 2 ans pour mon patron, bientôt.
3: Vous commencez toujours à cette heure-ci ou vous commencez plus tôt parce qu'il fait chaud en ce moment?
0: Ouais.
4: Je commence toujours à peu près à cette heure-ci. Je pars de Sayagouz vers 4h30 à peu près.
0: 4h30, donc vous faites résolument partie des Lève-Tôt. Michel, est-ce qu'il y a la climatisation dans le camion? Rassurez-nous un peu avec Lucie quand même.
4: Alors, dans ma cabine, il y a la climatisation, mais derrière moi, j'ai le frigo, et le frigo tourne à 1 à 2 degrés à peu près.
0: Ah oui, d'accord. Donc ça veut dire que vous avez les effets du frigo aussi de derrière qui rafraîchissent
4: voilà,
0: la cabine alors,
4: ouais. Voilà, c'est ça. Oui, c'est ça. Lorsque je livre mes clients, je fais un petit coup de frais dans le frigo.
3: Et vous dormez dans votre camion la nuit ou pas? Parce que ça donne envie.
4: Non, du tout. Je dors à la maison et je suis au frais à la montagne quand même.
0: Ah bah écoutez, c'est magnifique. Surtout qu'aujourd'hui, on imagine aisément que dans les Pyrénées-Orientales, on aura encore dépassé les 30 degrés, mon cher Michel, non?
4: Tout à fait. Là, actuellement, il fait 23 degrés et suis sur la commune du Solé.
0: D'accord, 23 degrés à 5h40, ça nous en promet de belles encore pour ce matin, effectivement. En tout cas, Michel, on est ravis de vous avoir eu avec nous ce matin sur l'antenne d'ici. On a le plaisir également de vous envoyer votre guide de voyage Michelin. C'est à l'occasion du 100e anniversaire des guides Michelin. De quoi peut-être organiser vos vacances d'été, par exemple, si vous en prenez?
4: Les vacances d'été, c'est plutôt vacances d'automne.
0: D'automne?
4: Je travaille d'automne vers octobre, à peu près.
0: Bon, bah, il y aura ce qu'il faut dans le guide de toute façon. On vous envoie ça directement à la maison. On vous fait une bise, mon cher Michel.
4: Merci à vous et bonne journée à tous.
0: Et bah, de même, plein de courage à vous pour les livraisons. Et on vous retrouve évidemment très bientôt sur notre antenne, Michel, qui nous écoute à Font-Romeu dans les Pyrénées-Orientales.
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0: C'est pas vrai, le rendez-vous anti-arnaque au Drazo. Il faut être prudent quand on réserve une table au restaurant.
8: Oui, parce que les escrocs usurpent maintenant les sites web des restaurants. Mettons que vous avez envie de vous faire plaisir ou de faire plaisir à quelqu'un, un très joli cadeau, une table dans un bon restaurant prestigieux. Vous allez sur le site web, vous réservez et on vous demande un acompte. Vous versez une avance, ça se fait, hein, c'est vrai, dans certains établissements haut de gamme parce que le restaurant très demandé veut s'assurer que vous n'allez pas lui claquer entre les doigts à la dernière minute. Sauf que vous êtes tombé sur un faux site web. Il copie la page du vrai restaurant, l'escroc se met votre argent dans la poche et douche froide le jour où vous vous présentez tout heureux de passer un bon moment et de bien manger. On vous explique que non, il n'y a pas de réservation. Je vous en parle parce que c'est arrivé en Espagne très récemment. Plusieurs restaurants prestigieux ont été usurpés.
0: Donc Aude, on fait très attention au site web sur lequel on réserve.
8: Voilà, vous vérifiez une fois, deux fois, trois fois l'adresse du site et ça vaut pour tout, hein, vos réservations de vacances, les sites de commerce en ligne. Vous tapez le nom dans Google Google. Généralement, le site honnête arrive tout en haut et on met ceinture et bretelles pour être sûr de chez sûr. On passe un coup de fil au resto, si c'est un resto, et on fait un petit recoupement sur Internet. Est-ce que le nom de ce site est cité ailleurs? Tenez, on fait le test ensemble. Je veux aller à Disneyland, au Futuroscope, au Parc Astérix, à Europa Park. Je tape le nom du parc. À chaque fois, c'est bien le site officiel qui arrive en haut. Et petite vérification, le site est bien cité partout, sur des blogs, sur des sites touristiques. Allez, c'est bon, je réserve.
0: Et en vous souhaitant un bon appétit, bien sûr. Merci beaucoup, Aude Razeau. Chronique à retrouver sur ici.fr, page C'est pas vrai. Et si vous êtes vous-même témoin, victime d'une arnaque, notre adresse mail, ici.arnaque avec un S, @radiofrance.com. 5h43, retrouvons ensemble Damien de David, qui tout comme vous s'est mis à l'heure d'été avec Next Summer sur votre radio ici. Bonjour à vous.

0: pavé du vendredi sur votre radio. Ici Damiano David et son excellent Next Summer. C'est l'été, on vous remercie de le démarrer avec nous d'ailleurs sur votre radio ici. Cette météo qui reste caniculaire, bien évidemment, en ce vendredi. Toujours cette vigilance rouge maintenue pour le moment sur 61 départements et toujours 25 départements placés en vigilance orange canicule avec donc ces fortes chaleurs toujours. Côté ciel, c'est plutôt en tout cas ensoleillé pour ce vendredi. Nous avons tout de même quelques coups de tonnerre qui sont attendus à l'intérieur des terres normandes pour ce matin. Et puis en après-midi, des orages que l'on devrait retrouver sur la Champagne, la Lorraine, mais aussi les Hautes-Alpes. Pour les températures, nous avons 28 degrés à Périgueux, 29 à Tarbes et Millau, 30 degrés pour Auxerre, 32 à Ajaccio, 33 degrés pour Grenoble et Amiens, 34 degrés à Metz. Et puis en après-midi, un petit 24 degrés pour Brest. Mais ailleurs, ça reste très chaud évidemment, entre 30 et 38 degrés avec la maximale atteinte notamment à Romans-sur-Isère où vous nous retrouvez sur votre radio locale ici Isère. On est ravis de vous accueillir en cette fin de semaine sur votre radio ici. Dans un instant, à la une des kiosques, un nouveau magazine féminin trimestriel qui fait son apparition. Il s'appelle 20 ans plus tard. On en reparle ensemble bien évidemment. Et puis chaque matin sur votre radio ici, on parle de ce qui fait votre quotidien, l'actualité qui marque votre journée avec l'équipe d'ici matin dans votre région. Bonjour.
1: Bonjour François-Xavier, bonjour à tous, bon réveil. Et bonjour Laetitia Evelyne.
2: Bonjour, bonjour à tous. Et on va parler de canicule.
1: Eh ben oui.
2: Mais oui, toujours au programme, hein, mais avec une couleur redescendue d'un étage, Marie-Corinne. Mm-hmm. Nous ne sommes plus qu'en vigilance orange à la canicule, après 5 jours en rouge, avec tout de même encore beaucoup de conséquences dans le quotidien. Les prix des légumes qui explosent sur les marchés, le pont Chaban qui ne se lève pas. En revanche, la SPA rouvre à Mérignac. Et puis les pompiers sont toujours sur le pont à Biganos à cause d'un incendie à l'usine de papier Smurfit.
1: Pour vous également ce matin, on a déniché une bonne idée. Un nouveau jeu de société pensé, fabriqué en Gironde qui va sortir soon. Alors soon, ça veut dire
2: bientôt.
1: Eh ben oui, parce que vous êtes bilingue en anglais. C'est aussi le nom donc de ce jeu inventé par Fred Cavender, un Girondin qui se lance dans ce projet de jeu de cartes stratégique, une manière de concilier toutes ses passions. Il est graphiste, photographe, vidéaste et scénariste. Et Fred Cavender, il sera notre invité, l'invité d'ici Gironde, parce qu'on adore vous présenter ces Girondins qui ont des idées.
2: Très soon. Pour la météo après les orages, c'est le soleil, Marie-Corinne.
1: Oui, des températures qui vont baisser aussi. Hein, vous l'avez dit, Laetitia, la Gironde passait en vigilance orange. Donc, ce matin, on se lève avec du 20-22 au réveil. On souffle un peu le soleil au programme de ce vendredi jusqu'à 37 degrés cet après-midi. C'est moins chaud, mais c'est chaud quand même. Hein. Le week-end à venir qui commence bien aussi. Du soleil demain, risque d'orage ensuite. Et des températures plus respirables. La météo, on l'a fait avec vous sur la page Facebook ici Gironde et avec notre spécialiste Virginie Hilson-Lévy qui sera avec nous tout à l'heure à 7h40. Bon réveil, on vous attend dès 6h. À tout à l'heure.
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0: 5h49, la une de la presse, Lucie.
2: Avec un nouveau magazine féminin trimestriel qui, début juin, a fait son apparition dans les kiosques, son nom, 20 ans plus tard.
0: Avec nous ce matin, sa rédactrice en chef. Bonjour Delphine Plisson.
4: Bonjour.
0: Ravi de vous accueillir. Nous avons donc dès aujourd'hui en kiosque, 20 ans plus tard, nouveau trimestriel féminin. Racontez-nous pourquoi tout d'abord ce nom, justement, 20 ans plus tard.
4: Oh ben c'est clairement un petit clin d'œil au magazine 20 ans que je lisais comme beaucoup de jeunes femmes quand j'avais 20 ans. Et il était temps d'imaginer la suite, prolongement et la version 20 ans plus tard.
0: Alors qu'est-ce que l'on retrouve dans cette version prolongée, ma chère Delphine, racontez-nous.
4: Alors c'est un magazine trimestriel, généraliste, qui parle de culture, d'allure, de beauté, de bien-être, de santé, de déco, de tourisme, de cuisine. Ça parle de tout ce dont on parle pendant les dîners entre nanas. Mmh. C'est un magazine qui est destiné aux femmes donc de 40 ans et plus et qui essaye de parler le plus sérieusement possible de sujets de fond, de reportages, d'enquêtes, d'interviews, de portraits avec le plus de légèreté possible parce qu'on a la chance en France en 2026 pour les femmes de 40 ans et plus d'avoir une tranche de vie bonus d'une vingtaine d'années qu'on peut désormais complètement investir. Et ça, c'est génial.
0: De l'info et de la légèreté. Dans votre magazine, exactement, on parle notamment, Delphine, de déco pour les nuls, paraît-il.
4: On parle de choses très sérieuses. Ouais. On parle des aidants, on parle de la gestion de patrimoine, on parle de la santé, mais on parle aussi de choses beaucoup plus légères et on essaye de traiter tout avec le même sérieux et la même joie. Et donc, on parle évidemment déco pour les nuls, car qui ne s'est pas retrouvé avec un vase très moche à Noël, entre autres sujets. Et comment est-ce qu'on s'organise pour vivre tout ça et transcender tout ça au quotidien?
0: Il y a également évidemment de l'humour, on le disait, c'est sur un ton léger. Vous nous évoquez la bibliothèque arc-en-ciel. Qu'est-ce que c'est que ça, dites-moi?
4: Alors, c'est typiquement un des petits articles dans la déco pour les nuls. Le sujet, c'est vraiment, on sait très bien qu'on a, dans le meilleur des cas, pas mal de bouquins à la maison. Mmh. Et on sait très bien qu'on passe pas mal de temps en réunion, en ligne, etc. Donc, on s'est amusé à se dire, très bien, mettons en fond la bibliothèque, rendons-la un peu sexy. Donc, rangeons-la par couleur, ça donnera du sens, ça sera plus sympa. Ça fait partie des dizaines de petits tips un peu décalés, un peu marrants, qui permettent voilà, de réinventer notre vie au quotidien, ce qu'on adore faire en général.
0: Et que l'on retrouve évidemment dans le magazine. Il y a parmi les personnalités d'ailleurs qui ont collaboré avec vous pour ce premier numéro, Sarah Poniatowski, Mélissa Thurio, Perla Servan-Schreiber ou en couverture Elodie Bouchèze. Merci beaucoup en tout cas, Delphine Plisson, d'avoir
4: avec
0: été à mes
4: plaisir.
0: Côtés ce matin.
4: On est surtout ravis de pouvoir parler de toute la France. Il y a des sujets sur le Pays Basque, il y a des sujets sur un marin-pêcheur à Granville. Mmh. Il y a plein de sujets sur les nouveaux sports à Metz, à Bordeaux, à Marseille. On a vraiment pris beaucoup de plaisir à travailler avec 30 femmes qui viennent elles-mêmes de toute la France et qui composent ce magazine qu'on a a priori, je l'espère, envie de lire avant tout.
0: Oui, on découvre tout ça, évidemment, avec vous. Merci encore d'avoir été à mes côtés. Merci,
4: merci
0: Delphine.
4: Merci, à bientôt.
0: À bientôt, chère Delphine. Et 20 ans plus tard, le magazine, c'est à la une des kiosques. 5h52, les congés d'été arrivent. Alors, comment faire pour supporter la charge mentale liée au départ en vacances? Ces tendances, Muriel Jourdan sera avec nous. C'est juste après le duo Bernard Lavillier, Nicoletta, Idée Noire, pour le réveil du vendredi sur votre radio ici.

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0: Idée noire, la visite de Bernard Lavilliers, épaulé par Nicoletta, évidemment, ce matin sur votre radio ici. 5h56, c'est tendance avec Muriel Jourdan, notre radar des tendances chaque matin. Ce vendredi, Muriel, on s'intéresse avec vous à la charge mentale qui est liée au départ en vacances.
1: Oui, si vous comptez partir en famille à quelques jours cet été, il y a des chances que votre cerveau ne puisse pas s'arrêter. Mais pas de panique, hein, tout ça est normal. C'est la période. Ça y est, l'été arrive. C'est la saison du décollement des cuisses sur les chaises en plastique. Et c'est la pleine saison de ce petit nuisible qui vous joue la 5e symphonie de Mozart dans le creux de l'oreille. Mais c'est aussi le moment de l'angoisse des départs en vacances. La charge mentale de penser à tout. Gérer les enfants, les occuper pendant le trajet, ne rien oublier. Que se passe-t-il vraiment dans les coulisses des départs en vacances? Comment sont les parents? Eh bien, comme nous avons tendance à être un peu de mauvaise foi, j'ai interrogé des petites personnes qui font moins d'1m50 et qui n'ont pas la langue dans leur poche. La vérité sortant de la bouche des enfants, je suis allée les cuisiner pour savoir comment étaient leurs parents la veille d'un départ en vacances.
2: Moi, ma mère, elle a toujours peur d'oublier un truc. Oh, faut prendre ça, faut prendre ci. Mon père, il court dans tous les sens et on n'arrive pas à attraper mon chien. C'est chiant.
3: Bah, ma mère, elle commence à péter un câble partout. Et si elle me voit pas, elle commence à crier mon prénom. C'est devient...
1: Stressant.
3: Ouais, pour elle.
1: Il faut le comprendre, ce stress. Selon un sondage IFOP de 2022, 66% des Françaises disent en avoir fait plus cette année que leur conjoint dans l'organisation des voyages et des vacances. Et 48% des femmes se chargent du choix de l'hébergement contre 26% des hommes. Alors forcément, bah, ça crée des tensions. Et toi, comment sont tes parents avant de partir?
2: Moi, c'est plutôt mon papa qui est un peu stressé parce qu'il met les bagages dans la voiture. Et en fait, faut pas se tromper d'itinéraire. Ouais, des embouteillages. N'allez pas trop sur la route, s'il vous plaît, comme ça, il y a moins de monde.
1: Merci d'avoir fait passer le message. Rendez-vous très bientôt sur les aires d'autoroute avec un bon sandwich triangle à 8 euros.
0: Ah oui, un régal. En 2023, Muriel, une autre étude de l'IFOP a dévoilé que 70% des femmes rentraient plus fatiguées de leurs vacances contre 57% des hommes. On dit quoi? Merci la charge mentale, de nouveau?
1: Oui, pas étonnant du tout. Hein. Et lorsqu'il s'agit de faire un gros voyage, de prendre l'avion et d'avoir des escales, alors là, la charge mentale pèse le poids d'un âne mort, si j'en crois cette écolière de 10 ans.
2: Moi, c'est super difficile, parce qu'en fait, vu que cette année on était allé au Sri Lanka, il fallait peser toutes les valises. Et du coup, on a pesé toutes les valises.
4: Il y avait au moins 13 valises.
2: Et ma maman, elle est tout le temps en train de crier, mais il faut faire ça, il faut faire ça, il faut faire ça. Mais moi, j'en ai gros sur la patte.
5: Ah bah moi aussi, hein, je suis stressé avant de partir en vacances. Surtout quand je pars en train.
1: Ah bah oui papy, t'as peur que le train soit en retard.
5: J'ai peur qu'il soit à l'heure. Ça m'est jamais arrivé, ça me stresse.
1: Bref, la charge mentale en ce moment, c'est tendance. Allez, force et courage, ou plutôt force et bagages.
0: Ouais,
1: et
0: bonnes vacances quand même. Merci beaucoup Muriel Jourdan. Lucie Amadieu, je crois savoir que vous êtes bientôt en vacances, vous, charge
6: Tout
0: mentale
6: à fait.
0: Ou pas?
6: Mon principal stress, c'est les trains quand même. Les ouais. trains avec la canicule là, j'ai un peu peur que ce soit annulé, mais sinon
0: vous partez quand?
6: À 8h30 après les 90 secondes.
0: Ah là, aujourd'hui. Ah oui, effectivement. Bon, on va croiser les doigts pour que ça se passe bien. Alors, Lucie, pour les vacances bien méritées. Pour vous qui nous écoutez, évidemment, aussi. Allez, il est temps de retrouver l'équipe d'ici matin qui s'installe sur votre oui. radio ici jusqu'à 9h. Et bien sûr, ça se passe dans votre région.
7: Bonjour. On est là. Bonjour, bonjour. François-Xavier, bonjour à tous. Bonjour, Laetitia Evelyne.
8: Bonjour à tous.
7: On respire un petit peu ce matin, fin de la vigilance rouge canicule. Des orages hier. On espère qu'il n'y a pas eu de dégâts chez vous. Le réveil matin avec Lilou à la console. Cathy au téléphone. Et puis c'est un jour spécial pour nous, la dernière d'Antoine, celui qui vous prépare les images à la télé. Dès 6h30, sa dernière. Antoine, on t'attend ici matin avec vous jusqu'à 9h.
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7: Très bon vendredi, le 26 juin, vous écoutez ici Gironde, il est 6h. Les infos, Laetitia Evelyne.
8: Et vous le disiez, Marie-Corinne, on respire un peu mieux au réveil ce matin, avec une nuit plus fraîche et même quelques orages. Notre département est repassé en vigilance orange canicule. Hier soir, après 5 jours en vigilance rouge, les organismes souffrent. Vous le savez, les services de secours notent une progression de 20% des appels aux pompiers et 35%, 20% pour le SAMU, 35% de plus pour les pompiers. Mais les végétaux aussi souffrent.
7: Et vous l'avez peut-être constaté, hein, sur les étals des marchés, les prix flambent.
8: 4,50 € le kilo de tomates contre 1,50 € la semaine dernière pour les tomates anciennes. C'est une conséquence de la canicule parce que les maraîchers ont du mal à faire pousser leurs légumes. Vous êtes allé à leur rencontre sur le marché de Salles dans le Val-de-l'Air, Stéphanie Scoc.
10: Victor est maraîcher bio à Salles. Il propose quelques salades, des concombres, des tomates. Mais il l'avoue, il a bien du mal à gérer sa production.
11: Ah ben, goutte à goutte, paillage. Et autrement, ben, ça crame.
10: Les tomates,
11: elles veulent pas pousser. Elles se mettent en pause.
10: Du coup, les prix grimpent. Clément est primeur sur le stand à côté.
12: Par exemple, d'une semaine à l'autre, je viens de prendre 2 euros au kilo sur les tomates. Juste à cause de la canicule, ils ont dû avoir de la perte, j'imagine. Du coup, ils ont augmenté les prix. Là, on est en plein dans la cerise et l'abricot. Donc, on a de tous les prix. Ça, c'est intéressant.
10: Et ces fruits, en ces temps de canicule, c'est une valeur sûre. Alex, un autre primeur, nous dresse la liste des produits stars.
13: C'est pastèque, melon, tomate, concombre. On reste sur des produits frais pour la salade, pour toutes ces choses-là. Les gens n'ont pas envie de cuisiner.
10: Il y a la queue devant le stand. Les produits ont beau être un peu plus chers que d'habitude. Les clients sont au rendez-vous du marché.
13: Là, on est sur des marchés où il y a beaucoup de touristes, donc beaucoup plus de monde, effectivement. On avait tout ce qu'il faut, donc c'est parfait.
10: On vérifie dans le panier de Lydiane.
14: Des tomates, des concombres, pour se rafraîchir, voilà. On n'allume pas le four parce que chez moi, il fait 28 degrés quand même.
10: Pas de friteuse chez vous?
14: Oh là là, non, pas du tout. Alors là, vous rendez compte, c'est même pas la peine de faire un régime, vous voyez, en fond.
10: Confirmation, le traiteur du marché de Salles a bien du mal à vendre son couscous.
8: Reportage ici Gironde de Stéphanie Scoc.
7: Conséquence aussi, hein, toujours dans les transports, aucun TER ne circule aujourd'hui dans le département.
8: Et dans toute la Nouvelle-Aquitaine, hein, d'ailleurs, entre 10h et 18h, précaution de la SNCF pour préserver le matériel et les installations ferroviaires. Ça représente des centaines de trains annulés. En revanche, dans les transports en commun, retour à la normale sur les trams dans la métropole. On comptait hier soir encore 5000 foyers privés d'électricité. Ceux qui avaient des pannes depuis mercredi ont été rétablis, mais de nouvelles coupures signalées hier après-midi, nous dit Enedis, notamment à Bordeaux, Mérignac et Pessac.
7: Et le pont Chaban ne se lèvera pas demain.
8: C'est aussi une conséquence de la chaleur. En tout cas, ça y ressemble. Les 3 levées du pont cette semaine ont été annulées à cause d'un problème technique. Ça a commencé dans la nuit de mardi à mercredi. 2 bateaux, un paquebot de luxe et un yacht n'ont pas pu accoster comme prévu. Et Alice Marot, les agents supposent que l'incident est lié à la chaleur, mais l'enquête continue.
15: Oui, c'est la métropole de Bordeaux qui le dit. Les agents sont littéralement sur le pont pour essayer de comprendre ce qui s'est passé dans la nuit de mardi à mercredi. L'une des plus chaudes jamais enregistrées à Bordeaux, avec encore 28 degrés à 3h du matin. On creuse la piste d'un problème mécanique lié à la dilatation, donc la chaleur, mais rien de confirmé, les inspections continuent aujourd'hui. Quid des 2 bateaux recalés à la porte du port de la Lune? Eh bien, le plus petit, le yacht Kaalani, a accosté au ponton de la Cité du Vin. Il repart samedi. Voyage plus exotique pour le paquebot Levrima de la flotte du Ritz-Carlton. À bord, piscine, spa, 5 restaurants, un concentré de luxe de 190 mètres de long qui s'est retrouvé amarré au port industriel de Bassens. On est loin de la carte postale en face de la place des Quinconces. Le paquebot est reparti hier après-midi, après 2 jours d'escale mouvementée.
8: Et les nouveaux horaires et dates de fermeture, ouverture seront mises à jour sur la page de la métropole de Bordeaux en fin de week-end. Les équipes doivent travailler vite, car jeudi prochain, le port doit accueillir le mythique Belém et un autre géant des mers, l'immense Crystal Serenity, 250 mètres de long, 32 mètres de large.
7: Le feu couve toujours ce matin à l'usine de papier Smurfit de Biganos.
8: Le feu a pris hier soir dans un stock de papier et de carton recyclé avant de se propager dans une pile de bois. 8500 tonnes de papier, 11 000 mètres carrés d'écorce de bois embrûlée. Pas de blessés côté salariés ni même d'évacuation du site, mais les pompiers ont déployé d'importants moyens pour éviter que l'incendie se propage à l'extérieur de l'entreprise dans une zone boisée près des maisons. Plusieurs pompiers ont aussi dû être pris en charge à cause de coups de chaud. C'est à lire sur ici.fr. Autre incendie de forêt, cette fois à Donzac dans le Nord Gironde. Hier après-midi, une dizaine d'hectares ont brûlé. Une maison a été en grande partie détruite. 4 autres habitations protégées par les pompiers.
7: La baignade sera surveillée à partir de demain à Bègles.
8: La ville de Bègles a décidé d'avancer la surveillance de la baignade à Bègles-Plage. Elle sera désormais surveillée donc de 11h à 19h tous les jours. Mardi, un enfant de 6 ans est mort noyé dans ce lac de Bègles après avoir échappé à la surveillance de ses parents. La baignade n'était pas surveillée à ce moment-là. Arcachon déploie sa police municipale sur l'eau pour renforcer la sécurité des baigneurs et des plaisanciers. Une nouveauté de l'été 2026. Un bateau semi-rigide qui porte la mention Police Arcachon sera chargé de patrouiller dans la bande littorale des 300 mètres.
7: 6h06, c'est une information ici Gironde. C'est fini pour les United. site bébé.
8: L'un des principaux groupes de supporters de l'UBB, il n'est désormais plus reconnu par la direction du club à cause de leur comportement après le dernier match de la saison à Chabans, après la défaite face à Clermont. Mais pas seulement Arnaud Carré.
16: Après le coup de sifflet final, 7 à 8 membres du groupe en viennent aux mains avec les stadiers en charge de la sécurité. Le calme revient, mais le ton remonte quand la police arrive. L'un des United quitte l'enceinte menottée avant d'être placé en garde à vue, puis libéré. 4 jours plus tard, le président est convoqué par la direction du club et reçoit le lendemain un mail lui signifiant que son groupe ne fait plus partie des clubs de supporters officiels. Les United, c'est 750 adhérents, dont 338 abonnés qui suivent l'équipe par tous les temps et notamment en déplacement, avec de la ferveur mais aussi certains débordements. Cette saison, il y a eu des soucis à Pau le 1er mars, d'autres à Toulon fin mai, et donc ce dernier événement en date qui a poussé le président Laurent Marty à les exclure au nom d'un comportement contraire aux valeurs du club. Décision définitive mais disproportionnée, selon un des membres du bureau des United BB, qui devait se réunir hier soir pour envisager l'avenir d'un groupe né il y a 10 ans et qui s'était imposé comme le cœur du réacteur des supporters du double champion d'Europe.
8: Précision ici, Jérôme Darnaud, carré à retrouver sur ici.fr. Sollicité, la direction de l'UBB n'a pas donné suite pour l'instant à nos demandes. Et puis côté joueurs, Mathieu Jalibert, Nicolas Deporter, Maxime Lucu, Damien Penaud et leurs compères s'acclimatent à la faune locale australienne avec le 15 de France. On les voit en photo avec de petits wallabies et de petits koalas tout mignons. C'est la première édition du championnat des nations. Premier match après les wallabies et les koalas contre les Blacks le 4 juillet.
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15: Nous aussi, Marie-Corinne, c'est un petit peu l'Australie.
6: Ah, même si ça s'est rafraîchi. On ressemblait à des wallabies. Aussi, mais bon, on saute de joie parce que c'est bientôt le week-end et on voilà. Saute de joie aussi parce que ben voilà, la vigilance est passée à l'orange pour la canicule. Vigilance jaune aussi pour les orages. Du soleil donc pour aujourd'hui, des températures un peu plus respirables ce matin. 20-22 degrés, cet après-midi ça baisse un peu, ça reste chaud, mais quand même 31-37 degrés cet après-midi au plus chaud de la journée, avant un week-end pas si mal, encore un petit risque d'orage pour demain, et des températures qui seront beaucoup plus respirables dimanche, du soleil 29 degrés pour ce week-end. Sur les routes girondines, pour l'instant pas de difficultés signalées sur nos cartes, peut-être que vous profitez tranquillement à la maison pour l'instant, vous êtes en pleine préparation. Si vous êtes sur la route, vous constatez peut-être un incident en tout cas à nous signaler, le 05 56 19 10 10 comme d'habitude.
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8: À 6h09, on ne change pas nos habitudes. Le petit déj qui va bien, le petit café, ici Gironde dans les oreilles et Céline Dion pour vous embarquer direction une belle journée.

0: change pas. Céline Dion, un très bon réveil à l'écoute d'Ici Gironde. On est vendredi, on se réveille tranquillement à 6h12.
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0: Vous avez ouvert les fenêtres, déjà on respire un petit peu mieux ce matin, et tant mieux. Vous nous dites d'ailleurs comment ça va chez vous avec le petit vocal via WhatsApp au 05 56 19 10 10.
3: Lui, il n'a pas souffert de la chaleur au travail. Christopher travaille par moins 24 degrés, entouré de surgelés. Attention, Olivier Cabrolier est allé au frais à sa rencontre.
0: Avant ce petit coup de fraîcheur, eh bien des anniversaires avec des grosses voix aujourd'hui. Isaac, il a 70 ans aujourd'hui, ce chanteur qui fête son anniversaire, mais il n'est pas tout seul.
4: Garou,
0: 54 ans, j'arrive pas, hein. 54 ans aujourd'hui. Ouais, voix inimitable. Et puis une autre voix, celle des Ch'tis, bravo à Danny Boone.
5: Bravo Bilout.
6: Bravo qui
7: Bilout, c'est le charmant à tout le monde.
6: Et ça veut dire quoi Bilout?
7: Bilout, ça veut dire...
8: Je veux rien dire.
0: Si.
6: Je veux dire petite quéquette.
0: Ben voilà, Danny Boone, 60 ans aujourd'hui.
3: Ça vous fait rigoler. Hein.
0: C'est vrai. 6h13, on vous souhaite également un très bel anniversaire si vous êtes né en 26 juin.
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0: 6h15, ici c'est le Sud-Ouest, l'info d'ici chez nous, et nos voisins nous emmènent ce matin au Pays Basque où une fillette avait été grièvement blessée par un Rottweiler il y a 2 ans.
3: Hier, c'était le procès de la propriétaire du chien. La petite bordelaise de 2 ans était en train de manger en terrasse avec ses parents pendant les grandes vacances à Anglette quand le chien lui a sauté dessus et l'a mordu derrière la tête. Elle a dû être opérée en urgence à l'hôpital de Bayonne. Au procès, hier, la prévenue s'est excusée. Le procureur a requis 6 mois de prison avec sursis et une amende de 1 000 euros. Réquisition à la hauteur, selon l'avocate de la famille, Myriam Seban.
10: Les faits sont particulièrement, non seulement graves, mais presque monstrueux. Cette petite, elle a été scalpée quand même. Hein, donc, alors, beaucoup de chance, je dirais, parce que, en fait, comme le crâne d'un bébé, c'est assez meuble, donc, elle a, dans son grand malheur, elle a eu de la chance parce que ça n'a pas atteint des fonctions vitales. Et donc, c'est aujourd'hui, elle a quand même une tête très lourde, un préjudice moral très important avec des peurs, souffrances, etc. Mais c'est vrai qu'elle a beaucoup de chance parce qu'aujourd'hui, elle va mieux. Alors, elle aura peut-être cette histoire d'alopécie, c'est-à-dire cette perte de cheveux sur un endroit du crâne, mais on ne sait pas encore. Mais ce qui est sûr, c'est que par rapport à ce que ça aurait pu être compte tenu de ce qu'a fait cet animal, elle s'en tire très très très bien.
3: Et le parquet a demandé l'euthanasie du chien. Le jugement sera rendu le 2 juillet prochain.
0: 6h16 ce matin, on vous souhaite un bon réveil en ce 26 juin. C'est vendredi, bientôt le week-end. Et nos correspondants météo sur la page Facebook Ici Gironde, très en forme avec de superbes photos. Allez jeter un petit coup d'œil, notamment avec Corinne, Pierre ou encore Frédéric qui nous offre une jolie carte postale avant le week-end. Ce qui est sympa aussi, c'est de se réveiller avec Ici Gironde, c'est Diana Ross pour vous souhaiter un très bon vendredi.

0: On se lève de bonne humeur et de bonheur avec Diana Ross. Ici Gironde à 6h20. Des rencontres tous les matins avec des Girondines, des Girondins, comme vous et moi. Et après une semaine de canicule, voici un homme qui peut travailler par moins 24 degrés toute l'année. Oui, oui, vous avez bien entendu, des températures largement négatives. C'est aujourd'hui chez vous avec Olivier Cabrolier.
1: Bonjour, Christopher, bordelais de naissance.
2: Christopher travaille pour une enseigne de surgelés depuis 20 ans et il fait partie des Girondins qui doivent se couvrir actuellement pour travailler, en tout cas quand il souhaite aller dans la chambre froide, l'endroit où sont stockés certains produits, différence de température avec l'extérieur, 64 degrés.
1: Au pôle Nord, là voilà, vous pouvez mettre votre bonnet et votre écharpe. Vous passez de 42 dehors à moins 22 dans nos chambres froides.
3: Ouais, je vois au plafond de cette chambre froide forcément des stalactites de glace.
1: Et ça fonctionne jour et nuit.
2: Nous sortons de la chambre froide, nous prenons la direction de la surface de vente. Il est d'ailleurs amusant en pleine canicule de voir un client qui semble frissonner, la fraîcheur des lieux étant presque un soulagement. Amusant également de constater que cette enseigne devient presque un refuge pour certains.
1: Bah, c'est l'effet qui se coule. Alors, pour le coup, on est bien dans notre petit magasin, mais quand on sort, là on prend le choc thermique en pleine face.
3: Est-ce que vos clients justement vous disent que vous avez de la chance
1: toute la journée? C'est pratiquement un client sur deux. Et la petite remarque, le petit clin d'œil, je reste très bien travailler ici, où c'est qu'on peut poser un CV.
3: Donc du coup, j'imagine que les habitudes de consommation de vos clients sont en train de changer.
1: La rue est sur les glaces, les glaçons que nous avons justement à portée de main. Le produit qu'on vend toutes les 45 secondes sur la France, c'est les sacs à glaçons.
3: La poule aux œufs d'or.
1: Pour le coup, en termes de production et de chiffre d'affaires, ouais, je pense que c'est vraiment la poule aux œufs d'or, comme vous dites.
3: Est-ce que petit ou petit, vous disiez « Ah, je rêve de travailler à côté d'une chambre froide ».
1: Non, du tout. Non. C'est par pur chemin de vie. C'est vrai que c'est le premier réflexe que les gens nous disent « Ah, bah, t'es tout le temps dans le froid », tout ça. Non, pour moi, c'est un parcours un peu classique, hein, un peu de bouche à oreille. Je travaillais dans une enseigne autre. Ils avaient besoin à ce moment-là, je suis rentré et on a la chance de pouvoir évoluer assez rapidement. Vous voyez, ce petit magasin me tenait à cœur et je l'ai ouvert maintenant il y a 4 ans. Sur une ouverture, c'est le vrai challenge, c'est de trouver son chiffre à faire monter et sa clientèle. On parle de tout et on commence à créer des liens et c'est vraiment sympa. Ouais.
3: Si le magasin il ouvre à 9h, qu'est-ce que vous devez faire avant l'ouverture? Votre journée type à vous, quelle est-elle?
1: Nous en plus on est un petit magasin, donc un magasin peut très vite se vider. C'est un jeu vraiment de le chat et la souris. Il faut que tout le temps qu'on court après le temps et remplir.
3: Est-ce que je peux dire que c'est un jeu de Tetris que vous faites en permanence?
1: C'est souvent d'ailleurs ce slogan que je donne à mes nouveaux collaborateurs. On remplit en charge. Le client est là pour l'avoir sous les yeux et il n'y a rien de plus vendeur que de beaux bacs et de belles vitrines bien remplies. Ouais.
2: Une canicule et une vague de chaleur sont toujours des périodes où les consommateurs se rapprochent des magasins de produits frais. Le travail de Christopher est effectivement plus intense depuis quelques jours.
0: Et des conditions météo qui évoluent. Vigilance orange pour le phénomène canicule, vigilance jaune pour le phénomène orage. Météo complète tout à l'heure et comme tous les matins avec notre spécialiste Virginie Hilson, Lévy par tous les temps. C'est à 7h40, mais pour l'instant, là, on s'étire tranquillement, on se réveille, on ouvre grand les oreilles avec ce duo. Pascal Obispo, Francis Cabrel, c'est le choix d'ici Gironde pour vous réveiller ce matin. Extrait de l'album Héritage du Girondin, Il faudrait que pleuve l'amour. Bon réveil.

0: Il faudrait que pleuve l'amour. Ici Gironde, dès le réveil, l'horoscope arrive dans quelques instants avec Catherine Viguier.
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0: Catherine Viguier, l'horoscope. Bonjour Catherine.
3: Bonjour Marie-Corinne.
0: Et une journée un peu difficile.
3: Les taureaux et les scorpions ont du fil à retordre. Bélier, vos finances sont toujours d'actualité, mais c'est pour un but précis et important pour votre avenir.
4: Taureau, ce soir, quelque chose sera passé ou aura cassé, nécessaire dans tous les cas.
5: Gémeaux, ce soir, vous serez passé à autre chose, mais avant, préservez-vous, protégez-vous.
6: Cancer, quoi qu'il en soit, vous aurez des satisfactions et ce sera mérité.
7: Lion, eh bien, c'est important, vous assurer face à une situation familiale ou liée à votre domicile.
8: Vierge, face à une conjoncture astrale délicate, vous saurez vivre et vous protéger.
9: Balance, tout ce qui vous relie à votre univers intérieur, votre cours zen, votre psy, sera une réussite aujourd'hui.
10: Scorpion, c'est un échange qui vous fait mal et il faut t'assurer sans être trop dur, trop cassant.
11: Sagittaire, votre vie intérieure a toute sa place ce vendredi et vous êtes ravi d'aider votre prochain.
12: Capricorne, ce soir, vous vous sentirez plus à l'aise, vous aurez pris une, votre décision.
13: Verseau, vous vous investissez pleinement dans votre vie professionnelle, quitte à prendre une nouvelle direction.
14: Vous, cher poisson, ça se passe bien, c'est une belle période pour vous, vraiment.
15: Et pour nous tous, trouvons notre place, où que l'on soit.
0: Merci beaucoup Catherine, très bonne journée à vous.
3: Bon week-end,
0: oui, Marie-Corinne. Bon week-end, salut.
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0: Et le dernier coucou avant les vacances pour vous à la télé. Ben oui, dernière émission pour vous qui nous regardez là tous les matins. Merci d'être avec nous. On sera à la radio tout l'été. Rassurez-vous, ici matin jusqu'à 9h et toute l'actu locale en Gironde. Laetitia Evely.
16: Et si vous vouliez adopter un chat ou un chien, c'est de nouveau possible à la SPA de Gironde à Mérignac. Le refuge était fermé à cause des fortes chaleurs et la vigilance rouge canicule. Mais il rouvre cet après-midi.
0: Sachez qu'il n'y a pas que le foot dans la vie. Oui, il y a un gros match ce soir. On le sait, grosse actu rugby. Aussi en ce moment, finale du top 14 demain soir. Finale aussi pour nos Lyonnes du Stade Bordelais. Les joueurs du 15 de France qui préparent leur tournée d'été. Et puis des Bordelais qui préparent une finale contre Toulouse. Et oui, des jeunes, les moins de 16 ans, du CABBG en finale du championnat de France. Une rencontre décalée à cause de la canicule. On va faire le point avec l'entraîneur de l'équipe, Arnaud Douanikoff, invité de votre rendez-vous 100% sport en Gironde. C'est à suivre d'ici une dizaine de minutes. Mais pour l'instant, il est 6h30. Toute l'actualité en France et dans le monde, le 90 secondes. C'est avec vous, Lucie Amadieu.
17: Plus de 850 000 collégiens passent le brevet aujourd'hui malgré la canicule. Les épreuves n'ont pas été reportées mais aménagées avec distribution d'eau et pauses plus longues. Une intersyndicale appelle à faire grève pour dénoncer des conditions de travail inacceptables. Aujourd'hui encore, on va souffrir de la chaleur. La canicule se décale à l'est tandis que des orages amènent un air un peu plus frais par l'ouest. 61 départements restent en vigilance rouge canicule, 22 sont en orange. Les températures doivent baisser à partir de dimanche après-demain. Face à cette situation, une nouvelle cellule interministérielle de crise se réunit aujourd'hui. Hier, le Premier ministre Sébastien Lecornu a activé le plan Orsan 3 pour une mobilisation du système de santé à son niveau le plus haut. Déjà, les hôpitaux de Paris disent être saturés. La chaleur a déjà fait de nombreuses victimes, notamment chez les baigneurs. 55 personnes sont mortes noyées en France en l'espace de 8 jours. Deux ans après la collision de deux avions Rafale en Lorraine, l'enquête conclut à une erreur de pilotage, dit le bureau d'enquête et d'analyse. Un moniteur et son stagiaire sont morts dans le choc. Un troisième pilote avait été blessé.

0: Troisième et dernier match de la phase de groupe pour les Bleus au Mondial. L'équipe de France affronte la Norvège ce soir, 21h heure française. On se retrouve dès 20h30 sur votre radio ici, mais aussi sur votre site internet et l'application ici. Avec les derniers qualifiés de la nuit, de belles affiches se dessinent pour les 16e de finale comme Maroc, Pays-Bas et Brésil-Japon.
1: Et l'info d'ici en Gironde, c'est la réouverture de la SPA à Mérignac. Le refuge était fermé à cause de la chaleur.
2: Vigilance rouge, canicule oblige. Il faut protéger les 150 chiens, 100 chats de la chaleur. Les balades n'étaient pas possibles. Les visiteurs ne pouvaient pas exciter les animaux, les stresser encore plus en venant les voir. Il a donc fallu s'organiser, Elsa Marot.
3: Des draps étendus au-dessus de chaque enclos extérieur pour faire de l'ombre, des brumisateurs automatisés, tout pour garder les chiens au frais, d'après Amanda, salariée de la SPA.
4: Ceux qui ne détruisent pas leur piscine ont des piscines. On change l'eau très régulièrement pour qu'ils aient de l'eau fraîche. Et puis aussi, on leur distribue des glaces.
3: Parce que les balades des 150 toutous se font que le matin.
4: Bonjour.
3: L'après-midi, le bitume est trop chaud pour leur coussiner, jusqu'à 60 degrés mesurés par les bénévoles.
5: Oui, mon amour, mais non, mais t'as déjà mangé.
3: Du côté des chats, même mission, Nadège a dégainé le tuyau d'arrosage.
5: On les rafraîchit en rafraîchissant les endroits les plus chauds, c'est-à-dire le sol. On leur met des serviettes réfrigérées qu'on a mis au congélateur. On leur donne de la pâtée. Changez bien les gamelles d'eau, vérifiez qu'ils en aient plein et partout.
3: Des mesures nécessaires pour la vétérinaire Oriane, parce que les animaux de compagnie sont plus fragiles en cas de forte température.
6: Il faut quand même bien garder en tête que les chiens et les chats tolèrent moins bien la chaleur que nous les humains, parce qu'ils ne transpirent pas. Donc l'idée, c'est déjà d'éviter au maximum l'activité, exactement comme pour nous, aux heures les plus chaudes.
3: Et c'est pour ça que la SPA a été fermée. Les visiteurs qui passent dans les allées excitent encore plus les chiens quand il fait chaud, précise Ulysse, éducateur canin.
7: Le fait qu'ils s'excitent peut créer encore plus de coups de chaud et peut augmenter l'activité physique du chien et faire en sorte qu'il y ait plus de risques pour eux. Donc c'est pour ça qu'on préfère fermer au public, histoire de les garder en sécurité.
2: Et malgré la réouverture cet après-midi, les 120 bénévoles actifs de la SPA du Sud-Ouest vont limiter les balades et les sorties, donc, pour préserver au maximum les toutous.
1: 6h34. L'info d'ici en Gironde, c'est aussi cet incendie impressionnant à Biganos.
2: À l'usine Smurfit qui produit de la pâte à papier, 8500 tonnes de papier, 11 000 mètres carrés d'écorce de bois ont brûlé. Les pompiers ont déployé d'importants moyens pour éviter que l'incendie se propage à l'extérieur de l'entreprise dans une zone boisée. La météo, Marie-Corinne Caïto, on l'a dit, on repasse en vigilance orange après 5-6 jours de vigilance rouge.
1: Ouais, on souffle un peu, ces températures donc qui redeviennent un peu plus respirables. Ce matin, 20-22 degrés, ce qui est quand même chaud, mais c'est beaucoup mieux. Du soleil pour aujourd'hui, des températures cet après-midi jusqu'à 37 degrés annoncés par Météo France, 31 à 37. Donc pour terminer la semaine, ça va continuer de baisser tranquillement, 36 demain, avec un risque d'orage sur notre département. Et puis dimanche, du soleil et 29 degrés pour terminer le week-end dans les meilleures conditions. Sur les routes girondines ce matin, pas d'accident signalé pour l'instant sur nos cartes. Le 05 56 19 10 10 évidemment pour nous faire remonter toutes vos infos circulation. On vous rappelle évidemment la circulation des TER qui est encore interrompue aujourd'hui de 10h à 18h sur les TER en Nouvelle-Aquitaine, donc depuis la gare de Bordeaux-Saint-Jean notamment et sur toute la Gironde. Vous prenez vos précautions. Et puis la bonne nouvelle, on va dire, c'est que le réseau TBM, en tout cas le réseau des trams, repart à la normale depuis ce matin jusqu'à 1h du matin. Attention néanmoins, le pont de Pierre qui reste infranchissable avec ses travaux, pas de tram A et pas de tram E. Sur le pont de Pierre en ce moment et jusqu'au 28 août, il y a des bus relais à votre disposition.
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1: Une jolie collection de moments en musique avec Laurent Voulzy qui se prépare. Est-ce que Lenny Kravitz arrive aussi? Pourquoi pas, je vous rappelle que c'est une journée exclusive. Dès que vous l'entendez, vous gagnez vos invitations pour son concert en VIP.

0: Rough Collection. Laurent Voulzy, 6h39 ici, Gironde avec vous. Et bientôt, peut-être, je vous le disais, hein, Lenny Kravitz, hein, dès que vous l'entendez. Vous nous appelez pour gagner votre concert en VIP à l'Arkea Arena, journée exclusive. Et décidément, des voix, beaucoup de voix aussi à venir. Il y a Stéphane Echer, les chansons de Johnny Hallyday aussi, des bons plans signés Rodolphe Martinez qui arrive juste après la séance de sport.
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0: Votre rendez-vous 100% sport en Gironde tous les matins avec Dominique Bourdeau. Bonjour Dominique.
3: Bonjour à toutes et à tous, bonjour Marie-Corinne. Oh là là, le suspense monte Marie-Corinne avant la finale du championnat de France de rugby demain au Stade de France entre Bordeaux et Toulouse.
0: Dominique, excusez-moi, mais c'est Montpellier contre le Stade Toulousain, la finale du top 14 demain soir. Bordeaux n'y est pas cette année.
3: Mais parce que moi je vous parle de l'avenir, les moins de 16 ans du CABBG sont en finale du championnat de France demain 17h30 contre le Stade Toulousain dans la catégorie dite à la Mercerie, du nom de Pierre à la Mercerie, ancien vice-président de la Fédération Française de Rugby. Le championnat a été long pour ces jeunes, comme l'explique leur entraîneur Arnaud Douanikoff.
4: 42 cette année, il me semble, avec un championnat qui est en plusieurs parties. Une phase qualificative qui commence au mois de septembre pour finir au mois de février. Et ensuite, une deuxième phase qu'on appelle les playoffs, où on est des poules de 4 et seuls le premier et les deux meilleurs deuxièmes des 6 poules sont qualifiés pour les phases finales. Voilà. Et où on joue un quart de finale, une demi-finale et après la finale. Voilà. Donc, c'est un championnat qui est assez long et sur lequel il faut être assez connecté et assez câblé très très vite pour pas trop perdre de temps.
3: Alors, cette formation élite est bien celle du CABBG, mais les jeunes s'entraînent à côté des pros, des pensionnaires du centre de formation de l'UBB.
4: Oui, on a la chance d'être sur le même site. Du coup, on s'entraîne sur Oceva Campus, à Bègles, au stade Moga. Et du coup, oui, on peut profiter des installations, profiter de la salle de musculation. On a une vraie interaction avec l'UBB, du coup. Et ça permet vraiment de développer nos jeunes pour atteindre leur plus haut niveau et les accompagner pour qu'ils atteignent leur plus haut niveau de performance, comme je viens de le dire, et les accompagner sportivement, les accompagner scolairement et les accompagner aussi humainement, voilà, parce qu'on est aussi des éducateurs avant d'être des entraîneurs.
3: Alors, la finale, samedi 17h30, c'est donc contre le Stade Toulousain. Est-ce que ça compte déjà à cet âge-là?
4: Oh, vous savez, oui, il y a toujours des petits derbies de la Garonne. Je pense qu'à tous les niveaux, il y a cette petite émulation là qui est très sympa. Après voilà, attention, hein, on sait où on est, on sait où on veut aller. Les joueurs savent tout le parcours qu'il leur reste à faire pour atteindre le plus haut niveau. Donc voilà, nous on est surtout là pour que les jeunes y progressent, pour les accompagner, pour qu'ils jouent bien au rugby, pour qu'on prenne beaucoup de plaisir, qu'on prenne le goût à l'effort qu'on commence à avoir les attendus pour atteindre le plus haut niveau.
3: Bravo donc à la formation béglaise et bien sûr déjà un chouette souvenir pour ces jeunes qui sont ensuite invités à la finale du top 14. Le match est diffusé sur les réseaux sociaux de la Fédération française de rugby, notamment Twitch et YouTube.
0: Et vous allez devoir patienter un tout petit peu, Dominique, car on a appris qu'en raison des prévisions météo de ce week-end à Paris, le match est reporté. Ce sera certainement le samedi 4 juillet, sans doute à Agen. Les jeunes joueurs qui sont un peu déçus, on imagine, mais c'est de la sécurité. Avant tout, ce week-end qui s'annonce aussi sous le signe du rugby, Dominique, on n'oublie pas les Lyonnes du Stade Bordelais, évidemment, en finale de l'AXA Elite 1 féminine contre la SM Romania. C'est Clermont-Ferrand, donc le match a lieu dimanche à 18h à Biarritz, retransmis par Canal, en clair, donc accessible même pour les non-abonnés.
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0: 7h moins le quart. Demain se tient la journée mondiale contre l'abandon dans un contexte terrifiant, puisqu'un animal est abandonné toutes les 2 minutes en France. On fait le point avec notre vétérinaire, c'est le docteur Pierre Fabin. Bonjour Pierre.
11: Bonjour Marie-Corinne. Bonjour à tous.
0: Qui sont les premières victimes?
11: Alors, contrairement à l'image qu'on a tous du chien attaché sur la route des vacances, la première victime chez nous, c'est le chat. Sur les plus de 300 000 animaux recueillis l'an dernier, la très grande majorité sont des félins. Et pour eux, les abandons explosent littéralement après le mois de juin. Mais pourquoi ? Parce que c'est la période des naissances. Les refuges se trouvent submergés de cartons remplis de chatons non désirés. Et ce n'est que la partie visible du problème. Dans nos villes et nos campagnes, des millions de chats errants survivent dans des conditions effroyables. L'errance, ce n'est pas la liberté romantique. C'est la faim, la soif, les maladies et les voitures. La grande majorité des chatons nés dehors n'atteignent même pas l'âge de 6 mois.
0: Et si les chats sont victimes de naissances incontrôlées, qu'en est-il du côté des chiens ? Est-ce qu'on retrouve des races particulières dans les refuges ?
11: Alors pour les chiens, le drame vient surtout de l'achat impulsif et des phénomènes de mode. En ce moment, les refuges saturent avec deux grands profils, les chiens de type malinois et les molosses. Beaucoup de gens craquent sur un chiot magnifique vu sur internet sans se renseigner une seule seconde sur ses véritables besoins. Un malinois, c'est un athlète qui exige un travail physique et mental intense au quotidien. Si vous le laissez seul 8 heures en appartement, il va tout détruire par frustration.
0: Et face à ce triste constat qui se répète chaque été, que peut-on faire concrètement à notre échelle de citoyen pour aider ces animaux abandonnés ?
11: La priorité absolue, ça reste la stérilisation. Faites stériliser votre animal, c'est le seul levier efficace pour bloquer cette machine à abandon. C'est un acte de protection animale indispensable. Ensuite, vous pouvez agir sur le terrain dès ce week-end. À l'occasion de cette journée mondiale, l'association Solidarité Peuple Animal organise une immense collecte nationale. Il faut savoir que la majorité des refuges ont moins de 3 mois de trésorerie devant eux. Ils sont à bout de souffle. Plus de 900 magasins et supermarchés participent partout en France. Alors ce samedi, en faisant vos courses, achetez simplement un paquet de croquettes, de la litière ou de la pâtée en plus et déposez-les aux bénévoles à la sortie.
0: Merci beaucoup Pierre. Pierre Fabin, notre vétérinaire. Bon week-end à vous.
11: Bon week-end Marie-Corinne. À lundi.
0: Et la bonne nouvelle pour les amoureux des animaux aussi, que vous êtes la SPA de Mérignac, qui était fermée depuis lundi à cause de la canicule, puisque les animaux aussi souffraient de cette forte chaleur. Elle rouvre cet après-midi pour pouvoir reprendre son activité à peu près normal, ça risque de prendre un petit peu de temps parce qu'il va encore faire chaud. Reportage tout à l'heure à 8h30 au cœur de la SPA de Mérignac sur Ici Gironde à 6h48 ce matin. Voilà, c'est fini. Enfin pas vraiment, ça ne fait que commencer ce vendredi avec vous, c'est Jean-Louis Aubert.

0: Jean-Louis Aubert qui se prépare pour sa tournée d'été des festivals. Il sera chez nos voisins à Cognac la semaine prochaine pour le Cognac Blues Passion. Ici Jérôme qui vous a offert vos invitations d'ailleurs pour profiter bien préparé cet été. Des bons plans aussi tous les matins à 6h52, c'est avec Rodolphe Martinez. Bonjour Rodolphe.
1: Bonjour Marie-Corinne, bonjour tout le monde.
0: Et bientôt les grandes vacances Rodolphe.
1: Et un bon plan pour la famille Matisse, la symphonie des couleurs actuellement au bassin des Lumières de Bordeaux, avec ici Gironde, quoi de mieux que de se plonger dans l'univers coloré d'Henri Matisse, l'artiste qui conjugue les couleurs et l'émotion à travers une œuvre artistique qui a évolué au fil du temps, formée, déformée par ses voyages en Méditerranée, à New York ou encore à Tahiti. Une immersion de 43 minutes rythmée par la voix off du peintre. On dit que c'est l'un des artistes les plus influents encore aujourd'hui. Et vous prolongerez ce voyage avec une autre rencontre. En effet, Frida Kahlo est à l'honneur dans le programme court Frida Kahlo, l'icône, une vie ardente, vibrante, façonnée par la passion, la liberté et la douleur. L'expérience immersive Frida Kahlo en plein cœur invite le visiteur à traverser l'intimité et la force créatrice de cette artiste mexicaine dans une explosion de couleurs, de symboles et d'émotions. C'est au bassin des Lumières et vos invitations sont à gagner avec ici Gironde.
0: 500 choristes, Rodolphe.
1: Pas
0: 500
1: un de moins.
0: Choristes recherchés pour la tournée hommage à Johnny Hallyday qui passera à Bordeaux en 2027.
1: 10 ans après sa disparition, Johnny Hallyday est toujours présent dans nos cœurs et aussi à la radio, sur Ici Gironde. À partir du 7 janvier 2027, la tournée officielle hommage investit les grandes salles de toute la France pour offrir à ses fans une expérience émotionnelle et spectaculaire hors du commun. Vous en doutez, 500 choristes sont recherchés donc dans chaque ville, dont Bordeaux, pour la tournée toujours vivant. L'objectif, accompagner une dernière fois le taulier sur scène. Les inscriptions sont déjà ouvertes. Que vous soyez fan de Johnny ou passionné de chant, rejoignez la chorale Voice Harmony pour faire briller vos voix avec celle de la star. Un moment hors du temps, qui restera gravé à jamais dans vos mémoires, dans nos mémoires. Sur scène, des images de Johnny, retravaillées avec les technologies les plus avancées, projetées sur d'immenses écrans en fond de scène. On le verra chanter, danser, brûler les planches. Et surtout, c'est sa voix, la vraie, l'original, qui résonnera dans la salle. Pour plus d'infos et vous inscrire, vous tapez 500voix.com/toujours-vivant. La tournée s'arrêtera à Bordeaux le 30 mai 2027.
0: Incroyable. Une autre voix pour continuer, cette fois-ci, c'est celle de Stéphane Cher, en concert à Arès le 29 juillet avec ici Gironde.
1: Donc dans un peu plus d'un mois, le concert de cet été à ne pas manquer en Gironde, la billetterie est ouverte. Pas de remords mais des regrets si vous ratez cet artiste avec qui nous vivons une très belle histoire depuis des années. Des tubes comme Pas d'amis comme toi ou encore Déjeuner en paix. Mais des chansons aussi moins connues, intimistes comme Plus léger au monde. Et puis des hommages à des artistes qui parcourent son œuvre comme Dylan, Lou Reed, les Ramones. Des textes pour certains signés Philippe Djian, son complice. Et une liberté jamais démentie pour l'artiste suisse dont on se souvient qu'il avait été un des premiers à prendre sa guitare pour chanter avec ses fans en visio durant le Covid. Ce concert sera l'occasion d'être encore plus proche de Stéphane Escher qui à 65 ans garde une fraîcheur et une énergie absolument formidables. Il reprendra aussi, en plus de ses grands titres, des chansons de son dernier album Poussière d'or. Je vous recommande l'écoute de cet album. On va se régaler à Arès sur la plaine des Lugets le 29 juillet. On réserve dès maintenant. Ou alors, on tente sa chance pour gagner ses invitations.
0: J'en étais sûr.
1: Avec ici Gironde.
0: Merci Rodolphe.
1: Bon week-end tout le monde.
0: 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Direction le week-end sur ici Gironde à 7h05. Bon réveil.

0: week-end, Blind Lights, ici Gironde. On se prépare tranquillement à 6h58. Dieu a-t-il le sens de l'humour? Tiens, c'est une question qui aurait pu tomber au bac philo, pourquoi pas. C'est cette question en tout cas qui agite nos humoristes d'ici Gironde. Cette joyeuse troupe arrive juste après ça.
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0: Chacun ses croyances, chacun son Dieu. L'essentiel, c'est de vivre dans le respect des uns et des autres, dans la joie collective. C'est un petit peu ce que va nous prouver Fred Ballard. Elle aborde le thème de la religion dans l'humour en tube, avec le Tout-Puissant qui a intérêt d'avoir pas mal d'autodérision ce matin. Écoutez.
5: La religion, c'est un peu comme un forfait téléphonique. On recense 3 grands opérateurs principaux.
6: Là, on est sur un cours de théologie appliquée à la téléphonie. Hein, donc, il faut espérer que le Tout-Puissant soit équipé fibre et 5G pour qu'il soit MDR avec le conseiller SFR, Régis Maillot.
5: Si vous êtes attaché à la qualité du service client, je vous conseille le judaïsme. Ouais, c'est la boutique la plus ancienne, ça date de Mathusalem. La seconde boutique, le christianisme. Alors, le christianisme, c'est une franchise du judaïsme. Ils ont piqué le concept et ils se sont barrés avec le fichier client.
6: Prends tout de suite mieux pourquoi il y a toujours eu des petites tensions qui s'apaisent, hein, curieusement, quand on ouvre grand les vannes de l'humour éternel. Mais que faire quand le Tout-Puissant vient interférer dans les discussions entre potes?
7: S'il te plaît, prête-moi ta voiture vendredi prochain. On négocie, il me dit ok, vendredi prochain, si Dieu veut. Je comprends pas, Karim. C'est pas toi qui as les clés?
8: M'a passé les clés de sa voiture, je suis parti en week-end sur l'autoroute, je me suis fait flasher.
7: Il me dit, t'es sérieux, Richard? Je te prête ma voiture et tu me ramènes une contravention, je perds des points et tout. Comment t'expliques ça? Je l'ai regardé dans les yeux, je lui ai dit, c'est Dieu qui donne. Et c'est le trésor public qui reprend, Karim.
6: Voilà, bah chacun sa méthode pour s'arranger avec le grand ordonnateur gestionnaire de fortune. Richard Sabac a trouvé la sienne, un bon fou rire vaut mieux qu'une sale embrouille, donc humour épais, sur terre comme au ciel.
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0: Nous sommes vendredi le 26 juin, vous écoutez Ici Gironde, il est 7h. Les infos Laetitia Aveline.
9: Et pour la première fois depuis dimanche dernier, la vigilance canicule n'est plus rouge mais orange, quelques degrés de moins au thermomètre et une nuit un petit peu plus respirable.
0: Avec quelques orages qui pour le moment n'ont pas l'air d'avoir fait trop de dégâts.
9: La chaleur difficile à supporter pour les organismes les plus fragiles, les appels au SAMU ont augmenté de 20%, ceux aux pompiers de 35%. En revanche, après l'annonce par la préfète dimanche de 3 morts liés à la chaleur, le nombre de décès a finalement été ramené à un seul senior. Et il va falloir du temps pour avoir une vision des morts liées à la canicule dans le département. C'est ce qu'explique ce matin le directeur général de l'ARS Nouvelle-Aquitaine, Benoît Elbod.
10: Hors période de canicule, il y a des décès chaque jour. Et des décès, bien sûr, de personnes âgées et des décès de malades chroniques. C'est pour ça qu'en fait, pour connaître réellement les effets d'une canicule, on regarde les données un mois après par rapport à une année sans canicule de référence. On regarde le nombre de décès et on regarde après le nombre de décès pendant cette période de canicule. Et c'est là qu'on regarde statistiquement s'il y a eu une surmortalité. Plutôt que d'essayer d'identifier personne par personne en faisant des autopsies sur tout le monde pour savoir si la canicule est la cause ou pas. Donc en fait, on va essayer de regarder la surmortalité et ça, on aura les données plutôt dans un mois.
9: Benoît Elbod, le directeur général de l'Agence régionale de santé de Nouvelle-Aquitaine. Au micro, ici Gironde de Victor Delfouilloux. Du côté des hôpitaux, on craint aussi un contre-coup des fortes températures. Le Premier ministre Sébastien Lecornu a activé hier le niveau 3 du plan Orsan pour le système de santé. Une nouvelle cellule interministérielle de crise va se réunir aujourd'hui avec de nouvelles annonces à la clé.
0: Les profs sont appelés à se mobiliser.
9: Face à des conditions de travail inacceptables pendant cet épisode caniculaire, les syndicats en enseignants appellent leurs collègues à utiliser leur droit de grève, mais aussi leur droit de retrait. La santé des élèves et des personnels est mise en danger, dénonce l'intersyndicale. En Gironde, 350 écoles et 150 collèges et lycées ont dû aménager leurs cours pour faire face à la chaleur. Encore 5000 foyers privés d'électricité au dernier pointage hier soir en Gironde. Ceux qui souffraient de panne depuis mercredi ont été rétablis, selon Enedis. Mais de nouvelles coupures ont été signalées hier après-midi, notamment à Bordeaux, Mérignac et Pessac.
11: Conséquence aussi de la chaleur, en tout cas ça y ressemble. Le pont Chabrand ne va pas se lever demain.
9: Premier bug dans la nuit de mardi à mercredi. Deux bateaux, un paquebot de luxe et un yacht n'ont pas pu accoster comme prévu au port de la Lune. Les agents de Bordeaux Métropole creusent la piste d'un problème mécanique lié à la dilatation. Donc à la chaleur, l'enquête se poursuit. Dans les transports, aucun TER ne circule aujourd'hui en Gironde entre 10h et 19h pour préserver le matériel et les installations ferroviaires, précise la SNCF. En revanche, dans les transports en commun, retour à la normale sur les trams dans la métropole.
11: Et ça s'améliore aussi pour les animaux.
9: Félix et Médor respirent eux aussi un petit peu plus facilement. La SPA peut rouvrir cet après-midi à Mérignac. Elle était fermée au public depuis lundi parce que les visites ne sont agréables pour personne dans ces conditions, explique Amanda Pierrois, responsable communication de la SPA de Bordeaux et du Sud-Ouest.
12: C'est quand même des conditions qui sont extrêmes. On est dans un milieu quand même entouré de béton. Les coups de chaleur, que ce soit pour les animaux ou pour les humains, peuvent arriver. Donc on évite tout ça. Et surtout pour les chiens, il y a le passage du public dans les allées. Ça favorise la surstimulation en fait. Donc les chiens ont tendance à s'exciter, à venir aux portes du box, à aboyer, à s'énerver. Et ça peut favoriser justement ces coups de chaud. Après, on a aussi besoin que nos animaux soient visibles, qu'ils soient adoptés aussi. Dans un contexte de forte chaleur, on espère quand même qu'ils trouvent des familles. Donc voilà, on fera tout notre possible pour adapter les conditions d'accueil du public, pour adapter encore les sorties des animaux si besoin. Mais c'est vraiment en cas d'alerte rouge qu'on ferme au public. C'était nécessaire.
9: Amanda Pierrois, responsable communication de la SPA du Sud-Ouest à Mérignac, au micro ici Gironde, d'Elsa Marot.
11: Et la préfecture rappelle que la vigilance doit rester élevée face aux risques, notamment en matière de feux de forêt.
9: Avec déjà un feu de forêt à Donzac, dans le nord Gironde. Hier après-midi, une dizaine d'hectares ont brûlé, une maison a été en grande partie détruite. Un avion Dash et un hélicoptère bombardier d'eau ont été déployés.
11: Autre incendie à Biganos, les pompiers sont toujours à l'usine Smurfit.
9: Cette usine qui produit de la pâte à papier, on ne sait pas encore pourquoi un incendie s'est déclaré dans un stock de papier et de carton recyclé. Avant de se propager dans une pile de bois, 8500 tonnes de papier, 11 000 mètres carrés d'écorce de bois ont brûlé. D'importants moyens ont été déployés pour éviter que l'incendie se propage à l'extérieur de l'entreprise, dans une zone boisée. Plusieurs pompiers ont dû être pris en charge à cause de coups de chaud. Il a fallu frapper vite et fort, confirme l'officier de communication du SDIS, Benoît Vega.
13: Là, en l'occurrence, on est sur un site Céveso qui est classé, qui est connu, avec une connaissance parfaite de l'emprise, avec des habitudes et des entraînements qui sont réguliers dans ce type d'emprise. Et aujourd'hui, on est en capacité d'être réactif. La difficulté qu'on rencontre, c'est la quantité de bois qui a brûlé. La température n'est pas là pour nous aider sur la situation. Ça occasionne forcément une difficulté supplémentaire sur ce type d'intervention. Il y a eu des largages effectués. On a aussi, comme vous le voyez derrière, Dragon 33 qui est en phase de reconnaissance, qui donne des informations sur l'intervention en partant des éléments qu'il a récupérés au niveau du ciel. Et nous avons eu ces fameux largages, effectivement. Et l'intervention sera de longue durée. Sachant que c'est dense et qu'il y a une quantité assez importante de bois, le feu va durer probablement longtemps.
9: Et le feu couve toujours et les pompiers vont devoir rester sur place sans doute plusieurs jours pour éviter toute reprise. Au total, 170 soldats du feu ont été mobilisés avec un hélicoptère bombardier d'eau, l'hélico Dragon 33 de la sécurité civile et même un avion de type Dash pour diffuser du produit retardant au niveau de la forêt.
11: Ici Gironde, 7h06, 6 mois de prison avec sursis, une amende de 1000 euros requis hier au tribunal de Bayonne.
9: Pour blessures involontaires par agression d'un chien non muselée. Une petite fille de moins de 2 ans, originaire de Bordeaux, avait été mordue pendant les grandes vacances il y a 2 ans par un Rottweiler alors qu'elle déjeunait en terrasse d'un restaurant à Anglette avec ses parents. L'enfant qui va mieux aujourd'hui avait été littéralement scalpé par l'animal dont le parquet a demandé l'euthanasie. Jugement rendu le 2 juillet prochain. On vous avait raconté l'histoire d'un père de famille sur ICI Gironde qui devait payer 4000 euros parce que le CHU de Bordeaux avait conservé pendant 4 mois le corps de son fils sans domicile fixe, dont il ignorait le décès. On apprend finalement que le CHU a décidé d'alléger cette facture qui passera à 1000 euros. une somme presque entièrement couverte par la cagnotte qui avait été ouverte par le syndicat Sud Santé de l'hôpital.
11: Et c'est une information ici, Gironde, les United Bébés ne sont plus officiellement un club de supporters.
9: À cause d'une bagarre entre 7 à 8 de ses membres et des stadiers, et puis la police après la défaite face à Clermont à Chaban le 6 juin. Il y avait eu aussi des incidents à Pau le 1er mars à Toulon fin mai. Une réaction définitive et disproportionnée du club selon les United, créé en 2015 et qui avec 750 adhérents était le club de supporters le plus actif. Et puis en foot, l'équipe de France affronte ce soir la Norvège pour le 3e et dernier match de la phase de poule du Mondial. Déjà qualifié pour les 16e de finale, les Bleus joueront pour rester premier de leur groupe. Un match à suivre sur ICI.
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9: On respire un peu plus, Marie-Corinne.
11: Exactement, avec des températures comprises ce matin entre 20 et 22 degrés. On vous le rappelle donc, cette vigilance rouge qui est terminée. Nous sommes en orange canicule, jaune aussi pour les orages qui ont un petit peu tonné cette nuit et hier soir en Gironde. On espère en tout cas pas de dégâts chez vous du soleil. Pour aujourd'hui, les températures qui restent quand même chaudes, mais rien à voir avec les jours passés, jusqu'à 31-37 degrés attendus cet après-midi, 37 dans l'intérieur des terres, 31 sur le littoral, avant un week-end encore orageux. Demain, peut-être quelques coups de tonnerre, demain samedi, jusqu'à 36 degrés, et puis dimanche, on va respirer encore un peu sous le soleil, 29 degrés pour les températures maximales pour terminer le week-end. Sur les routes girondines en ce moment, quelques petits coups de frein, notamment sur la 62, signalé sur nos cartes, mais pas de gros bouchons encore. Si vous êtes sur la route, vous nous confirmez ou pas au 05 56 19 10 10. Même le petit vocal envoyé par WhatsApp, ça marche aussi au même numéro. Et on vous rappelle cette info importante, mais vous l'avez certainement noté depuis hier et encore aujourd'hui, pas de TER en Nouvelle-Aquitaine entre 10h et 18h. C'est une info de la SNCF. Bon courage.
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11: Et oui, ça sent bon le week-end. On va peut-être partir danser tranquillement comme Lily et Julien Clerc. Ici Gironde, on vous régale tous les matins. Merci de nous avoir choisis. 7h09, bon début de journée.

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1: Lily, vous voulez aller danser pour vous accompagner en ce vendredi matin, ici Gironde, avec vous à 7h12.
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1: Bon, vous connaissez le Skyjo, le Flip 7, des jeux qui ont la cote chez les jeunes. Et chez vous aussi, il y a peut-être la bataille, plus classique, le 1000 bornes aussi, Laetitia. Avec un petit nouveau qui débarque bientôt dans l'univers du jeu de cartes, c'est Soon. Et ce jeu, il a été inventé par un Girondin. Fred Cavender est notre invité dans quelques minutes. Il va nous raconter comment il a eu cette idée. Il nous rejoint dans quelques instants.
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1: Et à 7h13, mon œil, c'est le regard sur l'actualité de David Ossiou, tous les matins. Alors c'est le dernier match des Bleus, hein, ce soir, avant les 16e de finale de la Coupe du Monde, on parle de foot. France-Norvège et la qualif qui est déjà dans la poche.
6: C'est vrai, il n'y a pas beaucoup de suspense. Je ne dirais pas qu'on s'ennuie, mais c'est sage, c'est très sage. Pour l'instant, la seule folie des Bleus, c'est quand ils arrivent à Clairefontaine, version mannequin. Mais regardez leur coiffure. Pas de mulet, pas de crête, aucune couleur improbable. On a connu mieux en dinguerie, non? Avec l'équipe de France, avec Pogba, la crête bien dégagée, avec Cissé, sa toile d'araignée. Et puis les autres sélections aussi. Vous vous souvenez de Ronaldo et sa petite touffe sur l'avant du crâne en 2002? Beckham et sa crête iroquoise à l'Euro 2002 aussi. À l'époque, un footballeur qui se ratait chez le coiffeur, ça faisait le tour du monde et ça soudait aussi une équipe. Finalement, chez les Français, le dernier des fantaisistes, c'est Griezmann. Bleu, blond, rose, argent, il a changé de tête comme de maillot, mais cette Coupe du Monde américaine, il la regarde depuis les tribunes. Alors on peut penser, et vous pouvez penser, que les coiffures des joueurs, ça n'a aucune importance. Peut-être pas. Il y a un chercheur français, Christian Bromberger, qui a longuement expliqué dans ses recherches le complexe de Samson. Comme dans la Bible, on coupe les cheveux du héros et il perd sa force. Les footballeurs, eux, y croyaient un peu aussi. Mais alors, qu'est-ce qui leur arrive? Aujourd'hui, on dirait que nos champions sont bridés par leurs sponsors, par leurs clubs, des entreprises qui ne laissent pas leurs cadres se raser une étoile sur le crâne. D'ailleurs, Nike a ouvert un vrai salon de coiffure à Paris qui est réservé à ses joueurs. Coupe nette, dégagée, calibrée, image lissée pour les sponsors. Alors, on a gagné en sérieux, on a perdu en folie. Et moi, je l'avoue, la folie me manque un peu. Mais c'est pas fini, hein. D'ici ce soir, il y a bien un des Bleus qui peut trouver un rendez-vous chez un coiffeur.
1: David Ossiou qui est un peu jaloux, parce que David, il a pas beaucoup de cheveux. Voilà. En tout cas, nous, les Bleus, on va les suivre ce soir pour ce match à suivre dès 21h. Ici, Gironde, et tous les matchs des Bleus de la Coupe du Monde, on les suit tous ensemble. Allez, les Bleus! Amy Winehouse, Back to Black. C'est plein de souvenirs en tête en ce vendredi matin. Ici, Gironde, avec vous à 7h15. Très bon début de journée.

0: Winehouse. Ici Gironde avec vous à 7h18. Il y a Étienne Dao qui se prépare aussi pour un petit week-end à Rome. Et des belles initiatives tous les matins. Ici, ça marche. Des Girondines, des Girondins qui ont des rêves et qui font en sorte qu'ils deviennent réalité. On adore ces histoires, hein, ces parcours qu'on vous raconte tous les matins. Fred Cavender est avec nous ce matin. Bonjour Fred.
1: Bonjour.
0: Alors vous êtes graphiste, photographe, vidéaste, scénariste. Ouais. Mais aussi le créateur d'un tout nouveau jeu de cartes stratégique, ça s'appelle Soon, et ça va justement bientôt sortir, on l'espère. Comment et pourquoi on se lance dans l'aventure du jeu quand on n'est pas du tout du milieu, hein ?
1: Non, pas du tout. Comment, pourquoi ? En fait, c'est dans mon métier que je fais souvent, vous en avez parlé, je crée souvent des choses, mais digitales, qui sont sur écran, etc. J'ai rarement l'occasion de faire des objets. Et de fil en aiguille, un ami à moi faisait un jeu de société, mon frère m'en a parlé. Je me suis dit, bah, pourquoi pas essayer de faire quelque chose. Et en fait, petit à petit, on tombe dedans parce que toutes mes compétences ont été utilisées là-dessus. Mm-hmm. Et vraiment, je me suis passionné pour la création du jeu. Ça fait 10 mois que je suis dessus et je pense qu'à ça.
0: 10 mois ?
1: Ouais.
0: Bon, il devrait sortir bientôt, on l'espère. Vous avez amené un prototype ce matin, on peut peut-être le montrer à la caméra qui est juste devant vous, pour celles et ceux qui nous regardent là ce matin. Soon, c'est très joli, un joli graphisme, tout dans des couleurs très très agréables, très bleu, rose, enfin qui...
1: Minimaliste, un peu zen.
0: Exactement, c'est zen, tout à fait. Le type de jeu, ça consiste en quoi ?
1: Donc c'est un petit jeu plutôt familial, facile à prendre en main, c'est un jeu de cartes entre le Sky Joe, leur ami, un peu ces jeux qu'on peut prendre en main rapidement, où il faut construire une suite de cartes de 8 cartes et avec des interactions entre les joueurs pour s'aider ou s'empêcher
0: ou
1: de jouer.
0: Pas. Ouais, c'est à partir de 7 ans, et c'est vous qui avez tout fait, hein, Fred. Vous insistez d'ailleurs là-dessus. Soon, c'est 100% conçu et illustré par un être humain.
1: Ouais.
0: C'est important pour vous.
1: Oui, c'est important pour moi. Et puis, c'est quelque chose que j'ai découvert aussi dans le jeu de société. On affronte tous en ce moment la montée de l'IA qui prend un peu, notamment pour un graphiste, où on se rend compte qu'il y a beaucoup de choses qu'on peut faire avec l'IA. Dans le jeu de société, c'est devenu très important de parler de ça et de faire des jeux de société justement qui n'utilisent pas d'IA, où c'est vraiment les artistes qui sont au cœur du jeu. Donc moi j'ai de la chance parce qu'il se trouve que je l'avais fait sans IA, donc maintenant je peux l'annoncer.
0: Voilà.
1: Mais oui, je pense que c'est important, et puis c'est un peu la posture, je pense, qu'on devrait prendre par rapport aux arts créatifs, à l'art en général, c'est de pas laisser l'intelligence artificielle prendre le contrôle sur les artistes et prendre le pas, quoi.
0: Cette démarche, en tout cas, elle a interpellé. Vous avez lancé une campagne de financement participatif justement pour vous donner un coup de pouce, vous aider à financer la sortie du jeu. Ça y est, c'est financé. Donc la bonne nouvelle, c'est qu'il va pouvoir sortir. Mais on peut encore vous aider, hein, Fred.
1: Tout à fait. Ouais. En fait, donc on a lancé une campagne de financement participatif. On appelle aux gens on demande aux gens de précommander le jeu pour pouvoir le financer. On a atteint donc ce qu'on appelle le premier palier, ce qui était le minimum dont on avait besoin pour faire le jeu. Donc ça, c'est top, c'est génial. Maintenant, il y a des paliers supplémentaires, en fait, qui vont nous permettre de, je dis nous, c'est jeu, parce que je gère ça tout seul.
0: Grosse équipe autour de vous.
1: Grosse équipe. Qui vont me permettre de créer un petit peu plus de jeux et donc des jeux un peu plus qualitatifs, parce que plus on en fait, plus on peut jouer sur les prix, sur les finitions, etc. Donc, on peut toujours faire mieux. Et donc, c'est pour ça qu'on cherche toujours à... On est dans le dernier jour, là.
0: Mais oui,
1: dans
0: c'est aujourd'hui
1: ligne droite,
0: une dernière ligne droite.
1: Donc,
0: voilà. Ça se passe sur le site Ulule. Vous tapez tout simplement Soon, jeu Ulule, sur un moteur de recherche. J'ai trouvé, vous devriez trouver aussi. Ça se passe donc jusqu'à aujourd'hui, avant de pouvoir jouer à ce très beau jeu Soon que vous avez imaginé, Fred Cavender. Bravo.
1: Merci.
0: Félicitations. Et à bientôt pour de belles parties ensemble.
1: Merci beaucoup.
0: 7h23 ce matin. On vous emmène également en week-end, ce week-end qui approche. On l'attend avec impatience. Week-end à Rome, c'est Étienne Dao, un grand classique pour vous accompagner. Très belle journée avec Ici Gironde.

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7: Ce soir, l'équipe de France de foot va donc jouer un nouveau match pour le compte de la Coupe du Monde opposée à la Norvège à partir de 21h. Alors, vous en pensez quoi, justement, du parcours de l'équipe de France dans cette compétition? Est-ce que vous trouvez nos joueurs au niveau? Olivier Cabrolier vous a posé la question dans les rues de Bordeaux.
8: Ça serait très bien d'avoir une troisième étoile sur le maillot. Ça serait superbe. Il l'aurait mérité. Et puis, une équipe de jeunes qui arrive à un moment où l'entraîneur va aussi prendre peut-être sa retraite. Donc, ce serait une victoire pour tout le monde.
9: Et effectivement, je serais très heureuse pour eux qu'ils aient une troisième étoile cette saison.
10: Avant cela, il y a un match face à la Norvège. Un petit pronostic?
9: Peut-être 2-1, un truc comme ça?
10: Pour la France?
9: Oui, bien sûr.
11: L'impression est bien sûr très bonne. On les soutient. On espère que ça va aller loin. Je pense que, comme beaucoup de monde, je les suivrai en phase finale.
10: Quel est le meilleur joueur là actuellement? Est-ce que c'est Kylian Mbappé? Qu'est-ce que vous en pensez de Kylian Mbappé?
12: Qui s'est bien débrouillé et qui joue a priori très bien. Il marque des buts, oui.
13: Je ne le connais pas intimement.
12: Il a l'air sympathique.
14: En progression, je pense. Le troisième match va nous apporter quelques éléments de réponse. Olise et Mbappé sont les deux joueurs phares de l'équipe de France pour le moment.
10: Parce qu'il marque des buts?
14: Pas seulement. Il y a un esprit de groupe qui est en train de se mettre en place. Donc ça, c'est plutôt pas mal. On ne l'avait pas connu avant. Mbappé est plutôt individualiste. Et là, j'aime bien l'esprit qu'ils sont en train de développer sur cette Coupe du Monde tous les deux.
15: Je trouve que, écoutez, bon, ils ont l'air de pas mal se débrouiller pour l'instant, c'est tout ce que je peux vous dire, hein, parce que bon, j'ai regardé simplement le premier match et tout, là, avec le Sénégal, je trouvais que c'était quand même pas trop mal, quoi. Bon, voilà, comme premier résultat, après on verra. Bah, je suis content, ouais.
7: Le match donc ce soir, France-Norvège, à suivre en direct sur Ici Gironde à partir de 20h30. Le coup d'envoi, c'est à 21h et on espère passer entre les gouttes. Hein. Il y a quelques orages annoncés pour la fin de rencontre pour ne pas revivre un match qui a duré 3h48, hein, le dernier contre l'Irak. Et on est tous derrière les Bleus. On reste branchés sur Ici Gironde, bien sûr.
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7: Et l'actu locale en Gironde, Laetitia Evin.
16: 2 euros de plus le kilo de tomates sur les étals de nos marchés en Gironde. Les légumes souffrent eux aussi de la chaleur et ça se ressent sur les prix. On va au marché de Salles dans un instant à la rencontre des maraîchers.
7: C'est l'actualité de ce vendredi avec vous jusqu'à 9h. Merci d'avoir choisi Ici Gironde. À 7h30, toute l'actualité en France et dans le monde, c'est le 90 secondes avec vous, Lucie Amadieu.
17: France-Norvège, troisième match des Bleus au Mondial de foot avec un objectif, la première place du groupe, mais sans Didier Deschamps cette fois. 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Guy Stéphane le remplace. 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En France, la canicule au cœur d'une nouvelle cellule de crise interministérielle aujourd'hui. Le gouvernement a activé le plan Orsan 3, niveau le plus élevé. Ça permet notamment de renforcer les effectifs hospitaliers grâce à la réserve sanitaire. Cette chaleur extrême continue de mettre nos vies en danger. 55 personnes sont mortes noyées en l'espace de 8 jours, plus 40% d'appels enregistrés par le SAMU et des hôpitaux saturés à Paris. La situation ne va pas s'améliorer avant dimanche. Baisse prévue des températures, mais aujourd'hui, encore 61 départements sont en alerte rouge canicule, 22 en orange. Malgré cette chaleur extrême, plus de 850 000 collégiens passent leur brevet à partir de 9h. Une pause d'un quart d'heure et des bouteilles d'eau sont prévues. Les enseignants sont appelés à faire grève pour dénoncer, selon l'intersyndicale, des conditions de travail inacceptables. Près de 10% des trains ont été supprimés. Le PDG de SNCF Voyageurs n'exclut pas d'en annuler davantage. Des reports et annulations de voyages en TGV sont possibles gratuitement jusqu'à la fin de la vague de chaleur. Et puis les petites boîtes jaunes en métal cachou la jaunie bientôt de retour. La production des célèbres bonbons à la réglisse doit reprendre après plus d'un an d'arrêt.
7: L'info d'ici en Gironde, c'est la difficulté des maraîchers à produire tomates et salades alors même que la demande est extrêmement forte en ce début d'été.
16: Et avec les températures qu'on connaît, c'est sûr qu'on a plutôt envie d'une salade de concombre que d'un bœuf bourguignon, mais les légumes souffrent de la chaleur et ça se ressent sur la note. Comptez 4,50 € le kilo pour des tomates anciennes alors que c'était 1,50 € il y a encore

0: Quelques jours, vous l'avez constaté au marché de Salles dans le Val-de-l'Air, Stéphanie Scoc.
1: Victor est maraîcher bio à Salles. Il propose quelques salades, des concombres, des tomates, mais il l'avoue, il a bien du mal à gérer sa production.
2: Ah ben, goutte à goutte, paillage. Et autrement, ben, ça crame. Ah oui, c'est compliqué, ouais. Tout est fragile, mais là, ça va. Pour le moment, on arrive à maintenir. Les salades ne montent pas. On a mis ce qu'il fallait.
1: Les tomates?
2: Ah ben, ça, quand il fait trop chaud, ça les sature, en fait. Elles veulent pas pousser. Elles se mettent en pause.
1: Du coup, les prix grimpent. Clément est primeur sur le stand à côté.
3: Par exemple, d'une semaine à l'autre, je viens de prendre 2 euros au kilo sur les tomates françaises, vous voyez. Juste à cause de la canicule, ils ont dû avoir de la perte, j'imagine, du coup, ils ont augmenté les prix. Je dirais que les pêches et nectarines françaises ont un peu du mal à baisser. Le reste, là, on est en plein dans la cerise et l'abricot, donc on a de tous les prix, ça c'est intéressant.
1: Et ces fruits, en ces temps de canicule, c'est une valeur sûre. Alex, un autre primeur, nous dresse la liste des produits stars.
4: C'est pastèque, melon, tomates, concombres, on reste sur des produits frais pour la salade, pour toutes ces choses-là. Les gens n'ont pas envie de cuisiner et ils n'ont pas envie d'allumer le four, quoi, surtout.
1: Il y a la queue devant le stand, les produits ont beau être un peu plus chers que d'habitude, les clients sont au rendez-vous du marché.
4: Surtout sur les marchés un petit peu de côte, on va dire, surtout à Salles ici, aujourd'hui. Mais sur les autres marchés, il y a moins d'affluence avec la chaleur, étant donné que les gens sortent moins. Mais sur les marchés comme ici à Salles, on est sur des marchés où il y a beaucoup de touristes, donc beaucoup plus de monde, effectivement. On avait tout ce qu'il faut, on s'en sort très bien, donc c'est parfait.
1: On vérifie dans le panier de Lydiane.
5: Des tomates, des concombres, tout ce qu'il faut pour se rafraîchir, voilà. On n'allume pas le four parce que chez moi il fait 28 degrés quand même.
1: Pas de friteuse chez vous?
5: Oh là là, non, pas du tout. Alors là, vous vous rendez compte, c'est même pas la peine de faire un régime, vous voyez, en fond.
1: Confirmation, le traiteur du marché de Salles a bien du mal à vendre son couscous.
0: Mais pas de couscous au programme, donc même si la Gironde est repassée en orange sur les cartes de vigilance canicule. Hier soir, 5000 foyers étaient toujours privés d'électricité dans notre département.
6: 7h34, l'info d'ici, c'est aussi ce qu'on vous révèle ce matin sur Ici Gironde. Les United Bébés ne sont plus supporters officiels de l'Union Bordeaux-Bègle.
0: À cause d'incidents répétés, le président Laurent Marty les a exclus au nom d'un comportement contraire aux valeurs du club. On vous explique tout dans le journal de 8h. Marie-Corinne Caïto, est-ce qu'on roule un petit peu mieux ce matin?
6: Oui, pas de grosses difficultés sur nos cartes, étonnamment. Nous sommes vendredi matin. Quelques coups de frein sur l'A62 pour rejoindre la rocade bordelaise, les abords du pont François Mitterrand aussi. Ailleurs, ça roule plutôt bien, donc profitez-en. Vous avez toujours le bon réflexe, le 05 56 19 10 10 pour nous remonter toutes vos infos circulation, avec le réseau TBM aussi, qui reprend tout doucement une circulation normale, en tout cas sur le réseau de tram. Attention quand même, on vous le rappelle, depuis le début de la semaine jusqu'au 28 août, pas de tram A et E sur le pont de Pierre. Il y a des travaux en ce moment, vous serez dévié notamment avec des bus relais, ou alors vous traversez à pied ce pont de Pierre jusqu'au 28 août. On est avec vous ce matin, le 05 56 19 10 10. Bon courage à vous.
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6: La météo du jour, donc, avec des températures en très légère baisse. Météo complète avec notre spécialiste, Virginie Hilson-Lévy. Elle arrive dans quelques minutes, tout comme Daniel Balavoine, Julien Lib et un artiste qu'on adore. Vous l'attendez en concert à l'Arkéa Arena. Ce sera au mois d'août pour aller le voir. Vous savez ce qu'il vous reste à faire. Vous l'avez reconnu, Lenny Kravitz, c'est

0: Excellent. Lenny Kravitz, ici Gironde, à 7h39 ce matin.
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0: Séverine est avec nous ce matin à Lugon et l'île du Carnet. Bonjour Séverine.
2: Bonjour.
0: Quelle rapidité, dites-moi.
2: Oui. Alors, j'ai entendu en fond quand vous parliez, je me suis dépêchée de téléphoner.
0: Parce que vous êtes sur la route là ce matin pour aller travailler, peut-être, Séverine ?
2: Oui, exactement, mais je me suis arrêtée. Donc,
0: voilà. L'arrêt qui fait du bien pour ce très beau cadeau. Première gagnante de votre passe VIP. Concert VIP, vous allez passer devant tout le monde. Vous aurez les meilleures places pour chanter tous les tubes de Lenny Kravitz. Vous l'avez déjà vu peut-être en concert, star international, hein ?
2: Alors non, je ne l'ai jamais vu, mais j'aime beaucoup sa musique.
0: Il est super, il va assurer, et vous aussi. Bravo à vous Séverine, on vous fait des gros bisous. Et puis profitez comme il faut, hein. Le 11 août à l'Arkéa Arena, on compte sur vous pour donner de la voix avec Lenny Kravitz. Belle journée à vous.
2: Comptez sur nous.
0: Et à très bientôt. Au revoir. Cette journée exclusive qui démarre avec Séverine. Mais vous aussi, vous allez pouvoir gagner votre accès VIP pour ce concert événement tout au long de la journée. Prochaine chanson, allez je vous le dis comme ça, Lenny Kravitz, s'il arrive pour vous, ce sera avant 10h.
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0: À 7h40 ce matin, à suivre l'invité d'Ici Gironde avec vous Laetitia Eveline.
4: Le maire de Lormont, Philippe Quertin, mon premier mandat est déjà deux canicules au compteur, des trams qui circulaient jusque-là au ralenti, des écoles qui surchauffent. Comment a-t-il organisé les services municipaux? On lui pose la question dans un instant.
0: Par tous les temps, avec nous Virginie Ilson-Lévy, c'est notre spécialiste météo qui nous rejoint. Bonjour Virginie.
5: Bonjour à vous tous.
0: Avec un temps ensoleillé et un peu moins chaud ce vendredi.
5: Oui, alors c'est vrai que les orages de la nuit dernière ont rafraîchi un petit peu l'atmosphère, ça fait du bien. Ils ont été localement forts puisque l'air près du sol était encore très chaud. Il a fait de nouveau plus de 40 degrés quasiment partout dans le département hier. Alors 755 éclairs ont été recensés entre 19h et 3h du matin. La Gironde a d'ailleurs été l'un des départements les plus touchés par ce phénomène. Il est tombé une dizaine de millimètres de pluie par endroit, ce qui est quand même une bonne nouvelle pour la nature, avec quelques grêlons qui sont aussi tombés du ciel. Alors ces orages se sont évacués et ce vendredi, retour à un temps plus calme, ensoleillé et encore bien sec. La nuit passée a été parfois éprouvante pour la quasi-totalité du territoire, avec souvent des minimales d'une vingtaine de degrés. 21 à 23 degrés, donc relevé tôt ce matin. Il fera déjà plus de 28 degrés vers 10h et les températures maximales vont baisser, mais elles restent tout de même élevées pour la saison. Ce sera un petit peu plus respirable quand même sur le littoral, avec 30 à 31 degrés au thermomètre. Et puis dans les terres, il fera encore 34 à 36 degrés à l'ombre. La Gironde est désormais en vigilance orange canicule.
4: Et Virginie, on se demande, est-ce que la canicule va prendre fin ce week-end du coup ?
5: Oui, alors j'ai une bonne nouvelle. Dès dimanche, puisque l'air très chaud se décale progressivement vers l'est du pays et vers l'Europe centrale. Donc on a une première baisse du thermomètre qui se met en place ce vendredi, comme je vous le disais. Et puis samedi, on va perdre encore quelques degrés supplémentaires, avec 32, 34 degrés attendus sur l'ensemble de la Gironde. Et puis la nuit de dimanche, de samedi à dimanche, sera beaucoup plus agréable avec des températures qui vont enfin redescendre sous les 20 degrés. Et puis dimanche, la baisse devrait être un petit peu plus nette. Voilà, on atteindra encore évidemment 30 degrés. C'est vrai qu'on part de très très haut, donc la chaleur sera moins extrême, mais les températures seront toujours bien au-dessus des normales de saison. Alors la Gironde devrait sortir de la vigilance orange dimanche, donc on ne parlera plus de canicule à partir de dimanche. Et la semaine prochaine, on devrait garder un temps calme, ensoleillé, avec des températures autour de 30 degrés. Donc il fera chaud, mais ce sera plus vraiment caniculaire.
0: Merci beaucoup Virginie Ilson-Lévy, c'est rafraîchissant tout ça, presque.
5: C'est ce qu'on va dire, oui.
0: Allez, bon courage, bonne journée, bon week-end.
5: Bonne journée,
0: et à
5: bon
0: très bientôt, salut.
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0: 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Vous faites comme Séverine, 05 56 19 10 10. 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
0: Lui, il s'est fait connaître par la Starac. On aime Julien Libre, on chante avec lui autrement à 7h44 sur Ici Gironde.
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0: autrement. Ici Gironde et Julien Lib, 7h47, bon début de journée.
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0: Des écoles qui surchauffent, des coupures d'électricité, des transports en carafe, des systèmes de santé qui saturent aussi. Les conséquences de la canicule sont nombreuses. Alors après 5 jours de vigilance rouge et des records de température, notre département est repassé en vigilance orange canicule hier soir. On en parle ce matin avec le maire de Lormont, élu pour la première fois cette année. Il répond à vos questions, Laetitia Evelyne.
3: Bonjour Philippe Cartamont.
4: Bonjour.
3: Alors 2 canicules depuis le début de votre premier mandat, ça commence bien.
4: Oui, tout à fait. Ça permet de poser les choses.
3: Et de savoir de ce qu'il faut améliorer.
4: Absolument. Absolument sans cesse.
3: Alors, même
4: si je connaissais la situation avant, le mandat précédent.
3: Qu'est-ce qu'il faut améliorer alors, Mont?
4: Il faut sans cesse améliorer les équipements, bien sûr. Les écoles, les lieux refuges. Il faut toujours améliorer les services, les réseaux pour rendre... secours, apporter secours à tous ceux qui en ont besoin. Il faut améliorer la solidarité entre les habitants, qui est déjà importante, parce que c'est comme ça qu'on passe des périodes comme aujourd'hui.
3: Mais vous disiez que vous saviez un petit peu déjà où est-ce qu'il fallait travailler. Est-ce qu'on est préparé à des chaleurs comme ça?
4: Ben, on a vu que peu de lieux sont préparés. En fait, on s'aperçoit que si on prend que la question des bâtiments, tous les bâtiments qui ont plus de 5 ans, sont malheureusement neufs ou très récents et très peu préparés à ce type de température. Il n'y a que les bâtiments les plus récents. Nous, on a 15 écoles. Dans les 15 écoles, il n'y a que celles qui ont été livrées il y a 2-3 ans, qui ont permis de servir de lieu de ressources à l'ensemble des autres classes de la commune.
3: Comment ça s'est passé pour les autres?
4: Eh bien, en soi, elles ont migré dans des établissements adaptés, dans des lieux ressources, notre médiathèque par exemple, qui a accueilli des classes. On a livré des ventilateurs, des climatiseurs, pour créer dans chaque école une pièce ressource qui permet aux enfants d'être réunis par les enseignants.
3: Quand il y a 10 classes dans une école, ils peuvent pas tous être dans une seule pièce ressource. Équiper toutes les écoles, c'est pas quelque chose de possible aujourd'hui?
4: Ah, c'est quelque chose que l'on doit envisager. En fait, dans la construction d'une école, maintenant, il faut obligatoirement avoir une pièce ressource capable de réunir. Mais ce qui s'est passé, c'est qu'avec la vague de chaleur, les parents qui le pouvaient ont récupéré leurs enfants, ce qui fait que les effectifs l'après-midi étaient beaucoup moins importants et ont permis de la souplesse dans les organisations, que ce soit au sein de la même école ou en allant vers d'autres lieux.
3: Et à quel moment on prend la décision de fermer ?
4: Avec l'éducation nationale, alors qu'on est en vigilance orange et qu'on se prépare à la vigilance rouge.
3: Oui.
4: Mais c'est avec l'éducation nationale.
3: C'est une décision qui est facile à prendre ?
4: C'est une question qui demande de la coordination entre tous les acteurs. Parce que dans une école, vous avez la commune, avec le personnel municipal, les activités périphériques, les transports en commun, la cantine. Et puis vous avez le personnel de l'éducation nationale qui répond à ses propres règles. Et donc il faut beaucoup de coordination entre les deux structures pour permettre un fonctionnement cohérent, ou tout au moins le plus cohérent qu'il peut l'être dans une période aussi critique.
0: Ici Gironde à 7h50 ce matin. On revient sur cet épisode de canicule avec notre invité Philippe Cartamont, maire de Lormont. Il répond à vos questions, Laetitia Evelyne.
3: Côté transport, ça a été difficile aussi, un plan de transport réduit, des véhicules qui lâchent, la clim notamment. Pourtant, c'est pas la première canicule.
4: Non.
3: On est confronté à ça de plus en plus. Comment ça se fait qu'on en soit encore là?
4: C'est le débat qu'on a tous aujourd'hui. Il faut sans cesse investir davantage. Moi, je vais vous parler d'une commune, qui est la commune qui a le plus d'habitats collectifs de l'agglomération, même de la Gironde et de la Nouvelle-Aquitaine. Donc, des bâtiments qui ont emmagasiné beaucoup de chaleur pendant cette vague et qui nécessiteront plusieurs nuits de fraîcheur avant de redescendre en température. Les investissements sont colossaux au sein des bâtiments eux-mêmes, mais également dans les espaces publics. Il faut accélérer la végétalisation, les points de fraîcheur.
3: Mais là, on parlait des transports, du tram notamment, parce que quand on est à Lormont, qu'on n'a plus de tram, qu'on n'a plus de bus, ou qu'il y en a un toutes les demi-heures ou toutes les heures, c'est difficile pour accéder
4: bien sûr,
3: sa ville.
4: Bien sûr, c'est un équipement essentiel pour nous, pour les mobilités.
3: Ça vous agace pour vos administrés?
4: Ah ben non, moi je préférerais que l'ensemble des équipements qui soient de transport ou les autres services soient en mesure de fonctionner. Mais on a bien vu que dans toute la France, c'était extrêmement compliqué.
3: Oui, ça commence à
4: Il y a les coupures de courant. Regardez les coupures de courant. Aujourd'hui, Enedis a été obligé d'intervenir deux fois sur notre commune, deux matins, avec plusieurs milliers de personnes concernées par des coupures. Et un exemple tout simple, quand vous avez un habitat collectif qui a une coupure de courant, ben, l'eau ne monte plus dans les étages puisque les pompes ne fonctionnent plus.
3: Donc ouais, j'allais venir,
4: ça génère beaucoup de soutien indispensable. Eh bien, on est prêt avec des packs d'eau, des personnes qui montent dans les étages, qui tapent aux portes, qui voient comment apporter de la solidarité pendant que les réparations se font. Et il faut souligner que dans les deux grosses coupures que nous avons connues hier matin et avant-hier matin, Enedis a été plutôt réactif puisque deux heures après, l'électricité était revenue.
3: Ça tire un peu pour les agents municipaux ?
4: Bien sûr, parce que là, on parle beaucoup des services à la population et de la façon dont la population vit dans la commune, mais Lormont, c'est une commune qui a 500 salariés. Et donc, on doit également être particulièrement attentif à tous ces agents de l'action publique, adapter leur fonctionnement, leur travail pendant la journée, et puis leur donner toutes les ressources possibles pour qu'ils puissent participer à tout ce travail de solidarité vis-à-vis des habitants.
3: Avec une nouvelle piscine quand même, ça c'était le point positif.
4: Absolument.
3: Elle a été prise d'assaut.
4: Elle a été prise d'assaut, on a étendu les horaires le soir, le dimanche après-midi, on a ouvert le dimanche après-midi avec des records de participation.
3: Et vous avez les chiffres ?
4: Ah oui, c'est plus de 300 personnes par créneau de demi-journée. On a limité les cours organisés pour donner ces cours à des créneaux grand public, de façon à ce que la population puisse venir en famille. Beaucoup de nouvelles familles ont découvert cet équipement, et c'est formidable, parce qu'elle est là pour ça.
3: On l'entend. Merci beaucoup Philippe Cartin-Mont, maire de Lormont, d'avoir été en studio avec nous ce matin sur Ici Gironde. Très bonne journée.
4: Bonne journée à vous.
0: À 7h53, il fait 23 degrés, là, la météo en temps réel avec nos correspondants aussi sur le WhatsApp au 05 56 19 10 10. Ludo, 23 degrés à Saint-Brice dans le Réolais. Et puis Christophe est avec nous sur la 62. On fait un bout de chemin avec vous, avec des bouchons avant de prendre l'embranchement de la rocade entre la sortie Cadeau-Jacques-Martillac et l'embranchement de la rocade. Bon courage Christophe et merci pour tous vos messages, que ce soit sur Facebook ou via WhatsApp 05 56 19 10 10. Les infos de 8h se préparent, mais pour l'instant, le petit coup de rouge à lèvres qui va bien avec Daniel Balavoine.

0: ensemble. Ici Gironde, dans ce vendredi matin à 7h57, il paraît qu'on aurait vu Batman sur la Lune. Vous n'y croyez pas ? Vous avez raison. Et pourtant, en août 1835, cette info, elle a fait la une d'un journal à New York. Retour sur cette histoire assez incroyable avec notre prof d'histoire préférée. J'ai nommé Stéphane Bern qui arrive dans un instant pour son voyage dans le temps.
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0: Et Stéphane Bern qui nous rejoint comme tous les matins avec son cours d'histoire avant les infos. Bonjour Stéphane.
4: Bonjour Marie-Corinne, bonjour la Gironde.
0: Et ce matin on voyage au temps où la Lune était habitée.
4: À la fin du 19e siècle, des savants auraient observé des hommes chauves-souris sur la Lune. Pendant quelques semaines, tout le monde y croit. Août 1835, à New York, dans les pages d'un journal à 1 cent, le New York Sun, une série d'articles commence à faire du bruit. Au départ, rien d'extraordinaire. On y évoque les travaux d'un astronome sérieux, John Herschel, en observation au Cap de Bonne-Espérance. Un savant reconnu, un lieu réel, un contexte crédible, le décor est posé. Puis très vite, le récit dérape. Herschel aurait mis au point un télescope si puissant qu'il permettrait de voir la surface de la Lune comme si on y était. Un zoom fois 1000 avec des verres encore plus grossissants que les lunettes de Nana Mouskouri. Et ce qu'il y découvre dépasse tout ce que le 19e siècle peut imaginer. Des vallées couvertes de végétation, des édifices mystérieux et surtout des habitants, des créatures humanoïdes organisées et dotées d'ailes de chauve-souris.
5: Mais qui êtes-vous ?
6: Je suis Batman.
4: Le feuilleton est irrésistible. Les lecteurs en redemandent, les journaux reprennent, traduisent, amplifient. L'histoire traverse l'Atlantique. 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
0: Et un très bon vendredi, le 26 juin, vous écoutez Ici Gironde, il est 8h. Les infos, Laetitia Evelyne.
8: On respire un peu mieux au réveil ce matin, avec une nuit plus fraîche et même quelques orages. Notre département est repassé en vigilance orange. Canicule, hier soir après 5 jours en vigilance rouge. Les services de secours notent une progression de 20% des appels au SAMU, 35% de plus pour les pompiers. Les organismes souffrent, les végétaux aussi.
0: Et vous l'avez peut-être constaté sur les étals des marchés, les prix flambent.
8: 4,50 € le kilo de tomates anciennes contre 1,50 € la semaine dernière. Conséquence de la canicule, parce que les maraîchers ont du mal à faire pousser leurs légumes. C'est le cas de Victor, maraîcher bio à Salles, il n'en peut plus.
9: J'arrive pas à gérer, tout simplement. Trop chaud, tout ça brûle, ça sèche, ça, les fleurs tombent. Les salades, les dernières qu'on a plantées, ben là, je vais pas en avoir. Et celles que j'ai là aujourd'hui, ben elles montent en graines parce que ça souffre. Et là, c'est compliqué, quoi. On fait comme on peut. Il n'y a pas de vigilance, c'est qu'on arrive le matin ou le soir, on le quitte le champ, et le matin, on revient, il n'y a plus rien, quoi. Tout a brûlé, tout a cramé, tout... les animaux se mettent à manger nos légumes parce qu'eux aussi, ils ont faim, ils ont soif. Voilà, tout simplement, quoi. C'est ma dernière année, là. C'est plus possible de produire. Et puis, je ne sais pas si le monde le voit, même dans leur propre jardin, ils voient très bien que ça ne donne pas. Donc, imaginez un maraîcher qui a... aujourd'hui, j'ai 5000 pieds de tomates, je n'ai pas encore une tomate. Les courgettes, c'est pareil, les haricots, c'est pareil, tout est pareil.
8: Victor, interrogé par Stéphanie Scock et son micro, ici Gironde.
0: Conséquence aussi, hein, toujours dans les transports, aucun TER ne circule aujourd'hui dans le département.
8: Et dans toute la Nouvelle-Aquitaine, entre 10h et 18h, précaution de la SNCF pour préserver le matériel et les installations ferroviaires, ça représente des centaines de trains annulés. En revanche, dans les transports en commun, retour à la normale sur les trams dans la métropole. On comptait encore hier soir 5000 foyers privés d'électricité. Ceux qui étaient en panne depuis mercredi ont été rétablis, mais de nouvelles coupures ont été signalées hier après-midi, notamment à Bordeaux, à Mérignac et à Pessac.
0: Forte chaleur, sécheresse et puis un incendie déjà à Donzac dans le Blaye hier après-midi.
8: Une dizaine d'hectares ont brûlé, une maison a été en grande partie détruite, 4 autres habitations protégées par les pompiers, un avion d'âge et un hélicoptère bombardier d'eau ont été déployés pour venir à bout du feu. À Biganos, le feu couvre toujours ce matin à l'usine de papier Smurfit. L'incendie a pris hier soir dans un stock de papier et de carton recyclé avant de se propager dans une pile de bois. 8500 tonnes de papier, 11 000 mètres carrés d'écorce de bois ont brûlé. Pas de blessés côté salariés ni d'évacuation du site, mais les pompiers ont déployé d'importants moyens pour éviter que l'incendie se propage à l'extérieur de l'entreprise où c'est une zone boisée, près des maisons. Plusieurs pompiers ont tout de même dû être pris en charge à cause de coups de chaud. C'est à lire sur ici.fr.
0: Le pont Chaban ne se lèvera pas demain.
8: C'est aussi une conséquence de la chaleur, en tout cas ça y ressemble. Les 3 levées du pont cette semaine ont été annulées à cause d'un problème technique. Ça a commencé dans la nuit de mardi à mercredi. 2 bateaux, un paquebot de luxe et un yacht n'ont pas pu accoster comme prévu. Et Alice Marot, les agents supposent que l'incident est lié à la chaleur, mais l'enquête continue.
5: Oui, et c'est la métropole de Bordeaux qui le dit. Les agents sont littéralement sur le pont pour essayer de comprendre ce qui s'est passé dans la nuit de mardi à mercredi. L'une des plus chaudes jamais enregistrées à Bordeaux, avec encore 28 degrés à 3h du matin. On creuse la piste d'un problème mécanique lié à la dilatation, donc la chaleur, mais rien de confirmé, les inspections continuent aujourd'hui. Quid des 2 bateaux recalés à la porte du port de la Lune? Eh bien le plus petit, le yacht Kaalani, a accosté au ponton de la Cité du Vin. Il repart samedi. Voyage plus exotique pour le paquebot Levrima de la flotte du Ritz-Carlton. À bord, piscine, spa, 5 restaurants, un concentré de luxe de 190 mètres de long qui s'est retrouvé amarré au port industriel de Bassens. On est loin de la carte postale en face de la place des Quinconces. Le paquebot est reparti hier après-midi, après 2 jours d'escale mouvementée.
8: Et les nouveaux horaires et dates de fermeture-ouverture seront mises à jour sur la page de la métropole de Bordeaux en fin de week-end. Les équipes doivent travailler vite parce que jeudi prochain, le port de Bordeaux doit accueillir le mythique Belém. Et un autre géant des mers aussi, l'immense Crystal Serenity, 250 mètres de long, 32 mètres de large.
0: Ici Gironde, 8h04, les recherches vont reprendre à Biarritz.
8: Pour tenter de retrouver un homme de 34 ans, enseveli mercredi soir par l'effondrement soudain d'un pan de falaise à Biarritz, sa compagne de 33 ans n'a pas survécu. Les recherches des pompiers se sont arrêtées hier, mais la ville annonce ce matin prendre la main à l'aide d'un drone subaquatique équipé d'un sonar pour couvrir une zone d'un rayon de 250 mètres carrés. 6 mois de prison avec sursis, une amende de 1000 euros requis hier au tribunal de Bayonne pour blessures involontaires par agression d'un chien non muselé. Une petite fille de 2 ans, originaire de Bordeaux, avait été mordue pendant les grandes vacances, il y a 2 ans, par un Rottweiler alors qu'elle déjeunait en terrasse d'un restaurant à Anglette avec ses parents. Jugement le 2 juillet prochain et précision à suivre dans un peu plus d'une demi-heure.
0: La baignade sera surveillée à partir de demain à Bègles.
8: La ville de Bègles a décidé d'avancer la surveillance de la baignade à Bègles-Plage. Elle sera désormais surveillée de 11h à 19h tous les jours. Mardi, un enfant de 6 ans est mort noyé dans ce lac de Bègles après avoir échappé à la surveillance de ses parents. Arcachon déploie sa police municipale sur l'eau pour renforcer la sécurité des baigneurs et des plaisanciers. C'est une nouveauté de cet été 2026. Un bateau semi-rigide qui porte la mention Police Arcachon sera chargé de patrouiller dans la bande littorale des 300 mètres.
0: C'est une information ici Gironde. C'est fini pour les United Bébés.
8: L'un des principaux groupes de supporters de l'Union Bordeaux-Bègles, il n'est désormais plus reconnu par la direction du club, à cause notamment de leur comportement après le dernier match de la saison à Chaban et la défaite face à Clermont, Arnaud Carré.
10: Après le coup de sifflet final, 7 à 8 membres du groupe en viennent aux mains avec les stadiers en charge de la sécurité. Le calme revient, mais le ton remonte quand la police arrive. L'un des United quitte l'enceinte menottée avant d'être placé en garde à vue, puis libéré. 4 jours plus tard, le président est convoqué par la direction du club et reçoit le lendemain un mail lui signifiant que son groupe ne fait plus partie des clubs de supporters officiels. Les United, c'est 750 adhérents, dont 338 abonnés, qui suivent l'équipe par tous les temps et notamment en déplacement, avec de la ferveur mais aussi certains débordements. Cette saison, il y a eu des soucis à Pau le 1er mars, d'autres à Toulon fin mai, et donc ce dernier événement en date qui a poussé le président Laurent Marty à les exclure au nom d'un comportement contraire aux valeurs du club. Décision définitive mais disproportionnée, selon un des membres du bureau des United BB, qui devait se réunir hier soir pour envisager l'avenir d'un groupe né il y a 10 ans et qui s'était imposé comme le cœur du réacteur des supporters du double champion d'Europe.
8: Arnaud Carré et son micro ici, Gironde. La direction de l'UBB a été sollicitée, mais elle n'a pas donné suite à nos demandes. Et puis il y a du foot ce soir, le mondial aux États-Unis. L'équipe de France affronte la Norvège, troisième et dernier match de phase de poule. Les Bleus sont déjà qualifiés pour les 16e, mais ils jouent pour rester premier de leur groupe. Match à vivre sur ICI.
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8: Vigilance orange et non plus rouge, Marie-Corinne.
0: Oui,
8: ça fait
0: canicule,
8: du bien,
0: on
8: quelques degrés de moins.
0: Ah, vous avez raison, 20-22 degrés, c'était les températures ce matin au réveil. Cet après-midi, du soleil est donc annoncé sur notre département. Il fera 31 degrés sur le Médoc, 32 degrés sur le bassin d'Arcachon, un peu plus chaud dans l'intérieur du Terre, mais c'est normal. 36, 37 sur Bordeaux et sa métropole, 34 du côté de Libourne, également sur le sud Gironde cet après-midi. Ces températures qui baissent tout doucement jusqu'à 36 encore demain avec un risque d'orage et puis 29 degrés, vraiment beaucoup plus respirable avec du soleil pour dimanche. Un week-end donc qui s'annonce de mieux en mieux en Gironde. La météo, on l'a fait avec vous. La route également avec quelques coups de frein sur les grands axes. C'est notamment sur la 62 où ça bouchonne le plus ce matin. Vous restez patient si vous avez des précisions. Le 05 56 19 10 10. Évidemment, on vous rappelle qu'il n'y a donc pas de TER en Nouvelle-Aquitaine aujourd'hui de 10h à 18h, une deuxième journée. C'est cette info de la SNCF. Et puis la reprise normale du réseau TBM, notamment les trams qui reprennent normalement après ces jours de galère. Attention quand même, il n'est toujours pas possible de traverser le pont de Pierre à Bordeaux puisqu'il y a des travaux en ce moment. Les trams A et E qui ne traversent pas la Garonne avec le pont de Pierre, vous êtes obligé de prendre des bus relais sur ce secteur. Bon courage et vous prenez vos précautions.
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8: La bonne idée, là, tous les matins, c'est de vous brancher, d'écouter ici Gironde, peut-être les petits écouteurs, là, tranquille, pour aller travailler. On est avec vous jusqu'à 9h. C'est Paris Latino Bandolero. Très bon vendredi.

0: Et vous aussi, vous dansez, Bandolero, Paris Latino, à 8h13, ici Gironde, on passe en mode week-end, enfin presque.
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0: justement, ce week-end qui arrive, ce moment tant attendu, c'est certainement le cas aussi pour vous. Quel est le moment du week-end que vous attendez le plus? Est-ce que c'est l'apéro avec les copains, le repas de famille du dimanche? On se prépare au week-end avec vos témoignages au 05 56 19 10 10, au téléphone ou via WhatsApp. Dès maintenant, vous nous envoyez le vocal qui va bien, on vous donne la parole tous les matins. Bienvenue chez vous, ce sera tout à l'heure après les infos de 9h.
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0: 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Le cannelé ou pas cannelé, 05 56 19 10 10. C'est maintenant qu'il faut nous appeler. Bonne chance.
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0: À 8h15, votre rendez-vous anti-arnaque, c'est pas vrai, avec Aude Razeau. Bonjour Aude.
4: Bonjour Marie-Corinne.
0: Et il faut être prudent quand on réserve une table au resto.
4: Oui, parce que les escrocs usurpent maintenant les sites web des restaurants. Mettons que vous avez envie de vous faire plaisir ou de faire plaisir à quelqu'un, un très joli cadeau, une table dans un bon restaurant prestigieux. Vous allez sur le site web, vous réservez et on vous demande un acompte. Vous versez une avance, ça se fait, hein, c'est vrai, dans certains établissements haut de gamme parce que le restaurant très demandé veut s'assurer que vous n'allez pas lui claquer entre les doigts à la dernière minute. Sauf que vous êtes tombé sur un faux site web. Il copie la page du vrai restaurant, l'escroc se met votre argent dans la poche et douche froide le jour où vous vous présentez tout heureux de passer un bon moment et de bien manger. On vous explique que non, il n'y a pas de réservation. Je vous en parle parce que c'est arrivé en Espagne très récemment. Et plusieurs restaurants prestigieux ont été usurpés.
0: Bon, on fait très attention au site web sur lequel on réserve.
4: Voilà, vous vérifiez une fois, deux fois, trois fois l'adresse du site et ça vaut pour tout. Hein, vos réservations de vacances, les sites de commerce en ligne. Vous tapez le nom dans Google, généralement le site honnête arrive tout en haut et on met ceinture et bretelles pour être sûr de chez sûr. On passe un coup de fil au resto si c'est un resto et on fait un petit recoupement sur internet. Est-ce que le nom de ce site est cité ailleurs? Tenez, on fait le test ensemble. Je veux aller à Disneyland, au Futuroscope, au parc Astérix, à Europa Park. Je tape le nom du parc. À chaque fois, c'est bien le site officiel qui arrive en haut. Et petite vérification, le site est bien cité partout, sur des blogs, sur des sites touristiques. Allez, c'est bon, je réserve.
0: Merci beaucoup Aude. Ensuite, vos conseils hein, tous les matins. 8h17 ce matin et on se prépare ces soirs de match, mesdames et messieurs, du bleu, du blanc, du rouge sur les joues. On va sortir les drapeaux aussi pour supporter nos bleus. La Coupe du Monde de foot ce soir face à la Norvège. Pour se mettre dans l'ambiance, la chanson de la victoire. Il n'y a rien de mieux. Ici Gironde, avec les bleus, vous suivez tous les matchs en direct avec nous pour cette Coupe du Monde de foot.

0: On s'en vient ce matin dans les studios, à la maison, dans la voiture, pour supporter nos Bleus ce soir qui jouent leur match de Coupe du Monde face à la Norvège. Et vous le savez très bien, on va suivre tout ça ensemble dès 20h30 pour l'avant-match. Des rencontres aussi tous les matins avec des Girondines, des Girondins comme vous et moi. Après cette semaine de canicule, voici un homme qui peut travailler par moins 24 degrés toute l'année. Mais vous avez très bien entendu, une des températures largement négatives. C'est aujourd'hui chez vous avec Olivier Cabrolier.
1: Bonjour, Christopher, bordelais de naissance.
2: Christopher travaille pour une enseigne de surgelés depuis 20 ans et il fait partie des Girondins qui doivent se couvrir actuellement pour travailler, en tout cas quand ils souhaitent aller dans la chambre froide, l'endroit où sont stockés certains produits, différence de température avec l'extérieur. 64 degrés.
1: Au pôle Nord, là voilà, vous pouvez mettre votre bonnet et votre écharpe. Vous passez de 42 dehors à moins 22 dans nos chambres froides.
3: Ouais, je vois au plafond de cette chambre froide forcément des stalactites de glace.
1: Et ça fonctionne jour et nuit.
2: Nous sortons de la chambre froide, nous prenons la direction de la surface de vente. Il est d'ailleurs amusant en pleine canicule de voir un client qui semble frissonner, la fraîcheur des lieux étant presque un soulagement. Amusant également de constater que cette enseigne devient presque un refuge pour certains.
1: Bah, c'est l'effet qui se coule. Alors, pour le coup, on est bien dans notre petit magasin, mais quand on sort, c'est voilà. Là, on prend le choc thermique en pleine face.
3: Est-ce que vos clients, justement, vous disent que vous avez de la chance
1: toute la journée? C'est pratiquement un client sur deux. Et la petite remarque, le petit clin d'œil, je reste très bien travailler ici, où c'est qu'on peut poser un CV.
3: Donc du coup, j'imagine que les habitudes de consommation de vos clients sont en train de changer.
1: La rue est sur les glaces, les glaçons que nous avons justement à portée de main. Le produit qu'on vend toutes les 45 secondes sur la France, c'est les sacs à glaçons.
3: La poule aux œufs d'or.
1: Pour le coup, en termes de production et de chiffre d'affaires, ouais, je pense que c'est vraiment la poule aux œufs d'or, comme vous dites.
3: Est-ce que petit ou petit, vous disiez « Ah, je rêve de travailler à côté d'une chambre froide ».
1: Non, du tout. Non. C'est par pur chemin de vie. C'est vrai que c'est le premier réflexe que les gens nous disent « Ah, bah, t'es tout le temps dans le froid », tout ça. Non, pour moi, bah, c'est un parcours un peu classique, hein, un peu de bouche à oreille. Je travaillais dans une enseigne autre. Ils avaient besoin à ce moment-là, je suis rentré et on a la chance de pouvoir évoluer assez rapidement. Vous voyez, ce petit magasin me tenait à cœur et je l'ai ouvert maintenant il y a 4 ans. Sur une ouverture, c'est le vrai challenge, c'est de trouver son chiffre à faire monter et sa clientèle. On parle de tout et on commence à créer des liens et c'est vraiment sympa. Ouais.
3: Si le magasin il ouvre à 9h, qu'est-ce que vous devez faire avant l'ouverture? Votre journée type à vous, quelle est-elle?
1: Nous en plus on est un petit magasin, donc un magasin peut très vite se vider. C'est un jeu vraiment de le chat et la souris. Il faut que tout le temps qu'on court après le temps et remplir.
3: Est-ce que je peux dire que c'est un jeu de Tetris que vous faites en permanence?
1: C'est souvent d'ailleurs ce slogan que je donne à mes nouveaux collaborateurs. On remplit en charge. Le client est là pour l'avoir sous les yeux et il n'y a rien de plus vendeur que de beaux bacs et de belles vitrines bien remplies. Ouais.
2: Une canicule et une vague de chaleur sont toujours des périodes où les consommateurs se rapprochent des magasins de produits frais. Le travail de Christopher est effectivement plus intense depuis quelques jours.
0: Les conditions en météo qui évoluent, donc hein, cette vigilance orange pour la canicule, vigilance jaune pour le phénomène orage aujourd'hui sur notre département. Et Jocelyne qui nous a écrit son petit mot sur la page Facebook ici, Gironde, à Villeneuve-d'Ornon, il faisait déjà 22 degrés tout à l'heure, il y a trois quarts d'heure à peu près, un peu de pluie, qui a rafraîchi l'atmosphère. On fait la fête aussi en vue du week-end. Ici, Gironde, on sort les grands moyens. C'est Amir pour vous. Bon début de journée.

0: ambiance festive avant le week-end. C'est Amir, on danse ce matin à 8h26. La fête aussi se prépare le 3 juillet du côté du Château de la Rivière dans le Fronsadet. Le festival Confluent d'Art et ses deux invitations pour le concert de Superbus pour Catherine, peut-être à Saint-Vivien-de-Médoc. Bonjour Catherine.
1: Bonjour Marie-Corinne.
0: Vous allez bien Catherine ce matin?
1: Ben oui, respire.
0: On respire un peu. Il y a eu de l'orage ou pas par chez vous cette nuit?
1: Oui, plein d'éclairs et ça a grondé.
0: Aïe, aïe, aïe, pas de dégâts?
1: Non.
0: Bon, on va vous offrir en espère ce très beau cadeau. On va jouer au cannelet ou pas cannelet. Vous connaissez le principe du jeu ou pas?
1: Tout à fait.
0: Vous nous l'expliquez pour celles et ceux peut-être qui débarquent? On ne sait jamais.
1: Eh bien, il y a une proposition qui est faite. Et si c'est de la Gironde, on dit cannelet. Et si c'est pas de la Gironde, on dit pas cannelet.
0: Eh bien, vous savez quoi, à partir de lundi

0: 8h27, on joue ensemble.
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0: Et Superbus pour une ambiance de folie au château de la Rivière, près de Libourne, pour commencer l'été. Vendredi 3 juillet, la semaine prochaine, le super festival Confluent d'Art. Le cadeau du jour donc pour Catherine, qui est archi motivée à Saint-Vivien-de-Médoc.
3: Un thème, trois propositions. Si elle est girondine, c'est cannelée. Sinon, c'est pas cannelée. Il vous faut au moins deux bonnes réponses et c'est gagné.
0: Le thème du jour, Catherine, ces jours de match, vous suivez un petit peu là, les Bleus, la Coupe du Monde, tout ça?
4: Pas trop.
0: Eh bien, tant mieux, les Bleus qui jouent face à la Norvège.
3: Ça va bien se passer.
0: Ce soir, on va suivre le match sur ICI Gironde. On va jouer avec les stades. Ça va, oui. Les stades, hein, d'accord? 5 secondes pour nous donner la bonne réponse. Alors, si ça va, les stades, on y va.
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0: On commence doucement, mais sûrement. Première proposition, un point dans la poche, je l'espère. Le stade Atlantique, Catherine.
4: Cannelée.
0: À Bordeaux-Lac. Trop facile, un point. Attention, gros suspense, la deuxième proposition.
3: Oui, un peu plus difficile, le stade Jean-Raymond Guyon.
4: Pas cannelée.
3: Oh là là là là. Elle vous a dit oui,
0: un
3: pourtant.
0: J'ai tenté de vous aider, mais ça n'a pas marché. Débrouillez-vous pour la dernière question, la dernière proposition. Le stade Comberlin, que vous connaissez certainement, Catherine.
4: Oui.
0: Bah, c'est quoi? C'est cannelé. Oui.
3: Bravo.
0: Oui. Elle a gagné.
4: Merci.
0: C'est à Langon, hein, parce que à mon avis, vous ne le connaissez pas.
4: Non, pas trop. Vous m'avez dit.
0: C'est un peu de la triche, non?
4: À Langon. D'accord.
0: Allez, bravo, bravo. Vous allez chanter avec Superbus le 3 juillet, la semaine prochaine, pour le festival Confluent d'Art. Bravo et gros bisous, Catherine.
4: Oh, merci infiniment, je suis trop contente. Merci, merci beaucoup.
0: Continuez, continuez. Merci, merci. Merci. Ouais, merci.
4: Merci,
0: vous êtes trop gentille, tout ça, tout ça. Allez, on vous fait des gros bisous. À très bientôt, Catherine. On continue de jouer avec vous, bien évidemment, avec tous ces beaux événements qu'on prépare ensemble sur l'été qui approche. Il y a plein d'infos aussi sur notre site ici.fr. On est comme ça sur ICI Gironde tous les matins. Il est déjà 8h30. Toute l'actualité en France et dans le monde, c'est le 90 secondes tout de suite et c'est avec Lucie Amadieu.
5: Distribution des copies dans une demi-heure. Plus de 850 000 collégiens passent le brevet. Ils commencent par l'épreuve de français. En pleine canicule, une pause d'un quart d'heure et des bouteilles d'eau sont prévues. Une intersyndicale appelle les profs à se mettre en grève pour dénoncer, je cite, des conditions de travail inacceptables. Pour éviter qu'une telle situation ne se reproduise, EDF annonce débloquer 80 millions d'euros pour notamment équiper en clim, ventilateurs et brumisateurs les établissements scolaires, les crèches et les centres de loisirs. Le groupe promet de fournir plus de 10 000 établissements jusqu'à fin septembre. En attendant, aujourd'hui encore, on va souffrir de la chaleur. 61 départements restent en vigilance rouge canicule, 22 sont en orange. Les températures doivent baisser après-demain. Face à cette situation, une nouvelle cellule interministérielle de crise se réunit aujourd'hui. Hier, le Premier ministre Sébastien Lecornu a activé le plan Orsan 3 pour une mobilisation du système de santé à son plus haut niveau. Les hôpitaux de Paris disent être saturés. La chaleur a déjà fait de nombreuses victimes, notamment chez les baigneurs. 55 personnes sont mortes noyées en France en l'espace de 8 jours. Et puis à la Coupe du Monde de football, troisième match pour les Bleus aux États-Unis. L'équipe de France affronte la Norvège ce soir. 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Objectif, la première place du groupe. Les Bleus seront dirigés par Guy Stéphan. Didier Deschamps est rentré en France pour les obsèques de sa maman.
0: Et l'info d'ici en Gironde, c'est la réouverture de la SPA à Mérignac. Le refuge était fermé à cause de la chaleur.
3: Et de cette vigilance rouge canicule, il fallait protéger les 100 chats et 150 chiens de la chaleur. Le refuge est complètement bétonné. Le sol trop chaud pour les balades et les visites n'aide pas à la sérénité des animaux. Ça rouvre donc tout à l'heure à 14h. Mais avant cela, il a fallu s'organiser, Elsa Marouf.
6: Des draps étendus au-dessus de chaque enclos extérieur pour faire de l'ombre, des brumisateurs automatisés, tout pour garder les chiens au frais, d'après Amanda, salariée de la SPA.
7: Ceux qui ne détruisent pas leur piscine ont des piscines. On change l'eau très régulièrement pour qu'ils aient de l'eau fraîche. Et puis aussi, on leur distribue des glaces.
6: Parce que les balades des 150 toutous se font que le matin.
7: Bonjour.
6: L'après-midi, le bitume est trop chaud pour leur coussiner, jusqu'à 60 degrés mesurés par les bénévoles.
8: Oui, mon amour. Mais non, mais t'as déjà mangé.
6: Du côté

0: Et des chats, même mission, Nadège a dégainé le tuyau d'arrosage.
1: On les rafraîchit en rafraîchissant les endroits les plus chauds, c'est-à-dire le sol. On leur met des serviettes réfrigérées qu'on a mis au congélateur. On leur donne de la pâtée. Changez bien les gamelles d'eau, vérifiez qu'ils en aient plein et partout.
0: Des mesures nécessaires pour la vétérinaire Oriane, parce que les animaux de compagnie sont plus fragiles en cas de forte température.
2: Il faut quand même bien garder en tête que les chiens et les chats tolèrent moins bien la chaleur que nous les humains, pour pas qu'ils transpirent pas. Donc l'idée, c'est déjà d'éviter au maximum l'activité, exactement comme pour nous, aux heures les plus chaudes.
0: Et c'est pour ça que la SPA a été fermée. Les visiteurs qui passent dans les allées excitent encore plus les chiens quand il fait chaud, précise Ulysse, éducateur canin.
3: Le fait qu'ils s'excitent peut créer encore plus de coups de chaud et peut augmenter l'activité physique du chien et faire en sorte qu'il y ait plus de risques pour eux. Donc c'est pour ça qu'on préfère fermer au public, histoire de les garder en sécurité.
4: Et malgré la réouverture cet après-midi, les 120 bénévoles actifs de la SPA vont limiter les balades et les sorties pour préserver au maximum les animaux.
5: 8h34, l'info d'ici en Gironde, c'est aussi cet incendie impressionnant à Biganos.
4: À l'usine Smurfit qui produit de la pâte à papier, 8500 tonnes de papier, 11 000 mètres carrés d'écorce de bois embrûlée. Les pompiers ont déployé d'importants moyens pour éviter que l'incendie ne se propage à l'extérieur de l'entreprise qui est une zone boisée. La météo, Marie-Corinne Caïto, et on le disait, fini la vigilance rouge, on est repassé en vigilance orange à la canicule.
5: Exactement, avec toujours du soleil quand même pour aujourd'hui après les orages de la nuit dernière. Les températures qui restent encore élevées, alors bien moins chaudes évidemment que ces jours passés, jusqu'à 31 à 37 degrés cet après-midi, 36-37 sur le secteur de Bordeaux et de sa métropole, 34 degrés du sud Gironde au Libournais, 35 degrés sur le secteur de Blaye, et puis un petit peu plus frais, agréable, 32 sur le bassin d'Arcachon, 31 cet après-midi sur le Médoc. Pour la suite, ça va baisser tout doucement, sensiblement. Demain, jusqu'à 36 degrés, demain avec un risque d'orage, et puis 29 degrés, beaucoup plus agréable dimanche avec un beau soleil. Sur les routes girondines ce matin, pas de gros coups de frein, si ce n'est sur la 62, aux abords des ponts François Mitterrand et pont d'Aquitaine. Et vous notez aussi la reprise du réseau TBM, les trams qui circulent normalement. Des bus qui sont encore en ajustement, des fréquences parfois perturbées sur certains bus, vous vous renseignez bien avant le départ. Et puis attention, pas de TER encore aujourd'hui de 10h à 18h en Nouvelle-Aquitaine. Une info de la SNCF pour vous ce matin.
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5: 8h35, vous l'attendiez, France Galles, incontournable avec nous tous les matins, c'est Hong Kong Star pour vous accompagner ici Gironde. On voit le week-end qui approche.

0: bientôt le prochain Lenny Kravitz pour vous, pour vous offrir ce très beau concert du 11 août. Journée exclusive, on vous le rappelle, ici Gironde vous offre ce très très beau concert dès que vous entendez une chanson de Lenny Kravitz. Là, c'était France Gall à 8h40.
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0: Avis aux fans.
3: C'est France Gall.
0: D'Harry Potter.
3: Non, pas du tout.
0: Lenny Kravitz. Bon, en tout cas, vous allez lever les yeux vers le ciel tout ce week-end, Laetitia.
3: Oui, un grand spectacle de drones pour plonger dans l'univers du petit sorcier bien connu avec sa cicatrice en Z. C'est l'événement d'ici. Les détails à suivre avant 9h.
0: Ici, c'est le Sud-Ouest. L'info d'ici chez nous et nos voisins nous emmène ce matin au Pays Basque. Une fillette originaire de Bordeaux avait été grièvement blessée par un Rottweiler il y a 2 ans. Le procès de la propriétaire du chien, c'était hier.
3: À Biarritz, pour blessures involontaires par agression d'un chien non muselé. La petite bordelaise de 2 ans à l'époque a été mordue en juillet 2024. Elle était en vacances avec ses parents à Anglette et la famille était en train de manger en terrasse quand le chien a sauté sur la petite fille et l'a mordue derrière la tête. Elle a dû être opérée en urgence à l'hôpital de Bayonne. Au procès, la prévenue s'est excusée. Le procureur a requis 6 mois de prison avec sursis et une amende de 1000 euros. Réquisition à la hauteur, selon l'avocate de la famille, Myriam Seban.
4: Les faits sont particulièrement, non seulement graves, mais presque monstrueux. Cette petite, elle a été scalpée quand même. Hein, donc, alors, beaucoup de chance, je dirais, parce que, en fait, comme le crâne d'un bébé, c'est assez meuble. Donc, elle a, dans son grand malheur, elle a eu de la chance parce que ça n'a pas atteint des fonctions vitales. Et donc, c'est aujourd'hui, elle a quand même une tête très lourde, un préjudice moral très important avec des peurs, souffrances, etc. Mais c'est vrai qu'elle a beaucoup de chance parce qu'aujourd'hui, elle va mieux. Alors, elle aura peut-être cette histoire d'alopécie, c'est-à-dire cette perte de cheveux sur un endroit du crâne, mais on ne sait pas encore. Mais ce qui est sûr, c'est que par rapport à ce que ça aurait pu être compte tenu de ce qu'a fait cet animal, elle s'en tire très très très bien.
3: Et le parquet a demandé l'euthanasie du chien. Le jugement sera rendu le 2 juillet prochain.
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0: Des super cadeaux et aussi des bons plans pour votre pouvoir d'achat. C'est comme ça tous les jours. Valère Correa avec nous à 8h43. Bonjour Valère.
10: Bonjour Marie-Corinne.
0: Et aujourd'hui, c'est une nouvelle application au programme.
10: Imaginé par 2 étudiants à Castres, Chiffrex est un bel outil gratuit pour non seulement voir les prix du carburant dans les stations-service autour de vous, mais aussi les tendances des prix à la pompe sur les 2 semaines à venir. C'est malin parce que même si on est dans un contexte de baisse, il est intéressant d'avoir une vision à court terme pour décider si on est dans le meilleur moment pour faire le plein. L'articulation meilleur prix autour de vous et tendances des prix à venir permet vraiment d'optimiser le meilleur endroit et le meilleur moment. Il suffit d'identifier en fait le type de carburant dont vous avez besoin. Activez la géolocalisation. En prime, vous avez les services annexes proposés dans les stations, gonflage de pneus, lavage, super.
0: Et sur quoi cette appli se base là pour faire des prévisions? Est-ce que c'est vraiment fiable?
10: 2 centimes d'erreur sur 30 jours. Hein, c'est ce que j'ai découvert dans un article sur cette appli publié par nos amis de France Info. On y apprend aussi que c'est un algorithme qui fait le calcul en se basant sur les prix du baril de pétrole brut et les prix à la pompe. Autre info intéressante, vous avez les prix moyens en France sur chaque carburant. C'est pratique hein, pour situer le prix de sa station-service habituelle. Et si vous préférez naviguer sur votre ordi, bah bonne nouvelle, Chiffrex a aussi son site web. C'est carburant@chiffrex.fr. Voilà en tout cas un bon moyen d'y voir clair. C'est gratuit, c'est malin. C'est imaginé par des étudiants qui ont de la suite dans les idées. Et si vous avez aussi de la suite dans les idées pour faire baisser la note de carburant, comme d'hab, je suis preneur de vos bons plans. Mon mail, parisilleséconomies@radiofrance.com.
0: Merci Valère, bon week-end.
10: Bon week-end Marie-Corinne.
0: Notre spécialiste éco qui partage tout ça tous les matins. À 9h moins le quart, les spécialistes le disent, et nous aussi. Bruno Mars, c'est du talent à l'état pur. Il débarque, il va nous faire danser tout l'été avec son tube I Just Might sur ICI. Gironde, bon vendredi.

0: Et voilà de quoi avoir la pêche en ce vendredi. C'est Bruno Mars avec Ici Gironde ce matin, 8h48. Et c'est l'événement d'ici. Avis aux fans d'Harry Potter. Un méga show dans le ciel girondin. C'est ce week-end. Ça se passe dans un lieu plutôt inhabituel, à l'hippodrome du Bousca. La directrice de l'hippodrome est avec nous ce matin. Bonjour Elsa Marty.
1: Bonjour.
0: Alors l'hippodrome qui se transforme en scène ouverte là pour les amateurs du petit sorcier, le Drone Art Show Harry Potter, c'est donc ce week-end jusqu'à dimanche. On va vraiment replonger dans l'univers de la saga.
1: Tout à fait, c'est ce qui est prévu au programme avec l'aide de plus de 1200 drones qui vont survoler l'hippodrome. Les plus belles scènes, les scènes cultes du film qui vont se reproduire dans le ciel, tout assombri et seulement éclairé par tous ces petits drones.
0: Alors, va falloir attendre la nuit tombée évidemment pour voir ce beau spectacle. Pour ça, Elsa, vous avez fait appel à des spécialistes du genre qui vont nous émerveiller.
1: Effectivement, donc nous avions eu une première édition l'année dernière. Nous travaillons sur ce spectacle avec Fever, qui sont des spécialistes internationaux dans ce genre de spectacle. Et la très belle réussite du spectacle l'année dernière leur a donné envie de revenir cette année pour non pas une, mais trois éditions. Ouais. Donc avec Harry Potter pour les jours à venir et un retour au mois d'août et au mois d'octobre avec des tout nouveaux spectacles qui ne sont pas encore dévoilés.
0: Oh là là, le suspense, il va falloir surveiller. Et tout ça, grosse actualité donc du côté de l'hippodrome du Bousca. Ce type de spectacle et les courses de chevaux, justement, ça fait bon ménage, Elsa?
1: Eh bien oui, parce qu'on organise ces spectacles en dehors justement des journées de course hippique, ce qui permet de faire vivre le site en plus des jours de course. Mmh. Ça nous permet de faire découvrir le lieu à des gens qui ne seraient pas forcément venus aux courses de prime abord et qui découvrent ce site assez merveilleux. Hein. 50 hectares de verdure en plein cœur de Bordeaux, on n'est pas nombreux à pouvoir le proposer.
0: C'est vrai.
1: Donc voilà, c'est vrai que ça nous permet à nous de faire vivre vraiment l'hippodrome en dehors des courses elles-mêmes qui sont notre principale source de revenus. Et toutes ces animations qu'on peut créer autour nous permettent de vivre toute l'année finalement.
0: Parce que c'est important, vous avez besoin de vous diversifier aussi, Elsa Marty.
1: Oui, on a besoin de se diversifier. À Bordeaux, nous avons 29 réunions de courses par an. Donc c'est 29 jours seulement sur 365 qui sont utilisés et qui nous permettent d'obtenir des revenus. Malheureusement, aujourd'hui, le milieu des courses est pas dans sa meilleure forme. Donc il faut que les hippodromes se réinventent et trouvent des activités, ce qu'on appelle annexes, pour pouvoir apporter de nouveaux revenus. On est financé uniquement par les paris. Donc c'est vrai qu'aujourd'hui, l'activité n'est plus assez rémunératrice elle-même. Donc on organise des spectacles, des concerts, des courses pédestres, des événements comme la Bike and Run qui s'est tenue il y a quelques mois aussi. Voilà, où les familles investissent l'hippodrome.
0: Pousse la porte peut-être pour la première fois de l'hippodrome aussi pour découvrir ce lieu, vous l'avez dit Elsa, si particulier. Alors avant les vacances, on a compris, ce soir et demain, il y a le Drone Art Show Harry Potter à voir. On peut réserver sur le site de feverup.com, les organisateurs notamment de ce très beau show. Il y aura des courses aussi le 15 juillet, c'est ça la dernière date avant les vraies vacances pour vous Elsa?
1: Oui, ce seront des qualifications. Donc pour le coup, c'est plus intimiste. Il n'y a pas de pari. C'est le jour où les trotteurs peuvent obtenir leur passe pour avoir le droit de participer aux courses. Et donc on les reverra en piste au mois d'octobre pour les trotteurs et mi-septembre pour les galopeurs avec une belle journée réservée aux familles. Bientôt plus de nouvelles sur tous nos sites pour accueillir les familles en cette rentrée scolaire au mois de septembre à l'hippodrome.
0: L'hippodrome du Bousca donc qui se diversifie, qui va nous en mettre plein la vue ce soir et demain avec ce grand show de drones Harry Potter. Merci beaucoup Elsa Marty d'avoir été avec nous ce matin, directrice de l'hippodrome. Renaud, c'est son Mistral gagnant pour nous en mettre plein la vue aussi, ce tube incontournable avant 9h sur Ici Gironde.

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0: Renaud et la consultation du docteur Kirzek là, avec ces chaleurs, cette canicule depuis plusieurs jours. Qu'en est-il de notre santé mentale? Bonjour docteur.
1: Bonjour à toutes et à tous. On oublie souvent de parler de l'autre victime de la canicule, c'est notre cerveau en fait. Quand il fait chaud, on se sent plus à cran, plus fatigué, parfois même un peu déprimé. Et ce n'est pas qu'une impression, c'est une réalité physiologique. On appelle ça le stress thermique. Quand le thermomètre grimpe, notre cerveau, par l'intermédiaire d'une région qui s'appelle l'hypothalamus, hein, j'en ai souvent parlé, qui est un peu le thermostat, le cerveau va déclencher une véritable course pour maintenir notre corps à 37 degrés. Le problème, c'est que cela se fait au détriment d'autres fonctions. Sur le plan physique, on observe une fatigue nerveuse intense. Le corps va pomper l'énergie pour se refroidir, ce qui va nous épuiser. Sur le plan cognitif, c'est ce qu'on appelle le brouillard cérébral. On perd en concentration, notre temps de réaction augmente, on a du mal à garder les idées claires. Et quant à l'humeur, c'est un peu le cocktail explosif. On devient plus irritable, plus impulsif, parfois même plus agressif avec les autres, sans oublier l'impact sur le sommeil. Quand on dort mal, le moral en prend un coup et l'anxiété va monter mécaniquement. Bref, c'est un cercle vicieux.
0: Et qui sont les personnes les plus vulnérables ?
1: Tout le monde est affecté, c'est certain, mais certains sont en première ligne. Les enfants d'abord, leur système de régulation est immature. La chaleur peut sérieusement entraver la capacité à se concentrer et à apprendre. Les personnes âgées aussi, leur sensation de soif diminue avec l'âge. Ça va favoriser la déshydratation, souvent accompagnée de confusion ou d'agitation. Les personnes souffrant de troubles psychiatriques aussi, dépression, bipolarité, schizophrénie, sont particulièrement exposées. Leurs symptômes peuvent être exacerbés par la chaleur et l'anxiété qui va grimper en flèche aussi. Et attention aux personnes sous traitement psychotrope. Les antidépresseurs, les antipsychotiques, le lithium, ça peut perturber le thermostat qu'on a, ça va atténuer la sensation de soif et ça va augmenter le côté un peu léthargique et la fatigue et ça peut augmenter le coup de chaleur. Donc quelques réflexes. Un, on ralentit. C'est une nécessité biologique, la sieste, on s'accorde du temps, on évite les efforts. Deux, on hydrate. On hydrate son cerveau, on boit de l'eau régulièrement. Trois, on va rafraîchir son espace de vie, on ferme les volets la journée, on aère la nuit, un petit brumisateur. On surveille son entourage, un petit coup de fil à une personne âgée, un moment calme avec ses enfants aussi. Et puis on consulte sans attendre si l'irritabilité ou l'anxiété deviennent trop envahissantes, si les idées se brouillent ou si vous avez un traitement psychiatrique, vous en parlez à votre pharmacien ou votre médecin traitant. Allez, d'ici là, portez-vous bien.
0: Merci docteur. Docteur Kirzek avec nous tous les matins. C'était notre dernière de la saison à la télé. On va se retrouver à la rentrée, mais aussi dès lundi à la radio. J'en profite pour remercier ce matin Antoine qui a assuré là depuis plusieurs saison, les images à la télé, c'était lui. Merci beaucoup Antoine, bon vent à toi. On espère te revoir très très vite. Bon week-end à vous et à très bientôt.
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0: Et nous sommes vendredi, vous ouvrez peut-être les volets à cette heure-ci, il était temps. Allez, nous on était avec vous pour terminer cette semaine. Le week-end qui approche et Nicolas Fauveau qui prend le relais. Bonjour Nicolas.
4: Bonjour Marie-Corinne Kaito, bonjour à tous, ça va bien.
0: Mon moment préféré, vous savez, c'est quand vous arrivez.
4: Oui, je m'en doute, je suis toujours contente de me voir, c'est marrant, ça, c'est vrai. C'est un truc de fou. Le top 3 aujourd'hui, la sortie du boulot le vendredi soir 18h, évidemment.
0: Oui.
4: Le dîner du samedi avec l'apéro entre potes.
0: Ah bah c'est pas mal,
4: pas
0: aussi.
4: Mal aussi. Ouais. Le sacro-saint des jeûner du dimanche en famille.
0: Le poulet frites.
4: C'est poulet frites, c'est pas mal. Ouais. N'oubliez pas l'estragon pour assaisonner tout ça.
0: Ah, là, on
4: Quels sont vos moments préférés du week-end? Vous allez nous le dire au 05 56 19 10 10. Bon week-end, Marie-Corinne.
0: Merci beaucoup, il y a mon poulet qui m'attend dimanche. Salut.
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4: Merci d'être avec nous, il est 9h. Et le journal avec Laetitia Evelyne. Bonjour Laetitia.
5: Bonjour à tous. Pour la première fois depuis dimanche dernier, la vigilance canicule n'est plus rouge mais orange en Gironde. Quelques degrés de moins au thermomètre. Une nuit un peu plus respirable. La chaleur difficile à supporter. Tout de même, pour les organismes les plus fragiles, les appels au SAMU ont augmenté de 20%, ceux aux pompiers de 35%. 5000 nouveaux foyers sont également privés d'électricité à cause de cette chaleur dans le quartier des Chartrons à Bordeaux ce matin. Un nouvel incident incident. Tous les autres clients coupés ces derniers jours ont été rétablis. EDF annonce ce matin débloquer 80 millions d'euros pour équiper les écoles de solutions de rafraîchissement, ventilateurs, brumisateurs, climatiseurs mobiles ou climatiseurs fixes, 10 000 euros par école. Et c'est bien nécessaire. Le maire de Lormont, Philippe Quertin-Mont, était notre invité ce matin. Il l'a dit, très peu d'écoles supportent la chaleur dans sa ville.
6: On a vu que peu de lieux sont préparés. En fait, on s'aperçoit que si on prend que la question des bâtiments, tous les bâtiments qui ont plus de 5 ans sont malheureusement neufs ou très récents et très peu préparés à ce type de température. Il n'y a que les bâtiments les plus récents. Nous, on a 15 écoles. Dans les 15 écoles, il n'y a que celles qui ont été livrées il y a 2-3 ans, qui ont permis de servir de lieu de ressources à l'ensemble des autres classes de la commune.
5: Comment ça s'est passé pour les autres ?
6: Eh bien, en soi, elles ont migré dans des établissements adaptés, dans des lieux ressources. Notre médiathèque, par exemple, qui a accueilli des classes. On a livré des ventilateurs, des climatiseurs, pour créer dans chaque école une pièce ressource qui permet aux enfants d'être réunis par les enseignants.
5: L'interview en intégralité de Philippe Quertin-Mont, le maire de Lormont, est à retrouver sur ici.fr.
4: Et puis les profs qui sont appelés à se mobiliser.
5: Face à des conditions de travail inacceptables pendant cet épisode caniculaire, les syndicats enseignants appellent leurs collègues à utiliser le droit de grève, mais aussi le droit de retrait. La santé des élèves et des personnels est mise en danger, dénonce l'intersyndicale. En Gironde, 350 écoles et 150 collèges et lycées ont dû aménager leurs cours pour faire face à la chaleur. Conséquence aussi de cette canicule, en tout cas ça y ressemble, Pont-Chaban ne va pas se lever demain, premier bug dans la nuit de mardi à mercredi. Deux bateaux, un paquebot de luxe et un yacht n'ont pas pu accoster comme prévu au port de la Lune. Les agents de Bordeaux Métropole creusent la piste d'un problème mécanique lié à la dilatation, donc la chaleur, mais l'enquête se poursuit.
4: Ouais, et la préfecture rappelle que la vigilance doit rester élevée face aux risques, et notamment Laetitia, en matière de feux de forêt.
5: Avec déjà un feu à Donzac dans le nord gironde hier après-midi, une dizaine d'hectares ont brûlé, une maison a été en grande partie détruite, un avion d'âge et un hélicoptère bombardier d'eau ont été déployés.
4: Et puis, autre incendie à Biganos avec des images spectaculaires. Les pompiers qui sont toujours à l'usine Smurfit.
5: Cette usine qui produit de la pâte à papier, on ne sait pas encore pourquoi, un incendie s'est déclaré dans un stock de papier et de carton recyclé. Avant de se propager dans une pile de bois, 8500 tonnes de papier, 11 000 mètres carrés d'écorce de bois ont brûlé. D'importants moyens ont été déployés pour éviter que l'incendie ne se propage à l'extérieur de l'entreprise, dans une zone boisée. Plusieurs pompiers ont été aussi pris en charge à cause de coups de chaud. Il a fallu frapper vite et fort, confirme l'officier de communication du Centre départemental d'incendie et de secours, Benoît Véga.
7: Là, en l'occurrence, on est sur un site Céveso qui est classé, qui est connu, avec une connaissance parfaite de l'emprise, avec des habitudes et des entraînements qui sont réguliers dans ce type d'emprise. Et aujourd'hui, on est en capacité d'être réactif. La difficulté qu'on rencontre, c'est la quantité de bois qui a brûlé. La température n'est pas là pour nous aider sur la situation. Ça occasionne forcément une difficulté supplémentaire sur ce type d'intervention. Il y a eu des largages effectués. On a aussi, comme vous le voyez derrière, Dragon 33 qui est en phase de reconnaissance, qui donne des informations sur l'intervention en partant des éléments qu'il a récupérés au niveau du ciel, et nous avons eu ces fameux largages effectivement, et l'intervention sera de longue durée, sachant que c'est dense et qu'il y a une quantité assez importante de bois. Le feu va durer probablement longtemps.
5: Les feux qui couvent toujours, les pompiers vont devoir rester sur place sans doute plusieurs jours pour éviter toute reprise. Au total, 170 soldats du feu ont été mobilisés avec un hélicoptère bombardier d'eau, donc l'hélico Dragon 33 de la sécurité civile et même un avion de type Dash pour diffuser du produit retardant côté forêt.
4: Et puis Laetitia, information ici Gironde, les United BB ne sont plus, alors plus officiellement un club de supporters.
5: Ouais, à cause d'une bagarre entre 7 à 8 de ses membres et des stadiers, et puis la police après la défaite face à Clermont à Chaban le 6 juin. Il y avait déjà eu aussi des incidents à Pau le 1er mars et à Toulon fin mai. Le club a donc décidé de les exclure. Réaction définitive et disproportionnée selon les United BB créés en 2015 et qui avec 750 adhérents était le club de supporters le plus actif. Et puis, vous le savez, il y a du foot ce soir, le mondial aux États-Unis. L'équipe de France affronte la Norvège. Troisième et dernier match de phase de poule pour les Bleus qui sont déjà qualifiés pour les 16e, mais qui jouent pour rester premier de leur groupe. Match à vivre sur ICI.
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5: Il va encore faire très chaud, Nicolas Fauveau, mais un petit peu moins que les autres jours.
4: On reste en vigilance orange pour le phénomène canicule. Effectivement, il y a les orages de cette nuit qui ont apporté un tout petit peu de fraîcheur et surtout un peu de vent et de courant d'air, ça a fait du bien. On avait ce matin à 6h 22 degrés à Bordeaux, Bègle, Talence, Pessac, Sestas et Saint-Médard, Anjal au Cap Ferret. Température de 22 degrés sur le bassin d'Arcachon, 21 degrés à Libourne, Coutras et Saint-Émilion. Grand soleil, on a quelques nuages ce matin qui vont se dissiper avec un vent de secteur nord-ouest modéré sur l'ouest du département. Et effectivement, Laetitia, vous le disiez, les températures encore chaudes pour les maxis, 34 à 37 degrés dans l'intérieur. Vous aurez 31 à 32 sur le littoral, des températures qui sont au-dessus des normales. Et pour le week-end qui approche, une baisse des températures pour dimanche que va nous confirmer tout à l'heure notre prévisionniste météo Virginie Hilson-Lévy. Pour samedi, il faudra patienter, on sera encore dans des maxis entre 35 et 37. Promis, ça baisse pour dimanche, on va repasser sous la barre des 30 degrés. Et puis une info trafic avec ces fortes chaleurs, des perturbations dans les trains au départ de la gare Saint-Jean, notamment le TGV Inouï qui devait partir à 9h46 de la gare Saint-Jean et retardé, devrait partir avec 30 à 35 minutes de retard ce matin.
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4: Un truc bizarre, ça sent le Lenny Kravitz ce matin, ça sent aussi le Michel Sardou. Dans un...

0: Michel Sardou et être une femme à 9h10. C'est vendredi. C'est pas mal ça, hein. Le vendredi, ça sent bon le week-end.
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0: Tiens, un peu de musique, ça va vous rappeler quelques souvenirs.

0: Le début des années 2000 avec Laurie qui chantait Weekend. C'est la question qu'on vous pose ce matin. Et on a choisi de faire une émission légère. On va pas se prendre la tête. On va y aller tout cool, histoire de reprendre des forces après une nuit un peu agitée. La question ce vendredi matin, quel est le moment du week-end que vous attendez le plus? Alors, dans notre top 3, on a la sortie du boulot le vendredi soir à 18h. Le dîner du samedi entre potes avec un apéro bien costaud et bien sympa. Ou le sacro-saint déjeuner du dimanche en famille. Et vous, quel moment est-ce que vous attendez le plus? Et on vous donne la parole. N'hésitez pas à nous laisser aussi vos messages, vos vocaux sur WhatsApp au 05 56 19 10 10. Cécile, avec nous à Bordeaux. Bonjour Cécile.
1: Bonjour Nicolas.
0: Comment ça va Cécile?
1: Ça va super.
0: Bon, la nuit
1: super,
0: a pas...
1: surtout quand on est vendredi.
0: Ouais. La nuit n'a pas été trop compliquée avec la chaleur, l'orage qui a touché Bordeaux sur les coups d'une heure et demie, 1h45 ce matin, ça a été...
1: Ça a été, mais c'est vrai, beaucoup de vent assez fort, c'est surprenant, je ne m'attendais pas à ça, mais ça a été.
0: Bon, alors le moment du week-end que vous attendez avec impatience, Cécile, c'est lequel?
1: Alors moi, c'est peut-être pas banal, c'est le vendredi soir. Mmh. Alors pourtant, j'adore mon travail, hein. Mais alors le vendredi soir, je le savoure, parce que pour moi, le week-end, c'est un moment où on peut voir filer le temps, en fait.
0: Ouais. Qu'est-ce que vous faites comme boulot, Cécile? Parce que vous le disiez, j'adore mon travail. Votre job, il consiste en quoi?
1: Alors moi, je travaille chez Orkin Air Liquide. J'organise l'hospitalisation à domicile des personnes dans toute la France. Je suis en relation avec des hôpitaux, des infirmières. Et je livre le matériel médical dont ils ont besoin. Enfin, d'accord. J'organise la livraison.
0: Ok, voilà. Donc vous êtes également au contact des patients, ok.
1: Tout à fait. Oui, oui, on les appelle, on les voit filer, d'ailleurs, plus ou moins bien, dans des périodes plus ou moins difficiles de leur vie. On est en relation avec les familles, parfois c'est difficile, parfois c'est heureux. C'est très okay. Sentimental comme
0: qu'est-ce
1: travail.
0: Qu'est-ce que vous avez prévu pour ce week-end, justement, Cécile?
1: Alors ce week-end, je vais commencer par me laisser libre, savoir, je sais pas du tout ce que je vais faire samedi. Samedi après-midi, je vais peut-être aller voir ma famille. Dimanche, ça sera piscine. Franchement, là, ce week-end, il n'y a pas grand-chose de prévu, mis à part de la détente, du bien-être.
0: On souffle. Super. Et vous avez des enfants, Cécile?
1: Oui, j'en ai deux, okay. 24 et 26.
0: Ah oui, des grands.
1: Adorables, je les adore.
0: Des grands. Ils passent vous voir, ils sont encore. Ils vivent à proximité de chez vous, ils sont partis un peu éparpillés à travers la France. Où est-ce qu'ils habitent?
1: Un peu ici, un peu ailleurs. Ils ont toujours leur chambre, etc. Mais oui, je les ai encore un petit peu, oui.
0: Bon, l'occasion de se retrouver.
1: Mon fils alterne Toulouse, j'ai beaucoup de chance d'avoir encore mes enfants.
0: Ouais, l'occasion de se voir et de profiter un peu du temps qui passe avec eux pendant le week-end qui arrive. Merci Cécile, bon week-end.
1: Merci à vous.
0: Et merci d'être passé en direct et à bientôt. On vous donne aussi plein d'idées de sorties sur ici.fr pour ce week-end et puis pour les prochains. En plus, on rentre de plein pied dans la saison des festivals. Il y aura Confluent d'Art à la Rivière, les 24 heures du swing à Montségur, le festival Ruez-vous, c'est à Rion, c'est juste à côté de Cadillac. Vous retrouvez toutes ces idées de sortie, évidemment, sur ici.fr. Et puis vous échangez, évidemment, sur nos réseaux sociaux 05 56 19 10 10. Quels sont les moments, quel est le moment que vous attendez le plus le week-end? Question qu'on vous pose au 05 56 19 10 10. Avec un parfum de vacances, parfum d'été. La chanson de Benjamin Biolay. Je ne sais pas si vous l'avez entendu, ce tube. J'adore cette chanson. Voici Écran Total.

0: Ouais, ça sent l'été, hein, ce tube de Benjamin Biolay, Écran total. On a l'impression de rouler à bicyclette sur une chouette piste cyclable sur les bords de l'océan Atlantique ou du bassin d'Arcachon. En tout cas, un des coups de cœur ici, Gironde, ce matin.
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0: Bon, le top 3 des moments que vous attendez le plus pour le week-end. La sortie du boulot en numéro 1, sortie du vendredi soir, le dîner du samedi entre copains ou le déjeuner du dimanche. C'est vrai que c'est sacré, hein, le déjeuner du dimanche en famille. Et vous, c'est quoi votre moment préféré? On a Daniel au téléphone, on a eu Cécile il y a quelques minutes qui nous disait, moi c'est vraiment le vendredi soir, c'est quand je débauche 18h. Et vous Daniel, on va faire une petite présentation, je crois que vous êtes toute jeune retraitée Daniel.
3: Oh oui, enfin oui si vous voulez. Jeune, ça fait déjà 5 ans, mais bon, je suis habituée maintenant.
0: Bon. Alors tout a changé entre le moment où vous étiez encore en activité et la retraite. Vous attendez plus le week-end de la même façon.
3: Voilà, c'est-à-dire que bonjour Nicolas d'abord.
0: Et bonjour Daniel.
3: Bonjour les auditeurs. Pour moi en fait le week-end c'est tous les jours. Parce que quand on est à la retraite, eh bien, en fait, on fait les choses autrement. On n'attend plus le samedi ou le vendredi pour faire les choses. Mais quoi qu'il en soit, j'ai essayé de réfléchir ce qui me plaît maintenant. C'est qu'en fait, j'ai un nouveau compagnon depuis quelque temps. Nous n'habitons pas ensemble. Enfin, nous sommes à 1 kilomètre l'un de l'autre. Mmh. Et moi, ce qui me fait plaisir, c'est que le samedi après-midi, je fais une petite valise pour faire 1 kilomètre et pour rester 2 jours à 1 kilomètre de chez moi.
0: C'est génial. Ça. C'est comment il s'appelle, votre amoureux, Daniel?
3: Il s'appelle François.
0: Il est sympa. Il est sympa, François. Il écoute la radio. Est-ce qu'il écoute ici, Gironde, François?
3: Je pense qu'il écoute parce qu'il savait que je devais passer à la radio.
0: Mais bonjour mon petit François, mais François, appelez-nous, il faut nous appeler François. Bon, et du coup, alors, ce qui est sympa, vous le disiez, finalement, avec la retraite, le week-end c'est à la carte, on peut se dire bon, week-end ça va être mardi, voilà, mercredi ou vendredi,
3: voilà,
0: samedi.
3: C'est ça.
0: Qu'est-ce que vous faites c'est quand ça. Vous êtes toute seule ou quand vous êtes à deux? Vous avez des
3: alors,
0: occupations différentes?
3: Voilà, oui, on fait des choses différemment. Vous savez que, puisque maintenant vous me connaissez depuis un petit moment, les choses que je fais toute seule, c'est marcher. Donc je reviens de Saint-Jacques-de-Compostelle après 6 semaines sur le chemin.
0: Génial,
3: donc,
0: ok.
3: Ça, je l'ai fait toute seule, entre guillemets. Je veux dire que lui ne marche plus maintenant parce qu'il a eu des difficultés. Mais je suis partie avec une amie et je reconnais que, pouf, 6 semaines loin d'ici, bon, les 2 premiers jours, on se dit, oh, mais qu'est-ce qu'on fait là? Et puis après, ben, on oublie Montguyon, on oublie Bordeaux, on oublie ici Gironde, mais tous les matins, je vous disais un petit bonjour quand même.
0: Vous savez, oui, effectivement, parce que vous êtes une fidèle, Daniel, vous nous envoyez souvent vos relevés météo, les températures, et vous avez continué à nous les envoyer
3: oui,
0: quand vous étiez sur le Camino.
3: Ouais, ça, oui, c'est... oui, tout à fait.
0: On est très, très reconnaissant hein, de votre fidélité, et on est toujours heureux de vous lire. Question, ce week-end, qu'est-ce que vous faites, Daniel?
3: Alors, ce week-end, nous avons des amis à dîner,
0: oui.
3: Donc c'est bien, j'ai le temps de préparer. Et puis, à Montguyon, là, c'est les 24 heures de marche. Donc, de samedi 11h à dimanche 11h, il y a 300 participants qui font un espèce de petit tour de 2 et quelques kilomètres. De 2 kilomètres quelque chose, pendant 24 heures, mais chacun marche à son rythme. Mais moi, je n'y participe pas, parce que j'ai fait trop de kilomètres, donc cette année, je ne participe pas. Bon. Mais je vais aller les encourager quand même.
0: Bah super, merci Daniel pour ce super coup de fil.
3: Je vous en prie,
0: François, si tu nous écoutes, que fais-tu ce week-end? Tu peux nous appeler toi aussi au 05 56 10. 9, 10, 10.
3: Avec moi.
0: Ouais, je suis sûr qu'il nous écoute. Merci Daniel, passez un bon week-end avec ici Gironde.
3: Merci, au revoir Nicolas.
0: Merci. À bientôt. Dans un instant, suite de vos témoignages, c'est quoi le moment que vous attendez ce week-end avec impatience? Et puis, qu'est-ce que vous avez prévu? Voilà, émission légère et ça fait du bien. Comme ça, vous nous racontez quelles sont vos passions, vos idées de sortie au 05 56 19 10 10. Et évidemment, vos messages WhatsApp sur le même numéro. On vous attend.
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0: Il est 9h23 et il y a Bertrand qui nous dit bonjour l'équipe. Est-ce que c'est vraiment aujourd'hui la journée Lenny Kravitz, nous demande Bertrand. Il nous dit mon fils est fan, je vais essayer de jouer. Bonne journée à tous, merci. Alors c'est Bertrand ou c'est Frédéric? Non, c'est Frédéric et Bertrand pour le nom de famille. Merci Fred pour le message. Et oui, c'est aujourd'hui la journée Lenny Kravitz. Dès que vous entendez un tube de Lenny Kravitz, vous décrochez le téléphone et vous pouvez gagner vos places pour le concert. Alors là, est-ce que c'est Lenny Kravitz ou pas, à votre avis? Oui. Homme, femme qui chante, on va le savoir. Listen.

0: Desiree avec ce tube de 1992, You Gotta Be.
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0: Émission cool, vendredi 9h27, le week-end.

0: Franchement, il y en a ras-le-bol.
1: Oui, et la fraîcheur, ce sera pour dimanche. Bonjour Fred, au téléphone, ça va bien ? Fred qui va attraper le combiné. Bonjour Frédéric, ça va bien ?
2: Ça va et vous ? Bonjour ici, bonjour Nicolas.
1: En forme, bonjour Fred. Alors vous, c'est quoi votre moment préféré du week-end ? On a eu Daniel, jeune retraité, qui va retrouver son amoureux François. François qui ne nous a toujours pas passé le coup de fil attendu. Et puis Cécile aussi, la débauche du vendredi soir. Pour vous, c'est quoi le bon moment dans le week-end, Fred ?
2: Qu'est-ce que j'aime le dimanche matin ? Le dimanche matin, c'est quand même le meilleur moment du week-end. C'est le moment où on n'est pas obligé de se lever, on se prend un petit déjeuner interminable, on se dit tiens, on va aller au marché, qu'est-ce qu'on fait de notre après-midi ? Moi, j'adore le dimanche matin.
1: Je pense qu'on pourrait très vite devenir pote, Fred, parce que moi, le dimanche aussi, traîner une heure au bistrot en regardant les pigeons manger des miettes de croissant, regarder la couleur du ciel et siroter une ou deux noisettes, je trouve ça vraiment formidable. C'est vrai que c'est un moment, ce moment du dimanche matin. Vous levez tôt ou vous levez tard, vous, Fred ?
2: Bah, ça dépend, en fait. Ça dépend. Des fois, dimanche matin, je me lève tôt. Je vais au marché à Libourne, je fais comme vous Nicolas, je me pose et je regarde les gens qui vont faire le marché, mais c'est vraiment le moment de la semaine où on peut vraiment prendre le temps, on peut chiller comme disent les jeunes. Il n'y a pas d'impératif. C'est quand même le seul moment de la semaine où sauf exception, mais c'est quand même le seul moment de la semaine où vraiment on a aucune obligation autre que de prendre du temps pour nous. Si je veux rester au lit, je reste au lit. S'il fait froid, s'il pleut en hiver, je reprends mon bouquin.
1: Vous avez un bistrot favori à Libourne à côté du marché, celui où vous retournez Ouais.
2: Alors moi j'aime bien la brasserie des Arcades à côté de la mairie là, c'est plutôt pas mal en face, il y a un marchand de fleurs et j'adore regarder les gens qui mettent 3 heures à choisir un bouquet de fleurs, un machin, je suis toujours assez admiratif. Le marché de Libourne le dimanche matin, c'est quand même un truc génial. Il y a aussi le marché de Verre. Alors quand j'ai la flemme d'aller à Libourne, je vais au marché de Verre et je croise tout le village tu vas acheter un kilo de carottes il te faut 2 heures. Et ma femme me demande tout le temps, mais t'as fallu 2 heures pour acheter des melons et des carottes? Bah oui, mais j'ai passé plus de temps à parler avec les copains qu'autre chose. C'est ça aussi le marché, le dimanche matin et le marché, ce petit moment hors
1: cette
2: du temps.
1: Cette parenthèse enchantée. Vous faites quoi comme boulot, Fred ? Même question, j'ai demandé à Cécile tout à l'heure, vous faites quoi, vous ?
2: Alors moi, je suis consultant en marketing, ouais. Et donc c'est vrai qu'on est quand même pas mal...
1: Il y a du stress,
2: on est quand même... Ouais, et on passe un peu notre journée sur l'ordinateur et assis. Et j'avoue que on est toujours un peu préoccupé, mais c'est vrai que le dimanche matin, c'est mon moment à moi. Comme l'auditrice précédente, je reviens aussi. On s'était parlé d'ailleurs quand j'étais sur le Camino le mois dernier.
1: Ah, c'est vrai que vous aviez fait le chemin de Saint-Jacques, c'est vrai, Fred. Effectivement, je me souviens. Oui, tout à fait.
2: Tous les six mois, je pars 2 semaines marcher tous les six mois. Donc, on s'était appelé pour parler des abeilles. Le dimanche matin, c'est comme le chemin de Compostelle. C'est un moment à moi.
1: Un moment sacré.
2: Et sur le chemin de Compostelle, c'est pareil, il y a plein de terrasses où on passe notre temps à regarder les gens aussi, c'est pas mal non plus. Ouais, c'est un chouette moment.
1: Merci Fred, merci beaucoup. Bah, bon week-end.
2: Allez,
1: avec
2: surtout bon week-end.
1: Très bon week-end.
2: Bon week-end à tous.
1: Merci Fred, et à bientôt. On est toujours content de vous entendre au 05 56 19 10 10. Suite de vos appels dans un instant, quel est votre moment à vous ? Vous venez d'entendre Fred, vous aussi, vous avez peut-être votre moment sacré le samedi ou le dimanche, ou d'ailleurs peut-être en décalé pour ceux qui bossent le samedi et qui prennent le week-end, le dimanche et le lundi. N'hésitez pas à nous appeler, vous passez en direct ce matin.
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Quel est votre moment sacré du week-end? Peut-être aller à la plage, vous baigner sur le bassin d'Arcachon, ou dans les lacs du Médoc à Ourtin, ou à la Cano, ou pourquoi pas une petite fête avec les copains, en repassant les tubes des années 80. Bah justement, voici, vous l'avez reconnu, Jean Schultes, Confidence pour Confidence.

0: Schultes, confidence pour confidence.
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0: Ici Gironde, la radio qui vous donne la parole tous les matins entre 9h et 10h. Et ce matin, question toute simple, on a choisi d'y aller tranquille à l'approche du week-end. Et justement, quel est le moment, votre moment favori du week-end, celui que vous attendez avec impatience? On a eu les témoignages de Cécile, de Daniel, de Fred, de Marie-Christine. Et on prend Renaud au téléphone. Bonjour Renaud.
3: Oui, bonjour Nicolas.
0: Renaud qui est dans le Médoc. Et je crois qu'il se passe un truc important dans le Médoc ce week-end que vous attendez avec impatience, Renaud.
3: Oui, ça fait un an que nous attendons ça. Enfin, c'est tous les ans. Donc, c'est le showbike de Montalivet.
0: Ah, voilà. Le showbike. Allumons les moteurs, démarrons la moto.
3: Ah oui.
0: La bonne vieille Royal Enfield ou la.
3: Ouais, tout à fait. Tout à fait.
0: Vous êtes motard, vous, Renaud, du coup?
3: Ben moi, je suis motard depuis 1979. Donc, okay. Oui, ça fait quelques années quand même. J'avais arrêté un petit moment, après j'ai repris. Et mais là, non, ça, oui, ça fait 20 ans que je vais au showbike.
0: Alors, c'est ce week-end le showbike à Montalivet. C'est sur deux jours oui. ou c'est
3: C'est sur trois jours. C'est à partir d'aujourd'hui, okay. Voilà, jusqu'à dimanche. Voilà. Okay. Tout le monde,
0: donc, pour ceux qui ne connaissent pas le showbike, c'est quoi l'esprit du showbike?
3: Oh, ben, c'est l'esprit rocker. Donc, oui. Harley, au début, avait commencé à amener quelques motos sur le site.
0: Ouais.
3: Et ensuite, ils ont accepté pas mal de motos, c'est-à-dire toutes les motos. Donc, c'est super sympa. Et puis, c'est convivial, c'est rock'n'roll. Il y a des concerts le soir. C'est très agréable.
0: C'est la 30e édition du showbike de Montalivet cette année. Vous roulez sur quoi, vous, Renaud?
3: Alors, moi, comme je suis un vieux pépère, maintenant, je roule avec un petit side. Je me promène.
0: C'est un 5R, c'est ça?
3: Oui. Ouais, c'est un petit side, un petit Mach 400. Mm-hmm. Excusez-moi pour la marque. Mais voilà, puis non, mais ça marche bien. Puis je me promène. Mais en fait, bon, j'ai eu pas mal de motos. La dernière que j'ai eue, c'est une Electra, une Harley Davidson. Mm-hmm. Puis juste avant, j'ai eu des gros cylindrés. Puis,
0: Il y a combien de motards ce week-end, Renaud, sur cette grande concentration?
3: Les motards, je ne sais pas. Les motos, je sais que l'an dernier, il y a eu plus de 20 000 motos. Donc c'est entre 20 et 22 000. Là, je sais pas. Pour les 30 ans, oui, je pense qu'il va y avoir beaucoup de monde. Alors j'espère que le temps n'aura pas empêché au motard de venir. Mais après, vous savez qu'il pleuve.
0: Globalement, c'est pas mal ce week-end. Il y a pas de gros soucis.
3: Je pense. Ouais.
0: Ben, super, impeccable. Donc le moment favori de Renaud ce week-end, le showbike de Montalivet. Et Renaud, et grâce à vous, on en profite. Hein. Faites attention, celles et ceux qui vont rouler ce week-end sur le Médoc, secteur du Médoc, hein, notamment autour de Montalivet, Ourthin, Pointe-de-Grave. Donc attendez-vous à voir des milliers de motos pendant le week-end sur ce secteur de la Gironde. Bon week-end, Renaud. Et
3: puis, Merci, puisque je
0: sais que vous aimez le rock'n'roll, et je vous rappelle quand même qu'aujourd'hui, c'est une journée exclusive Lenny Kravitz. Dès que vous entendez un tube de Lenny Kravitz.
3: J'ai vu 3 ou 4 fois avec
0: Vous l'avez vu en concert?
3: On l'a vu 3 fois, c'est excellent. Quoi.
0: Artiste
3: faut y aller,
0: incroyable. Okay, vous pouvez gagner. Dès que vous entendez une chanson de Lenny Kravitz, des places pour le concert du mardi 11 août à Arkea Arena. Vous savez tout, Renaud, bon week-end.
3: Merci à vous aussi, Nicolas. Merci bien. Merci à excusez-moi, ici, Gironde.
0: C'est bon, on y arrive. Ça finit par rentrer. Bon, salut, Renaud. Problème. À bientôt.
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0: 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Ben c'est tout simple, vous y serez grâce à Ici Gironde. Dès que vous entendez une chanson de Lenny Kravitz, vous décrochez le téléphone en vitesse. Soyez très rapide et vous remportez vos invitations pour le concert. Il est 9h42. Alors Kravitz ou pas Kravitz? Moi, je serai vous. Je sais pas, mais j'aurai quand même le bon réflexe. Allez, 05 56 19 10, si c'est du Kravitz, vous y allez. Si c'est pas du Kravitz, vous n'y allez pas. En tout cas, il y a deux places de concert pour le mardi 11 août.

0: 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Super tube, signé Lenny Kravitz, évidemment.
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0: Journée exclusive, ici Gironde qui vous invite au concert de Lenny Kravitz, mardi 11 août à Arkea Arena. Et oui, on s'occupe de tout. 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Toute la journée, tout au long de ce vendredi, vous composez le 05 56 19 10 10. Dès que vous entendez une chanson de Lenny Kravitz, c'est gagné. On a Arnaud au bout du fil. Bonjour Arnaud, comment ça va?
2: Bonjour, ça va très bien, vous?
0: Ben ça va, je sens une petite joie qui monte dans votre voix, un petit sourire fébrile.
2: Oui, oui, oui.
0: Vous l'attendiez?
2: Oui.
0: Lenny Kravitz, oui, oui, en concert. Est-ce que vous l'avez déjà vu ou pas?
2: Oui, l'année dernière.
0: L'année dernière, à quel endroit?
2: À Bordeaux.
0: À Bordeaux, ok. Et c'était comment, Lenny Kravitz, sur scène, en vrai de vrai?
2: C'était énorme.
0: Ok, vous écoutez quel genre de musique? Plutôt du rock? On était avec Renaud, là, il y a quelques minutes, qui nous parlait du rassemblement de motards, avec pas mal de concerts ce week-end à Montalivet. Vous êtes plutôt rock'n'roll, vous aussi? Très guitare électrique?
2: De tout. Lenny Kravitz, j'aime beaucoup.
0: Particulièrement. Et bon, on est ravis de vous offrir vos invitations, Arnaud, pour Lenny Kravitz. Ouais. Mardi 11 août, vous serez de retour à Arkea Arena, invité VIP, évidemment, avec toute l'équipe d'ici Gironde pour un super concert.
2: Merci beaucoup.
0: Merci. Bonne journée, Arnaud. Bonne journée exclusive, Lenny Kravitz. Il y aura d'autres invitations, évidemment. Ça peut tomber à tout moment ce matin.
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0: Un peu plus de 10h moins le quart, on retrouve Virginie Nilsson-Lévy, notre prévisionniste. La météo partout les temps. On a eu une semaine, 8 jours déjà, difficile avec la canicule. On est repassé en vigilance orange. Alors Virginie Nilsson-Lévy, une journée ensoleillée et un petit peu moins chaude.
4: Oui, alors c'est vrai que les orages de la nuit dernière ont rafraîchi un petit peu l'atmosphère. Ça fait du bien. Ils ont été localement forts puisque l'air près du sol était encore très chaud. Il a fait de nouveau plus de 40 degrés quasiment partout dans le département hier. Alors 755 éclairs ont été recensés entre 19h et 3h du matin. La Gironde a d'ailleurs été l'un des départements les plus touchés par ce phénomène. Il est tombé une dizaine de millimètres de pluie par endroit, ce qui est quand même une bonne nouvelle pour la nature, avec quelques grêlons qui sont aussi tombés du ciel. Alors ces orages se sont évacués et ce vendredi, retour à un temps plus calme, ensoleillé et encore bien sec. La nuit passée a été parfois éprouvante pour la quasi-totalité du territoire, avec souvent des minimales d'une vingtaine de degrés. 21 à 23 degrés, donc relevés tôt ce matin, il fera déjà plus de 28 degrés vers 10h et les températures maximales vont baisser, mais elles restent tout de même élevées pour la saison. Ce sera un petit peu plus respirable quand même sur le littoral avec 30 à 31 degrés au thermomètre. Et puis dans les terres, il fera encore 34 à 36 degrés à l'ombre. La Gironde est désormais en vigilance orange canicule.
0: Ouais, ça reste encore chaud, mais rassurez-nous pour la suite, Virginie, les températures devraient baisser.
4: Oui, alors j'ai une bonne nouvelle. Dès dimanche, puisque l'air très chaud se décale progressivement vers l'est du pays et vers l'Europe centrale, donc on a une première baisse du thermomètre qui se met en place ce vendredi, comme je vous le disais. Et puis samedi, on va perdre encore quelques degrés supplémentaires, avec 32-34 degrés attendus sur l'ensemble de la Gironde. Et puis la nuit de samedi à dimanche sera beaucoup plus agréable, avec des températures qui vont enfin redescendre sous les 20 degrés. Et puis dimanche, la baisse devrait être un petit peu plus nette. Voilà, on atteindra encore évidemment 30 degrés. C'est vrai qu'on part de très très haut, donc la chaleur sera moins extrême, mais les températures seront toujours bien au-dessus des normales de saison. Alors la Gironde devrait sortir de la vigilance orange dimanche, donc on ne parlera plus de canicule à partir de dimanche. Et la semaine prochaine, on devrait garder un temps calme, ensoleillé, avec des températures autour de 30 degrés. Donc il fera chaud, mais ce ne sera plus vraiment caniculaire.
0: Merci Virginie Nilsson-Lévy, notre prévisionniste météo. Il fera 29 à 30 degrés dimanche dans l'intérieur. Ce sera un peu plus respirable sur les plages avec 23 à 24. Merci beaucoup Virginie Nilsson-Lévy. Bon week-end et à lundi. Dans un instant, les conseils de notre véto, le docteur Pierre Fabin. On va parler des animaux, les abandons d'animaux, malheureusement, qui se répètent en cette période de début de vacances sur les routes de France. On en parle juste après Vita. C'est vrai.

0: Nouvelle chanson qui parle d'amour, de confiance, mais aussi d'incertitude. Promets-moi, c'est le nouveau tube de Vita.
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0: Tous les matins, Pierre Fabin qui nous donne plein de conseils pour garder nos animaux de compagnie en pleine forme. C'est notre véto qui nous rejoint. Bonjour docteur.
3: Bonjour Nicolas.
0: Alors demain, c'est la journée mondiale de lutte contre l'abandon des animaux dans un contexte terrifiant. Je vous livre un chiffre. Un animal est abandonné en France toutes les deux minutes. Docteur Fabin, qui sont les premières victimes?
4: Alors contrairement à l'image qu'on a tous du chien attaché sur la route des vacances, la première victime chez nous, c'est le chat. Sur les plus de 300 000 animaux recueillis l'an dernier, la très grande majorité sont des félins. Et pour eux, les abandons explosent littéralement après le mois de juin. Mais pourquoi? Parce que c'est la période des naissances. Les refuges se trouvent submergés de cartons remplis de chatons non désirés. Et ce n'est que la partie visible du problème. Dans nos villes et nos campagnes, des millions de chats errants survivent dans des conditions effroyables. L'errance, ce n'est pas la liberté romantique. C'est la faim, la soif, les maladies et les voitures. La grande majorité des chatons nés dehors n'atteignent même pas l'âge de 6 mois.
0: Alors, si les chats sont victimes de naissances incontrôlées, qu'en est-il du côté des chiens? Est-ce qu'on retrouve alors des races particulières dans les refuges en cette période du début de grandes vacances, des races qui sont abandonnées plus fréquemment que les autres?
4: Alors pour les chiens, le drame vient surtout de l'achat impulsif et des phénomènes de mode. En ce moment, les refuges saturent avec deux grands profils, les chiens de type malinois et les molosses. Beaucoup de gens craquent sur un chiot magnifique vu sur internet sans se renseigner une seule seconde sur ses véritables besoins. Un malinois, c'est un athlète qui exige un travail physique et mental intense au quotidien. Si vous le laissez seul 8 heures en appartement, il va tout détruire par frustration.
0: Alors, face à ce constat terrible, je redonne le chiffre. Un animal abandonné en France toutes les deux minutes en cette période de début de vacances, ça se répète chaque été en plus, malgré toutes les campagnes. Qu'est-ce qu'on peut faire concrètement à notre échelle pour venir en aide à ces animaux abandonnés?
4: La priorité absolue, ça reste la stérilisation. Faites stériliser votre animal, c'est le seul levier efficace pour bloquer cette machine à abandon. C'est un acte de protection animale indispensable. Ensuite, vous pouvez agir sur le terrain dès ce week-end. À l'occasion de cette journée mondiale, l'association Solidarité Peuple Animal organise une immense collecte nationale. Il faut savoir que la majorité des refuges ont moins de 3 mois de trésorerie devant eux. Ils sont à bout de souffle. Plus de 900 magasins et supermarchés participent partout en France. Alors ce samedi, en faisant vos courses, achetez simplement un paquet de croquettes, de la litière ou de la pâtée en plus et déposez-les aux bénévoles à la sortie.
0: Merci beaucoup pour tous ces conseils, docteur Pierre Fabin. Bon week-end et à lundi.
4: Bon week-end Nicolas, à lundi.
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0: 1976, ça avait été à propos de canicule, un été particulièrement chaud cet été 1976. C'était l'année de sortie de cette chanson de Joe Dassin, Il était une fois, nous deux. Et d'ailleurs, il y a une info, le fils de Joe Dassin, Julien Dassin, tourne actuellement, il reprend les chansons de son papa. Et a priori, une tournée est attendue en France au printemps 2027.
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0: Je vais envoyer bientôt mon fils faire les émissions à ma place. Il est 10h. Les infos, Laetitia Evelyne.
2: Nous ne sommes plus qu'en vigilance orange. Canicule depuis hier soir, après 5 jours en vigilance rouge. 5000 foyers privés d'électricité à cause de cette chaleur, encore une fois. Et cette fois dans le quartier des Chartrons à Bordeaux. C'est un nouvel incident. Tous les autres clients coupés ces derniers jours ont été rétablis. EDF qui annonce ce matin débloquer 80 millions d'euros pour équiper les écoles de solutions de rafraîchissement. Des ventilateurs, des brumisateurs, des climatiseurs. 10 000 euros au total, par école. Le bilan monte à 55 décès par noyade depuis le début de l'épisode de canicule, selon le gouvernement, dont cet enfant de 6 ans mort noyé dans le lac de Bègles après avoir échappé à la surveillance de ses parents mardi. La ville de Bègles a décidé d'avancer la surveillance de la baignade à Bègles-Plage. Elle sera désormais surveillée de 11h à 19h tous les jours. Forte chaleur, sécheresse et un incendie déjà à Donzac, dans le Blayais, hier après-midi. Une dizaine d'hectares ont brûlé, une maison a été en grande partie détruite, 4 autres habitations ont été protégées par les pompiers. Un avion Dash et un hélicoptère bombardier d'eau ont été déployés. À Biganos, le feu couvre toujours ce matin à l'usine de papier Smurfit. L'incendie a pris hier soir dans un stock de papier et de carton recyclé avant de se propager dans une pile de bois. 8500 tonnes de papier, 11 000 mètres carrés d'écorce ont brûlé. Pas de blessés côté salariés, pas d'évacuation. Les pompiers ont déployé d'importants moyens pour éviter que cet incendie ne se propage à l'extérieur de l'entreprise, dans une zone boisée près des maisons. Plusieurs pompiers ont dû tout de même être pris en charge à cause de coups de chaud, c'est à lire sur ici.fr. C'est une information ici Gironde, les United bébés ne sont plus officiellement un club de supporters à cause d'une bagarre entre 7 à 8 de leurs membres et des stadiers et la police ensuite, après la défaite face à Clermont à Chabon le 6 juin. Il y avait déjà eu des incidents à Pau, en mars, à Toulon, fin mai. Une réaction définitive et disproportionnée selon les United, créé en 2015 et qui, avec 750 adhérents, était le club de supporters le plus actif de l'UBB. Et puis il y a du foot ce soir, le mondial aux États-Unis, l'équipe de France affronte la Norvège, 3e et dernier match de la phase de poule. Les Bleus sont déjà qualifiés pour les 16e, mais ils jouent pour rester premier de leur groupe. Match à vivre avec nous sur ICI.
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0: Oui, même si la qualité de l'air reste mauvaise sur la métropole. On est dans le rouge, hein, sur la métropole bordelaise. Mais effectivement, les orages de la nuit ont apporté un tout petit peu de fraîcheur pour l'instant. Alors ce matin, on a relevé à 9h, à Bordeaux, 23 degrés. Sur les quais, on avait 24 degrés au Cap Ferret, Arcachon, La Teste et Gujan-Mestras, 24 degrés autour de Libourne, dans les vignes de l'Entre-deux-Mers. Et là, ça va continuer à grimper, Laetitia. Alors, on reste en vigilance orange pour ce phénomène canicule, mais on repasse en dessous de la barre des 40 degrés, on sera plus dans les 40, 42,
2: c'est 40. C'est déjà pas mal.
0: Ça, c'est quand même la bonne nouvelle de ce vendredi. Pour les maxis dans l'intérieur, 34 à 37 degrés, un vent de secteur nord-ouest modéré, des températures de 31 à 32 degrés sur le littoral, température encore au-dessus des normales de saison, mais localement, évidemment, on va avoir cette impression de fraîcheur par rapport aux journées étouffantes qu'on a connues, notamment hier, avant-hier et en début de semaine. Pour ce week-end, le soleil demain samedi qui va briller sans interruption, 31 à 32 sur le littoral, 35 à 37 dans l'intérieur. Les températures dans la nuit de samedi à dimanche, 18 à 20 degrés. On va un peu mieux dormir, un peu mieux respirer. Et pour dimanche, plutôt une belle journée avec quelques nuages autour de l'estuaire sur les Landes de Gascogne et sur l'agglomération bordelaise. 27 à 29 pour les maxis dimanche, 23 sur les plages. Et les températures, on sera en fait dans un flux, un vent de nord-ouest tournant nord-est modéré pour la nuit. Ensuite, de dimanche à lundi, là c'est pas mal du tout. 16 à 20 degrés de l'intérieur vers le littoral.
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0: Une heure gourmande, maligne avec notre chef Jésus Hurtado qu'on va retrouver dans un instant. Vous participez évidemment à l'émission. On va parler des boissons de l'été fraîches et moins sucrées. Puis on va vous donner une belle adresse. Vous organisez un anniversaire, un séminaire d'entreprise. Vous avez besoin d'un petit coup de pouce. On a trouvé l'équipe qu'il vous faut. On va vous la présenter. Puis évidemment, ce vendredi, c'est la journée exclusive Lenny Kravitz avec ici Gironde. Dès que vous entendez un tube de Lenny Kravitz, vous composez le 05 56 19 10 10. C'est gagné, c'est tout simple, vous irez l'écouter en concert le 11 août à Arkea Arena à Floirac.

0: Bette Davis Eyes avec la voix éraillée de la chanteuse Kim Carnes en 1981.
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0: Cuisine, conso, bonnes adresses avec notre chef Jésus Hurtado. On va tout vous dire ce matin. Jésus, bonjour, ça va bien?
3: Bonjour Nicolas, bonjour tout le monde.
0: Alors chef, vous êtes en direct de Paris depuis la maison de la radio. Qu'est-ce que vous faites si loin de vos bases arrières?
3: Eh ben, écoutez, j'avais quelques affaires à régler à Paris, alors on en a profité pour faire mes émissions, et je remercie d'ailleurs tout le personnel technique, et notamment Basile, qui nous a accueillis ce matin, ici Paris-Île-de-France. Je peux vous dire qu'à la maison de la radio, on est très très bien accueillis.
0: Bon, le soleil au-dessus de la tour Eiffel, 32 degrés, décrivez-nous un petit peu le paysage autour de vous.
3: Alors, je suis dans le studio principal de diffusion du matin, vous savez, sur ici, là où sont filmées les émissions, donc c'est okay. Très impressionnant.
0: Bon.
3: Et j'ai le poste principal de l'animateur, voilà,
0: très bien.
3: Vous dire.
0: Ok, vous avez pris ma place, c'est chouette.
3: Vous savez tout. Bon,
0: allez, on va vous parler du programme, évidemment, jusqu'à 11h, on a plein de belles choses à vous faire découvrir. Tout à l'heure, la bouteille du vendredi, on va prendre par la fin, bouteille du vendredi, avec les températures, on vous a trouvé un grand Bordeaux rosé, on vous présentera ce château tout à l'heure. Château Lestrie.
3: Lestrie, ouais. On ira Saint-Germain-du-Puche, ouais, Nicolas.
0: Tout à fait, dans l'entre-deux-mers. Vinocité, il se passe pas mal de choses. Il y a un documentaire à ne pas rater qui s'appelle Les négociants de l'Alliance. On va vous le présenter tout à l'heure avec Rodolphe Martinez et Florence Maffrand de la Cité du Vin. Et puis, on a également deux rendez-vous importants. Le rendez-vous bohème, on en parlait il y a quelques minutes.
3: Oui, ça, c'est des petits coups de pouce pour organiser des beaux événements quand voilà. Vous êtes un peu en panne.
0: Un anniversaire, un petit départ à la retraite, un séminaire d'entreprise. Vous avez envie d'avoir... Vous êtes peut-être en panne d'idées. C'est vrai que c'est dur d'organiser un événement festif.
3: Vous allez voir, festif. Ils ont pensé à tout. Ouais, ils ont pensé à tout, les rendez-vous bohèmes.
0: On sera avec l'une des responsables des rendez-vous bohèmes, Clara, au téléphone dans quelques minutes. Et puis, l'été arrive avec... Alors, est arrivé avec la canicule un peu d'avance. Qu'est-ce qu'on a bu hein? Les frigos sont littéralement pillés. On va parler des boissons de l'été, mais pas n'importe lesquelles, chef.
3: Non, pas n'importe lesquelles, parce que vous allez voir, Nicolas, déjà dans les grandes surfaces, et on l'a vu hier ici sur Paris, les rayons sont dévalisés et tout est avec des édulcorants, des additifs ou encore je ne sais quoi. Alors nous, on va faire des boissons naturelles avec du romarin, du thym, du citron. Et vous allez voir que tout commence par une histoire d'infusion.
0: Ok, boisson de l'été fraîche et moins sucrée. Si vous aussi, vous avez des trucs, des recettes de boissons estivales, moins de sucre, plus de fraîcheur, vous venez les partager avec nous au 05 56 19 10 10. Chef, dans un instant, le rendez-vous bohème. On va vous présenter cette agence qui organise des événements partout en Gironde. Ce sera juste après Marine. Voici Escroc sur Ici Gironde. Excellent vendredi.

0: Escrocs, le tube de Marine,
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0: Avec Chef Jésus Hurtado. Alors, on a de temps en temps un événement à organiser, un anniversaire pour un collègue, un départ à la retraite, des fiançailles, pourquoi pas un mariage. Et souvent, on est un petit peu à court d'idées. Et heureusement, Chef Jésus Hurtado, vous nous avez trouvé la bonne personne, celle qui peut nous aider à organiser l'événement de nos rêves ce matin.
3: Et oui, Nicolas, parce que souvent, on parle des wedding planners. Imaginez, donc, comprenez, organisateur de mariage, mais dans la vie, il n'y a pas que les mariages, il y a aussi plein de choses à organiser. Et donc, Dorian et Clara, elles sont là pour nous donner un petit coup de pouce avec les rendez-vous bohèmes. Bonjour Clara.
0: Bonjour Clara, ça va bien.
3: Bienvenue.
4: Merci beaucoup.
0: Votre site internet, on s'est connecté sur le rendez-vous bohème toutattaché.com. Les photos, ça donne envie. Hein. Le plateau de fruits de mer sur la plage, sur le bassin d'Arcachon. Alors, il y a des photos de mariage, évidemment, de pique-niques, d'événements divers et variés, des buffets que vous proposez. Également, il y a cet esprit, alors très très bohème, le rendez-vous bohème. Vraiment, cet esprit bohème, il est dans l'organisation que vous mettez en place pour chaque événement. Et pour chaque occasion.
4: Complètement. Et même, je dirais même dans nos personnalités, on va être très bohème. On essaye de faire des choses originales qui changent un petit peu. On essaye de la faire à la cool aussi, d'avoir une approche clientèle plus facile, plus naturelle aussi. Et on essaye toujours d'avoir des nouvelles idées. On n'aime pas se cantonner à ne faire qu'une activité du mariage. Ou
3: le plus original, Clara, que vous ayez organisé, on va dire, pour un anniversaire.
4: On a fait un anniversaire sur le thème Harry Potter pour des 30 ans et on est parti sur une décoration complètement à thème jusqu'au gâteau, vraiment dans le gâteau d'Harry Potter et sur une salle décorée de A à Z Harry Potter, du sol au plafond littéralement.
0: Okay,
4: c'est des choses qu'on aime bien faire originales.
3: Ça veut dire, Clara, qu'on vous confie la mission et vous êtes un vrai MacGyver en fait, du coup vous y allez.
4: C'est exactement ça, on préfère que les gens nous disent qu'est-ce qu'ils adoreraient, même les choses les plus folles, et nous on part de ça, on part d'une idée et on fait absolument tout pour réaliser ce que les gens veulent.
0: Ok, alors un départ à la retraite pour 15 personnes, parlons d'argent aussi, de budget, 15 personnes, je vais inviter mes 15 meilleurs collègues.
3: C'est pour vous, Nicolas,
0: moi je n'y suis pas encore. Mais voilà, c'était un exemple. Voilà, quel budget il faut prévoir, Clara, pour un événement aller d'une quinzaine, vingtaine de personnes, à savoir il y a le apéritif puis buffet dans un endroit un petit peu atypique pour une soirée inoubliable.
4: En général, on est autour de 800 ou 1000 euros. Donc, il reste des budgets assez abordables aussi quand on divise au nombre de personnes. Et puis là aussi, c'est pareil, on essaye d'adapter un maximum. On fait un premier devis. Si les gens, finalement, on sent que ça couaque un petit peu, on va leur proposer de s'occuper eux-mêmes des boissons pour essayer de marger un petit peu moins.
0: Ouais.
4: On essaye vraiment d'être sur tous les types de budgets, toutes les types d'idées. Donc, c'est pour ça qu'on n'aime pas se cantonner à un tarif parce que finalement, ça ne veut pas dire grand-chose. Mais en général, on commence à partir de 300 euros pour des petits événements et on monte bien sûr beaucoup plus selon la demande,
3: Super. Du coup, ça veut dire que vous avez une grille, du coup, pour vous adapter un petit peu, on va dire, comme vous le dites, de laisser les gens le choix.
4: On sépare, par exemple, tout ce qui va être décoration, la location de matériel et la mise en place, autant une petite partie traiteur. Et puis après, il y a beaucoup de choses qu'on va faire finalement adaptées à la personne. Donc, on essaye de trouver le prix juste pour tout le monde, autant pour nous qu'on s'y retrouve, que pour notre client. On essaye vraiment de s'adapter un maximum. Et même quand on sent que ça couaque un petit peu, on est les premières à essayer de faire un petit rabais. Enfin, vraiment, nous, l'idée, c'est on aime se faire plaisir avant
3: tout.
4: Donc,
3: c'est ça aussi votre côté bohème, en fait. C'est ça aussi votre côté bohème dont vous parliez tout à l'heure.
0: Et Clara, là, on est comme dans la grosse saison, les mariages, les baptêmes, il y a les communions.
4: Ouais.
0: Vous êtes bookée, ça y est, pour l'été, ou vous avez de la place encore? Si quelqu'un...
4: On a encore de la place. On a quelques samedis encore de dispo, des dimanches aussi. Et en semaine, on travaille toute l'année. Enfin, en ce moment, c'est notre grosse saison. Mais nous, notre objectif principal, c'est d'arriver finalement à organiser même des mariages et des anniversaires l'hiver, parce qu'il y en a quand même pas mal. Et d'arriver à ça sur une plus de saisonnalité finalement, mais sur de l'annuel.
0: Merci beaucoup de nous avoir présenté donc les rendez-vous.
3: Il n'y a plus qu'à vous contacter.
0: Les rendez-vous bohème de Clara. On vous laisse toutes les coordonnées. Évidemment, vous nous appelez. Ici Gironde, 05 56 19 10 10. Si vous n'avez pas eu le temps de tout noter, on vous donne les coordonnées de Clara si vous avez un événement à organiser. Merci Clara, bel été et
4: merci
0: à bientôt.
3: Dans bon un instant pour la saison.
0: Et dans un instant, chef, les boissons des vacances, des boissons pour l'été fraîches et moins sucrées. Vous allez nous donner vos recettes.

0: Englishman in New York. Et en écoutant cette chanson, j'ai pris un gros coup de vieux. Je me suis aperçu que ça datait de 87. L'année prochaine, ça fera 40 ans que ce tube de Sting est sorti, voilà, quand il commence sa carrière solo après la dissolution du groupe Police. Mais c'est toujours aussi sympa. Je trouve que ça a vraiment pas pris une ride. Ça a très très bien vieilli, ce tube de Sting, Englishman in New York. Tiens, New York, ville où on fait pas mal de super cocktails, comme le Manhattan notamment. Chercher des recettes de cocktails sans alcool, chef Jésus Hurtado, j'en ai pas trouvé beaucoup, malheureusement.
1: Non, mais moi je vais vous donner des boissons par contre rafraîchissantes, avec des éléments que vous avez forcément dans votre jardin ou pas très loin, du romarin, du thym, du citron, encore de la sauge ou du concombre, et un petit peu de sucre, mais vraiment à peine.
0: Bon, bah super, on a tous les ingrédients. Dans un instant, vous allez nous donner quelques idées de recettes de boissons de l'été fraîches et moins sucrées.
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Et vous avez été un peu piégé avec ce tube, parce que vous avez décroché le téléphone très vite. Zéro, on a eu pas mal d'appels, là. Vous avez cru que c'était Lenny Kravitz. Oh, c'est vrai que là, il y avait cette voix très soul music américaine, et c'était la voix de Bill Withers, donc pas de Lenny Kravitz sur cette chanson. Dommage, mais rassurez-vous.

0: Prend de l'eau, on vous dit de mettre une branche de romarin ou de thym et vous laissez infuser. Et quand vous buvez, ça n'a goût absolument de rien du tout. Pourquoi ? Parce que l'infusion, vous ne l'avez pas faite. Si je vous dis qu'il faut commencer par chauffer l'eau et avoir une boisson tiède pour pouvoir ensuite avoir une boisson rafraîchissante, eh bien tout commence par là. Quand vous voulez infuser quelque chose, il faut forcément le faire un petit peu bouillir ou pourquoi pas juste frémir. Alors faites laisser chez vous du romarin et de l'eau dans une casserole. Vous faites frémir, allez, à peine 2-3 minutes, vous laissez couvrir 2-3 minutes, c'est comme pour le thé, pas trop longtemps, sinon on obtient de l'amertume. Vous filtrez cette boisson et vous la mettez dans la bouteille. Et vous allez voir que là, effectivement, une fois frais, vous avez une eau de romarin ou une eau de thym ou une eau de sauge qui est tout à fait formidable.
1: Sympa. On a Michel au téléphone, chef, qui est à Sestas.
0: Bienvenue Michel.
1: Bonjour Michel.
2: Oui, bonjour.
1: Ça va,
2: bonjour à l'équipe.
1: Vous aviez une recette de boisson rafraîchissante à nous donner,
2: tout
1: Michel.
2: À fait.
1: On vous écoute.
0: Racontez-nous un peu.
2: Pas de cuisson, pas de sucre.
0: Ok.
2: Alors, plus de concombre, vous savez, quand on est plus le concombre, quelques feuilles de menthe, rondelles de citron, 1 litre d'eau et 2 heures au frigo.
1: Okay.
2: Et c'est extra.
1: Impec, vous en faites chaque fois que le thermomètre monte un peu.
2: J'en fais assez souvent et je trouve, là je viens de la préparer, pas de sucre.
0: Est-ce que ça peut servir deux fois, Michel, ou c'est vraiment juste
2: une
0: boisson instantanée?
2: Moi, je m'en sers plusieurs fois, je rajoute de l'eau, parce que bon...
0: Voilà.
2: Voilà, c'est très économique,
0: faut remettre de l'eau,
2: pas de sucre, rien.
1: Pas de sucre. Et ça se garde combien de temps au frigo, tout ça, Michel?
2: Au frigo, vous pouvez la garder 3 jours.
0: Le temps de la boire, ça va vite.
2: Ça va vite. 1 litre, c'est vite bu.
1: Merci.
2: Mais bon.
1: Merci Michel, c'est sympa comme idée de boisson rafraîchissante. Moi j'ai découvert un truc qui je trouve très sympa, chef. Si je peux me permettre de donner mon truc à moi, vous aimez les spritz, vous, un petit spritz? Alors, souvent le spritz c'est un peu chargé. Il y a l'apérol, je sais pas comment ça c'est, le degré d'alcool
0: en
1: de l'apérol.
0: Ouais,
1: c'est
0: cool. Oui, mais là on est dans l'alcool, effectivement.
1: Bon, parce que vous mettez l'apérol plus prosecco. Un petit peu d'eau pétillante. Moi, je remplace l'apérole en fait par du sirop de sureau, tout simplement. Ça fait une sorte de spritz Saint-Germain un peu allégé. Bon, je garde l'apérole, mais je mets pas de liqueur de sureau. Je mets vraiment du sirop de sureau, et je trouve que ça fait le job de façon impeccable. Et ça fait finalement un spritz un peu moins alcoolisé.
0: Bon, vous faites plaisir. Vous sortez pas au soleil après, vous restez chez vous.
1: Exactement. Bon, parfait. On va prendre la direction de la Cité du Vin à Bordeaux dans un instant.
0: Avec grand plaisir.
1: Il y a pas mal de choses, notamment un voyage viticole en Corse et puis un très beau documentaire à ne pas rater intitulé Les négociants de l'Alliance. On va vous présenter tout ça avec Rodolphe Martinez et Florence Maffrand de la Cité du Vin. Et puis on aura une sélection, la bouteille du vendredi. On va boire frais aujourd'hui, prendre la direction du Château
0: Lestrie.
1: Ouais, route de Créon à Saint-Germain-du-Puche d'ici une petite dizaine de minutes.
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1: 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On parlait évidemment du concert de Lenny Kravitz le mardi 11 août à Arkea Arena. 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
1: Un peu plus de 10h30, bonne matinée, bon vendredi. Voici Michel Berger avec Celui qui chante, avant de parler de vin dans un instant. Celui qui chante.

0: Celui qui chante, et plus de 30 ans après sa disparition, Michel Berger, qui continue de nous faire chanter.
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0: Chef Jésus qui va nous livrer une bouteille sympa pour ce week-end. Nous irons dans l'Entre-deux-Mers. Mais tout d'abord, Vinocité, la quotidienne avec Rodolphe Martinez. C'est toute l'actu du vin en Gironde, en partenariat avec la Cité du Vin, qui fête cette année ses 10 ans avec un très très beau programme. Alors pour le mois de juillet qui arrive, il y a un rendez-vous pour un voyage viticole en Corse, les vins corses à découvrir. Il y a de très belles choses, mais aussi avec un documentaire à ne pas rater le 7 juillet. Alors c'est un documentaire intitulé « Les négociants de l'Alliance » que nous présente ce matin Florence Maffrand de la Cité du Vin de Bordeaux avec Rodolphe Martinez.
3: Oui, on va plonger dans l'histoire de Bordeaux et plus particulièrement on va aborder une histoire méconnue de la communauté juive d'origine portugaise installée à Bordeaux et son rôle dans le commerce du vin. En effet, le documentaire « Les négociants de l'Alliance » qui a été réalisé par Vic de Maillot et Justin le Carpentier va aborder le sujet sensible de la transmission, de l'identité et le lien entre la mémoire et le terroir. C'était au moment de l'Inquisition, lorsque les Juifs furent expulsés de l'Espagne, mais surtout du Portugal, que certains trouvèrent refuge à Bordeaux. Et ce film va dévoiler comment ils vont aider finalement à le commerce du vin de Bordeaux entre prospérité, persécution, exil. On va traverser différents siècles et c'est un véritable récit de mémoire et de résilience entre des archives, des témoignages et des héritages vivants. Alors si on reprend l'histoire, donc c'est au XVIe siècle, Bordeaux voit émerger une nouvelle communauté juive, ce que l'on appelle les Maranes. Ils sont convertis du Portugal lorsqu'ils ont été traqués par l'Inquisition et se retrouvent en quête de sécurité. Ils trouvent refuge en Aquitaine. Là, ils obtiennent des lettres de naturalité et puis ensuite la protection officielle des rois de France. Cette communauté discrète, très bien intégrée, va œuvrer dans différents domaines et particulièrement dans le commerce et le commerce du vin et vont se reposer sur de nombreux comptoirs répartis dans le monde entier. Donc c'est vraiment une histoire de comment faire rayonner finalement aussi leur région d'adoption et donc sur cette scène internationale. Le fil rouge du documentaire, c'est vraiment le vin et on voit comment bien au-delà de ce rôle économique qui va symboliser cet enracinement de Bordeaux. Et donc, ça va être tout à fait intéressant. Et puis, pour poursuivre la discussion, on se retrouvera autour d'un verre de vin de Bordeaux pour en discuter avec les réalisateurs.
4: On termine à propos de voyage, très rapidement. Florence, avec un voyage en Corse.
3: Oui, bien sûr, les rendez-vous de l'été. Donc, cette fois, c'est toujours le jeudi, mais une seule session à 19h. Et donc, on vous emmène à travers les différentes régions viticoles qui sont nos régions partenaires que vous retrouvez dans l'exposition photo à la Cité du Vin au rez-de-chaussée, au premier étage du bâtiment. Et donc, après la Suisse la semaine dernière, là on vous emmène le 9 juillet vers la Corse, donc explorer cette belle île de beauté et puis redécouvrir ces cépages dont on parle régulièrement dans nos ateliers, le Chiacarello, le Nieluch, le Vermentino, comment effectivement aborder ces vins. Puis je pense que voilà, l'été approche, on a aussi envie un petit peu d'évasion et donc comment mieux aborder ces vins, mieux découvrir le climat de la Corse. On connaît son soleil, mais peut-être moins ses vents. Il y a beaucoup de vent, ce qui permet aussi de bien assécher les vignes et de permettre peut-être plus facilement aussi une agriculture biologique. Il faut savoir que 22% des vignes sont en bio. Donc là aussi, c'est des thématiques qu'on va pouvoir vous expliquer. Donc retrouvons-nous le 2 juillet à 19h pour mieux connaître les vins de Corse.
0: Eh bien, c'est bien noté. Et puis le mardi 7 juillet pour voir ce documentaire, Les négociants de l'Alliance. Et plein de, pendant l'été, plein d'idées de sorties, de découvertes. Il y a toujours l'expo Martine Parr via Sensoria dans les jardins et le parcours permanent de la Cité du Vin de Bordeaux. Tout ça est à retrouver sur ici.fr. Chef, la bouteille du vendredi, vu les températures, on boit frais ce matin.
5: Et oui, je voulais vous proposer un petit rosé. On part à Saint-Germain-du-Puch, Nicolas. Ça s'appelle Château Lestrille. Ça appartient à la famille Roumage. Ils sont vignerons indépendants depuis 1901, figurez-vous. Et alors du coup, c'est un rosé un peu atypique parce qu'il est en 100% merlot noir. Donc à déguster frais. Et le prix de vente de cette jolie bouteille, elle est entre 12 et 15 euros. Et si vous êtes fan des d'étiquette. Eh bien, franchement, Château Lestrie, ils rivalisent d'originalité sur leurs étiquettes, que ce soit le rouge, les vins de France ou encore d'autres bouteilles dont ils ont secret. Toutes les étiquettes sont vraiment magnifiques.
0: Ouais, et c'est un grand rosé, hein, il faut le signaler, avec une très très belle longueur en bouche, rondeur remarquable, des arômes fruités. C'est un vin très élégant. 15,20 €. Alors, vous allez me dire, c'est cher pour un rosé. On parlait des vins corses à l'instant, mais testez-le celui-là, ce rosé de l'Entre-deux-Mers, ce château Lestrie Cap Martin Rosé. C'est la sélection de chef Jésus Hurtado pour ce vendredi, pour ce week-end. Autre choix, chef Jésus, on vous retrouve dimanche matin 7h20.
5: Eh ben, un petit peu comme les rendez-vous bohème, je vous ai déniché APS Location. Ils sont à Saint-Loubès. Et pour vos événements, eh bien, dès que vous devez louer de la vaisselle, des nappes ou encore d'autres chaises et tables, eh bien, ils sont là à votre service, aussi bien pour les pros que pour les particuliers. Je vous raconte tout ça dimanche matin.
0: Parfait. Et on rappelle que vous étiez en direct depuis la maison de la radio à Paris, chef.
5: Oui, et vraiment un grand merci. Hein. Je remercie Micha, Basile, qui m'a permis de réaliser cette émission en direct. Et puis aussi Étienne à Bordeaux et aussi toutes les équipes de ICI Paris Île-de-France. Je peux vous dire qu'on est très bien accueillis ici quand on arrive dans la grande maison de Radio France. Et puis aussi merci aux équipes de Bordeaux qui ont permis ces duplex. Ils se reconnaîtront.
0: Vous avez oublié quelqu'un là, chef.
5: Et merci Nicolas Fauveau de m'avoir accompagné pendant toute cette émission.
0: À lundi.
5: Vous accompagnez, je crois. À lundi Nicolas.
0: Allez, bonne fin de semaine. Merci beaucoup, à lundi. Dans un instant, j'ai testé pour vous. On va retrouver Godefroy Cuypers qui est parti dans le Nord Médoc avec une activité que vous allez découvrir et qui va vous faire du bien dans quelques minutes.
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0: 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Il est 10h44 à la seconde près. Alors, Kravitz ou pas Kravitz là?
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0: Pas Kravitz donc.

0: Bon, il y en a qui ont fait très fort là. On dit journée exclusive. Lenny Kravitz. Qu'est-ce qu'ils font? Ils entendent Amel Bent et ils composent le numéro du standard. Et vous avez un peu de retard. La journée exclusive Amel Bent, c'était le 1er mai. Donc voilà, ouvrez grandes vos oreilles, Lenny Kravitz. Ça peut tomber à n'importe quel moment. En tout cas, c'est une très très jolie chanson d'Amel Bent. Pourquoi tu restes qu'on vient d'écouter.
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0: Allez, on a testé pour vous tous les matins. L'équipe d'ici Gironde sillonne le département à la découverte d'expos, des musées, des boutiques, des bonnes adresses, des spectacles ou des activités à faire en famille. Alors aujourd'hui, Godefroy Cuypers, vous vous êtes rendu dans le Nord-Médoc, entre deux vignobles. Vous avez testé pour nous en pleine campagne une activité qui va nous faire du bien.
3: J'ai testé pour vous le yoga, mais pas n'importe quel yoga. Il s'agit du yoga itinérant. Caroline se déplace de village en village pour enseigner cette pratique dans le Nord-Médoc. Son leitmotiv, casser les clichés et rendre le yoga accessible au plus grand nombre. Alors je me suis rendu à Gaillan pour suivre l'un des 12 cours dispensés par Caroline. Et depuis la salle des fêtes bordée par des vignes et un terrain de foot, elle m'a éclairé sur sa vision.
4: Contre la terre. Et l'effort, expire.
5: Oui, le yoga est ouvert à tous. Donc j'ai à cœur vraiment de proposer un yoga qui s'adapte à tous les corps. Voilà, c'est pas juste pour les jeunes femmes de 30 ans, surtout pas. Et d'aller, oui, de village en village. Donc je pratique dans les salles des fêtes. Et les gens viennent vraiment, ils font très peu de parcours en voiture. Dans le Médoc, on roule beaucoup. Et moins on en fait, mieux on se porte. Surtout l'hiver. D'où cette idée d'aller aussi voilà de village en village, de réduire les temps de parcours et d'aller proposer un yoga pour tous les corps. Ça va de 20 ans à 93 ans.
3: Et quand Caroline dit tous les corps, c'est vraiment tous les corps.
5: Là, on fête un anniversaire la semaine prochaine, 90 ans. Alors c'est un yoga ici pour cette personne-là qui est un yoga chaise.
4: On cherche la longueur sur l'expire et ensuite la hauteur. Mais déjà, on allonge.
3: J'ai également rencontré Yann, un pratiquant assidu, convaincu par la pédagogie de Caroline et surtout par les bienfaits du yoga dans sa vie.
6: Moi, j'habite à Koukek, qui est un petit village à côté de l'Espard de 250 habitants. J'ai commencé le yoga il y a peut-être une quinzaine d'années parce que j'avais mal au dos et je ne trouvais pas de solution suffisamment douce pour me réhabiliter. C'est vrai que depuis, je rate pas un seul cours et j'ai plus mal au dos.
3: Le yoga, donc, comme solution aux maux de dos, mais globalement, ça fait même du bien partout, comme en témoigne Corinne.
7: Alors vraiment, depuis 5 ans, je trouve que, oui, d'abord j'ai progressé en souplesse. Enfin, moi, je le sens depuis que je fais du yoga, je trouve que mes positions, mes postures en général sont meilleures.
3: Après avoir posé des questions, il était temps de faire parler ma souplesse légendaire. Je me suis prêté au jeu avec un exercice sur mesure.
4: On l'a fait pour de vrai.
8: On l'a fait pour de vrai, bien sûr.
4: Très bien. Alors, je vous invite à prendre conscience du poids de votre corps dans vos pieds. Prendre l'énergie de la terre et vous grandir. Sans bomber le torse, juste une belle longueur.
3: Alors, pour ne rien vous cacher, la belle longueur n'était pas forcément au rendez-vous. Mais l'essentiel est ailleurs. La séance m'a fait du bien et en voir les visages détendus des participants, je crois que Caroline a raison. Le yoga se prête à tous les corps, même loin des centres urbains.
0: Merci beaucoup Godefroy Cuypers, le yoga itinérant en Nord-Médoc que vous avez testé pour nous. Retour d'expérience 100% local à retrouver sur ici.fr. Dans un instant, François Lescomer, notre antiquaire avec quelques conseils.

0: Just an Illusion, le groupe Imagination.
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0: Tous les jours, nos experts répondent à vos questions. Et ce matin, nous sommes avec François Lescomer, spécialiste en antiquité. Et on a une question de Jean-Marie à Libourne qui nous dit « Avec la canicule des derniers jours, j'ai des meubles anciens en bois qui ont commencé à se tordre et à craqueler. Qu'est-ce qu'on peut faire ?»
3: Il ne faut pas se précipiter surtout. C'est ça qui est le plus important. Il faut du temps et il faut de la réflexion et observer. Généralement, quand ça a craqué, quand ça s'est tordu, c'est qu'il y a eu un manque d'eau, de taux d'humidité qui est plutôt bon et la porte va se voiler. Alors si jamais on voit ça, ben on commence déjà par attendre un petit peu à remettre de l'eau, à attendre la saison où ça va redevenir un petit peu plus humide, parce que très souvent ça peut se remettre en place.
4: Ah.
3: Et si ça se remet pas en place, c'est parce qu'il y a eu des mélanges de matériaux. C'est-à-dire que je vous donne des exemples, par exemple sur des tables, vous avez des cerclages qui sont en laiton, et ils vont pas prendre la chaleur de la même façon le laiton ou le bronze qui est pointé sur du bois, et donc ça va pas faire la même chose. Donc ça va pas se dilater de la même façon. Donc généralement ça va se déjointer. Mais en se redilatant, ça va se rejointer. Donc la première des choses, ce n'est pas se précipiter. Sur les meubles cirés, tout simplement, on attend avant de remettre de la cire, parce que si le bois est trop chaud, ça va modifier un petit peu sa façon de se remettre en place.
4: Ah, oui.
3: Il faut le nourrir, le bois, ça c'est hyper important. Ou d'humidité, ou de matière grasse comme de la cire et tout ça. Donc les plaquages, c'est pareil. Quand ça se lève, un plaquage, parce qu'il a fait trop chaud sur un meuble, eh bien, il faut se voir que l'école qui a été utilisée avant, c'était des colles qui étaient diluables par de la chaleur. Mmh. Donc, on les mettait au bain-marie pour qu'elles se ramollissent. Donc, à partir du moment où vous allez avoir une forte chaleur, eh bien, les plaquages vont tendance à pouvoir être un peu plus libérés de leur colle. Donc, c'est là où il faut éviter de passer un chiffon trop rapide dessus pour les décoller. Alors que si jamais on reprend la température, elles vont se recoller naturellement. Vous voyez, ces petits détails qui vont.
4: Ouais.
3: Voilà, il faut éviter de faire ça.
0: Merci François Lescomer pour tous ces conseils. Et vous retrouvez François en direct, spécialiste en antiquité et objets anciens, demain matin, samedi, à partir de 9h, avec vos questions au 05 56 19 10 10. Dans 5 minutes, 11h, toute l'actu locale en Gironde.
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0: François Fellman. Bonjour Philippe Vigier.
1: Bonjour Nicolas.
0: C'est sympa, vous m'offrez une semaine de vacances en village club avec Milléade et en plus où je veux.
1: Oui, dans l'un des 37 village clubs. Donc, vous nous appelez, Nicolas, si vous voulez jouer.
0: Je peux aller en Corse.
1: 05 56 19 10 10 pour tenter de vous qualifier déjà au tirage qui aura lieu, à Saint-Tropez aussi, si vous voulez. Je vous y amène, moi. Et voilà. Donc, 05 56 19 10 10, on vous attend.
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1: Ici Gironde, il est 11h passé d'une minute. Les infos, Elodie Touché.
3: La vigilance canicule est descendue d'un cran en Gironde, désormais placée en alerte orange. Les températures baissent, mais vraiment tout doucement. Et cette chaleur continue de peser sur le réseau électrique, notamment. 5000 nouveaux foyers sont privés d'électricité à Bordeaux, dans le quartier des Chartrons, alors qu'ailleurs tout a été rétabli. EDF annonce également ce matin débloquer 80 millions d'euros pour équiper les écoles de solutions de rafraîchissement, ventilateurs, brumisateurs, climatiseurs mobiles et climatiseurs fixes, 10 000 euros par établissement. Le pont Chaban ne se lèvera pas demain, lui aussi victime de la canicule, en tout cas ça y ressemble. Les trois levées du pont cette semaine ont été annulées à cause d'un problème technique. Ça a commencé dans la nuit de mardi à mercredi. Deux bateaux, un Pacmo de luxe et un yacht n'ont pas pu accoster comme prévu. Et depuis, les agents de Bordeaux Métropole sont à pied d'œuvre pour comprendre ce qui se passe. Conséquence de la canicule qui continue de sévir à Paris, le festival Solidarité Days est annulé. Les recettes de l'événement qui devait se tenir d'aujourd'hui à dimanche sur l'hippodrome de Paris-Longchamp finance l'association Solidarité Sida. Et puis la marche des fiertés, elle également prévue à Paris demain, est reportée à cause des fortes chaleurs, annoncent les organisateurs. À Biganos, le feu couve toujours ce matin à l'usine de papier Smurfit. L'incendie a pris hier soir dans un stock de papier et de carton recyclé avant de se propager dans une pile de bois. 8500 tonnes de papier et 11 000 mètres carré d'écorce de bois ont brûlé, pas de blessés côté salariés, ni même d'évacuation du site, mais les pompiers ont déployé d'importants moyens pour éviter que l'incendie se propage à l'extérieur de l'entreprise, dans une zone boisée, près des maisons, et plusieurs pompiers ont dû être pris en charge à cause de coups de chaud, c'est à lire sur ici.fr. Il y a du football ce soir, le mondial aux États-Unis et l'équipe de France qui affronte la Norvège, troisième et dernier match de la phase de poule. Les Bleus sont déjà qualifiés pour les 16e, mais ils jouent pour rester premier de leur groupe. 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
3: Mais il va donc continuer de faire chaud encore aujourd'hui.
1: Et avec un soleil qui reste généreux tout au long de la journée. L'après-midi jusqu'en début de soirée, le vent s'établit au nord-ouest modéré sur l'ouest du département. Il contribue donc à une sensation de température plus agréable quand même. Température d'ailleurs bien plus agréable, mais qui reste au-dessus des normales de saison. Encore 34 à 37 degrés cet après-midi et comprise entre 31 et 32 degrés sur les plages océanes. Demain, le soleil va briller sans interruption et les températures seront sensiblement les mêmes qu'aujourd'hui. Et puis dimanche, la journée sera très ensoleillée et les températures, un peu plus fraîches. Il fallait que ça arrive, entre 27 et 29 degrés, 23 degrés sur le littoral.
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1: 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Vous inscrivez un maximum de points dans votre manche et vous participez au tirage qui aura lieu avant midi et qui va choisir le gagnant du cadeau de la semaine, ce séjour que vous organiserez comme bon vous semble, là où vous voulez. Vous avez trois dernières chances de vous qualifier à ce tirage. 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On vous attend. C'est Frédéric Goldman Jones sur ICI Gironde, juste après.

0: Ici Gironde, c'était le trio d'amis Frédéric Goldman Jones, juste après.
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0: Non, elle m'a abandonné Marie, hein, il faudra l'enlever. Vous jouez dans ce quiz Gironde pour remporter votre séjour d'une semaine en pension complète pour deux adultes et deux enfants dans l'un des villages Club Milliade en France, à la mer ou à la montagne ou à la campagne. Alors qui va se qualifier au tirage, qui choisira parmi les autres qualifiés de la semaine juste avant midi le gagnant de ce séjour, qui va rejoindre les déjà qualifiés Yvonique, alias Hugo de Bègle et Sophie de Florac qui ont joué lundi, Laurent de Cadojac qui s'est qualifié mardi, ou Gwenaël qui lui a joué mercredi, Baïdja d'Artigues-près-Bordeaux qui a rejoint les qualifiés hier, ben ce sera peut-être Jérôme, notre premier candidat de la semaine. Bonjour Jérôme.
3: Bonjour Philippe, comment allez-vous?
0: Ça va, merci, à Sainte-Colombe. Vous respirez un peu mieux?
3: Aujourd'hui, oui.
0: Ça y est, hein, c'est passé la canicule. Bon, ça fait du bien en tout cas. Jérôme, vous avez les neurones en place, on va pouvoir commencer à jouer. Trois questions sur la Gironde avec le Gironde Test et le Crash Test ensuite pour marquer le maximum de points. Vous êtes prêt Jérôme?
3: Je suis prêt.
0: Alors, première question, comment appelle-t-on le pied de vigne? La souche, le cep ou le sarment?
3: Le cep.
0: Bah ouais, bien sûr. Facile quand même pour commencer, hein.
3: Oui.
0: Je pensais qu'il allait faire chaud aujourd'hui, alors j'ai dit je vais faire des questions super faciles. Deuxième question, combien de bateaux de plaisance fréquentent le bassin d'Arcachon l'été? Aux alentours de 13 000, de 23 000 ou de 33 000?
3: 33.
0: Ouais, c'est déjà bien suffisant les 13 000. Vous vous rendez compte, 33 000? Oh là là là là. La capacité officielle d'accueil des bateaux sur le bassin est de 13 268 places exactement dans les ports et corps morts, dont 12 684 pour la plaisance quand même. Allez, on reste à un point. Troisième et dernière question. Combien notre département compte de communes? 369, 428 communes dans le département de la Gironde ou 535?
3: 535.
0: Eh oui, et ça fait donc 2 points pour vous, Jérôme. Bah, ça commence bien. Pas mal. Hein, ça va,
3: oui.
0: Ça vous va?
3: Oui, c'est bien.
0: Oui, bah, de toute façon, vous n'avez pas le choix. Donc, le crash test, dans un instant, vous restez avec nous. Crash test qui arrive juste après Supertramp, Dreamer.

0: Ici Gironde, c'était Supertramp Dreamer.
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0: Et on vous donne une occasion de tenter de gagner ce séjour dans le quiz Gironde d'une semaine en pension complète dans l'un des 37 villages clubs Milléade. Le crash test de Jérôme qui a fait donc 2 points. Jérôme, à Sainte-Colombe, vous faites quoi Jérôme là-bas?
3: Je suis ouvrier viticole.
0: Ouvrier viticole, en ce moment ça a été galère. Donc je pense que la vigne a un peu souffert.
3: Un petit peu, mais bon, elle aime bien le sec.
0: Ouais, elle aime bien le sec, c'est vrai. Vous avez raison. Bon, et on rappelle quand même que c'est interdit d'arroser les vignes.
3: Ah, tout à fait, oui.
0: Bah oui, bien sûr. Jérôme, voici votre crash test. Déjà 2 points à votre compteur. Essayez de faire un peu plus pour mettre loin les concurrents qui vous suivent. Allez, je vous demande un maximum de mots en rapport avec l'univers des châteaux. Top chrono, c'est parti. 20 secondes.
3: Versailles, Château de la Loire, Donjon, Douve, Chevalier, Armure, Armure, Cheval, Cavalier, Arbalète.
0: C'est terminé. Vous travaillez dans quel style de domaine, dites-moi ?
3: Viticole.
0: Oui. Et c'est quoi comme château, par exemple ?
3: Ah, je suis
0: au château
3: Montpellier.
0: Ah bah t'es, hein, les châteaux de vin alors, hein? 1, 2, 3, 4, 5, 6, 7, 8, 9, 9 et 2, 11. 11 points, c'est le premier score à battre de ce jour. Est-ce que ça va tenir, Jérôme? Je ne sais pas. On verra.
3: Je ne sais pas.
0: Merci en tout cas d'avoir joué avec nous. Je vous souhaite une excellente journée. Peut-être à tout à l'heure pour le tirage. Au revoir.
3: Merci. Au revoir.
0: Le prochain candidat, ce sera peut-être vous, 05 56 19 10 10. Vous serez peut-être ce prochain candidat de ce jeu doté cette semaine d'un séjour dans l'un des villages clubs vacances de Milléade. Ils sont 37 villages au total dans l'Hexagone et le gagnant choisira celui qui lui conviendra le mieux. La suite du quiz Gironde ici Gironde après Manon Lisa qui était cette semaine l'invité d'Émilie Mazoyer dans Décibel, émission que vous retrouvez sur notre site ici.fr. Manon Lisa, le petit pêcheur qu'on retrouve un petit peu plus tard. Pour l'instant, c'est Mylène Farmer avec l'automne. C'est à qui le tour et c'est son nouveau titre sur Ici Gironde.

0: Ici Gironde, c'était le nouveau titre de Mylène Farmer. À qui le tour? Ici Gironde, 11h midi, on joue avec vous au quiz Gironde. Le cadeau de la semaine, c'est un séjour d'une semaine en pension complète pour deux adultes et deux enfants dans l'un des villages Club Milléade en France. À la mer, à la montagne ou à la campagne, hébergement, restauration, animation, club enfant, tout est compris pour de vraies vacances, les pieds sous la table avec notre partenaire Milléade. Alors vous jouez avec nous pour vivre et partager en famille vos prochaines vacances. 05 56 19 10 10, venez tenter votre chance. Vous avez encore deux dernières occasions de vous qualifier pour le tirage d'avant-midi qui choisira parmi les qualifiés de la semaine celle ou celui qui profitera de ce séjour.
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0: 6h30, c'était Every Time You Go Away de Paul Young.
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0: Venez participer au quiz 100% Gironde, ici Gironde, pour gagner votre séjour dans l'un des villages vacances de Milléade. C'est vous qui choisirez votre destination. Vous trouverez des villages club Milléade partout en France. Et pour l'instant, c'est Jérôme qui détient la pole position avec ses 11 points. Et nous accueillons maintenant Johan à Bruges. Bonjour Johan.
3: Bonjour Philippe.
0: Qui va retenter sa chance pour se qualifier, parce que ça n'a pas marché il y a quelques jours. Johan, est-ce que ça va marcher aujourd'hui?
3: J'entends pas trop.
0: Comment vous m'entendez pas? Qu'est-ce que c'est ce bazar?
3: C'est parfait.
0: Hein?
3: C'est parfait.
0: Comment c'est parfait? C'est pas moi, j'ai rien changé moi.
3: Ah bon?
0: Et là, vous m'entendez là? Est-ce que vous m'entendez là? Vous m'entendez là?
3: Je vais juste noter dans le micro.
0: Non mais je rigole, je vous fais marcher. Johan, je faisais des bêtises comme d'habitude. Bon alors, première question, on y va?
3: Oui.
0: Dans quel parc de Blanquefort, le paysagiste Le Breton a-t-il créé un décor de grottes et de ruines artificielles à la fin du 19e siècle? Est-ce le parc du Cypressa, le parc Majolan ou le parc Peixoto?
3: Majolan.
0: Exactement, ça connaît de chez vous, ça tombe bien Johan. Cypressa, c'est à ce nom, et Peixoto à Talence, ça fait un point. Deuxième question, qu'était l'Alhambra à Bordeaux? Un théâtre, une boîte de nuit ou un stade?
3: Un théâtre.
0: Exactement. Théâtre de l'Alhambra, qui était situé rue d'Elzon, à proximité du quartier Mériadec à Bordeaux. À partir de 1878, il est successivement un café-théâtre, une salle de spectacle, ou encore une piste de skating, avant d'être définitivement fermé en 1982 de ce bâtiment qui a laissé place à une résidence. Il ne reste plus que les façades inscrites au titre des monuments historiques, et elles sont magnifiques, je ne sais pas si vous les connaissez. Rue d'Alzon, donc à côté de Mériadec. Troisième et dernière question, quel artiste d'origine bergeracoise viendra défendre ses nouveaux morceaux demain soir à l'Arca Arena de la métropole bordelaise? Pascal Obispo, Kenji Girac ou Amir?
3: Kenji Girac.
0: Oui, préparez-vous à vivre une expérience inoubliable pour célébrer une décennie de succès de Kenji Girac. Alors, si je compte bien, ça fait 1, 2, 3, 3 points. Bravo, hein. Là, Johan, je sais pas ce que... Ah ben si, je sais. Évidemment, vous avez bien dormi. Il a fait plus frais.
3: Un petit peu plus frais, ouais. Mais les températures remontent, mais c'est mieux quand même.
0: Alors, ça dépend par rapport à quoi? Par rapport aux températures d'hier après-midi, je pense qu'on va être un peu moins hein, ça, aujourd'hui. Et ça, on va souffler un peu plus. Et à partir de dimanche, on souffle carrément. Et à partir de lundi, il y a des...

0: Ici Gironde, c'était Téléphone, le jour s'est levé. Avant de donner la possibilité à Johan de faire mieux que Jérôme, on incite les chanteuses et chanteurs à joindre la tournée hommage à Johnny Hallyday.
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0: 500 choristes sont recherchés pour la tournée hommage à Johnny Hallyday qui passera par Bordeaux en 2027, 10 ans après sa disparition. Johnny Hallyday est toujours présent et à partir du 7 janvier, la tournée officielle hommage investit les grandes salles de toute la France pour offrir à ses fans une expérience émotionnelle et spectaculaire hors du commun. 500 choristes sont donc recherchés dans chaque ville, dont Bordeaux, pour la tournée toujours vivant. L'objectif, accompagner une dernière fois le taulier sur scène. Les inscriptions sont déjà ouverte, que vous soyez un fan de Johnny ou un passionné de chant, rejoignez la chorale Voice Harmony pour faire briller vos voix avec celle de la star.

0: un moment hors du temps qui restera gravé à jamais dans vos mémoires. Sur scène, des images de Johnny retravaillées avec les technologies les plus avancées seront projetées sur d'immenses écrans en fond de scène. On le verra chanter, danser, brûler les planches et surtout, c'est sa voix, la vraie, l'originale, qui résonnera dans la salle. Pour plus d'infos et vous inscrire, c'est 500voix.com/toujours-vivant. La tournée s'arrêtera à Bordeaux le 30 mai 2027.
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0: Le quiz Gironde avec notre deuxième candidat du jour qui se prépare à son crash test. C'est donc Johan qui a tenté sa chance hier, mais qui n'a pas réussi à se qualifier. Est-ce que ça va être le cas aujourd'hui? Johan, vous en êtes certain?
3: On va essayer de faire mieux.
0: Un thème sur lequel vous aimeriez tomber?
3: Non, mais le thème il doit être choisi, donc je vous laisse.
0: Non, je n'ai pas choisi encore, mais je vais voir. Non, si, j'ai choisi, bien sûr. Je vous rappelle qu'il y a en jeu le séjour d'une semaine en pension complète dans l'un des 37 villages club Milléade. Alors, on se retrouve dans un instant pour votre crash test après la dernière séance d'Eddie Mitchell sur Ici Gironde.
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0: Meul sur ICI Gironde. La dernière séance était Eddy Mitchell.
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0: La suite de ce quiz 100% Gironde, doté cette semaine d'un séjour d'une semaine en pension complète pour deux adultes et deux enfants dans l'un des villages Club Milléade en France, à la mer, à la montagne ou à la campagne. Pour l'heure, c'est Johan qui tente sa chance. Il a déjà 3 points, le score à battre est de 11 points. C'est Jérôme de Sainte-Colombe qui le détient. Donc le crash test, il va falloir le réussir, Johan. Vous êtes prêt?
3: Allez, c'est parti.
0: Un maximum de mots en rapport avec le football. Allez, c'est parti. 20 secondes.
3: Zidane, Didier Deschamps, Coupe du Monde, terrain, stade, compétition, maillot, FIFA, sportif, soccer, mi-temps, gardien, buteur.
0: Hop, c'est fini. C'est marrant de dire soccer, mais ça va pas, non? On est en France quand même. 1, 2, 3, 4, 5, 6, 7, 8, 9, 10, 11, 12, 13, 14, 15 en tout. Donc vous passez devant, Johan. Tout est permis. Tout espoir est encore permis, alors. Hein?
3: Tout à fait.
0: Il reste quand même un candidat.
3: Exactement. Bon courage au prochain candidat.
0: Oh, c'est gentil en plus, il est sympa ce Johan. Bon, merci en tout cas, et peut-être à tout à l'heure pour le tirage, ok?
3: Merci.
0: Allez, suite et fin de ce quiz Gironde, vous pouvez gagner donc ce séjour dans l'un des villages clubs français de Milléade. 05 56 19 10 10, vous avez une dernière chance pour cette semaine de vous qualifier au tirage d'avant-midi qui va choisir vendredi le gagnant de ce cadeau en participant à la dernière manche du jour. Elle arrive après le Waka Waka de Shakira.
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0: 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Le concert est pour vous.

0: Ici Gironde, c'était le très festif Waka Waka de Shakira.
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0: Et c'est la dernière chance de la semaine de se qualifier au tirage qui aura lieu juste avant midi, qui va choisir le gagnant d'un séjour d'une semaine en pension complète pour deux adultes et deux enfants dans l'un des villages clubs Milléade en France, à la mer, à la montagne ou à la campagne. Hébergement, restauration, animation, club enfant, tout est compris pour de vraies vacances, les pieds sous la table avec notre partenaire Milléade. C'est Babette qui va tenter sa chance. Bonjour Babette.
3: Bonjour Philippe.
0: Loudangèse. Oui. Babette, vous avez vu que Yoann a fait 15 points ?
3: Oui.
0: Bon, ça vous semble facile ?
3: Pour moi, ça aurait été très bien pour moi. Toutes ces questions, tout était très bien.
0: Et maintenant, voilà. On va voir. Et celles que vous allez avoir, vont vous scier à merveille, Babette. Vous allez voir. Ah. On y va ?
3: On y croit.
0: Première question, Babette, c'est votre girondaise, bien sûr, les trois questions sur la Gironde dotées chacune d'un petit point, histoire de se mettre en jambes. Que signifie le sigle BEC à Bordeaux, B-E-C ? Bordeaux échasse club, Bordeaux étudiant club ou Bordeaux échec club ?
3: Bon, je dirais la deuxième, hein.
0: Bordeaux étudiant club, bien sûr, association sportive regroupant 15 sections, dont un centre de loisirs et une association des anciens et amis, créée en 1897 quand même sous le nom de Bordeaux Université Club, le BUC, par Paul Fornial. Il était le doyen des clubs universitaires de France. Il est toujours d'ailleurs ce club. Deuxième question, Babette. Après ce premier point, les Bordelais Aymeric Deloche et Ambre Capon viennent de lancer une application bien particulière, l'application Animou. Mais à quoi sert-elle ? À retrouver des animaux domestiques perdus, à trouver des refuges pour animaux pour les vacances ou à trouver des aliments bio pour les chiens et les chats ?
3: C'était pas pour les bio, la troisième.
0: Ah ouais, tiens, pourquoi pas, mais pas du tout. Et non, c'est ça, à retrouver des animaux domestiques perdus, imaginés par Aymeric Deloche et Ambre Capon après la disparition de leur chat Percy. Animou fonctionne comme un véritable réseau d'alerte locale et instantanée. En quelques clics, les propriétaires publient une photo, une description et une localisation. Tous les utilisateurs proches reçoivent alors une notification géolocalisée sur leur téléphone. C'est bien quand même, hein, c'est une super idée.
3: C'est même une bonne idée, oui.
0: Super idée, quand même, franchement. Allez, troisième et dernière question. Quel hôtel particulier abritait les archives municipales de Bordeaux jusqu'en 2015 ? L'hôtel Majestic, l'hôtel Burdigala ou l'hôtel de Raguenau ?
3: L'hôtel Burdigala ?
0: Ouais, ça aurait été pas mal, un 5 étoiles.
3: C'est un piège, là.
0: Pour les archives. Mais pas du tout.
3: Oui,
0: c'est l'hôtel de Raguenau, rue du Loup, qui est l'une des plus belles demeures bordelaises du XVIIe siècle. Il abritait jusqu'en 2015 le service des archives municipales de Bordeaux. Il y a une super glycine, là, vous voyez ? Est-ce que vous voyez ?
3: Mais je suis allée trop vite. Burdigala, c'est autre chose.
0: Allez, ça fait un petit point, Babette. C'est déjà pas mal.
3: Allez, on y croit.
0: Votre crash test juste après The Choup Choup Song de Cher.

0: Merci Jérôme, c'était Cher's Choup Choup Song. Dans moins de 5 minutes, nous allons connaître le ou les derniers qualifiés de la semaine, mais surtout le grand gagnant, puisque nous sommes vendredi. Il y aura le tirage juste avant midi. Je vous rappelle que vous jouez cette semaine dans ce quiz Gironde, d'ici Gironde, pour le gain d'un séjour d'une semaine en pension complète dans l'un des 37 villages club Milléade. Ce sera juste après le crash test de Babette.
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0: Le quiz, donc doté de ce magnifique cadeau dans l'un des 37 villages club Milléade, un séjour pour 4, hein, pour 2 adultes et 2 enfants. Le crash test de notre dernier candidat du jour, c'est donc Babette. Babette, vous êtes prête pour votre crash test?
3: Oui.
0: Est-ce que je suis prêt, moi, d'abord? Oui, je suis prêt, c'est bon.
3: Ah oui.
0: Allez. Vous avez donc 20 secondes pour me donner un maximum de mots en rapport avec le monde de l'autoroute. Top chrono.
3: Alors, voiture, camion, camping-car, remorque, péage, lumière, signalisation, travaux, clôture, panneau. Panneau, il n'y a pas de feu, peut-être.
0: Il n'y a pas de feu. Vous avez déjà vu des feux sur l'autoroute?
3: Alors,
0: si, alors, je vais le noter parce qu'on peut avoir des feux, malheureusement, sur les terre-pleins de temps à autre.
3: Et oui, qu'est-ce que j'ai pensé?
0: Oui, bien sûr, évidemment, j'en étais sûr. Évidemment, c'est bien ça que vous pensiez. 1, 2, 3, 4, 5, 6, 7, 8, 9, 10, 11. Et le petit point de tout à l'heure, ça ne fait que 12.
3: D'accord. Eh bien, tant pis.
0: C'est dommage, hein, vous auriez réussi votre gironde, vous seriez, vous auriez été peut-être qualifié.
3: Ah, bon. Oui, d'accord, ok, merci.
0: Merci, bon. Babette, je vous souhaite une excellente journée et à très bientôt.
3: À vous aussi.
0: C'est donc Johan qui se qualifie pour le tirage final que je m'apprête à effectuer. Il rejoint Yvonique, alias Hugo de Bègle et Sophie de Flora qui ont joué lundi. Laurent de Cadoja qui s'est qualifié mardi. Gwenaël qui lui a joué mercredi. Baïdja d'Artigue-près-Bordeaux qui a rejoint tout le monde, les qualifiés donc hier. Bonjour Marion Fauché.
4: Bonjour.
0: Marion, vous êtes la directrice commerciale de Milléade, c'est ça?
4: Exactement.
0: Bon, ben vous allez nous dire un petit peu ce qu'a gagné gagnant de la semaine, je vais y arriver. Hein. Mais pour l'instant, je vous propose de m'aider à effectuer le tirage qui va choisir parmi les qualifiés du jour, celle ou celui qui va gagner ce séjour justement dans l'un de vos 37 villages Club Milléade. Marion, je vais vous demander de me dire stop, tout simplement, d'accord? Vous êtes d'accord avec moi?
4: Je suis tout à fait d'accord.
0: Bon, alors je touille un peu, voilà. Et ben Marion, quand vous voulez. Alors?
4: Stop.
0: Ouais, bon, vous êtes sûr, hein? C'est un stop, c'est un vrai stop quand même. Hein.
4: Ah, c'est un vrai stop, à un moment donné, si on dit stop, on dit stop.
0: Alors, qui avez-vous choisi? Je fais passer le petit nom à Cathy, qui est au standard et qui va appeler notre gagnant, voir s'il est déjà là, parce que s'il n'est pas là, on refait un tirage, bien sûr. Alors, est-ce qu'il arrive, notre gagnant ou notre gagnante, parmi Yvonique, Sophie, Laurent, Gwenaël ou Baïja? Bonjour, qui va là?
5: Bonjour.
0: Qui c'est?
5: C'est Laurent.
0: Ah ben voilà, Laurent.
5: Vous savez
0: qui vous appelle, donc évidemment. Je vous laisse avec Marion Fauché, la directrice commerciale de Milléade, pour vous dire ce que vous avez gagné exactement. Marion.
4: Bonjour Laurent.
5: Bonjour Marion.
4: Félicitations, donc je suis très heureuse de vous offrir un séjour d'une semaine en pension complète pour deux adultes et deux enfants dans l'un de nos village clubs Milléade. Donc à la mer, à la montagne, à la campagne, selon vos préférences évidemment.
0: Vous avez déjà regardé un petit peu Laurent si vous pourriez partir?
5: J'ai vu qu'il y avait des très belles destinations, mais maintenant, il va falloir vraiment un petit peu travailler sur celles qu'on va vraiment, vraiment choisir. C'est top. Franchement, c'est top.
0: Bon, en tout cas, merci Marion. C'est vraiment un très beau cadeau. Et Laurent, vous nous enverrez une petite carte postale. On compte sur vous.
5: Mais bien sûr. Est-ce que j'ai le temps de passer une petite dédicace?
0: Allez-y.
5: Je fais une grosse bise à mes amis qui sont en train de rentrer de vacances, Stéphane et Rachel. Et je les adore. Et puis, je fais des bises à tout mon entourage. Et puis, j'espère que tout va bien pour tout le monde.
0: Bon, Marion, vous avez une petite dédicace à donner, non? Ça va?
4: Non, si, une petite dédicace à toutes nos équipes qui sont déjà sur le front depuis quelques mois, puisqu'on a des vacanciers qui viennent tout au long de l'année et qui sont prêts, disponibles pour accueillir tous les prochains vacanciers qui vont venir chez nous cet été.
0: Au Village Club Minéade, les 37. Merci beaucoup Marion, très belle journée et Laurent, bon séjour. La semaine prochaine, on vous offre vos vacances à Foura en Charente-Maritime, un séjour d'une valeur de 500 euros dans le Village Camping 3 étoiles Azur Eva de Foura, un emplacement idéal à 300 mètres de la plage. Pour tenter votre chance, vous devez vous inscrire dès à présent. Pour les manches, quiz 100% Gironde de la semaine prochaine, 05 56 19 10 10. Avant le journal, c'est Vianney, beau papa.

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1: Quelle belle histoire de Vianney. C'était Beau Papa sur ICI Gironde. 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
1: 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Le journal Élodie Touché.
3: Le département de la Gironde rétrogradé en vigilance orange pour la canicule, ce qui veut dire quelques degrés de moins au thermomètre et des nuits un peu plus fraîches. Pour autant, la chaleur va encore continuer de sévir et elle affecte toujours le réseau électrique. 5000 nouveaux foyers sont privés d'électricité. Une panne de courant à Bordeaux dans le quartier des Chartrons.
1: EDF qui va mettre la main à la poche pour rafraîchir les écoles.
3: Oui, 80 millions d'euros débloqués pour équiper les établissements scolaires en brumisateurs, ventilateurs, climatiseurs fixes ou mobile. Cela représente 10 000 euros par établissement et c'est un coup de pouce bienvenu parce qu'en ville, très peu d'écoles supportent ces fortes températures, explique ce matin sur ICI Gironde le maire de Lormont, Philippe Cartin-Mont.
4: On a vu que peu de lieux sont préparés. En fait, on s'aperçoit que si on prend que la question des bâtiments, tous les bâtiments qui ont plus de 5 ans sont malheureusement neufs ou très récents et très peu préparés à ce type de température. Il n'y a que les bâtiments les plus récents. Nous, on a 15 écoles. 15 écoles. Dans les 15 écoles, il n'y a que celles qui ont été livrées il y a 2-3 ans, qui ont permis de servir de lieu de ressources à l'ensemble des autres classes de la commune.
3: Comment ça s'est passé pour les autres?
4: Eh bien, en soi, elles ont migré dans des établissements adaptés, dans des lieux ressources. Notre médiathèque, par exemple, qui a accueilli des classes. On a livré des ventilateurs, des climatiseurs, pour créer dans chaque école une pièce ressource qui permet aux enfants d'être réunis par les enseignants.
3: Et vous pouvez réécouter toute l'interview du maire de Lormont, Philippe Cartin-Mont, qui était notre invité ce matin sur ICI.fr. Le bilan s'alourdit à 55 décès par noyade depuis le début de l'épisode de canicule, selon les chiffres du gouvernement, dont cet enfant de 6 ans qui est décédé dans le lac de Bègles après avoir échappé mardi à la surveillance de ses parents. La ville de Bègles qui a donc décidé d'avancer la surveillance de la baignade à Bègles-Plage. Elle sera désormais surveillée de 11h à 19h tous les jours. Il n'y aura pas d'édition 2026 de Solidays, le festival de musique dont les recettes financent l'association Solidarité Sida, annule ses 3 jours de concert à l'hippodrome Paris-Longchamp qui devait débuter aujourd'hui. Et puis la marche des fiertés prévue demain à Paris aussi est reportée, toujours à cause des fortes chaleurs selon les organisateurs.
1: L'usine de papier Smurfit toujours sous surveillance ce midi à Biganos.
3: Oui, après l'incendie qui a pris hier soir dans un stock de papier et de carton recyclé avant de se propager dans une pile de bois, 8500 tonnes de papier et 11 000 mètres carrés d'écorce de bois ont brûlé. Il n'y a pas eu de blessés côté salariés ni même d'évacuation du site, mais les pompiers ont déployé d'importants moyens pour éviter que l'incendie se propage à l'extérieur de l'entreprise dans une zone boisée près des maisons. C'est à lire sur ICI.fr.
1: L'équipe de France de football vise la première place du groupe.
3: Et oui, déjà qualifiée pour les 16e de finale de la Coupe du Monde aux États-Unis. Les Bleus affrontent ce soir la Norvège. C'est à 21h. C'est le 3e et dernier match de groupe et un nul suffit pour finir en tête du groupe. Une rencontre particulière qui se fera sans l'entraîneur Didier Deschamps rentré en France pour les obsèques de sa mère. C'est son adjoint de toujours, Guy Stéphan, qui va le suppléer. Mais ce ne sera pas vraiment pareil, concède Aurélien Tchouaméni, le milieu de terrain formé à Artigues, près de Bordeaux.
5: C'est un moment compliqué pour tout le monde, que ce soit le coach, mais aussi pour nous. Après, on a essayé de rendre les choses le plus normal possible, mais on sait que la situation n'est pas normale. Mais voilà, il nous a donné une mission et notre objectif principal va être de le rendre le plus sûr possible. La relation qu'on a avec Guy est top. Voilà, c'est quelqu'un qui est très ouvert, quelqu'un qui aussi aime beaucoup chambrer. Et donc, on a une belle relation avec lui. Donc, on est sûr que demain, on va mettre tous les ingrédients pour gagner ce match.
3: Voilà, France-Norvège à suivre sur ICI, coup d'envoi de la rencontre donc ce soir à 21h. Et puis c'est une information, ICI Gironde, les United BB ne sont plus officiellement un club de supporters à cause d'une bagarre entre 7 à 8 de ses membres et des stadiers, puis avec la police après la défaite face à Clermont le 6 juin. Il y avait aussi des incidents. Réaction définitive et disproportionnée selon les United, créés en 2015 et qui comptent 750 adhérents.
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3: Il va encore faire chaud.
1: Beaucoup de soleil, mais un vent qui souffle de nord-ouest modéré qui aide à faire baisser les températures. 34 à 37 degrés au plus chaud cet après-midi, 31 à 32 degrés sur la place du Gressier aux Porges. Demain, toujours du soleil, des températures toujours chaudes. Et dimanche, bah, ça va commencer à baisser. 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
3: Bonjour la France, j'espère que tu vas bien la France. On a tous chaud et on s'aime quand même. C'est la finale aujourd'hui.
9: Oui, bonjour.
3: Ça va Éric Bastien?
9: Bonjour, écoutez, on est vendredi.
3: Ouais, je c'est ravioli.
9: Non mais je pensais faire un petit peu mieux, mais on est quand même sur une égalité.
3: Oui, bon, on a 2-2 quoi, il croyait qu'il allait mettre minable. Mais c'est non, vrai. Mais non, pas du tout.
9: Deux candidats chacun.
3: Voilà, on a deux candidats chacun qui vont s'affronter pour gagner soit en premier prix, deux places VIP pour assister au concert de Katy Perry.
9: C'est bien pour un début de week-end, ça.
3: Ouais, ça sera le dimanche 12 juillet au Zénith de Nancy. Donc vous aurez évidemment un espace privatif pour faire un petit cocktail dînatoire, des boissons à discrétion, un parking réservé, 100 euros de carburant pour aller là-bas. Et puis vous passerez la nuit dans une suite pour deux personnes avec les petites déj. Donc ça c'est le premier prix. Le deuxième prix c'est quoi?
9: Bah, attendez, vous cherchez un bon café? Mais pourquoi vous cherchez encore Valérie? Tu le sais, c'est Joe Malongo, notre légende habituelle. Tous les jours, du lundi au vendredi, il prépare avec toutes ses
3: dosettes et...
9: Non parce qu'il c'est comme le Père Noël. Il a des petits lutins qui travaillent pour lui dans son atelier. 32 dosettes, ouais.
3: Et six verres en verre.
9: Bien sûr, pour une cafetière
3: et
9: extraordinaire.
3: Toute la semaine, je vous rappelle qu'on a fait gagner aussi les perdants.
9: C'est vrai.
3: Puisque quoi qu'il arrive, tous ceux qui participent à l'émission gagnent deux places pour aller au cinéma avec un film ici qui s'appelle Les Parfaits Arnaques en famille avec Audrey Fleureau et Ramzy Bédia. Il est l'heure à présent, eh bien...
9: Oui, il est temps. Hein.
3: Ah, il est temps d'accueillir nos finalistes de la semaine, Mathieu, Florence, Anne-Sophie et Guillaume. Comment?
9: Bonjour.
3: Ça va?
10: Bonjour.
9: Bonjour.
3: Vous êtes en forme, vous êtes tous prêts à gagner?
11: Oui.
3: Très bien. Alors, la première demi-finale, c'est Mathieu, ici Lorraine, contre Florence, ici Pays de Savoie.
9: Un chacun.
3: Voilà. Bah oui, tu vas pas le répéter 50 fois. Oh là là. On dirait une personne ancienne. Alors,
9: allez,
3: et la deuxième demi-finale, ce sera Anne-Sophie contre Guillaume.
9: Un chacun.
3: Aïe, aïe, aïe, aïe. J'appelle la Fédération Française des EHPAD. Pouvez-vous récupérer votre prototype? Alors, Mathieu et Florence, comment ça va?
10: Bah, moi, ça va bien. Très très bien, chaudement, mais ça va.
9: Ben oui.
3: Ok, Mathieu, combien il fait chez toi?
11: Il doit faire 27.
3: Oh bah,
11: dans la maison.
3: Ah, dans la maison. Ouais, c'est déjà pas mal, hein, parce que chez moi, il fait 31. Comment te dire? Alors, tu as 46 ans. Je rappelle que tu habites à Terreville. Tu étais avec nous mercredi. Tu as des poissons rouges, des perruches et un lapin. Alors, on n'en avait pas parlé, mais alors tout le monde t'appelle Chacha. C'est drôle, ça, pourquoi Chacha?
11: C'est par rapport à mon nom de famille, en fait.
3: Ah, voilà, d'accord. Parce que Mathieu, normalement, c'est Matt, non?
11: Oui, c'est Matt, mais... Quelqu'un un jour m'a appelé Chacha et c'est resté depuis des années.
3: Ah, Mike.
9: En même temps, Matt, ça va bien avec échec. Hein. Échec et Matt. Ouais. Voilà.
3: Merci, Kinan, qui de plus en plus, à chaque fois qu'il vient participer à l'émission, sa casquette s'enfonce tellement il a honte. Voilà, alors, tu as une petite manie qui m'a fait beaucoup rire. Il paraît qu'avant de manger les aliments, tu les renifles. Pourquoi?
11: Ah, ben, je renifle tout ce que je mange, oui. Je ne sais pas, c'est un toc. J'ai peut-être peur d'être empoisonné.
3: Ah ouais, d'accord, mais tu crois que tu vas sentir le poison s'il y a du poison?
11: Non, mais c'est surtout l'odeur qui donne l'appétit, donc
3: je pense
11: que c'est lié à ça.
3: Ok.
9: Les animaux, ils font ça.
12: Oui, ils sont tout.
13: Bah, les animaux, oui, bah oui, surtout les petits chiens.
12: Oui.
13: Que voilà. Alors, je vais te poser la première question, vrai ou faux, afin que tu puisses gagner le premier point, car tu vas le gagner.
12: Merci de le rappeler.
13: Je le sais. Tiens, une petite musique d'ambiance. Ah, Volvic, un volcan s'allume.
12: Une Valérie s'éteint.
13: Voilà. Alors, écoute bien cette question, Mathieu. Il existe un volcan en Indonésie qui crache de la lave bleue. Il existe un volcan en Indonésie qui crache de la lave bleue. Vrai ou faux? Top chrono, 5 secondes.
11: Je dirais vrai.
13: Eh ben, t'as bien raison. Il s'appelle le Kawajen. Il est célèbre parce qu'il a des flammes bleues qui sont visibles la nuit. Et en fait, bon, c'est pas vraiment de la lave bleue, c'est les gaz qui s'enflamment et ça fait du bleu. Mais on dirait vraiment le la lave bleue. Premier point pour Mathieu.
12: Bon, et comment ça, Florence, depuis lundi?
10: Ça va très bien, merci.
12: Et
10: vous, Eric?
12: Ça va. Écoute, je suis content de te retrouver, de jouer avec toi. T'as été super à l'aise lundi à Chapéry, en Haute-Savoie, avec ton chéri Jean-Sébastien. Et puis toute la petite famille. Est-ce qu'on avait parlé de ton charou, Aïka? Je sais pas si on avait parlé de ton charou, hein.
10: Non, pas du tout.
12: Voilà. C'est bien de mettre à l'honneur les chats.
13: Moi, pourtant, j'aimerais savoir comment ça s'appelle, les habitants de Chapéry.
12: Chapérien.
10: Voilà, parfait.
12: Oh là là. Chapérienne,
10: la.
12: Chapérienne, exactement. Florence qui est bénévole l'hiver auprès du Secours Populaire. Ça, c'est top. Et tu tiens le magasin solidaire. C'est
13: le
12: bien,
13: magasin,
12: ça.
13: Ouais.
12: Le magasin.
10: Oui.
12: Oui, ben c'est bien.
10: Tout à fait, c'est ça.
12: Ben c'est chouette, ça, d'aider le Secours
10: Populaire. Il faut les aider, hein, il faut les soutenir.
12: Il faut aider tout le monde.
13: Ah bah, c'est important. Puis alors, pour les SDF en ce moment, la canicule, c'est pas.
12: Exactement.
13: C'est pas. Ça. N'hésitez pas à donner de l'eau aux gens que vous voyez seuls dans la rue.
12: Et oui, Florence adore les lotos de village, elle gagne souvent, je vous rappelle qu'elle gagne même beaucoup, puisque à Annecy, elle avait gagné une voiture décapotable en jouant au casino. Elle est très chanceuse, la nana. Mais ouais, on a parlé cette semaine. Non, mais là, je me sens bien avec toi, Florence. D'ailleurs, on va jouer, on va tout de suite montrer à quel point on est au taquet. Je crois que c'est le titre de l'émission.
13: Oh là là, tout à fait.
12: Voilà, ça c'est
13: qu'est-ce
12: pas...
13: qu'il y a? Tu t'es coincé le pied?
12: Non, j'ai voulu faire une voix de ténor, mais je crois que c'est pas ça. Un chanteur ténor possède une voix très grave. Est-ce que c'est vrai ou faux? Top chrono, 5 secondes, ça vaut un point. Un ténor, c'est très grave?
10: Sa voix, je dirais faux.
12: Tu dis faux, le ténor possède, ta raison, possède au contraire l'une des voix les plus aiguës chez les hommes.
10: Un point.
13: C'était quand même sur le gong, hein, la réponse.
12: J'ai pas entendu.
13: Bah, Maître Coupez, intervenez. Parce que,
12: bon, non, avec la canicule, j'ai plus notion du temps, vous savez. Donc,
13: Alors, voilà.
12: Mais faut qu'elle fasse gaffe la
13: Mathieu,
12: prochaine fois.
13: Mathieu, je te donnerai un petit avantage sur la prochaine question. Voilà.
10: Eric aussi pour moi.
13: Non, tu viens de l'avoir, ton avantage, mon petit chat. On t'a laissé répondre après le gong.
12: Fini les jokers.
13: Alors là, c'est pas le tout, mais vous écoutez ici, vous vous dites, mon Dieu, il fait chaud. Qu'est-ce qu'elle va nous mettre comme musique pour supporter la canicule?
12: C'est vrai,
13: et là,
12: alors, c'est quoi?
13: Là, c'est 1988. Hein, alors, moi aussi, un de mes chanteurs préférés de quand j'étais ado, c'est Étienne Dao, le monde est bleu comme toi. Allez, bleu comme toi, je vous aime, à tout de suite.

0: comme toi, Étienne Daho. Ah.
1: Quelle voix de ténor.
0: Vous avez vu, hein, 1988, Étienne Daho. Ah mais non, c'est une voix aiguë, les ténors.
1: Oui, donc...
0: Bon. J'ai pas une voix aiguë, quand même.
1: Non, allez, jingle.
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0: La voix de taquet, une voix de ténor, un peu.
1: Oh là là.
0: La voix qui parle de temps en temps.
1: Bah non, il a une voix plutôt grave, au contraire.
0: Ah, d'accord.
1: Cherche le nom de la personne qui a une voix grave.
0: Alain Gazal.
1: Voilà. Bah Alain, il a une voix un petit peu de séducteur.
0: Ah bah, c'est un beau gosse, Alain, attendez. C'est la voix de la radio, hein.
1: Eh bah, c'est super. Alors, nous allons évidemment passer au quiz musical. C'est un petit peu un moment difficile parce qu'il va falloir connaître la chanson. Bon, je sais que Mathieu était assez doué en chanson française, on va pas se mentir.
3: Oui.
1: Bah, comment il ose pas trop dire qu'il est bon ou pas. Il a... Oui, bon. Allez, alors, écoute-moi bien. C'est des tubes vraiment d'été. Hein? Le truc, évidemment.
0: Un peu sadique, voilà.
1: Bah, l'autre, c'est un sadique, hein, je te le dis tout de suite. Bah, c'est lui qui prépare les quiz.
0: Ça rime avec Eric. Hein,
1: oui, alors, sadique comme il est, figure-toi que là, d'habitude, on a quand même 10 secondes d'extrait. Plus ceux du non, fait chier. Non, je vais leur compliquer la vie. Et là, vous allez avoir 5 secondes pour reconnaître l'artiste. Il y en a un après l'autre. Donc, concentre-toi bien, mon petit bonhomme. On y va, c'est parti.
4: On dirait le sud.
1: Qu'est-ce que c'est? Qui c'est qui chante?
3: Nino Ferrer.
1: Nino Ferrer. D'accord.
0: J'aurais dû mettre 2 secondes.
1: Oh, et ça suffit maintenant hein, de traumatiser les candidats, là. Ah, oh, nom de Zeus. Oui, bien sûr, le sud.
4: 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Down.
1: Tant hurlant. On adore cette chanson.
0: Bien sûr.
1: Bravo Mathieu, ça te fait donc un premier point. Alors, même punition avec la deuxième chanson à reconnaître. Il nous a mis 5 secondes.
0: 5 secondes.
1: T'es content de toi?
0: Pour l'instant, c'est bien. Il l'a trouvé, hein.
1: Oui, mais enfin, t'es content de toi?
0: Pour l'instant, ça va.
1: Allez, écoute
0: bien. Je suis toujours content de moi.
1: Ça, on le sait. Allez, écoute bien.
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1: Alors, qu'est-ce que c'est?
3: Thierry Hazard.
0: Franchement, je vous mets 2 secondes la semaine prochaine. C'est pas possible.
1: Mais tu arrêtes maintenant de traumatiser tout le monde, là. Ça suffit,
0: trop
1: oui.
0: Simple.
1: Bien évidemment, c'est Thierry Hazard. Le jerk.
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5: De la musique pop.
1: Ouais, sur de la musique pop.
0: Exactement.
1: Ça te fait donc 3 points, Mathieu. Bravo.
0: Florence, alors comme ça, on collectionne les parfums.
6: Oui. Mmh.
0: Bah, raconte-moi un petit peu.
6: J'adore les garder.
0: Et alors pourquoi? Je sais pas, c'est quoi? C'est le flacon? C'est la beauté des flacons que tu aimes?
6: Non, c'est pour le souvenir aussi, les cadeaux qu'on m'a offerts, des enfants, des gens qui m'apprécient, et puis pour pas les jeter en fait.
0: Ok, donc tu gardes les bouteilles de marque, même vite, t'en as quoi?
6: Voilà.
0: Combien?
6: Une trentaine.
0: Ça va.
6: Ouais.
0: Allez, voici donc ton quiz. Comme tu l'as compris dans la sadicité, sadisation, de sadique quoi.
1: Oui.
0: J'ai mis que 5 secondes. Voici le premier extrait.
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0: Eh ben, qui chante? Pardon?
6: Étienne Daho.
0: Non,
1: et j'étais sur la route toute la sainte journée.
0: Tu crois que c'est Étienne Daho, ça?
1: Et non.
0: Et non, c'est Gérald de Palmas.
4: Sur la route toute la sainte journée.
0: Ah ouais.
4: J'ai pas vu le doute en toi s'immiscer.
0: Ah, j'aurais dû inverser, là, avec Mathieu.
1: Mathieu, tu l'avais, bien sûr.
3: Ouais, je l'avais aussi.
1: Bah oui, Mathieu, c'est une pointure en chanson.
0: Ouais, pointure.
1: Le seum international.
0: Tu l'as vu mon 43?
1: Ah, je l'ai vu, ouais. Tu l'as vu mon 250?
0: Oui. Voici un deuxième. Dis donc, Florence.
6: Ouais.
0: La France compte sur toi, s'il te plaît.
6: Bah ouais, je crois que je vais
4: voir. MD, dis-moi oui.
0: Ah, si, il y a les titres de la chanson.
6: La vie,
0: bah voilà Florence.
1: Dis-moi oui.
6: C'est pas tout perdu.
0: Non mais non.
1: Andy, bon.
0: Jamais.
1: Alors Mathieu, tu as 3. Florence, tu as 2. C'est pas mal. Voilà, je veux dire. Voilà, Mathieu, tu restes bien.
0: On a connu
1: bien...
0: quand même des candidats bien meilleurs que ça, mais bon après.
1: Alors, je serai toi, je rangerai mon seum de part de vers moi dans ma petite poche parce que là tu es ridicule. Bien, allez, on va tout de suite écouter un truc qu'on adore, ça sent l'été, ça sent les vacances. C'est ce que j'écoutais quand j'étais petite. D'ailleurs, c'est sorti l'été de la canicule, 1976, comme quoi tous les 50 ans, je pense qu'il y a une canicule.
0: Tu n'es pas petite en 76.
1: Bah, j'avais 11 ans.
0: En 76?
1: Bah oui, je suis née en 65. Voilà, donc j'étais petite, j'étais à l'école.
0: C'est pas votre âge.
1: Elle est Elton John et Kiki dit I don't go breaking my heart.
0: Breaking my heart.
1: Allez, vous écoutez ici, on vous aime à tous.

0: Elton John et Kid Idi avec Don't Go Breaking.
1: Kid
0: Idi, ouais, Don't Go Breaking My Heart. C'est vrai que c'est Kid Idi, ouais, pardon.
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1: C'est
0: la fin de saison.
1: C'est un peu problématique. Hein. Alors, Mathieu, ici Lorraine à 3. Florence, ici Pays de Savoie à 2. Mathieu, si tu l'emportes, tu l'emportes.
0: Encore une grande phrase.
1: Encore une grande phrase.
0: Si tu l'emportes, tu l'emportes.
1: Voilà, hein, donc Terreville compte sur toi, la Moselle compte sur toi, voilà, tes enfants comptent sur toi.
0: Tu l'emportes, tu l'emportes. C'est
1: la France compte sur toi, le Dami d'Hollande compte sur toi. Il y a un moment donné...
0: Oui, c'est avec ça qu'on va avoir deux thés dans Télérama, franchement.
1: Mais tu cherches à avoir deux thés dans Télérama, quoi ?
0: Pas du tout.
1: Ah bon, d'accord, parce que si c'est à ton but, il faut que tu ailles bosser à France Culture. Hein. C'est pas ici qu'il faut bosser.
0: On les salue.
1: On les salue, je les adore, mais... Là, t'auras peut-être deux thés dans Télé Z. Alors, mon petit Mathieu, comment tu te sens ? Est-ce que ça va pulser, là ?
3: Un peu stressé, là, mais...
1: T'es un peu stressé ?
3: Je le sens quand même.
1: Non, moi je le sens bien parce que t'as une culture incroyable.
0: Une France culture incroyable.
1: Je pense que tu vas totalement triompher. Tu vas totalement l'emporter, Mathieu. Je crois en toi. La France compte sur toi. Vraiment. Allez. Écoute bien cette question qui est une question d'une facilité à toute épreuve.
0: C'est pas normal.
1: Bon, c'est pas moi qui fais les questions, donc tu verras ça avec les auteurs. Mmh. Alors écoute bien. De quel sitcom sont issus les personnages Nicolas, José, Lali et Bénédicte, qu'on appelait Béné. De quel sitcom sont issus Nicolas, José, Lali et Béné, alias Bénédicte? Top chrono, 10 secondes.
3: Hélène et les garçons.
1: Ta ta ta ta ta ta ta da da.
0: Paolé.
1: Yalla, écoutons ce générique de la mort. Une fille. Et voilà, bravo. Tu vois, j'avais pas dit que c'était le meilleur. Voilà, c'est tout ce que j'ai à dire.
0: Ouais.
1: Voilà, tu joues pour la gloire maintenant. Bonne soirée à toi.
0: Bon, comment ça on joue pour la gloire là?
1: Bah parce qu'elle a 2, il a 8. Donc même si elle marque 5, ça lui fait 7.
0: Florence.
4: Florence. Bah, moi, je suis triste.
0: Bah moi aussi je suis triste, Florence.
4: Y a pas une question bonus?
0: À la rentrée peut-être, mais là on l'a pas prévu là, aujourd'hui.
1: Bah, non, à la rentrée, pas de session.
0: Bon, Florence, alors je te pose quand même la question parce que t'es sympa et puis parce qu'on t'aime, on a envie de passer. Tu sais quoi? Juste avant la question, vous allez voir que c'est raccord parce que bon là on est mort. Quoi,
1: on y va, allez-y.
0: Oui, non, il lui faut toujours un mouchoir en papier dans la main.
4: Oui.
0: C'est une circonstance aujourd'hui, quoi. Mouchoir en papier.
4: Voilà, vous avez tout compris.
0: On pleure la défaite, quoi.
1: Mais pourquoi il te faut un petit mouchoir en papier dans ta main?
4: En fait, c'est un anti-stress, ça me détend, c'est pour me soulager, c'est pas top en fait.
1: Mais pourquoi tu t'achètes pas des très jolis mouchoirs en tissu par exemple?
4: Bah non, parce qu'il y en aurait partout, des fois j'en ai 10 dans mon lit, alors il me faudrait une collection.
1: Ah oui, d'accord, ok, bon ok, très bien.
4: Ouais, non.
0: Bon, écoute, voici quand même cette question. On va sortir avec les honneurs parce qu'on est comme ça, Florence. Dans quelle ville de France trouve-t-on une statue? Je parle pas de celle qui est la statue d'Amy Dolande, là, qui est. C'est Angoulême qu'elle est, non? À Montélimar.
1: Oh, elle est à Montélimar.
0: À Montélimar, oui, c'est vrai.
1: Bon, vous savez, j'en ai un peu partout, à Guingamp.
0: Ça, c'est sûr. Vous mettez partout, ça, vous le savez. Dans quelle ville?
1: Je vais appeler la DRH et je vais lui expliquer comment tu me maltraites.
0: Dans quelle ville de France trouve-t-on une statue surnommée les 400 culs? Existe vraiment, hein. Les 4 sans cul. Top chrono, 10 secondes. Une ville en France.
4: C'est à Chambéry.
0: C'est comment?
4: À Chambéry.
0: Et t'es pas un peu du coin, toi?
4: Bah si, je suis de Haute-Savoie.
0: Eh bah oui, donc voilà, forcément tu le sais. Et tu as raison, c'est Chambéry. Il s'agit d'une fontaine en fonte, érigée en 1838, que tu connais, représentant 4 éléphants réunis à l'arrière-train. Alors tu vas d'autant plus le regretter parce que c'est ta région. Mais tu l'as compris, malgré le fait que tu marques des points, ça ne suffira pas.
1: Bah non, parce que ça fait 7 et Mathieu, tu as 8. Donc Mathieu, tu as bien compris, mon petit chat, que tu es en finale. C'est magnifique.
0: Bravo.
3: Je tiens à féliciter Florence aussi quand même.
1: Moment
4: Mathieu, c'est très bien.
0: Ouais. Avec des places de ciné, Florence.
1: Bah bien sûr qu'elle a des places de ciné, Florence.
4: C'est déjà un cadeau.
1: C'est déjà un cadeau, ma petite chérie. Alors écoutez, là, c'est le moment de la réclame, et puis on se retrouve après pour la deuxième demi-finale avec Anne-Sophie et Guillaume. À tout de suite.
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5: Bonjour, je suis ravi de vous retrouver dans cet après-midi d'ICI Gironde. Il y a plein de belles choses au programme de ces prochaines minutes. Beaucoup de bonne humeur et on vous le promet, zéro coup de barre. Un cocktail d'infos bien de chez nous et de chansons qui ont et continuent à marquer votre vie, à l'image du prochain morceau que vous pourrez apprécier, Wouldn't It Be Good, de Nick Kershaw. Mais pour l'heure, je vous amène dans la basse sous-marine de Bordeaux, au bassin de lumière.
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5: Bientôt les grandes vacances, un bon plan pour toute la famille. Matisse, la symphonie des couleurs, actuellement au bassin des Lumières à Bordeaux, avec ICI Gironde. Quoi de mieux que de se plonger dans l'univers coloré de Henri Matisse, artiste qui conjugue les couleurs et l'émotion à travers une œuvre artistique qui a évolué au fil du temps, formée des

0: avec un accueil digne des plus grandes stars de la planète, et puis une nuit dans une suite pour deux personnes. Sinon, la machine à café Malongo, les 32 dosettes à paillettes et les 6 verres en diamant. Et évidemment, pour tous les perdants, deux places de cinéma pour aller voir Les Parfaits Arnaques en famille, un film ici avec Audrey Fleurot et Ramzi Bedia. Voilà, allez, on reprend. Alors, Anne-Sophie, comment ça va ?
1: Ben, ça va très bien, merci, et vous ?
0: Bon, moi, ça va. Écoute, j'ai mon premier candidat qui vient de se qualifier pour la finale. Je suis joie et bonheur. Alors, je rappelle que tu joues avec ici, Sud de Lorraine, que tu habites à Sanché, oui, dans les Vosges. Comment il fait aujourd'hui dans les Vosges ?
1: Très, très, très chaud.
0: Ah, même dans les Vosges, mon Dieu !
1: Combien... Même dans les Vosges.
0: Oh là là là là là là. Bon, il fait combien ?
1: Comme quoi, personne n'est épargné.
0: Hein. Ah bah non, ça c'est sûr. Il fait combien chez toi, là ?
1: Oh bah, si je laisse la voiture en plein soleil, je monte à 38.
0: Oh my God. Eh ben bah voilà. Alors.
1: Oui,
0: tu fais attention à ton petit chien, là. T'as un petit chien qui s'appelle Milou, tu fais attention
1: à lui.
0: Mais ouais, les urgences vétérinaires, hein, le 31-15, sont débordées parce que les gens ne calculent pas. Le bitume, c'est chaud. Voilà. Et les vétérinaires sont débordés par les brûlures de coussinets.
1: Les gens, ils sont pas malins.
2: Faut tout refaire.
0: Mais non, enfin, franchement, c'est.
2: Ah si, mais t'as raison, le bitume, il faudra adapter.
0: Mais hein, évidemment, mais surtout, et puis alors, je ne parle même pas des gens qui oublient ou leurs enfants ou les animaux dans les bagnoles. Alors, ma chérie, tu vas évidemment gagner tout de suite, absolument tout de suite, ton premier point. Comme ça, le ton sera donné. Tiens, je te mets une petite chanson.
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2: Vous portiez déjà vos chaussures au tiers à cette époque-là.
0: Alors, je rappelle que je vais appeler la DRH. Parce que depuis deux saisons, j'en ai pris plein la gueule. Et là... C'est la fin de la saison ce soir.
2: Je me lâche.
0: J'en ai marre en fait. Ouais, hein, ouais, voilà. Alors, écoute bien la question. Pour dissuader les voleurs de vélo, il existe désormais un antivol qui pue le cadavre. C'est-à-dire, tu voles le vélo et ça pue. Mais ça pue la mort vraiment. Donc, est-ce que c'est vrai ou faux, top chrono?
1: Oui, je dirais que c'est vrai. Il me semble avoir entendu parler d'un truc comme ça à la radio une fois. Ouais.
0: Ah, maintenant tu parles d'un truc. Eh ben oui, c'est vrai.
1: Oui, oui, oui.
0: Alors, c'est pas pour empêcher le vol, mais ça dissuade, hein, parce que l'antivol cactus, c'est la méthode radicale. Hein. T'essayes de casser le truc, ça libère un gaz, mais c'est horrible. C'est comme si c'était un cadavre en décomposition. Donc voilà, bravo, premier point.
2: Guillaume, avec ici Champagne-Ardenne à Reims, dans la Marne. Guillaume, mon héros. Guillaume.
4: Mais oui, toujours là.
2: Bon rescapé, Guillaume. Bon Leonardo DiCaprio. On est à deux doigts de couler, toi et moi, tu sais, mais.
0: Il n'y a pas deux places sur la planche.
2: Il n'y a pas deux places sur la planche. Et Valérie prend souvent la place, là, chaque semaine, le vendredi.
0: Valérie prend beaucoup de choses, mais elle emmène ses candidats.
2: Eh oui. Guillaume.
4: Oui, je suis là.
2: Je n'ai pas envie de sombrer au milieu d'un iceberg qui nous a fait du mal. Et quelqu'un qui est derrière toi est parfaitement d'accord avec ce que je viens de dire. Alors Guillaume, je n'oublie pas que tu es mon roi, que tu es mon géant. Oui, je dirais même mon géant vert.
5: Oh, oh, oh. Géant vert.
2: Car rappelons-le, tes potes t'appellent le géant vert.
0: T'appelles, ouais.
2: Ah, c'est Emric, c'est son pote Emric qui l'appelle le géant vert.
0: Il fait 2 mètres, il nous a dit.
2: Ben 1m97, oui. C'est ça?
4: C'est ça.
2: Ah, je l'avais noté. Attends, un centimètre près ou trois, là, voilà. On est bien.
4: On n'est plus à ça.
2: Non, mais moi, je suis dans la précision, tu l'as remarqué.
0: Puis si tu mets des baskets, tu fais 2 mètres, hein, parce que, voilà.
4: Bah, c'est comme ça. Oui, je vais éviter de mettre les semelles compensées, hein, on va dire.
0: Oh, ce serait sympa.
2: Bon, on est plus en ambiance tout.
4: Je sais pas. Bon. On verra.
2: Guillaume, qui est donc en concubinage avec Jennifer, elle est là, Jennifer? Ça va?
4: Mais oui, justement, c'est elle qui parlait derrière.
2: C'est elle qui écrit derrière. Et elle mesure combien, Jennifer, du coup?
4: Ah non, elle est plus petite que moi, elle fait dans les 1m55.
0: Les grands, ils aiment les petites.
2: Ah oui, 2 mètres, 1m55. Ah oui, voilà. Effectivement.
4: Il y a une différence.
2: Oui, je vois bien. Et du coup, tes enfants, ils ont été petits, ils sont plutôt... Ah bah non, ils sont petits encore, tu peux pas vraiment savoir. Noé, il a 3 ans.
4: Ils grandissent vite quand même.
2: Oui, ça grandit vite, bien sûr. Question. Extrait.
6: Encore un peu de sucre, encore un peu de miel.
2: La langue, hein, qu'on a dans la bouche, la langue.
0: Est-ce que tu l'as ailleurs, toi, la langue?
2: La langue possède une zone pour le sucré, une zone pour le salé et une pour l'amer. Est-ce que c'est vrai ou faux? Top chrono, 5 secondes.
4: Oh, je dirais que c'est vrai.
2: Contrairement à une idée longtemps enseignée, il n'existe pas de carte des goûts sur la langue, mon ami. C'est donc faux, toutes les...

0: Les zones peuvent percevoir le sucré, le salé, l'amer, l'acide ou encore l'unami. Voilà, preuve que nos papilles travaillent en équipe. Mais toi et moi, on ne fait pas une bonne team, là.
1: Ça y est,
0: ça démarre mal, là.
1: Là, je vous explique, on va s'ambiancer un peu, on va danser.
0: Oui.
1: Je vais essayer de lui remonter le moral, parce que là, il a envie de casser la tête à tout le monde. Allez, on s'ambiance et on se retrouve après. Vous écoutez ici.

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1: Et ici, nous sommes avec Anne-Sophie qui a un point et Guillaume, voilà.
2: Ne laisse pas faire, Guillaume.
1: Alors, mon Dieu. Donc, Anne-Sophie, hein, est-ce que tu aimes chanter? Est-ce que tu reconnais bien les chansons françaises? Est-ce que tu es forte en quiz?
3: Alors, en général, j'en connais pas mal, mais il y en a toujours que... On reconnaît la chanson, mais on ne connaît jamais l'interprète ni le titre. C'est ça le problème.
1: Ah là là là là. Bah là, il va falloir être très fort, parce que comme je l'ai dit précédemment, dans la saison précédente, cette personne, hein, à ma droite, a fait 5 secondes d'écoute. C'est-à-dire que bon, c'est totalement...
2: Ah, il s'est pas foulé, il a mis que 5 secondes.
1: Moi, je trouve ça inhumain. C'est-à-dire, c'est vraiment se moquer de...
2: Tu dis ça alors que ton candidat, là, il y a même pas un quart d'heure, il a gagné les 2 points.
1: Bah oui.
2: Ah ouais, bah alors, qu'est-ce que tu trouves ça inhumain? Moi, j'ai perdu.
1: Bah c'est vrai, bah écoute, c'est pas grave.
2: Je le fais avec fair play.
1: Ouais, bon. Alors, est-ce que t'as un porte-bonheur? Il paraît que t'as le premier collier de cadeau de fête des mères que tes filles t'ont offert. Est-ce que tu l'as près de toi?
3: Ah, il est dans la voiture, il est accroché au rétroviseur.
1: Bon, alors, visualise-le bien. Il est en quoi? En nouille? Ou il est en quoi?
3: Non, il est en perles en bois.
1: Oh, c'est joli. Parce que moi, j'ai eu des nouilles.
3: Des perles en bois. Oh, oui, c'est mieux que les nouilles.
1: C'est mieux que les nouilles.
3: Attends, c'est très cuit dans la voiture, les nouilles.
1: Ah oui, bah là, ça serait un peu mouillé. Hein. Bon. Alors... Bah, ça a l'air comme
2: la
1: oui.
2: Tête de la nouille.
1: J'ai la tête de la nouille bouillie. Bah oui, elle est comme ça, la nouille bouillie.
2: Oh,
1: et toute.
2: Bon.
1: Bien, alors, écoute bien, c'est deux chansons différentes, évidemment, l'une après l'autre, et tu devras me dire, au bout des 5 secondes du sadique, qui chante.
4: Bon, c'est un mot qu'on dirait inventé pour.
1: Alors, qu'est-ce que c'est, top chrono? Ça vient d'où?
3: C'est Garou de Notre-Dame de Paris.
1: Ta ta ta ta ta la la la la. Olé, oui. C'est un mot qu'on dirait inventé pour elle. C'est magnifique. Un point. Alors attention, voici la deuxième chanson.
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1: Qui c'est qui chante?
3: Mes amis, mes amours, mes emmerdes.
1: Mes amis,
3: alors je sais pas si
1: mes amours. Dis un nom, allez, vas-y, au pif. Vite.
3: Je sais pas.
1: Bon, bah, c'était Charles Aznavour.
2: Mes amis, bah oui.
1: Allez, mes amours.
3: Oh, alors là.
1: Mes emmerdes. Un. Bon, bah voilà, tu as quand même un point. Tu es en tête avec 2.
2: Guillaume. T'as entendu la phrase de la dame? Tu es en tête avec 2. C'est pas à toi qu'elle s'adresse. C'est bien à sa candidate.
1: Bah oui, c'est pas lui mon candidat.
2: Guillaume, on est à 0 là, Guillaume.
5: Oui, mais il y a toujours moyen de revenir à égalité.
2: Est-ce que tu as franchement envie que je passe un mauvais week-end?
1: Est-ce que t'as envie surtout que sa femme demande le divorce?
5: Sur la conscience, monsieur Bastien.
2: Mes enfants n'en peuvent plus de me voir perdre. Ils pleurent chaque... C'est vrai. Chaque vendredi à 13h01,
1: ça ne sert à rien de culpabiliser ton candidat qui n'y est absolument pour rien.
2: Un peu quand même.
5: Non, il ne me culpabilise pas, au contraire, ça me remotive.
2: Ouais, bien sûr. J'ai juste une question, est-ce que tu as fermé la porte?
5: Oui, j'ai tout fermé.
1: T'es sûr?
2: Vous souvenez?
1: Oui, bah oui, on
2: se souvient. C'est le mec maniaque des portes.
5: Oui.
2: Totalement, tout soit fermé, porte de la voiture, tout ça. Non mais je voudrais bien que tout soit fermé à la maison pour que tu sois tranquille pour la question. Parce qu'on a tout fermé.
5: Non, mais je suis tranquille, tout est fermé.
2: Port des toilettes, tout y est.
5: Okay. Bon. Tout.
2: Alors on y va, Guillaume.
1: Chut, on respire. On respire comme ça. Voilà.
2: C'est beau, tout de suite, on se sent tous mieux. Voici le quiz. 5 points, pas du tout. 5 secondes. Je voudrais bien les 5 points. 5 secondes pour reconnaître. Oh là là, c'est facile. Allez, on y va. Top chrono, qui chante?
5: Eh ben Céline Dion et Jean-Jacques Goldman.
2: Ben voilà, j'aurais pris l'un ou l'autre, hein, de toute façon. Bien sûr, j'irai où tout ira.
1: Tu iras, mon pays sera toi. 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
2: Bien sûr, mais nous on sait où on va vers la victoire. Avec Guillaume, c'est tout droit, au fond à droite.
1: Ouais, bien sûr.
2: Avec cette deuxième chanson, 5 secondes, top chrono. Enfin, top chanson, quoi. Et là, on envoie le chrono.
5: Herbert Léonard.
2: Oh, Guillaume. Oh, tu fais plaisir à papa. Oh, là, Guillaume, on est... on est bien, là.

0: Et tout ça pourquoi?
1: Pour le plaisir.
2: Ça nous
0: ça,
2: fait.
0: C'est du coaching,
2: eh oui, oui. Ouais. Ça fait 2 pour Anso, 2 pour Guigui.
0: Attendez, vous êtes en train de dire qu'il a égalisé?
2: Et oui. Ils sont à égalité. Il restera la question cash. Hein, voilà. Allez. Et tout de suite, il faudrait que pleuve l'amour, ça nous rafraîchirait. Pascal Obispo et Francis Cabrel, vous écoutez ici, tout de suite.

0: Pascal Obispo, Francis Cabrel, extrait du dernier album d'ailleurs de Pascal Obispo. Il faudrait que pleuve l'amour. Sur ici, on vous envoie plein d'amour comme ça.
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2: Et Kinan continue de s'enfoncer la casquette de honte avec tes vannes à deux ballasses. Donc, attention, on rigole pas. Anso à deux, Guillaume à deux, vous êtes à égalité. Hein. Anso, va falloir gagner. Hein. On est d'accord?
3: Je l'avais Herbert Léonard en plus. En
2: Bah oui, vive la France.
3: C'est toujours comme ça.
2: Alors, je vais raconter une petite anecdote avant qu'on retrouve la question. Il paraît qu'une fois à l'hôpital, pour soigner un patient, tu as utilisé du gaz hilarant.
3: Oui, c'est ce qu'on utilise voilà. Pour les soins douloureux.
2: Sauf que, avec ta collègue, vous avez respiré un peu trop de ce gaz parce que vous êtes resté longtemps avec le patient.
3: Et alors, plus longtemps que d'habitude, c'est ça.
2: Et alors, qu'est-ce qui s'est passé sous l'effet de ce gaz?
3: On a commencé à avoir un bon fou rire et on ne sait pas pourquoi on s'est mis à chanter les sardines de Patrick Sébastien.
4: Dans cet hôpital, chante les sardines,
2: Ah ouais, alors, du coup, forcément, faut arrêter avec le gaz hilarant.
3: C'est ça, et c'est resté notre chanson, et à chaque fois qu'on se voit, on a notre petit délire avec nos sardines. Et quand je me suis mariée, c'était ma témoin, et on s'est mis nos sardines, on a dansé nos sardines.
2: Et bah voilà, bah oui, évidemment, ça rapproche, hein, des souvenirs comme ça, bon.
3: Bah voilà, tout à fait.
2: Alors, ma chérie, il va falloir que tu remportes ce point. C'est très important, je te le dis, c'est très très important. Tiens, je te mets une petite réplique drôle.
5: On va manger des chips. T'entends? Des chips? C'est tout ce que ça te fait quand je te dis qu'on va manger des chips?
2: Cet extrait de, vous savez, le film de Hazanavicius qui s'appelle Le Grand Détournement avec Georges Abitbol. C'est très très drôle, si vous ne l'avez pas vu, il y est sur YouTube. Alors, écoute bien. Sur les étiquetages Nutri-Score. Tu vois ce que c'est les étiquetages Nutri-Score?
3: Oui, tout à fait.
2: Quelle lettre désigne la moins bonne qualité nutritionnelle? Sur les étiquetages Nutri-Score, c'est quoi la lettre qui désigne la moins bonne qualité nutritionnelle? Top chrono 10 secondes.
3: Alors, je dirais que c'est E, peut-être. Je dirais que c'est E le pire.
2: Eh bien, c'est vrai! Voilà, quand c'est de A à B, c'est pas mal. C'est, ça commence à déconner, D, E, faut arrêter. Bravo, tu as 7. Ce qui veut dire que, quoi qu'il arrive, même si Guillaume gagne...
6: Quoi?
2: Elle a fait plus de points que lui, voilà.
6: C'est le même scénario que tout à l'heure?
2: C'est le même scénario que la semaine dernière.
6: Je me fais avoir, là, encore une fois?
2: Exactement.
6: Mais le même que tout à l'heure?
2: Non, d'ailleurs. Tout à l'heure, c'était pas pareil. C'était pas égalité.
6: Ça veut dire que là, on joue...
2: Tu joues pour la gloire avec Guillaume, parce que t'aimes Guillaume, parce qu'il t'a suivi, et que voilà, c'est tout, il y a un moment donné...
6: Ou pour faire un petit tacle à ta candidate, nous, on joue à... Voilà. Hein? Elle n'oubliera pas que c'était Herbert Léonard.
2: Bien sûr, voilà. Écoute, allez.
6: Bon, Guillaume.
7: Toujours là, toujours présent.
6: Oui, on prend.
2: De temps en temps, de temps.
6: Tu étais mon dernier espoir, Guillaume, quand même. Hein. Tu étais le dernier des Mohicans pour moi.
7: Il y avait égalité, je comprends pas.
2: En fait, mon chéri, c'est simple à comprendre. Parce que Anne-Sophie, toute la semaine, enfin, jeudi, elle a joué avec nous, elle a fait 16 points.
6: Oui.
2: Et
6: d'accord.
2: Toi, tu n'as pas fait 16 points, malheureusement.
6: Tu n'as fait que 14 points.
2: Bah, voilà.
6: Oui. Donc, ça veut dire que même si tu marques d'être à égalité, mais on récompense l'ensemble du parcours.
2: Exactement.
6: Et voilà, et elle a fait plus dans la semaine. Alors bon.
2: Voilà.
6: Guillaume, j'étais ravi. Ça m'a fait plaisir. Mais voilà, je suis désolé.
7: Et moi aussi.
6: On a joué pour plaisir.
2: Oh, tu pourrais lui faire écouter un petit morceau de musique sympa.
6: Non, mais parce qu'on est sympa, voici ce que tu aimes.
2: C'est beau, merci Céline d'avoir trouvé ça dans ta machine.
6: Voilà, en deux secondes, elle est forte Céline.
2: Évidemment qu'elle est forte.
6: Elle est pas bretonne pour rien. Bon, Guillaume, on en oublie de jouer, mais enfin, on va quand même répondre à cette question.
2: Jouer. Bah oui, bien sûr.
6: Avec un extrait, écoute.
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2: Caroline.
6: Alors, c'est pas le prénom Caroline qu'on cherche, mais on cherche le prénom d'MC Solar. Quel est le prénom d'MC Solar? Top chrono 10 secondes pour le fun.
7: Eh ben, il s'appelle Claude.
6: Eh ouais, bien sûr, en plus t'avais raison. Évidemment, Claude Mbarly d'MC Solar. Ah, c'est rageant, Guillaume.
2: C'est rageant. Bravo, Guillaume, tu repars avec les...
7: Bravo Anne-Sophie, quand même.
6: C'est gentil.
2: Bon, écoute, tu repars quand même avec les places du film ici.
7: Mais oui, c'est un beau cadeau. Voilà.
2: On t'embrasse très fort. La finale sera
0: Salut Guillaume.
2: La finale sera Mathieu Anceau, c'est-à-dire le Dami d'Hollande en force, comme d'hab.
0: Ouais, mais qui va accepter de vous lâcher?
2: Bon, on verra, on va tirer au sort. En attendant, pour l'instant, c'est la réclame.
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2: Encore une finale du Dami d'Hollande. À ma gauche, Mathieu, ici Lorraine. 46 ans, il habite Terreville. Croyez-moi, il a été militaire dans l'armée de terre. Il voulait bosser dans un parc d'attractions. Les hauts, les bas, il connaît par cœur. C'est un dur, un vrai. C'est lui qui va gagner. Mais à ma droite, c'est aussi Dami d'Hollande. C'est qui?
0: Anne-Sophie, qui accepte péniblement de jouer avec moi. Elle habite à Sanchez, dans les Vosges. Elle est enfermière à domicile. Elle fait de l'aquagym. Elle fait du cardio-box. Et elle sait que même si c'est moi, je vais quand même la mener à la victoire.
2: Bien sûr, évidemment.
0: Tu y crois, Anne-Sophie?
3: Mais oui, on est à fond, on y croit.
2: Voilà. Allez, j'y crois encore. C'est Dami d'Hollande qui va gagner. Ça va, Mathieu? T'es content d'être resté avec maman?
7: Bah oui, hein.
2: voilà.
7: On cherche pas une équipe qui gagne.
2: Évidemment, mon Titi. Alors, je rappelle que tu habites à Terreville, que tu joues avec ici Lorraine, que tu collectionnes les vélos, que tu adores les manèges, que tu. Vraiment, t'es formidable. Et je vais vraiment tout faire. Tout ce qui est en mon pouvoir.
0: Tout est fini entre nous. Valérie, ça c'est quand même fini. En plus, c'est la dernière de la saison là. Donc,
2: C'est la dernière de la saison, mais on va se retrouver tout l'été. On est en direct jusqu'au 17 juillet.
0: T'es en train de me dire que tu vas encore m'humilier pendant 3 semaines?
2: 2 semaines. Ouais. Voilà.
0: Ah non, 3, à partir de la semaine prochaine.
2: Trois semaines.
0: Ah oui, oh, les maths et
2: vous. Trois semaines d'humiliation. Le Dami d'Hollande va peupler son royaume.
0: Encore 3 chances pour moi.
2: Bien, alors, comme je sais que tu aimes beaucoup Indochine, ACDC, YouTube et Coldplay, bah tiens, on va te faire écouter un petit coup de Coldplay. Alors écoute bien, ce bingo exceptionnellement va faire 15 secondes.
0: Ah oui?
2: Parce que moi, contrairement à Eric Bastien, je rajoute des secondes parce que c'est un bingo, il va falloir donner des trucs longs parfois. Donc j'ai décidé que ça ferait 15 secondes. Parce que, à mon top chrono, tu vas devoir me donner un maximum de séries télé, mais attention, pas n'importe lesquelles. Des séries télé qui ont été diffusées dans les années 80 et des séries télé dans les années 90. C'est-à-dire toutes les séries télé françaises, américaines, anglaises, ce que tu veux, je m'en fous. Mais uniquement 80 et 90. C'est pour ça qu'il y a plus de temps, parce que les titres parfois sont un petit peu longs. C'est parti, à toi de jouer, Mathieu, top chrono.
7: Alors Starsky et Hutch, l'agence touriste, Manimal, l'homme qui tombe à pic, Dallas, Chips, Matt Houston, Rick Hunter, Hooker, Supercopter, K2000.
2: Tu m'en as donné 11, mais je t'aime. Et oui, il y avait aussi l'amour du risque, Magnum, il y avait Arabesque, la petite maison dans la prairie, mais tu m'en as donné 11, je t'aime, bravo.
0: Anne-Sophie.
2: Anne-Sophie, elle vient d'avoir c'est une plus, petite pépépépépépépépépépépépépépépépépépépépépépépépépépépépépépépépépépépépépépépépépépépépépépépépépépépépépépépépépépépépépépépépépépépépépépépépépépépépépépépépépépépépépépépépépépépépépépépépépépépépépépépépépépépépépépépépépépépépépépépépépépépépépépépépépépépépépépépépépépépépépépépépépépépépépépépépépépépépépépépépépépépépépépépépépépépépépépépépépépépépépépépépépépépépépépépépépépépépépépépépé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
0: machin, de la drogue, un truc, quoi. Parce que
3: un bon, coup de gaz hilarant, peut-être.
2: Bah, allez, un coup de gaz hilarant, au moins tu perds, mais tu te marres.
0: Anne-Sophie represent l'issue de Lorraine, là. Écoute. Anne-Sophie, on va pas. Non, on va pas s'avouer vaincu.
3: On va y aller. Allez.
0: Ouais. Oh là là. Voici un encouragement. Pour ne pas cesser de que tu as vu plusieurs fois en concert, que tu adores, comme oui. Patrick Fiori ou encore Vianney et Renaud et Imagine Dragon aussi, tu aimes, c'est marrant ça, c'est bien.
3: Ah oui.
0: Anne-Sophie, on y va, je te demande, alors on reste dans les séries télé, mais la petite subtilité, la nuance en tous les cas, c'est que je te demande de ne citer que des séries télé dans les années 2000, les plus récentes on va dire. Les séries télé dans les années 2000, top chrono, 15 secondes.
3: Oh mon Dieu, je regarde jamais les séries. Il y avait Grey's Anatomy,
0: oui.
3: Doctor House,
0: oui.
3: Dans les années 2000.
0: Oui, toujours pas. Est-ce qu'on peut lui rajouter 45 secondes de plus ou
2: Eh bien, ça fait deux.
0: Écoute, tu vas regretter Kaamelott, Breaking Bad, Lost, Malcolm, Dexter. Alors, c'est sûr que si on ne regarde pas la télé, voilà. Prison Break.
3: Je regarde jamais les
0: séries. Ben ouais, Mentaliste, Cold Case.
2: Monk.
0: Les experts.
3: Les noms, je les connais, mais alors honnêtement...
2: Oui, Caméra Café
0: et... Capitaine Marlowe, truc récent aussi.
2: Tropic Criminel.
0: Bien sûr.
2: Bon, écoutez,
0: Valérie,
2: c'est Mathieu...
0: comment c'est Victoire Bonneau.
2: Oui, bon. Mathieu, tu as gagné, mon chéri. C'est toi qui pars à Nancy voir Cathy Perry. Bravo, tu pars le 12 juillet au Zénith de Nancy, t'es content?
15: Ah bah je suis super content.
2: Magnifique.
15: Ma fille va être contente aussi.
2: Super, et toi ma petite chérie, tu gagnes Anne-Sophie, tu gagnes là.
0: La machine Nespresso Malongo, 32 dosettes.
3: Oh, c'est top.
0: Ouais, c'est top, t'es contente? Ça te fait plaisir.
2: Bravo mes chéries, encore une victoire pour le Dami d'Hollande. Je vous souhaite à tous un excellent week-end. Je vous aime profondément, vous êtes les meilleurs. Merci à Céline à la technique, Maître Coupez au savoir, Kinan à la technique, Alex au standard et Maître Bastien au n'importe quoi.
0: Et lundi on est là hein, pendant 3 semaines cet
2: lundi
0: été,
2: on est là, c'est spécial au taquet d'été. On va bien rigoler, on va gagner plein de trucs. Je vous aime, à lundi.
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0: Excellent week-end, courage, avec la chaleur, on est à vos côtés.
2: Il est 13h, vous écoutez ici, faites attention à vous, on vous aime.
0: Voici Wendy Bouchard, Bomba France, à lundi, ciao.
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18: Bonjour à toutes et à tous, bienvenue dans Ma France. Une France qui entrevoit une fin très progressive des chaleurs extrêmes. Courage, dès la nuit prochaine, les températures vont baisser de quelques degrés. Mais 2/3 du pays restent tout de même écrasés par cette canicule d'ampleur. Avec pour conséquence des urgences qui craquent. Nous serons en direct avec Patrick Peloux, président des médecins urgentistes de France. Des annulations en série également, le festival Solidays à Paris et de nombreuses courses en région. On fera le point. Pensez également pour les collégiens qui passent le brevet, première épreuve ce matin de français, parfois dans une véritable fournaise. Vous l'avez compris, une large partie de cette émission, encore aujourd'hui, consacrée à la canicule. Mais nous parlerons aussi foot, bien sûr, avec le match des Bleus, ce soir en Coupe du Monde contre la Norvège. Bruno Salomon sera en studio avec nous. Et puis on part en road trip, en camping-car également, avec nos deux invités du jour, Audrey et Bastien, couple nomade, qui sort un guide pratique pour toutes celles et ceux qui veulent se lancer, mais n'osent pas encore. Alors, comment ça s'est passé cette nuit? Pas trop dur, c'est la question qu'on se pose le plus en ce moment, entre collègues, entre amis, entre voisins, en famille. Après plusieurs nuits caniculaires, les organismes fatiguent, on ne dort pas ou peu, comme ici à Laval.
19: Épuisé, au bout, j'en peux plus, j'ai même plus de voix. La chaleur me tue. Ah mais je dors pas, je me réveille à 4h du matin pour ouvrir les fenêtres, je me recouche à 6h. Et puis bah c'est vraiment par petits coups, donc c'est très compliqué. Oh là non, il n'y a pas du tout de clim, il n'y a rien. En plus je suis au 3e étage, donc c'est hyper chaud. C'est horrible. On se dit finalement, quand il faisait froid, c'était bien. Je veux qu'il revienne.
20: C'est bien insupportable quoi.
21: Vous arrivez à dormir combien de temps par nuit?
20: Là, c'est une nuit, 2h à peine.
22: Ah bah là, le sommeil, hein, c'est pas facile. 2h à peine, peut-être bien.
23: Ouais, le soir c'est... Un petit peu de fatigue.
24: C'est pas du tout un sommeil réparateur, hein. Ça je vous l'accorde. Hein. Donc il se peut que dans la journée, j'ai peut-être des petits coups de mou, c'est fort possible. On se dit qu'on va aller vers des chaleurs un petit peu moins fortes, on va en profiter.
18: Témoignage de la Valois Fatiga au micro ici Mayenne de Raphaël Aubry en Mayenne où les températures commencent à baisser. Qu'en est-il ailleurs ? Cyril Ardo, donc bonjour.
5: Bonjour.
18: Alors on se projette avec vous. Est-ce qu'on en voit le bout de cette canicule, Cyril ?
5: Eh bien, la première bonne nouvelle dans une très grande partie du territoire, c'est la nuit. La température va baisser la nuit prochaine de quelques degrés, de quoi rafraîchir un peu nos intérieurs. 24 degrés au plus froid cette nuit à Lille et à Reims, 23 à Limoges et Nantes, 22 à Montélimar. Mais les journées, elles, vont rester chaudes un peu partout en France, encore aujourd'hui et demain. C'est dimanche enfin que l'atmosphère se rafraîchira, d'abord dans l'ouest du pays, où on perdra une dizaine de degrés en quelques heures. Par exemple, à Rouen, 34 degrés le samedi, 26 le dimanche, 38 à 28 à Paris ou à Bourges, de 37 à 28 à Bordeaux. Dimanche restera une journée chaude à certains endroits, notamment dans l'est de la France. 34 à Chalon-sur-Saône, 36 à Montélimar et jusqu'à 37 à Lyon. Il faudra attendre mardi ou mercredi pour que tout le pays retrouve des températures certes estivales, mais aussi plus normales.
18: Et ce retour à des températures plus fraîches, Cyril, s'accompagne d'orages.
5: Avec de premiers dégâts hier soir sur la façade atlantique et en Isère, des coulées de boue et des coupures de route, par exemple à Oisans, en hiver. Le département de la Mayenne a recensé plus de 800 éclairs en une seule nuit avec de nombreuses coupures de courant. Et dans les Landes, un gros coup de vent a déraciné une dizaine de platanes à Tétieux avec des maisons endommagées. Emma est une habitante de la commune et elle est au micro d'ici Gascogne.
6: Ça a duré 5-10 minutes grand max et tout a volé. Donc des platanes qui se sont déracinées, qui se sont carrément déracinées, quoi. Donc heureusement qu'il y avait personne en dessous.
5: Et des orages sont attendus dans plusieurs départements ces prochains jours, de la Touraine à la Somme samedi après-midi et pour une très large diagonale des Pyrénées au Grand Est dimanche.
18: Merci Cyril Ardo-Redon. 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Mais en attendant la baisse très progressive des températures, 61 départements, on le rappelle, sont en vigilance rouge, canicule, 11 en orange. Les organismes souffrent, on va toutes et tous avoir un contre-coup de ces fortes chaleurs. Les hôpitaux sont inquiets pour le week-end à venir, très inquiets. Patrick Peloux, bonjour.
8: Bonjour.
18: Vous êtes président de l'Association des médecins urgentistes de France. Patrick Peloux, quelle est la situation ?
8: Ben, elle est catastrophique. C'est-à-dire que là, y a un manque total de places pour hospitaliser les patients. Comme vous l'avez dit, quasiment toute la France est en zone rouge. Donc, ça se ressent au niveau des hôpitaux. Hein, l'augmentation de la fréquentation des urgences a été exponentielle, c'est-à-dire très rapide et très forte, entre 25 et 50% de passages en plus au niveau des urgences, beaucoup plus encore d'appels au niveau des SAMU et encore plus d'activité par les sapeurs-pompiers. Donc tout le monde est mobilisé et il y a une surmortalité, ce qui est évidente, impossible à quantifier, mais on est entre 2 et 5 fois plus d'arrêt cardiaque que d'habitude.
18: Donc vous êtes inquiet, selon vous. Qu'est-ce qui se passe ? C'est un cataclysme aujourd'hui ?
8: Ah oui, oui, oui, oui.
18: On peut utiliser ce mot-là ?
8: Ah, on peut utiliser ce mot-là parce que hier, on a réfléchi, et moi j'ai été partisan que les grands rassemblements de foule soient temporairement suspendus. Mmh. Et le mot cataclysmique revenait régulièrement à la fois dans la bouche de personnalités des pouvoirs publics comme des organisations d'urgentistes. Mmh. Et en fait, là, si vous voulez, ça prouve que tous les systèmes qu'on a payés depuis des années, nous on était très inquiets parce que c'était, ils nous mettaient des strates administratives pendant qu'ils fermaient encore des hôpitaux. Hein. Depuis 2003, on a fermé plus de 120 000 lits d'hospitalisation. La situation est très difficile dans les hôpitaux. Ça fait des années qu'on le dit, mais bon, on prêche dans le désert, comme on dit.
18: Patrick Peloux.
8: Et là, tout le monde s'aperçoit que, voilà, où est-ce qu'on va mettre les gens? Vous comprenez? Une personne âgée qui arrive et qui est en hyperthermie, bien sûr, c'est facile de la réhydrater. On a des protocoles de soins qui sont efficaces pour diminuer rapidement la température, hein, avec des bains d'eau glacée, très bien. Ouais. Mais qu'est-ce qu'on fait après ? On la renvoie dans son appartement qui est devenu un four. C'est impossible. Donc on est obligé de les garder.
18: Ça va se compliquer encore, Patrick Peloux, dans les jours à venir. On parle de plombs blancs qui vont être activés.
8: Une, une augmentation là des infarctus du myocarde, des embolies pulmonaires, des accidents vasculaires cérébraux. Les personnes qui souffrent d'insuffisance rénale ou d'insuffisance cardiaque, d'insuffisance respiratoire, ça va se compliquer parce que c'est exactement le témoignage que vous avez eu en début d'émission. Les gens sont fatigués. Mmh. Et ça, c'est un élément très important.
18: Des régions plus touchées que d'autres, Patrick Pelou ?
8: Plus vous allez dans les grandes villes, et plus ça devient dramatique. Parce qu'en fait, les pouvoirs publics en 23 ans ont été incapables d'adapter les grands centres urbains au réchauffement climatique.
18: Vous avez été un lanceur d'alerte en 2003, Patrick Pelou. C'est pire aujourd'hui ?
8: Bah, en quelque sorte, bon, d'abord, ça ne sert pas à grand-chose d'être lanceur d'alerte, hein, je vous rassure tout de suite. Deuxièmement, en gros, tout le monde s'en fout, sauf à vous faire taire. Bon, voilà leur jeu. C'est pire en ce sens que la canicule est beaucoup plus forte, que ce que disait le GIEC, qui est le groupement qui étudie vraiment le réchauffement climatique, confirme que le réchauffement est inéluctable, c'est-à-dire ce qu'on vit là, ça va devenir totalement banal, vous imaginez.
18: Oui.
8: Et troisièmement, on n'a pas du tout, parce que la canicule par rapport à une pandémie infectieuse, hein, par exemple comme le Covid, nous nous battons sur quelque chose d'impossible à vaincre, c'est la hausse des températures et il faut vraiment un big bang sur l'architecture, l'urbanisme, refaire des couloirs de vent dans les villes et avoir un travail pour l'isolement des logements des personnes, parce que vous apercevrez qu'en 23 ans,
18: un vrai travail
8: de en fait, on a fait des aménagements climatiques pour les lieux de travail et les lieux de commerce, mais pas les lieux de logement pour les personnes. C'est ça qui ne va pas.
18: Merci beaucoup Patrick Pelou d'avoir été avec nous. Patrick Pelou, je le rappelle, président de l'Association des médecins urgentistes de France, et devant ce nombre d'hospitalisations qui ne cesse d'augmenter, le préfet de police de Paris a pris la décision d'interdire à partir de midi aujourd'hui la consommation d'alcool dans la capitale. La vente d'alcool à emporter sera également interdite à partir de 18h, Camille Salcedo-Ruiz.
4: La mesure doit permettre d'éviter les suraccidents liés à l'alcool pendant cette canicule, c'est ce que souligne le préfet de police de Paris, Patrice Faure.
9: L'alcool en plein soleil, ça a des effets dévastateurs qui conduisent à ce que nos pompiers et le SAMU soient sollicités, alors que même que d'autres populations pourraient en avoir besoin. Mon devoir, c'est de faire en sorte que le dispositif, à la fois de secours et de prise en charge hospitalière, ne soit pas embolisé.
4: Une mesure que comprend Caroline, venue se rafraîchir le long du canal Saint-Martin.
10: Il y a beaucoup de gens qui font des déshydratations et tout ça, donc je pense qu'en vrai, c'est quand même plutôt raisonnable.
4: La jeune femme âgée d'une vingtaine d'années se tournera plutôt vers les bars et restaurants où l'alcool ne sera pas interdit, contrairement à Aurélien, âgé de 28 ans. Interdiction ou pas, le programme de sa soirée est déjà prévu.
11: Bien sûr, je vais boire sur les quais, bien sûr.
4: Un peu plus loin, Paul, verre à la main, trinque avec ses amis. Et le jeune homme de 33 ans a déjà la parade pour continuer à consommer de l'alcool ce soir.
11: Il y a le match de l'équipe de France, donc oui, je vais boire de l'alcool le soir. Je vais acheter l'alcool avant 18h pour le consommer après.
4: Ces mesures rappellent celles décidées lors de la fête de la musique, pas du tout respectées, comme le rappelle Lilian.
12: La fête de la musique, c'était pareil. Au final, on s'est tous mis giga mal dès 15h de l'après-midi, en fait.
4: Les deux arrêtés d'interdiction pourraient être prolongés ce week-end si les fortes chaleurs persistent.
18: Et Laurent Nunez, le ministre de l'Intérieur, recommande au préfet de faire comme à Paris, d'interdire la vente et la consommation d'alcool dans l'espace public, éviter la surcharge dans les hôpitaux, soulager les soignants, protéger les organismes. Patrick Pelou nous le disait en début d'émission, c'est aussi pour cette raison que plusieurs événements sont annulés, comme le festival Solidays qui devait se tenir ce week-end à Paris, à l'hippodrome Longchamp. Son directeur, Luc Barruet, l'a annoncé ce matin aux bénévoles.
25: Je suis là et on est là pour vous annoncer une mauvaise nouvelle. Solidays n'ouvrira pas ses portes du week-end.
26: Quoi ?
25: Oui, nous sommes dans un scénario qui est le plus regrettable. La décision a été prise qu'il valait mieux que Solidays n'ait pas lieu cette année au regard des incidences sur tous les systèmes de prise en charge, pompiers, SAMU, hôpital. Et donc voilà.
18: L'annulation de Solidays, très préjudiciable, hein, et prive Solidarité Sida de 3 millions d'euros. Annulation également de la marche des fiertés à Paris, prévue pour demain, pour les mêmes raisons. Idem pour une soixantaine de compétitions sportives qui n'auront pas lieu ce week-end, indique la ministre de la Jeunesse et des Sports, Marina Ferrari. Beaucoup de courses à pied annulées, Noureddine Zidane.
5: À l'exception de 2024, Jeu de Paris oblige, c'est la première fois en 14 éditions que les courses du château de Versailles n'auront pas lieu fin juin, malgré des températures dimanche annoncées moins hautes. Une décision douloureuse pour l'organisateur Christian Foch.
1: La préfecture nous dit on ne peut pas prendre le risque d'avoir un événement de 23 000 personnes qui ont des organismes fatigués depuis une dizaine de jours et qui risquent d'avoir des malaises et vous risquez de venir surcharger les hôpitaux franciliens qui n'en ont pas besoin.
5: Pour Maël Besson, expert en transition écologique pour l'agence Sport 1.5, il est urgent de réfléchir à une refonte du calendrier sportif.
3: On va connaître de plus en plus de jours chauds et intenses dans les mois de juin, même mai, futur et septembre également. Donc ça remet en question notre capacité à organiser des événements sportifs parce que ça a un impact sur la santé, notamment des pratiquants amateurs, avec des malaises, avec des décès ces dernières semaines.
5: Une réflexion déjà menée par certains organisateurs avec des départs avancés plus tôt le matin ou décalés en soirée, voire des changements de format de course. Au Cap d'Agde ce week-end, le marathon a ainsi été annulé, remplacé par un semi-marathon.
18: À noter que la finale du top 14, elle est maintenue samedi au Stade de France. Toulouse affronte Montpellier Hérault Rugby. Et les effets de cette chaleur écrasante se ressentent aussi sur notre réseau électrique. À 9h, 46 000 personnes restées privées de courant, essentiellement dans les Yvelines, en Gironde, dans les Hauts-de-Seine. EDF qui, par ailleurs, annonce débloquer 80 millions d'euros pour équiper établissements scolaires, crèches et centres de loisirs en système de rafraîchissement. C'est ce qu'a confirmé ce matin le ministre de l'Économie, Roland Lescure.
7: EDF, et merci parce que je leur ai demandé de se mobiliser, ils ont répondu présent, va dégager 80 millions d'euros pour des petits climatiseurs pour les établissements les plus exposés. Imaginez que par un coup de baguette magique, on va régler un problème historique sur lequel on a déjà dépensé des milliards et sur lequel, Monique Barbu l'a dit, il va falloir encore en dépenser, c'est mentir aux Françaises, aux Français.
18: Et car depuis le début des fortes chaleurs, les écoles, dans la grande majorité mal équipées, sont en première ligne, avec des parents d'élèves qui bricolent pour faire baisser la température. Ce matin, plus de 850 000 collégiens ont commencé à plancher sur le brevet avec l'épreuve de français. Laurélie Carive, bonjour.
13: Bonjour.
18: Alors, vous êtes dans le 18e arrondissement de Paris, au collège Roland d'Orgelès, et les élèves viennent de sortir, Laurélie.
13: Oui, on a vu les collégiens commencer à sortir par petits groupes il y a une demi-heure environ, goutte de transpiration sur le front, avec pour beaucoup un éventail ou un mini ventilateur à la main.
14: C'était horrible. Je pouvais pas supporter la chaleur déjà, moi je peux pas supporter. Et je pense que des ventilateurs, je pense qu'on devrait en plus en rajouter.
15: En vrai ça va, c'était supportable. Enfin ils nous donnaient de l'eau régulièrement et tout et il faisait pas vraiment super chaud en classe.
18: Et vous, vous êtes senti comment avec la chaleur ?
26: C'est vrai que ça gêne un petit peu. Mais si on est vraiment concentré, bah ça le fait quoi.
15: Parfois la salle a devenu beaucoup trop chaud, c'était bien de sortir s'aérer un peu.
13: En effet, les élèves ont eu droit à deux pauses avant et après la dictée, histoire de pouvoir se rafraîchir. Mmh. Avec la chaleur, l'équipe du collège avait dû repenser l'aménagement des salles, éviter celle des deuxième et troisième étages où le thermomètre affichait 34 dès le petit matin pour se concentrer sur celle du rez-de-chaussée et du premier étage. 29 degrés ce matin au début de l'épreuve et équiper chacune de deux ou trois ventilateurs. Philippe Ozet est le principal du collège.
27: Ça a été un stress, mais on a tous travaillé en équipe. On a une infirmière à plein temps qui était là et vigilante. Et finalement, avec l'air qui circule des fenêtres, les ventilateurs, les courants d'air qu'on a pu avoir, c'est supportable. Et d'ailleurs, bon, on n'a pas eu d'élèves qui ont fait de malaise, qui se sont plaints. Ouf!
13: Lundi, place à l'histoire géo, l'enseignement moral et civique, puis les sciences dans l'après-midi.
18: Merci beaucoup Laurélie Carive, en direct du 18e arrondissement de Paris. Voilà ce qu'on pouvait dire sur cette canicule aujourd'hui. La France entrevoit la fin très progressive de cet épisode de chaleur extrême. 11 départements sont repassés en vigilance orange canicule. 61 départements sont toujours concernés par cette vigilance rouge. 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
18: Dans Ma France, on a le goût du voyage, surtout quand c'est pour découvrir notre pays et au-delà d'ailleurs, autrement. Je vous embarque pour un road trip en camping-car aujourd'hui, à l'approche des grandes vacances. Audrey et Bastien, bonjour.
0: Bonjour.
2: Bonjour.
18: Alors, vous venez nous présenter votre beau livre, Le voyage en camping-car. Sous-titre, les clés pour se préparer, 15 itinéraires pour se lancer. Depuis 10 ans, vous vivez des vacances différentes, plus libres, plus riches, plus proches de l'essentiel, écrivez-vous en introduction. Plus que des vacances, vous vivez carrément sur les routes ?
0: C'est ça.
16: Oui, c'est exactement ça.
18: Et le déclic, il a eu lieu en 2008, c'est ça ? Racontez-nous.
16: Alors, il a eu lieu en 2005 quand on s'est rencontrés. Ah, okay. On a commencé à parler d'expatriation en Amérique du Sud. Et puis on s'est dit qu'il fallait quand même découvrir avant de s'installer. Et puis c'est devenu un road trip en Amérique du Nord.
18: Dans un petit van au début, comment c'était ?
0: Oui, un petit van qu'on a acheté au Canada. On n'y connaissait rien du tout à l'époque. Hein. Voilà, on avait vu des gens sur les réseaux qui n'existaient pas à l'époque, sur Internet, qui étaient partis en famille surtout. Et puis on s'est dit, bah ouais, je pense que c'est le bon moyen pour traverser les États-Unis, le pays du road trip. Et on est allé jusqu'au Panama. On devait aller jusqu'à Ushuaïa et puis on s'est arrêté au Panama.
18: Et qu'est-ce qui vous a tant plu pendant cette première expérience ? La liberté d'abord ?
16: Liberté essentiellement, mais c'est aussi une manière de voyager plus lente. Ça fait un peu cliché de dire que le voyage c'est pas uniquement la destination. Et typiquement en road trip, c'est la destination, c'est-à-dire que c'est la fin.
18: Ouais.
16: Alors que le voyage c'est tout ce chemin justement qu'on va parcourir, les rencontres, les découvertes. Nous on aime bien se laisser guider par la sérendipité qui nous permet d'avoir découvert des endroits qu'on ne soupçonnait même pas d'exister.
18: Donc, alors, vraiment, vous en avez un en tête ?
16: Ils sont dans le livre.
18: Malheureusement, on ne peut pas les voir. C'est à la radio. Allez, un souvenir comme ça.
16: La sérendipité, c'était Irlande. On s'est trompé de chemin et on est tombé sur un château, une ruine. Et ouais. Voilà, c'était incroyable. On a passé 2 heures là-bas et puis on a vu des feux d'artifice qu'il y avait une famille qui pique-niquait là. Et
18: des moments comme ça.
0: Ouais, ou aux États-Unis, par exemple, la route 666, qui est une des routes.
16: Ah, non,
0: la 666.
18: Ah.
0: Qui est la route.
18: J'ai un 6.
0: Et voilà. Et parce qu'en fait, c'est une route qui se trouve complètement dans l'est de l'Arizona, au Nouveau-Mexique, et c'est la Loneliest Road des Amériques, en fait, ou qui est la route la plus déserte des États-Unis. Et on était au parc à côté, on a fait, oh tiens, on a vu et on l'a prise.
18: Et là, à l'époque, vous étiez tous les deux.
16: Non, à 4.
18: Ah, vous étiez à 4.
0: Ah, oui, en 2008, non, on était que tous les deux en Irlande et sur la route qu'on vient de vous dire, nous étions 4 avec nos enfants parce que nous vivons.
18: Et oui, au fil des années, les enfants sont arrivés, le camping-car a évolué, le voyage a évolué. Expliquez-nous.
16: Ben, on doit faire l'école déjà, donc ça c'est quand même puisque
18: c'est ça.
16: On n'est pas en vacances.
18: Dans le camping-car.
16: L'avantage quand vous partez en vacances c'est que vous faites pas l'école, donc nous on a aussi cet aspect-là. Mais au-delà du voyage, ce qu'on s'est offert vraiment, c'est de faire clan tous les quatre. Et moi je dis toujours le plus beau cadeau qu'on ait fait à nos enfants, c'est leur connexion, parce qu'ils sont tous l'un pour l'autre, ils se connaissent par cœur, et rien que ça aussi, c'est ce qu'on vit dans le road trip par rapport à d'autres voyages où on va peut-être prendre l'avion, aller dans un hôtel, mettre les enfants au kids club. Mais là, le fait de partager la route, de choisir des destinations avec eux, de les impliquer dans les repas qu'on va cuisiner ensemble, en fait, c'est tout un mode de vie, même si c'est que pour des vacances, où on va vraiment être ensemble. Et faire famille. Et ça, c'est hyper important pour nous.
18: Alors, c'est un beau carnet de voyage, ce livre. Et c'est aussi un guide très pratique. À quoi il ressemble, votre camping-car actuellement, par
16: lequel
18: exemple ?
16: Lequel ?
18: Celui actuel.
0: Celui actuel, c'est un vieux camping-car qui a presque plus de 30 ans maintenant. Basé sur les vieux moteurs français J5, C25, que tous les mécaniciens, principalement du monde, connaissent. C'est l'avantage. Et aujourd'hui, il est petit par rapport à ce que nos enfants ont grandi. On a commencé dans un camping-car classique avec lits superposés. Après, on est passé sur un school bus aux États-Unis qui nous attend toujours. Oui. On est revenu en Europe. On a racheté un camping-car parce que c'était plus simple, plus rapide. Et le gros avantage aujourd'hui, en fait, c'est que c'est un vieux camping-car, mais la mécanique est simple. Les finitions sont très bonne, on va dire, parce que à l'époque ils faisaient des choses qui pouvaient durer. Notre frigo a toujours 30 ans, il fonctionne, donc ça, il y a aucun souci.
18: Et vous donnez aussi plein de conseils pour ceux qui aimeraient se lancer, par exemple, et qui n'osent pas.
16: Ah oui,
18: les 3 conseils que vous donneriez à quelqu'un qui veut se lancer, par exemple.
16: Bon, déjà se lancer. Vous allez y arriver. Quoi qu'il advienne, on
18: a peur de perdre son confort.
16: Oui, mais en fait, il y a du confort. Après, justement, le confort qu'on a, c'est qu'on a nos repères, on a nos affaires, on a des placards, on peut faire à manger. Si on est en panne, finalement, on peut dormir, se faire un café, attendre que la dépanneuse arrive, tout va bien, en fait. Mmh. C'est pas comme un retard d'avion où on est bloqué, on sait pas où aller. Donc, vraiment, c'est très simple. Finalement, c'est conduire une voiture. Le gabarit, il faut pas en avoir peur non plus. Alors, je vais revenir sur les camping-cars plus récents ou vraiment pour en avoir essayé.
0: C'est des voitures. C'est une voiture. Il y a des boîtes auto. Il y a la direction
16: esprit,
0: la clim.
16: Voilà.
0: Il y a une... Et un autre conseil, ça serait, si vous avez peur de vous lancer, louer. Parce que c'est le meilleur moyen d'essayer, au final. Voilà, il y a plein de loueurs en France maintenant. Et après, si vous aimez ça, bah, achetez-en.
2: Alors, Audrey et Bastien, vous sortez un livre, mais vous êtes aussi très très connus sur les réseaux sociaux. Vous avez un compte Instagram, au pire, on part. Et une chaîne YouTube, on va en écouter un petit extrait sur la remise en service du camping-car après une longue hibernation.
6: Et ce vlog, ça va être l'occasion de vous partager comment on prépare son camping-car après un hivernage. Alors, on l'a pas réellement hiverné.
0: Mais on l'a printanisé.
6: On l'a printanisé. Ça fait quand même un mois qu'on est à l'arrêt.
0: Oui.
6: Donc, qu'on l'a vidé, qu'on vit à droite, à gauche, par Mons et par Vaud, mais pas dans le camping-car. Donc là, on va relancer le frigo, relancer l'eau, faire le grand ménage, tout préparer. Et on s'est dit que c'était l'occasion.
0: De vous en parler.
6: Bah ouais. Et puis en plus, je dois même faire une vidange.
0: Ouais.
2: Alors, c'est un sacré succès sur les réseaux sociaux aussi. Combien d'abonnés? 55 000, je crois, sur
0: la chaîne
2: YouTube.
0: À peu près 55 000 sur la chaîne YouTube. Et c'est vrai qu'au début, on s'est lancé. C'était plutôt pour faire plaisir à la famille et faire des souvenirs de voyage. Et puis, on s'est pris au jeu. Et maintenant, on en vit. Donc, on en est très content.
2: Le camping-car, partir en camping-car comme ça, ce sera ma dernière question. C'est aussi un bon moyen de lâcher prise complètement.
16: Oui. Et non, mais parce que justement...
2: Ça a été facile.
16: Alors oui, ce qui est difficile, c'est de rester là. On va se le dire, on n'a qu'une hâte, c'est de repartir. On repart la semaine prochaine.
2: Où ça ?
16: En France, parce que la France est belle. C'est aussi pour ça qu'on était contente de participer à ce livre, parce qu'il y a 7 itinéraires en France et 8 en Europe, qu'on a tous adoré. Ça a été dur d'en choisir que 15 et que 7 en France. Vraiment, il y a de quoi se faire plaisir sans partir très très loin. Donc profitez-en.
2: Vous avez déjà le parcours de votre prochain voyage ?
16: Ça sent un peu le Jura.
0: Ça sent un peu le Jura, les Alpes. On va monter en altitude pour échapper à l'actualité, on va dire. Et en octobre, normalement, on repart, si tout se passe bien, aux États-Unis pour retrouver Cactus, notre bus américain qui nous attend en Arizona.
2: Cactus, ça c'est un joli nom. Merci beaucoup, en tout cas, d'avoir été avec nous dans Ma France.
0: Merci.
2: Et on vous souhaite un très beau voyage.
16: Merci. Et de très beaux road trip.
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2: Et Ma France se met à l'heure du mondial de foot comme chaque jour. Pour finir cette émission en beauté, j'accueille Bruno Salomon, notre spécialiste. Bonjour Bruno.
17: Bonjour Marine.
2: Allez, on débute avec les résultats et les qualifiés de la nuit.
17: Oui, effectivement. États-Unis, Allemagne, Côte d'Ivoire, Équateur, Pays-Bas, Japon. Voilà pour les qualifiés de la nuit. Les résultats, hein, pour quand même les signaler, dans le groupe F, les Pays-Bas ont battu 3-1 la Tunisie, pardon. Japon, Suède, 1-1. Paraguay, Australie, ça c'est le groupe D, 0-0, c'était bien boring. Et il y a eu la Turquie qui a surpris les États-Unis. 3-2.
2: Ennuyeux hein, pour les non-bilingues.
17: C'est ça, effectivement. 3-2, c'est vrai que. Pardon, je suis bilingue. Non, je rigole. Groupe E, adieu Curaçao, défaite 2-0 face à la Côte d'Ivoire. Et deuxième surprise, l'Allemagne a perdu face à l'Équateur, 2-1. Un rappel, les autres qualifiés, c'est le Mexique, l'Afrique du Sud, la Suisse, le Canada, le Bosnie-Herzégovine, le Brésil, le Maroc, la Norvège, l'Argentine, la Colombie. Et la France.
2: La France qui joue ce soir son troisième et dernier match face à la Norvège, match prévu à Boston.
17: Oui, alors Boston de loin quand même, stade de Boston qui n'est pas du tout à Boston.
2: C'est 35 kilomètres. Immense, les villes,
17: c'est
2: là-bas.
17: Ça, c'est 35 kilomètres au sud de la ville, une ville qui a vu débarquer les supporters français hein, qui se sont donné hier rendez-vous dans un parc justement de Boston, du cœur de ville de Boston. Ambiance garantie avec la chanson du Cop des Bleus qui commence bien à rentrer dans les têtes. Hein. À la fredonner
2: cette chanson. Faut dire que les paroles sont faciles.
17: Non, alors après, il y a un texte du nord de la France. En plus, ça va nous toucher ici. Du nord de la France au village de Provence. Quelles que soient nos couleurs, le club de notre cœur, une passion nous unit. Chanter pour notre pays, et etc. Allez, allez, allez, allez, la France, allez. Bref, à vous, je suis sûr que ce soir, Marine, voilà, vous allez vous entraîner devant le match. En tout cas, allez les Bleus. Et on souhaite bon courage aux 4000 supporters français de Boston, hein, qui sont là-bas pour le match, puisque du centre-ville au Gillette Stadium de Foxborough, eh bien, il va en coûter $80 en bus ou en train pour aller au stade. Ça fait quand même 70 euros rien pour se déplacer pour aller au stade.
18: Ça pique niveau prix, en effet. Bon, ce Norvège-France, on se le dit, Bruno, il n'y a pas beaucoup d'enjeux.
17: Non, les deux nations sont qualifiées, 6 points chacune, pas de problème. Mais il y a quand même une première place en jeu qui est importante pour éviter de trop voyager dans les phases à élimination directe. Donc, objectif pour les Bleus, c'est quand même de décrocher la première place. Et puis dans cette rencontre, il y a aussi un match dans le match, un duel de super méga superstar, des méga méga stars, c'est Erling Haaland et Kylian Mbappé, un duel de buteurs, de stars mondiales, en grande forme en plus dans cette compétition, Xavier Monferrand.
8: Quand un journaliste norvégien demande à Kylian Mbappé qui est le meilleur attaquant de ce mondial, le capitaine des Bleus répond sans hésitation.
9: Lionel Messi.
8: C'est vrai que l'Argentin est devant les autres avec 5 buts en 2 matchs dans cette Coupe du Monde. Ce n'est qu'un de plus que Kylian Mbappé et Erling Haaland. Le cyborg aux longs cheveux blonds est une menace très sérieuse pour le milieu de terrain des Bleus, Aurélien Tchouaméni, qui l'a déjà affronté en club.
10: Il peut marquer à tout moment. C'est un joueur de classe mondiale. Il est très adroit devant le but. Les petits moments où on n'est pas concentré, on peut le payer cash, mais on sera prêt pour ce combat-là.
8: Du haut de son 1m95, Erling Haaland est un dragster. Si la Norvège en est là, en remportant tous ses matchs de qualification et les deux premiers au mondial, elle le doit beaucoup à son attaquant phénomène pour Christian Monge, journaliste au quotidien norvégien Dagbladet.
19: On n'a jamais vu une machine à but comme Haaland. Et c'est fou qu'il soit norvégien. On est quoi, 5,5 millions en Norvège, et c'est peut-être un des 5 meilleurs joueurs au monde. On sait que tant qu'on a Haaland, on a une chance de marquer.
8: Et c'est peu de le dire, Erling Haaland a inscrit 59 buts en 52 matchs avec la Norvège. C'est un de moins que Kylian Mbappé, oui, mais en presque deux fois moins de sélection.
17: Et tiens, petite particularité, c'est le tout premier France-Norvège en phase finale d'une Coupe du Monde. C'est quand même à noter. On y est, effectivement, c'est l'hymne américain, pour retrouver Nicolas Perronnet, notre reporter, commentateur, qui nous fait vivre, eh bien, grâce à ses vocaux d'Amérique, hein, qui nous dit un petit peu comment ça se passe pour lui. Et cette nuit, Nicolas nous a envoyé un petit vocal d'un stade de baseball. J'ai rien compris, mais lui va nous expliquer.
20: Match des Bleus aujourd'hui, mais à Boston, bah, ça fera pas le poids face à l'autre match de la soirée, parce que les Yankees de New York sont en ville, et oui, en ce moment, et d'ailleurs, c'est depuis les tribunes de Fenway Park que je vous fais ce petit coucou. C'est un stade mythique, hein, le stade de baseball le plus ancien des États-Unis. Il a plus de 115 ans, c'est une institution. Les Red Sox de Boston, donc, contre les Yankees de New York. Bon, bah, vous avez la plus grande rivalité, tout simplement, du sport américain, hein, et sans doute du sport tout court. C'est le PSGOM, le Real Barça du baseball. C'est aussi Boston, la ville de la révolution américaine, fière de son passé, la ville rebelle face à New York, la surpuissance financière, la démesure, etc. Deux franchises qui vraiment se détestent. Donc, grosse concurrence avec ce classico du baseball pour France-Norvège. Mais nous, on sera évidemment à Foxborough tout à l'heure et pas à Fenway. Allez les Bleus.
18: Merci Nicolas Perronnet, merci Bruno Salomon. Rendez-vous 20h30 ce soir pour France-Norvège avec Pia Clément et Charlotte Lorgeret, notre consultante. Rendez-vous également sur ici.fr.
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Ici Gironde, c'était Wouldn't It Be Good, Nick Kershaw. Dans la suite de cet après-midi, Olivier Cabroulier, qui a cherché la fraîcheur dans le rendez-vous aujourd'hui chez vous, il est allé rencontrer un employé d'une célèbre enseigne de surgelés. Mais pour l'instant, c'est Zazie. 3 ans après son dernier album, Zazie revient avec un titre à la fois léger, moderne et profondément ancré dans les tensions de notre époque. Peu importe. Merci de choisir Ici Gironde pour terminer cette semaine. Peu importe.

0: Ici Gironde, c'était le regretté Daniel Balavoine, la vie ne m'apprend rien. Aujourd'hui chez vous, c'est chaque jour le portrait d'un Girondin. Aujourd'hui, Olivier a rencontré un Bordelais qui travaille dans le froid, même en période de canicule. Un spécialiste des produits surgelés.
1: Bonjour Christopher, Bordelais de naissance.
2: Christopher travaille pour une enseigne de surgelés depuis 20 ans et il fait partie des Girondins qui doivent se couvrir actuellement pour travailler, en tout cas quand il souhaite aller dans la chambre froide, l'endroit où sont stockés certains produits, différence de température avec l'extérieur, 64 degrés.
1: Au pôle Nord, là voilà, vous pouvez mettre votre bonnet et votre écharpe. Vous passez de 42 dehors à moins 22 dans nos chambres froides.
2: Ouais, je vois au plafond de cette chambre froide forcément des stalactites de glace.
1: Et ça fonctionne jour et nuit.
2: Nous sortons de la chambre froide, nous prenons la direction de la surface de vente. Il est d'ailleurs amusant en pleine canicule de voir un client qui semble frissonner, la fraîcheur des lieux étant presque un soulagement. Amusant également de constater que cette enseigne devient presque un refuge pour certains.
1: Bah, c'est l'effet qui se coule. Alors, pour le coup, on est bien dans notre petit magasin, mais quand on sort, c'est voilà. Là, on prend le choc thermique en pleine face.
2: Est-ce que vos clients, justement, vous disent que vous avez de la chance
1: toute la journée? C'est pratiquement un client sur deux. Et la petite remarque, le petit clin d'œil, je reste très bien travailler ici, où c'est qu'on peut poser un CV.
2: Donc, du coup, j'imagine que les habitudes de consommation de vos clients sont en train de changer.
1: La rue est sur les glaces, les glaçons que nous avons justement à portée de main. Le produit qu'on vend toutes les 45 secondes sur la France, c'est les sacs à glaçons.
2: La poule aux œufs d'or.
1: Pour le coup, en termes de production et de chiffre d'affaires, ouais, je pense que c'est vraiment la poule aux œufs d'or, comme vous dites.
2: Est-ce que petit ou petit, vous disiez « Ah, je rêve de travailler à côté d'une chambre froide ».
1: Non, du tout. Non, c'est par pur chemin de vie. C'est vrai que c'est le premier réflexe que les gens nous disent « Ah, bah, t'es tout le temps dans le froid », tout ça. Non, pour moi, bah, c'est un parcours un peu classique, hein, un peu de bouche à oreille. Je travaillais dans une enseigne autre. Ils avaient besoin à ce moment-là, je suis rentré et on a la chance de pouvoir évoluer assez rapidement. Vous voyez, ce petit magasin me tenait à cœur et je l'ai ouvert maintenant il y a 4 ans. Sur une ouverture, c'est le vrai challenge, c'est de trouver son chiffre à faire monter et sa clientèle. On parle de tout et on commence à créer des liens et c'est vraiment sympa, ouais.
2: Si le magasin il ouvre à 9h, qu'est-ce que vous devez faire avant l'ouverture? Votre journée type à vous, quelle est-elle?
1: Nous, en plus, on est un petit magasin, donc un magasin peut très vite se vider. C'est un jeu vraiment de le chat et la souris. Il faut que tout le temps qu'on court après le temps et remplir.
2: Est-ce que je peux dire que c'est un jeu de Tetris que vous faites en permanence?
1: C'est souvent d'ailleurs ce slogan que je donne à mes nouveaux collaborateurs. On remplit en charge. Le client est là pour l'avoir sous les yeux et il n'y a rien de plus vendeur que de beaux bacs et de belles vitrines bien remplies.
2: Ouais. Une canicule et une vague de chaleur sont toujours des périodes où les consommateurs se rapprochent des magasins de produits frais. Le travail de Christopher est effectivement plus intense depuis quelques jours.
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0: C'était sur ici Gironde, celle qui déclenche énormément d'émotions à chaque passage sur scène, Lola Young, c'était Messi. 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
2: Le gouvernement se dit préoccupé par des décès à domicile sur l'ensemble du territoire en pleine canicule, sans donner de chiffres précis. Forte activité aussi pour les pompiers, le SAMU et les urgences. De leur côté, les agences régionales de santé ne signalent pas de surmortalité ou de tension particulière dans les EHPAD. Une cellule interministérielle de crise se réunit cet après-midi. Dans ce contexte, le ministre de l'Intérieur recommande aux préfets d'interdire la consommation et la vente d'alcool à emporter dans l'espace public. À Paris, une telle mesure est actuellement en vigueur. De nombreux événements annulés ce week-end à travers tout le pays. L'Ironman de Nice, un triathlon. C'est le cas aussi de la Marche des Fiertés à Paris ou des Solidays. La suppression de ce festival prive l'association Solidarité Sida de 3 millions d'euros selon les organisateurs. Ce sont dans des salles souvent très chaudes que 850 000 collégiens ont passé ce matin les cris de français du brevet. Nouvelle formule qui donne moins d'importance au contrôle continu. Place à l'histoire et aux sciences lundi. Le foot avec la Coupe du Monde et France-Norvège ce soir dès 21h, les Bleus dirigés par Guy Stéphane, car Didier Deschamps a dû rentrer en France pour les obsèques de sa mère. Match à suivre à partir de 20h30 sur votre radio locale ici, ici.fr et sur notre chaîne YouTube. Et puis le tennis avec le tirage au sort du tournoi de Wimbledon ce matin et un défi de taille pour la Française Loïse Boisson qui affrontera dès le premier tour mardi la numéro 2 mondiale Elena Rybakina.
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1: Le soleil reste généreux tout au long de la journée. L'après-midi jusqu'en début de soirée, le vent s'établit au nord-ouest modéré sur l'ouest du département. Il contribue à une sensation de température plus agréable. Température d'ailleurs en baisse, mais qui reste au-dessus des normales de saison. Encore 34 et 37 degrés cet après-midi, comprises entre 31 et 32 degrés sur les plages océanes. Demain, le soleil va briller sans interruption et les températures seront sensiblement les mêmes qu'aujourd'hui. Dimanche, la journée sera très ensoleillée. Température plus fraîche, entre 27 et 29 degrés, 23 degrés sur le littoral.
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0: Ici Gironde, c'était Kungs qui doit sa jeune carrière de DJ au succès fulgurant et mondial de ce hit This Girl, une reprise d'un groupe australien. Des sons qui font bouger la tête, des sourires à partager, mais aussi les petites actus de chez vous qui méritent le coup d'œil. Marché, concerts, événements associatifs, bons plans du coin, on vous dit tout. On s'occupe de vous mettre de bonne humeur et de vous faire aimer encore plus votre département. Dans moins de 10 minutes, nous allons voir qu'une production recherche actuellement 500 choristes pour la tournée hommage à Johnny Hallyday qui passera dans ses prochains mois à Bordeaux.
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0: 500 choristes sont recherchés pour la tournée hommage à Johnny Hallyday qui passera à Bordeaux en 2027. 10 ans après sa disparition, Johnny Hallyday est toujours présent. À partir du 7 janvier, la tournée officielle hommage investit les grandes salles de toute la France pour offrir à ses fans une expérience émotionnelle et spectaculaire hors du commun. 500 choristes seront recherchés dans chaque ville, dont Bordeaux, pour la tournée Toujours Vivant. L'objectif, accompagner une dernière fois le taulier sur scène. Les inscriptions sont déjà ouvertes. Que vous soyez un fan de Johnny ou un passionné de chant, rejoignez la chorale Voice Harmony pour faire briller vos voix avec celle de la star. Un moment hors du temps qui restera gravé à jamais dans vos mémoires. Sur scène, des images de Johnny retravaillées avec les technologies les plus avancées seront projetées sur d'immenses écrans en fond de scène. On le verra chanter, danser, brûler les planches et surtout, c'est sa voix, la vraie, l'originale.

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2: La situation est cataclysmique, selon Patrick Peloux, président de l'Association des médecins urgentistes de France, invité de Ma France aujourd'hui sur Ici. Il y a un manque total de places pour hospitaliser les patients, dit-il. Forte activité aussi pour les pompiers et pour le SAMU. Dans ce contexte, une cellule interministérielle réunie cet après-midi. Le gouvernement se dit préoccupé par des décès à domicile sur l'ensemble du territoire. De leur côté, les agences régionales de santé ne signalent en revanche pas de surmortalité ou de tension particulière dans les EHPAD. Encore des événements annulés ce week-end en raison de la canicule. C'est le cas ce soir du concert d'Orelsan au Chambord Live Festival dans le Loir-et-Cher, de la Marche des Fiertés ou des Solidays en Ile-de-France. La question du devenir de Solidarité Sida et du festival Solidays est posée sur la table, dit le directeur du festival. Cette personne interpellée, une structure criminelle démantelée dans l'Hérault. Elle était spécialisée dans les livraisons par drone au centre pénitentiaire de Villeneuve-les-Maguelones. Plus de 20 000 euros ont été saisis. Les amateurs du célèbre bonbon à la réglisse Cachou la Jaunie vont être ravis. La célèbre petite boîte jaune sera de retour. C'est une information d'Ici Occitanie. Plus d'un an après l'arrêt de la production à Toulouse, une pétition pour relancer sa fabrication avait recueilli plus de 50 000 signatures. Et puis dernier match de phase de groupe pour la France face à la Norvège ce soir dès 21h. C'est la Coupe du Monde de foot. Match à suivre à partir de 20h30 sur votre radio Ici, ici.fr et sur notre chaîne YouTube.
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1: Beaucoup de soleil, mais un vent qui souffle de nord-ouest modéré et qui aide à faire baisser les températures. 34 à 37 degrés au plus chaud cet après-midi. 31 à 32 degrés sur la plage du Gressier au Porge. Cette nuit, les températures vont avoisiner les 20 degrés. En tout cas, pas plus de 23 degrés. Demain, toujours du soleil et des températures chaudes pour la saison entre 35 et 37 degrés. 31 à 32 degrés sur la plage de la Teste au Petit Nice. Il faudra attendre dimanche pour apprécier une nette baisse des températures sous un ciel où le soleil sera encore bien présent. 27 à 29 degrés à Cap-Sieux.
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0: Don't You sur les 6 Gironde, c'était Simple Minds. Les 6 Gironde, c'est tous les jours des chansons qui accompagnent votre quotidien. Ce sont aussi des nouvelles de chez vous. Dans la suite de cet après-midi, nous allons vous inciter à prendre vos places pour le concert de Stéphane Echer fin juillet à Arès. La musique des 6 Gironde cet après-midi, c'est dans l'immédiat le meilleur de la chanson francophone, avec des valeurs sûres comme la Java de Broadway de Sardou ou comme le nouveau titre de Céline Dion, Dansons.
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0: Gloria Estefan avec Miami Sun Machine, Dr Beat sur SI Gironde. 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
2: 2000 places supplémentaires pour accueillir les sans-abri dans des endroits climatisés, c'est ce qu'annonce le ministre du Travail Jean-Pierre Farandou à l'issue d'une cellule interministérielle de crise. De son côté, la ministre de la Santé Stéphanie Rist évoque une augmentation de l'activité aux urgences et au SAMU. Et justement, l'inquiétude de Patrick Peloux dans Ma France, aujourd'hui sur Ici, la situation est cataclysmique, dit le président de l'association des médecins urgentistes. Il y a selon lui un manque total de places pour hospitaliser les patients. Des événements annulés ce week-end en raison de la canicule, c'est le cas de l'Ironman à Nice, de la Marche des Fiertés à Lyon ou à Paris ou du festival Solidays. La finale de top 14 de rugby demain au Stade de France, elle, est maintenue, mais la vente d'alcool dans l'enceinte du stade sera interdite. Il faut sauver Willy. Le tribunal administratif de Paris exige de la part de l'État un plan national d'action d'ici un an pour mieux protéger les cétacés dans le golfe de Gascogne, pour limiter notamment les prises accidentelles par la pêche. La justice avait été saisie par des ONG de défense de l'environnement. Une messe géante avec 500 000 personnes, annonce le diocèse de Paris le 26 septembre prochain. Le pape Léon XIV sera en visite en France. Il doit aussi rencontrer Emmanuel Macron et se rendre à Lourdes puis à Metz. Et puis la Coupe du Monde de foot, dernier match de phase de groupe pour la France ce soir face à la Norvège. Coup d'envoi à 21h et rencontre à suivre dès 20h30 sur votre radio ici, ici.fr et notre chaîne YouTube.
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1: Des températures encore chaudes cet après-midi, 37 degrés relevés à l'ombre de la halle de Pellegrue, 32 degrés sur la plage de Montalivet. Température plus agréable cette nuit avec un mercure qui ne devrait pas dépasser les 23 degrés. Demain, une journée très ensoleillée avec des températures toujours au-dessus de 30 degrés, jusqu'à 37 degrés dans la forêt des Landes de Gascogne, 32 degrés sur le bord de la mer. Dimanche, toujours du soleil, mis à part en fin de matinée avec des nuages autour de l'estuaire de la Gironde, sur l'agglomération bordelaise ainsi que sur les Landes girondines. Température maximale en baisse sensible entre 27 et 29 degrés, 23 degrés sur le littoral.
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0: À qui le tour sur ICI Gironde? C'était le nouveau titre de Mylène Farmer, le premier single extrait du 13e album studio de Mylène, attendu pour cet automne. 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Match à vivre dans son intégralité et en direct sur ICI Gironde, coup d'envoi 21h. Mais pour l'heure, c'est Vous en pensez quoi? Un rendez-vous quotidien d'ICI Gironde, un moment privilégié avec les passants qui nous livrent leur avis sur un sujet de société. Et aujourd'hui, nous sommes allés leur demander justement ce qu'ils pensaient des débuts de Coupe du Monde des Bleus.
1: Ça serait très bien d'avoir une troisième étoile sur le maillot, ça serait superbe, il l'aurait mérité. Et puis une équipe de jeunes qui arrive, un moment où l'entraîneur va aussi prendre peut-être sa retraite, donc ça serait une victoire pour tout le monde.
2: Et effectivement, je serais très heureuse pour eux qu'ils aient une troisième étoile cette saison.
3: Avant cela, il y a un match face à la Norvège, un petit pronostic?
2: Peut-être 2-1, un truc comme ça?
3: Pour la France?
2: Oui, bien sûr.
4: L'impression est bien sûr très bonne, on les soutient, on espère que ça va aller loin. Je pense que comme beaucoup de monde, je les suivrai en phase finale.
3: Le meilleur joueur là actuellement, est-ce que c'est Kylian Mbappé? Qu'est-ce que vous en pensez de Kylian Mbappé?
5: Qui s'est bien débrouillé et qui joue a priori très bien. Il marque des buts, oui.
6: Je ne le connais pas intimement.
5: Il a l'air sympathique.
7: En progression, je pense. Le troisième match va nous apporter quelques éléments de réponse. Olysée et Mbappé sont les deux joueurs phares de l'équipe de France pour le moment.
3: Parce qu'il marque des buts?
7: Pas seulement. Il y a un esprit de groupe qui est en train de se mettre en place. Donc ça, c'est plutôt pas mal. On ne l'avait pas connu avant. Mbappé est plutôt individualiste. Et là, j'aime bien l'esprit qu'ils sont en train de développer sur cette Coupe du Monde tous les deux.
8: Je trouve que, écoutez, bon, ils ont l'air de pas mal se débrouiller pour l'instant. C'est tout ce que je peux vous dire. Hein, parce que, bon, j'ai regardé simplement le premier match et tout, là, avec le Sénégal. J'ai trouvé que c'était quand même pas trop mal, quoi. Bon, voilà, comme premier résultat. Après, on verra. Bah, je suis content. Ouais.
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0: Sting avec Eric Clapton sur ici du Ronde, c'était It's Probably Me. Sting qui sera l'une des têtes d'affiche du festival jazz à Marcillac chez nos cousins gascons du Gers cet été. Dans la suite de cet après-midi d'ici du Ronde, on va vous inciter à participer à une tournée hommage à Johnny Hallyday. Et puis nous retrouverons l'humour en tube avec aujourd'hui Régis Maillot et Richard Sabac qui se poseront la question hautement philosophique, Dieu a-t-il le sens de l'humour ? Avant une nouvelle sélection d'artistes français, Maxime Le Forestier, Gérard Blanc et Vita avec son nouveau succès, Ça fait mal, c'est l'après-midi d'ici du Ronde.
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Bessie Gironde. Tous les jours à vos côtés. 500 choristes sont recherchés pour la tournée hommage à Johnny Hallyday qui passera à Bordeaux en 2027. 10 ans après sa disparition, Johnny Hallyday est toujours présent. À partir du 7 janvier, la tournée officielle hommage investit les grandes salles de toute la France pour offrir à ses fans une expérience émotionnelle et spectaculaire hors du commun. 500 choristes seront recherchés dans chaque ville, dont Bordeaux, pour la tournée Toujours Vivant. L'objectif, accompagner une dernière fois le taulier sur scène. Les inscriptions sont déjà ouvertes. Que vous soyez un fan de Johnny ou un passionné de chant, rejoignez la chorale Voice Harmony pour faire briller vos voix avec celle de la star. Un moment hors du temps qui restera gravé à jamais dans vos mémoires. Sur scène, des images de Johnny retravaillées avec les technologies.

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1: Le champ est libre sur les 6 Gironde, c'était Patrick Fiori. Chacun ses croyances et chacun son Dieu. Certains en ont besoin, d'autres pas. L'essentiel, c'est de vivre dans le respect des uns et des autres et dans la joie collective. Et quand Fred Ballard aborde le thème de la religion dans l'humour en tube, le Tout-Puissant a intérêt à avoir de l'autodérision.
2: La religion, c'est un peu comme un forfait téléphonique. On recense 3 grands opérateurs principaux.
3: Là, on est sur un cours de théologie appliquée à la téléphonie. Hein, donc, il faut espérer que le Tout-Puissant soit équipé fibre et 5G pour qu'il soit MDR avec le conseiller SFR, Régis Maillot.
2: Si vous êtes attaché à la qualité du service client, je vous conseille le judaïsme. Ouais, c'est la boutique la plus ancienne, ça date de Mathusalem. La seconde boutique, le christianisme. Alors, le christianisme, c'est une franchise du judaïsme. Ils ont piqué le concept et ils se sont barrés avec le fichier client.
3: Prends tout de suite mieux pourquoi il y a toujours eu des petites tensions qui s'apaisent, hein, curieusement, quand on ouvre grand les vannes de l'humour éternel. Mais que faire quand le Tout-Puissant vient interférer dans les discussions entre potes?
4: S'il te plaît, prête-moi ta voiture vendredi prochain. On négocie, il me dit ok, vendredi prochain, si Dieu veut. Je comprends pas, Karim. C'est pas toi qui as les clés?
5: M'a passé les clés de sa voiture, je suis parti en week-end sur l'autoroute, je me suis fait flasher.
4: Il me dit, t'es sérieux, Richard? Je te prête ma voiture et tu me ramènes une contravention, je perds des points et tout. Comment t'expliques ça? Je l'ai regardé dans les yeux, je lui ai dit, c'est Dieu qui donne. Et c'est le trésor public qui reprend, Karim.
3: Voilà, bah chacun sa méthode pour s'arranger avec le grand ordonnateur gestionnaire de fortune. Richard Sabac a trouvé la sienne, un bon fou rire vaut mieux qu'une sale embrouille, donc humour épais, sur terre, comme au ciel.
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0: Alexis Gironde, c'était Ten Sharp You. Je vous souhaite de passer une bonne fin d'après-midi avec Dominique Bourdeau qui va vous offrir, dans le jeu qu'avait bien, dans un peu plus d'une demi-heure, deux places pour une croisière verre de vin et cannelé avec les bateaux bordelais. Bonne soirée avec Ici Gironde.
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1: Nous sommes le vendredi 26 juin, il est 17h. Et à 17h, les infos, c'est avec vous, Élodie Touché.
2: Quelques degrés en moins et une vigilance canicule redescendue au niveau orange en Gironde, même si les températures restent encore élevées et le petit coup de frais est plutôt attendu dimanche. La chaleur, elle est toujours là et les annulations ou reports d'événements tombent en cascade ces dernières heures. À Paris, le Festival Solidaise n'aura pas d'édition 2026. Les 3 jours de concert à l'Hippodrome Longchamp de Paris sont annulés. La marche des fiertés est prévue demain dans la capitale, elle est reportée. Et puis le sort de Garou Rock à Marmande n'est quant à lui pas encore scellé. Si la première journée du festival hier a été annulée, le préfet du Lot-et-Garonne tient en ce moment une réunion pour décider de la suite à donner à l'événement, alors qu'il va encore faire très chaud tout le week-end. Jean-François Sibien est médecin urgentiste à Agen. Il était ce matin au camping de Garou Rock où sont arrivés les premiers festivaliers.
3: On n'est pas là pour empêcher les jeunes de vivre, mais dans les messages qu'on leur passe, là aujourd'hui, il n'y a plus personne, enfin ils viennent de s'installer, là, ça a été ouvert ce matin, je suis sur la zone du camping, ils se sont installés, ils sont à l'ombre, certes ils consomment de l'alcool, on fait passer des messages sanitaires pour qu'ils soient le plus raisonnable possible, on ne peut pas empêcher la jeunesse de vivre, et voilà. Mais après, si le risque est trop élevé, effectivement, on conseillera à monsieur le préfet de prendre la décision qu'il estimera la plus raisonnable. Vu la situation, on a quand même passé quelques mois entre l'Ukraine, la guerre à Lyon, on a besoin de vivre, et ça c'est le message aussi qu'on adresse à nos concitoyens. On peut vivre, on peut boire de l'alcool sans s'alcooliser. À nous aussi, en tant que citoyens, de nous montrer raisonnables pour éviter que les préfets soient obligés d'interdire.
2: Jean-François Sibien, médecin urgentiste à Agen, donc sur le site du festival Garou Rock. Et au vu des températures très chaudes qui sévissent en ce moment en France, c'est le ministre de l'Intérieur, Laurent Nunez, qui a recommandé aux préfets d'interdire la consommation et la vente à emporter d'alcool sur la voie publique. La chaleur qui cause toujours aussi des problèmes d'électricité. 5000 foyers étaient privé de courant ce matin à Bordeaux dans le quartier des Chartrons et 72 rue de la ville de Bègles le nom cet après-midi. Pas d'électricité, ce qui veut dire pas de frigo, pas de clim et pas de ventilateur.
1: La plainte du maire d'Arcachon classée sans suite par le parquet.
2: Une plainte déposée par Yves Foulon pour violation de la vie privée contre l'élu d'opposition Vital Bod et du média Vakita, le maire d'Arcachon, qui doit être jugé la semaine prochaine, mercredi le 1er juillet, pour insultes, menaces et violences après l'échange musclé qu'il avait eu le 15 mars dernier lors des élections municipales. Des propos enregistrés par le média Vakita qui faisait à ce moment-là un reportage sur l'élu écologiste Vital Bod. L'usine Smurfit de Bigano, c'est toujours sous surveillance après l'incendie qui a pris hier soir dans le stock de papier et de carton recyclé. Le feu est circonscrit, mais une cinquantaine de pompiers sont toujours sur place cet après-midi pour sécuriser le site et éviter une reprise de l'incendie. Cette surveillance devrait rester en place une bonne partie du week-end. Un test de levée du pont Chaban-Delmas aura lieu dimanche. Les agents cherchent toujours l'origine de la panne qui touche le pont et qui l'empêche de s'ouvrir pour laisser passer les bateaux de croisière. La canicule pourrait être à l'origine du problème et qui va devoir être rapidement solutionné. Le BLM doit arriver à Bordeaux jeudi prochain.
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2: Je vais pas dire qu'il fait plus frais, mais ça baisse un tout petit peu.
1: Un tout petit peu. C'est surtout dimanche qu'on va vraiment le ressentir parce qu'il devrait y avoir à nouveau une vague d'orage et de pluie dans la nuit de samedi à dimanche. Et là, vraiment, on devrait se sentir une différence et être enfin en dessous des 30 degrés de maximale dimanche après-midi. D'ici là, vous avez raison.
2: Continue de faire chaud.
1: Continue de faire relativement chaud. Vous aurez au réveil demain matin 20 à 23 degrés. Une journée à nouveau très ensoleillée avec 31, 32 degrés de température maximale tout de même sur les plages de Lacanau par exemple. 34 à 36 degrés plus dans l'intérieur. 36 degrés pour Bordeaux Métropole. 35 dans le sud Gironde à Capsieux. 34 degrés pour Longon ou encore Blaye. Et toujours cette vigilance orange de Météo France pour cette cette canicule et vigilance orange également pour le risque feu de forêt. Soyez évidemment très prudents lors des balades, même à la fraîche, hydratez-vous et prenez des nouvelles des personnes fragiles. Vous avez un numéro à votre disposition également qui est le 0800 06 66 66. Sur la route, il y a déjà du monde. On dirait que vous allez chercher le frais sur le littoral. La 63 en direction d'Arcachon et de l'Espagne. Vous êtes à l'arrêt à hauteur de Sestas. Le sens intérieur de la rocade avant le pont d'Aquitaine est saturé. La rocade extérieure est dense de la 63 à la 62, de la sortie 23 Florac jusqu'à la jonction de l'A10. L'A10 où vous avez 9 km de circulation en accordéon sur 3 voies de Lormont à Saint-Vincent-de-Paul.
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1: Ravi d'accompagner votre fin d'après-midi. Envie de frais. Hop, tous à Belle-Île-en-Mer. Laurent Voulzy sur Ici Gironde.

0: Belle-Île-en-Mer, Marie-Galante, Laurent Voulzy, sur Ici Gironde.
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0: Et toujours dans l'idée de prendre le frais, on vous offre avec les bateaux bordelais, juste après 17h30, une croisière d'une heure et demie sur la Garonne, la croisière Verdevin et Canelé. 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Du frais, de la détente, on en a besoin. On va tester le yoga itinérant dans le Médoc avec Godefroy Cuypers. C'est juste après cette nouveauté ici Gironde. Charles Doré, famille ou pas famille, sur Ici Gironde.

0: C'est une nouveauté de votre radio locale ici Gironde, Charles Doré, famille ou pas famille. Tous les jours ici Gironde teste pour vous de nouvelles idées, des activités à faire dans le département. Et aujourd'hui, Godefroy Cooper s'est rendu dans le Nord-Médoc, entre deux vignobles. Il a testé pour vous une activité que l'on n'associe pas souvent à la ruralité.
1: J'ai testé pour vous le yoga, mais pas n'importe quel yoga. Il s'agit du yoga itinérant. Caroline se déplace de village en village pour enseigner cette pratique dans le Nord-Médoc. Son leitmotiv, casser les clichés et rendre le yoga accessible au plus grand nombre. Alors je me suis rendu à Gaillan pour suivre l'un des 12 cours dispensés par Caroline. Et depuis la salle des fêtes bordée par des vignes et un terrain de foot, elle m'a éclairé sur sa vision.
2: Contre la terre. Et l'effort, expire.
3: Oui, le yoga est ouvert à tous. Donc j'ai à cœur vraiment de proposer un yoga qui s'adapte à tous les corps. Voilà, c'est pas juste pour les jeunes femmes de 30 ans, surtout pas. Et d'aller, oui, de village en village. Donc je pratique dans les salles des fêtes. Et les gens viennent vraiment, ils font très peu de parcours en voiture. Dans le Médoc, on roule beaucoup. Et moins on en fait, mieux on se porte. Surtout l'hiver. D'où cette idée d'aller aussi de village en village, de réduire les temps de parcours et d'aller proposer un yoga pour tous les corps. Ça va de 20 ans à 93 ans.
1: Et quand Caroline dit tous les corps, c'est vraiment tous les corps.
3: Là, on fête un anniversaire la semaine prochaine, 90 ans. Alors c'est un yoga ici pour cette personne-là qui est un yoga chaise.
2: Sur l'expire et ensuite la hauteur. Mais déjà, on allonge la...
1: J'ai également rencontré Yann, un pratiquant assidu, convaincu par la pédagogie de Caroline et surtout par les bienfaits du yoga dans sa vie.
4: Moi, j'habite à Koukek, qui est un petit village à côté de l'Espar de 250 habitants. J'ai commencé le yoga il y a peut-être une quinzaine d'années parce que j'avais mal au dos et je ne trouvais pas de solution suffisamment douce pour me réhabiliter. C'est vrai que depuis... Je rate pas un seul cours et j'ai plus mal au dos.
1: Le yoga, donc, comme solution aux maux de dos. Mais globalement, ça fait même du bien partout, comme en témoigne Corinne.
5: Alors vraiment, depuis 5 ans, je trouve que, oui, d'abord j'ai progressé en souplesse. Enfin, moi, je le sens depuis que je fais du yoga. Je trouve que mes positions, mes postures en général sont meilleures.
1: Après avoir posé des questions, il était temps de faire parler ma souplesse légendaire. Je me suis prêté au jeu avec un exercice sur mesure.
2: On l'a fait pour de vrai.
6: On l'a fait pour de vrai, bien sûr.
2: Très bien. Alors, je vous invite à prendre conscience du poids de votre corps dans vos pieds. Prendre l'énergie de la terre et vous grandir. Sans bomber le torse, juste une belle longueur.
1: Alors, pour ne rien vous cacher, la belle longueur n'était pas forcément au rendez-vous, mais l'essentiel est ailleurs. La séance m'a fait du bien et en voir les visages détendus des participants, je crois que Caroline a raison. Le yoga se prête à tous les corps, même loin des centres urbains.
0: Mais surtout peut-être loin des centres urbains. J'ai testé pour vous signer Godefroy Cooper et à retrouver avec notre application mobile ici, ICI, et sur ici.fr. La Isla Bonita, vous connaissez par cœur, c'est un joli souvenir. Madonna sur ICI Gironde.

0: sur ici, Gironde, la Isla Bonita, Madonna. Samuel nous signale au 05 56 19 10 10 un accident sur la RN 89. Vous êtes en direction de Libourne. C'est à hauteur de la sortie 2 entre trois voitures. Donc soyez prudents. Sortie 2, ça doit être celle qui débute juste après le départ de Bordeaux. Donc prudence si vous vous engagez sur la Nationale 89. Comme Samuel, si vous constatez un accident, vous n'hésitez pas. 05 56 19 10 10. Vous pouvez également nous laisser ces messages via WhatsApp, hein, comme pour vos amis, comme pour la famille. Vous rentrez dans vos contacts ici Gironde, 05 56 19 10 10, et on dialogue directement pour tout un tas de sujets, et notamment les problèmes de circulation. À suivre pour vous l'actualité musicale d'Émilie Mazoyer. Michael, c'est le plus gros film biographique musical de l'histoire. Émilie va vous expliquer pourquoi. Tout cela à retrouver après en musique, bien entendu. Jean-Louis Aubert, Merveille sur ICI Gironde.
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0: Tout au long de ce vendredi, depuis 6h ce matin, journée exclusive, Lenny Kravitz sur ICI Gironde, votre radio ICI Gironde crée à nouveau l'événement. 40 millions d'albums vendus, c'est une star mondiale qui s'arrête le 11 août à l'Arca Arena de Bordeaux. 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

0: Sur Ici Gironde, Jean-Louis Aubert avec Merveille. On a une autre merveille qui vous tient au courant de l'actualité musicale de vos artistes favoris. Cette merveille, c'est Émilie Mazoyer, c'est Décibel. Salut Émilie.
1: Salut tout le monde. Émilie au rapport pour votre dose quotidienne d'actualité musicale. Pour son anniversaire, on espère qu'il n'est pas tout seul. Seul. Bon, je sais pas le faire. Ah ouais, il le fait bien. Joyeux anniversaire à Garou, 54 ans ce vendredi, et en tournée partout en France dès le mois de novembre et jusqu'en février 2027 avec votre radio ici. Il y aura des places à gagner. Bohemian Rhapsody, le film sur la vie de Freddie Mercury sorti en 2018, avait atteint des recettes records pour un biopic musical, 911 millions de dollars. Eh bien, il vient d'être détrôné. Et par qui, d'après vous ? Michael, le long métrage événement du printemps qui raconte l'enfance et le début de la carrière de Michael Jackson vient de dépasser les 950 millions de dollars de recettes, ce qui en fait le plus gros film biographique musical de l'histoire. À noter qu'en France, Michael a dépassé les 5,5 millions d'entrées. C'est mieux que La Môme, le film sur Edith Piaf qui détenait le record depuis 2007. Découverte en 2009 avec son premier tube Wake Up, sorti sous le nom de scène Slimmy, et qu'elle avait pu entonner en première partie des concerts de Britney Spears et Katy Perry, la chanteuse française Janice a raconté son parcours et sa transition de genre dans le livre Révéler mes visages. C'était il y a 2 ans. La voici de retour, Janice, avec l'album Cry With Us.

loin de l'univers ado fluo qu'on avait tant aimé chez Slimy. L'album de Janis est soul et électro à la fois, et sa voix profonde, sensuelle, ne vous laissera pas indifférent. Arte commence l'été en beauté et en musique avec How Can You Mend a Broken Heart? Comment réparer un cœur brisé? C'est un documentaire très exhaustif et intéressant sur la carrière en montagne russe des Bee Gees des années 60 à aujourd'hui. C'est à voir dimanche soir à la fraîche après 23h à la télé et quand vous voulez sans abonnement sur le site de la chaîne Arte.

L'actualité musicale d'Émilie Mazoyer. Je voudrais d'ailleurs prévenir la famille d'Émilie qu'elle ne rentrera pas ce soir, Émilie, puisqu'elle est en direct de 19h à 20h30 de Rochefort au festival Sœurs Jumelles. Oui, horaire un peu inhabituel pour Décibel, 19h, 20h30, puisqu'après, place au foot, Coupe du Monde, France-Norvège, à vivre en intégralité avec Ici Géante. Ce qui est sûr, c'est donc, elle ne rentre pas ce soir. Eddie Mitchell sur Ici. Il est

0: C'est à cause du match, c'est sûr. Sur Décision, Eddy Mitchell, il ne rentre pas ce soir. Samuel nous a signalé un accident sur la RN 89, la Nationale 89, direction Libourne, la sortie 2. Hein, lorsque vous avez commencé depuis la rocade, la Nationale 89, assez rapidement, ne vous laissez pas surprendre par donc cet accident qui mettrait en cause trois véhicules. Vous avez également du monde sur la 10 pour quitter Bordeaux. 9,5 km de circulation d'accordéon de Lormont à Cubzac-les-Ponts. Ensuite, c'est sur la 63 que c'est très chargé. Vous êtes au ralenti, y compris sur notre caméra à Sestas. On voit très clairement que c'est pas franchement fluide lorsque vous prenez la direction du sud d'Hironde ou encore d'Arcachon. La 62 est assez chargée également depuis Bordeaux jusque un peu après Saint-Selve, le péage de Saint-Selve. Voilà pour les principales difficultés. C'est dense également le sens intérieur avant le pont d'Aquitaine, le sens extérieur de la 63 à la 62 et de la sortie 23 Florac jusqu'à la jonction de la 10. Bon courage dans les bouchons.
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0: Du lundi au vendredi, donc le dernier soir, pour tenter votre chance, on joue ensemble autour du patrimoine girondin. 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Et on commence ce Gavez bien juste après Laura Pausini.
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0: Laura Pausini sur Ici Gironde.
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0: 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Une autre façon de découvrir le port de la Lune, les façades UNESCO et les ponts de Bordeaux, ce dont rêve Fabienne qui est à Bruges. Bonsoir Fabienne.
3: Bonsoir Dominique. Oui, effectivement, c'est un magnifique cadeau.
0: Ah bah oui, ça. Et puis, je ne sais pas pourquoi, j'ai l'impression qu'on a envie de fraîcheur en ce moment.
3: Oui, moi non plus, je ne sais pas pourquoi.
0: Je ne sais pas d'où ça vient, mais on a envie
3: on
0: de fraîcheur.
3: On n'est quand même pas dans la Garonne, hein, mais dans le cas de chaleur.
0: Non plus, on n'ira pas jusque-là, mais vous n'avez pas trop souffert de la chaleur à Bruges, Fabienne. Bah, évidemment, c'est dur. Hein.
3: Ouais,
0: compliqué. Et même si vous faites partie des secteurs de la métropole qui n'ont pas eu trop à souffrir de coupures de courant.
3: Exact.
0: Bon, très bien. Cette croisière verre de vin et cannelée, il faudra trouver les trois indices. Vous jouez des fois à la maison en écoutant la radio, Fabienne ?
3: Tous les jours, pratiquement.
0: Tous les jours. Hier, c'était dur.
3: Après, il y a eu. J'ai perdu sur la statue des Girondins avec l'opéra de 54 mètres. J'ai trouvé le mégabus la dernière fois.
0: Ah, bah très bien. Ah, je vois que vous êtes une fidèle de ce Gavez bien. Oui. On va voir qui est votre adversaire, Fabienne. Mais je crois qu'on a un tout petit problème technique. Je le vois à la tête des personnes qui sont autour de moi à la technique et au 05 56 19 10 10. Et là, je peux vous dire, ils ont mauvaise mine. Donc il doit y avoir un truc qui bloque.
3: Julien, la technique.
0: Non. Mais vous avez raison. C'est souvent quand c'est Julien.

0: Alors, je crois qu'on a réussi à mettre la main sur Jimmy. Bonsoir, Jimmy.
1: Bonsoir.
0: Soyez le bienvenu depuis Sérance, Jimmy, dans ce Gavez bien. C'est donc vous qui serez opposé à Fabienne ce soir.
1: D'accord, ok.
0: Ok, bon, très bien. Même pas peur. Bonsoir Fabienne, bonsoir Jimmy. Je vous rappelle très rapidement le principe. Trois indices pour découvrir un élément du Gavez bien. Trois indices qui s'additionnent. Vous êtes libre de changer vos réponses à n'importe quel moment. Fabienne, Jimmy, voici ce premier indice. Il faut 130 marches pour arriver à mon sommet.
1: Oui.
0: Voilà. Alors, qu'est-ce qu'on fait maintenant?
2: Qu'est-ce qu'on fait maintenant?
1: On donne un nom, c'est ça?
0: Pardon?
1: On donne un nom, c'est
0: ah
1: ça?
0: Ah oui, vous donnez votre réponse, oui.
2: Non, 130 marches dans le patrimoine girondin. J'ai pas dû les monter.
1: Moi, je
2: viens de près. Je pense à 7 millions, peut-être.
0: Alors, j'entends la tour Péberlan chez vous, Jimmy. Hein,
1: oui, c'est ça.
0: Et la Tour du Roi à Saint-Émilion, vous, Fabienne, j'ai cru entendre, c'est cela?
2: Oui, c'est ça, oui.
0: D'accord. Ok, ben voilà. Ce qui est sûr, c'est que deux monuments, on part du principe qu'il faut chercher un monument avec ses 130 marches pour arriver à Montsoumet. En tous les cas, c'est votre déduction au bout de ce premier indice. On va écouter Daniel Balavoine. Alors, Daniel Balavoine, ça pourrait être un gavé bien un jour, hein, parce qu'il a passé une partie de son enfance au quartier de la Benoge, à Bordeaux.
2: Exactement, il a même été au lycée de la Benoge. Ouais.
0: Exactement. Ah ben, je le ferai pas, parce que Fabienne, vous vous trouveriez trop vite. Le gavé bien, deuxième indice, arrive après Sauver l'amour. Fabienne et Jimmy sont en compétition ce soir sur Ici Gironde.

0: Mission Ici Gironde, sauver l'amour, Daniel Balavoine.
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0: Et pour se gaver bien, il y a Jimmy qui est à Céron, c'est l'entre-deux-mer. Rive gauche de la Garonne, vous, du coup, Jimmy?
3: C'est ça, je suis vers avant Sauternes, on va dire.
0: Ouais, donc vous êtes plus dans le Sauternes que dans l'entre-deux-mer. J'étais en train de réfléchir.
3: Non, on n'est pas du tout.
0: Ouais, j'étais en train de me dire, mais n'importe quoi. Il y a Créon, bien sûr, mais Céron a à peu près les mêmes lettres, mais j'y étais plus du tout, là. Mille excuses, Jimmy. C'est vendredi, fait chaud. Fabienne, vous êtes à Bruges, donc vous, juste à côté d'Arcachon.
4: Juste à côté, à 1 heure de route, oui, quand même.
0: Tant qu'on y a tout mélangé, comme ça, c'est réglé. La Tour du Roi à Saint-Émilion, c'est votre première proposition, Fabienne. La Tour Péberlan, pour vous, Jimmy, ça faisait écho au premier indice, 130 marches.
4: Et d'ailleurs, je vous demande pardon, c'est 130 marches ou 230 ?
0: 130, 1-3-0.
4: Ah, j'ai une idée alors.
0: Ah bah... Très bien, bougez pas. Je vous donne le deuxième indice et vous allez me dire si ça correspond. Je mesure près de 3 km de long.
4: Ouais, alors j'ai une idée. Je dirais la dune du Pilat.
0: La dune du Pilat pour Fabienne.
4: L'escalier de la dune du Pilat. J'ai une idée. Hein.
0: Oui, je vous confirme.
3: Après, je dis la même, la dune de Pilat, le grand escalier qui... Il change de, il y a plus ou moins de marches en fonction du sable.
4: 130, exactement.
3: 130 ou 170.
4: Il y en a 130 marches. Je les ai comptées.
3: Je vais aller voir tout de suite. Moi, j'habite à côté, donc je vais voir.
0: Oui, voilà, c'est ça. Tout le monde est à côté de tout.
4: Réponse, non,
0: oui, non, mais tout à fait. Vous avez tout à fait le droit de dire dune du Pilat tous les deux. Moi, j'ai aucun problème avec ça. 130 marches pour arriver à mon sommet. Je mesure près de 3 km de long. On verra si le troisième indice vous donne envie de changer ou si effectivement vous restez sur ces deux réponses. Jimmy à Sérance et Fabienne à Bruges. Troisième indice juste après Bruno Mars sur ICI.

0: Bruno Mars sur Ici Gironde.
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0: Avec nous ce soir, Fabienne depuis Bruges, Jimmy à Sérange. Vous êtes engagé dans ce gavet bien pour tenter de décrocher la croisière avec les bateaux bordelais, la croisière Verdevin et Canelé. Vous avez déjà fait ce type de croisière, Fabienne ?
3: Non, jamais.
0: Et vous, Jimmy ?
4: Non, jamais non plus.
0: Oh, ce serait formidable. Une heure et demie sur les bateaux bordelais pour redécouvrir les façades UNESCO, les ponts de Bordeaux, c'est vraiment un moment un peu hors du temps. Vous avez eu deux indices, 130 marches pour arriver à mon sommet. Je mesure près de 3 km de long. D'abord, vous avez pensé l'un et l'autre à la Tour Péberlan, à la Tour du Roi, à Saint-Émilion. Puis ensuite, vous avez convergé vers la Dune du Pilat. Voici votre troisième indice, et vous pouvez ou pas changer votre réponse, ça c'est à vous de voir. Il a fallu 4000 ans pour que je me forme.
3: La Dune du Pilat.
4: Oui, pareil, je reste sur ça aussi, moi.
0: Vous restez bien assis sur la Dune du Pilat.
4: Ouais,
3: ouais.
4: Bien au chaud.
3: Oui. Bien au frais en descendant.
0: Là, en ce moment, ce serait effectivement bien au chaud. Oui, il fallait trouver la dune du Pilat, effectivement, ce soir, puisque demain, 27 juin, c'est la journée mondiale des dunes, dunes qui sont très importantes pour la préservation de notre littoral si fragile, et au premier rang d'entre elles, la dune du Pilat, 130 marches. Alors, vous avez raison, hein, je sais pas si c'est un... Vous saviez ça par cœur, mais c'est étonnant. Parfois, il y a 140, 150 marches sur cet escalier. Parfois, il y en a, comme cette année, 130. La dune du Pilat, effectivement, du nord au sud, elle fait près de 3 km. 2 km 900 et elle a mis 4000 ans à se former. Voilà pourquoi il faut la protéger. Question voilà. Subsidiaire, hein, Fabienne et Jimmy, on marque une petite pause de pub, une réponse à donner hors antenne qui va vous permettre de vous départager pour savoir suspense qui y a donc en croisière avec les bateaux bordelais.
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0: Le gavet bien ce soir, c'est très serré, hein. Il y a un vrai combat entre Fabienne et Jimmy, puisque vous avez eu une première question subsidiaire. Combien de lettres au mot Pilat pour Dune du Pilat? Vous m'avez tous les deux donné la bonne réponse, c'est 5. Parce que vous savez que c'est pas la même orthographe que le Pilat, hein. Il y a souvent...
3: Non, pas PYLA.
0: Voilà, exactement. Souvent, ouais. Beaucoup de gens qui se trompent entre Pilat sur mer, PYLA, effectivement, et la Dune du Pilat. P-I-L-A-T. Il a donc fallu aller chercher vraiment une question subsidiaire absolument très compliquée. Combien de lignes de bus desservent la dune du Pilat? Vous avez dit 2 pour vous,
3: oui,
0: Fabienne.
3: Oui, une Gironde et une autre ligne. Oui.
0: 11, Jimmy. Jimmy, vous êtes allé un peu loin. Hein. Elles sont 3 à venir d'Arcachon jusqu'à la dune du Pilat. 3 lignes de bus. Mais vraiment, c'était serré. Hein. Ce soir, Jimmy, il faudra revenir.
4: Ça aurait été plus simple de dire combien il y a de lignes de train.
0: Oui, bien sûr, mais vous avez bien compris que le but, au bout d'un moment, c'était de vous départager. Alors après, je sais pas moi, ça me regarde pas si vous voulez partir en croisière tous les deux, mais là, je ne veux pas savoir.
3: On est trop d'accord.
0: Mais il fallait vous départager.
4: Bon. Ben merci bien, et ben bon week-end à tout le monde.
0: Merci, bon week-end à vous aussi à Séance Jimmy. Fabienne, bravo, ça y est, ce coup-ci c'est
3: oui,
0: la bonne. Vous partez
3: super,
0: en croisière
3: mais...
0: avec les bateaux bordelais, hein, vous allez vous régaler, ok.
3: Vous m'avez fait gagner le concert de Lara Fabian, et là vous montrez la croisière, c'est génial.
0: Oui, alors vous l'avez gagné vous, hein. Dites pas vous m'avez fait gagner, parce que tout le monde va penser que je vous ai aidé, Fabienne.
3: Non, vous m'avez pas aidé, mais... J'ai eu la chance avec vous, quoi.
0: Ah, voilà, ça c'est joli. Merci beaucoup, Fabienne. Tant mieux, c'était chouette avec Lara Fabian.
3: Ah, superbe. Ah,
0: génial.
3: Oui, bien sûr.
0: Actuellement, journée exclusive Lenny Kravitz. Hein. Il faut que tout le monde, toutes celles et ceux qui aiment Lenny Kravitz, vous faites comme Fabienne, vous voyez. Dès que vous entendez Lenny Kravitz, ici 19h, 05 56 19 10 10. Régalez-vous avec la croisière. À très bientôt, Fabienne.
3: Merci beaucoup.
0: Au revoir.
3: À bientôt. Au revoir.
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0: À suivre pour vous les infos de 18h avec Élodie Touché. On va revenir sur les difficultés de communication actuellement entre l'Union Bordeaux-Bègles, le club de rugby et l'un des principaux groupes de supporters, les United BB. Tout cela, c'est après ce morceau que vous allez nécessairement fredonner. À toi, Joe Dassin, sur SCJ.

0: Sur Ici Gironde, Joe Dassin, à toi.
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0: Nous sommes le vendredi 26 juin et il est 18h. 18h, les infos, c'est avec vous, Elodie Touché.
3: Le réseau électrique à l'épreuve de la chaleur. Si la Gironde est repassée en vigilance orange pour la canicule, les températures avoisinent toujours les 40 degrés et c'est encore trop chaud. Les coupures de courant s'enchaînent dans la métropole bordelaise. 5000 foyers se sont retrouvés ce matin sans électricité dans le quartier bordelais des Chartrons. À Bègle, c'est depuis hier que les 1200 habitants de la résidence Maurice Thorez doivent faire sans ascenseur, sans eau aussi dans les états qui sont normalement alimentés grâce à une pompe électrique. Et c'est la galère pour Annie, 73 ans. Elle habite au 10e étage d'une de ses tours.
4: On descend le moins possible, d'autant que les étages, il fait noir. Il n'y a pas d'ascenseur, il n'y a pas d'eau, ou très peu. Un fil d'eau coule du robinet, on remplit les seaux pour avoir une réserve, au moins pour se laver le matin, etc. Et puis surtout, c'est qu'il fait très chaud. C'est monté à 32-33, alors que j'avais un rafraîchisseur. Les appartements sont des fours, on rôtit sur place. Quand j'ai voulu aller me laver les dents, ma salle de bain est noire. Donc je dis, mais comment je vais faire? Donc je suis allée prendre une bougie, voilà. Et donc j'ai pris en photo pour les copains, parce que j'avais mes 3 seaux d'eau au pied du lavabo, ma bougie. J'ai pris une photo, je l'ai envoyée aux copains, en disant, c'est le retour à l'âge des cavernes, quoi. Enfin, c'est impensable, mais c'en est drôle, si c'était pas aussi dramatique pour certains, quoi.
3: Et Enedis indique que ses agents sont mobilisés et espèrent un retour du courant en fin de soirée. Des coupures d'électricité à répétition et des annulations d'événements en cascade aussi à cause de la canicule. Une réunion est en cours pour décider du sort du festival Garo Rock à Marmande, dont la première journée hier a déjà été annulée. À Paris, les organisateurs du festival Solidays ont annulé les 3 jours de concert. La marche des fiertés programmée demain à Paris est quant à elle reportée, toujours à cause des fortes chaleurs.
0: Le parquet de Bordeaux classe sans suite la plainte déposée par le maire d'Arcachon.
3: Oui, une plainte pour violation de la vie privée déposée par Yves Foulon contre son élu d'opposition Vital Baude et contre le média Vaquita, à qui il reproche d'avoir publié des photos de sa maison, la villa Salès. Plainte qui a donc été classée sans suite. Yves Foulon a toujours rendez-vous lui avec la justice mercredi prochain, le 1er juillet. Il doit être jugé pour insultes, menaces et violences après l'échange musclé qu'il avait eu avec Vital Baude le 15 mars dernier, des propos enregistrés et diffusés par le média Vaquita qui faisait à ce moment-là un reportage sur l'élu écologiste. Une cinquantaine de pompiers surveillent toujours ce soir l'usine Smurfit de Biganos. Un feu a détruit hier soir une partie du stock de papier et de carton recyclé. L'incendie est circonscrit mais les pompiers s'assurent qu'il n'y a pas de reprise du feu, une sécurisation qui devrait rester effective une bonne partie du week-end.
0: Les United BB prennent la parole ce soir sur Ici Gironde.
3: Le principal club des supporters de l'UBB, exclu par le club, comme nous vous l'annoncions hier après des incidents et notamment une bagarre survenue le 6 juin entre des membres et des stadiers lors du dernier match de la saison face à Clermont. 3 jours après ces violences, le club décidait de ne plus reconnaître le groupe. Les United assument ce qu'il s'est passé mais regrettent le manque de dialogue. Leur porte-parole, Étienne Gontier.
5: Oui, ça fait un peu partie des regrets dans l'histoire. C'est surtout de ne pas avoir reçu le moindre avertissement officiel s'il y avait eu d'autres événements au préalable, en fait. Ça tombe comme une sanction inéluctable, alors que on est plutôt dans un esprit de dialogue. Et ça, c'est une chose qu'on regrette aujourd'hui. C'est vraiment la rupture du dialogue. Alors que peut-être qu'en dialoguant, on aurait pu peut-être s'écouter et peut-être ne pas faire table rase de tout ce que les United ont fait. C'est très dur, c'est triste, parce qu'en fait, c'est s'enfuir nos responsabilités, bien au contraire, en les assumant de quelques individus qui ont dépassé les bornes, certes, assumés. Il ne faut pas jeter, entre guillemets, l'image que ces supporters ont portée avec quelques individus qui sont effectivement fautifs, qui sont allés au-delà de ce que doit être l'esprit du sport, l'esprit du club, l'esprit du rugby et l'esprit de l'association principalement. Donc là, c'est ça, là, en fait, le regret.
3: Et le président des United et un autre membre du bureau, tous les deux directement impliqués dans les événements du 6 juin, ont décidé de remettre leur démission. La direction de l'UBB n'a pas souhaité réagir de manière officielle, mais laisse entendre qu'elle est prête à rencontrer les nouveaux dirigeants de l'association, peut-être un début d'ouverture. Les Bleus disputent ce soir leur troisième et dernier match de qualification pour le Mondial de foot. L'équipe de France, déjà assurée d'être en 16e de finale, affronte la Norvège. C'est à 21h et ce sera à vivre sur ICI.
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3: Il fait chaud.
0: Toujours. Mais ça va.
3: Ça va baisser.
0: Petit à petit, ça va baisser. C'est vraiment dimanche qu'on va commencer à respirer. En fait, dimanche, pour la première fois depuis un bon moment, on sera en dessous des 30 degrés de maximale. 23 sur le littoral, ça va faire vraiment du bien. Pourquoi ? Parce que dans la nuit de samedi à dimanche, il devrait y avoir le passage de pluies, d'orages qui vont rafraîchir l'atmosphère. Samedi après-midi, il fait encore très très chaud. Hein. 31, 32 degrés sous abri sur le bord de mer, notamment à Soulac. 34 à 36 degrés dans l'intérieur des terres. 36 degrés, par exemple, pour Bordeaux Métropole, 34 degrés si vous êtes à Sauveterre de Guyenne. La journée de demain est très belle et il fait encore un peu chaud cette nuit et demain matin avec 19 degrés à Arcachon, 20 à 23 degrés dans l'intérieur des terres. Il y a actuellement pas mal de monde sur l'A63. Vous êtes en direction d'Arcachon de l'Espagne. C'est assez dense, mais ça l'était davantage tout à l'heure à 17h. 9 km de circulation en accordéon de Lourmont à Saint-Vincent-de-Paul lorsque vous quittez la métropole par l'A10. La rocade extérieure est dense de l'A63 à l'A62. Sens intérieur après avant le pont d'Aquitaine. Puis lorsque vous êtes entre la sortie 20 de Bègles et la jonction de l'A62. C'est un peu compliqué de circuler aussi ce soir sur l'A62 de la métropole jusqu'à la Brède à peu près. Hein. C'est une de ces premières sorties là de l'A62, c'est dense ce soir. Bon courage dans les bouchons, 05 56 19 10 10 pour vos infos trafic.
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0: Et pour vous donner du courage, si vous êtes encore au boulot ou toujours coincé dans ces bouchons justement, votre radio locale ici Gironde est à vos côtés en musique avec Earth, Wind & Fire. Let's go sur ici.

0: Ici Gironde, Urban and Fire.
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0: Ce vendredi est une journée exclusive. Lenny Kravitz sur ICI Gironde depuis 6h ce matin et jusqu'à 19h. 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Dès qu'il y a un Lenny Kravitz, 05 56 19 10 10. Dans un instant, on s'arrête au festival Regarde, événement ICI Gironde. C'est à Arès, ça va commencer dans une heure avec des petites adaptations à cause de la météo, évidemment. Diane Sassolone, qui est directrice de la culture à la mairie d'Arès, sera l'invitée d'ici les rentes, juste après le nouveau Gaëtan Roussel.
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0: Ici Gironde, tout s'en va, Gaëtan Roussel, ici Gironde, aux côtés de tous les événements qui vont faire votre été. On est en train de le préparer, on va prendre la direction du bassin d'Arcachon, où nous attend Diane Sassolonné, qui est directrice de la culture à la mairie d'Arès. Bonsoir Diane.
1: Bonsoir.
2: Merci beaucoup d'être avec nous, en pleine effervescence, puisque ce vendredi, ce samedi, c'est le festival Regarde, qui a dû s'adapter aux conditions météo, Diane.
1: Et oui, évidemment, on est sur une manifestation en plein air. Les arts de l'espace public, du coup, sont évidemment confrontés aux aléas, dans un sens comme dans un autre. Donc là, on subit la canicule.
2: Voilà, mais vous avez fait le maximum pour conserver plein de rendez-vous. Il y a un petit décalage là sur le début qui sera finalement à 19h, c'est cela ?
1: Oui, exactement. On respecte aussi évidemment de concert avec la préfecture les recommandations pour évidemment la sécurité des publics, mais aussi des professionnels. Et donc, on démarre à 19h ce soir au lieu de démarrer à 18h.
2: Avec un spectacle dès 20h, puisque la philosophie de ce festival sont effectivement les arts de l'espace public, hein, le festival Regarde. Hein.
1: Oui, c'est ça. En fait, on a quand même un territoire qui est assez remarquable. De la part de son contexte, le bassin, nos forêts. Et l'idée était, on a voulu donner trois axes majeurs sur ce festival. Le premier, c'était de sublimer le territoire qui nous entoure et qui est quand même exceptionnel. Le deuxième axe, c'était bien de sensibiliser à notre environnement. Et là, effectivement, cette traversée caniculaire renforcer cet axe important pour nous, avec des spectacles qui nous permettent de réfléchir sur ces conditions. Et le troisième axe, c'est de rassembler. On a créé ce festival au sortir du Covid. Et on avait vraiment envie d'offrir aux Arésiens, mais aussi aux festivaliers, le plaisir de se retrouver à travers différents temps vraiment conviviaux, familiaux. Voilà.
2: Alors, il y a quelques petites annulations de deux spectacles ce soir. La diffusion du match France-Norvège pour la Coupe du Monde sur grand écran est annulée, mais vous pourrez l'écouter sur Ici Gironde. Idem demain soir pour la finale du Top 14. Le feu d'artifice, mais qui peut vous le reprocher ? Enfin, personne, bien entendu, et quelques spectacles. Il y a quand même des rendez-vous demain, Diane Sassolonné, à partir de 19h30 pour être à la fraîche autant que faire se peut.
1: Exactement. Déjà ce soir, effectivement, dès 20h, on aura trois propositions quand même que l'on maintient. Et puis demain, dès 19h30, on aura un spectacle sous une forme de déambulation. On enchaînera avec un spectacle de cirque, avec un projet aussi, avec des comédiens qui vont faire un débat dans l'espace public burlesque. Et puis, à 22h30, avant le bal, on aura un grand funambule qui est en train de s'installer sous mes yeux, un fil suspendu à 10 mètres du sol. Ouais. Et on va être entre le ciel et le bassin. Ça va être magnifique.
2: Et le bal, alors, sera vraiment... Les températures devraient un peu tomber hein, quand même. Demain, ce sera 23h15. Là, normalement, tout le monde sera un peu à la fraîche. Il faut préciser, et je le dis, c'est important, sans flatterie, que vous allez reprogrammer les spectacles annulés, ce qui est très important pour les compagnies.
1: Oui, c'est vraiment important. Et pour nous, d'être vraiment investis et solidaires dans la filière. C'est un secteur qui est quand même, on peut le dire, en danger, justement, par rapport à ces problématiques climatiques. Il n'est pas question pour nous juste bien de les annuler et de ne rien faire d'autre. Donc, on veut les soutenir. On va reporter tous ces spectacles-là. On va se poser calmement après le festival. On s'est déjà engagé. Et puis, nos partenaires comme le département, la région, etc., on sont évidemment au courant de la prolongation de notre soutien auprès des compagnies.
2: Tout ça reste ce soir et demain soir pour le festival Regarde. Ça commence à 19h ce soir. Moi, je termine à 19h. Diane Sassolonné, le pot convivial est à 19h30. Je devrais être là dès le début, je pense.
1: Allez, on vous attend alors.
2: Merci beaucoup. Je rappelle que vous êtes directrice de la culture à la mairie d'Arès et ce festival Regarde, donc, qui commence ce soir. Vous avez tous les détails, y compris ce qui est malheureusement annulé et ce qui est maintenu sur le site de la mairie d'Arès. Bon festival à vous.
1: Merci à vous. Merci, venez nombreux.
0: Et c'est un événement ici Gironde, comme par exemple également le Big Blue Festival de Bouliac qui aura lieu le 24, 25 et 26 juillet avec de très très belles soirées. Je pense à celle du 25 juillet notamment où vous entendrez ce duo girondin soutenu par ici Gironde, Franck et Damien Breeze. À découvrir.

0: Sur ces ondes, Lynn Marlin, à suivre pour vous vos conditions de circulation dans quelques minutes. Si vous êtes sur la route, il y a un souci, 05 56 19 10 10. On s'en fera l'écho, bien entendu, sur ici Gironde.
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0: Sur Ici Gironde, Benjamin Biolay, écran total. Vos conditions de circulation avec à vous signaler un véhicule en panne en direction de Bordeaux sur l'A63. Vous êtes à hauteur de Sestas. Une A63 qui est un peu dense dans le sens sortant vers Arcachon, le sud de la Gironde. L'ensemble des axes sortants est un peu compliqué ce soir. De toute façon, c'est la même pour la 10. C'est un peu compliqué dans Barès et la Grave à Sainte-Eulalie. C'est dense sur l'A62 également jusqu'à la première sortie de Martillac depuis la rocade de Bordeaux. Du monde également sens intérieur de la rocade avant le pont d'Aquitaine, sens extérieur un peu entre la 63 et la 62. Mais là, la tendance depuis une petite heure maintenant est clairement à l'amélioration. Attention à la fermeture, à la circulation dans le sens rocade extérieur ce soir. Demain soir, du pont d'Aquitaine. Hein, à partir de samedi 22h jusqu'à dimanche 18h, vous aurez une fermeture du pont d'Aquitaine. Entre les sorties 2 de Lormont et 4 prudence dans ce secteur. Bonne route à vous, 05 56 19 10 10 pour vos infos trafic.
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0: Le football américain et le flag football en plein développement à Bordeaux. On en parlera dans 100% sport en Gironde juste avant 19h. D'ici là, Kenji Girac et Kylie Minogue sur Ici Gironde. 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

0: Kenji Girac sur Ici Gironde.
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0: Patrice Gascoin observe pour vous les programmes télé chaque soir, et si vous faites partie de celles et ceux qui disent bah il n'y a pas que le foot dans la vie, il n'y a pas que France-Norvège à suivre ce soir à 21h, bah vous pouvez passer votre soirée avec une icône, Sylvie Vartan, puisque Patrice, France 3, lui consacre une soirée spéciale.
3: C'est l'histoire d'une star qui s'habille.

0: Comme un garçon et surtout comme tout le monde, comment ne pas aimer Sylvie Vartan et ses 64 ans de carrière? Et bien sûr France 3, ce soir, dans un documentaire intitulé « Sylvie Vartan, vous et moi », elle se livre comme jamais. C'est l'occasion de revenir sur le destin exceptionnel de la chanteuse née en Bulgarie, icône des années yéyé. Elle ne cessera de se réinventer au fil d'une cinquantaine d'albums et de plus de 40 millions de disques vendus. Elle a accepté de s'entretenir longuement avec Augustin Trapenard, le présentateur de la Grande Librairie sur France 5. Un Trapenard qui n'a pas hésité, pour débuter l'interview, à lui demander d'où lui venait cette réputation d'être une femme froide.
1: On a toujours dit que j'étais froide, mais ça je veux bien le croire, hein, parce que c'est possible. Des fois, quand je me vois, je me dis, ah oui, c'est vrai que bon, c'est pas très...
2: Vous le voyez, elle a du recul et elle sait être cash pour de plus grands plaisirs.
0: Le documentaire de France 3 remonte le fil de sa longue carrière et parle de ses débuts à l'Olympia. Et savez-vous quel groupe culte a fait sa première partie? La réponse avec cet extrait de Sylvie Vartan, vous et moi, ce soir sur France 3.
2: Et la voilà qui partage l'affiche de l'Olympia avec un groupe inconnu du grand public venu de Liverpool qu'on appelle les Beatles et qui assure sa première partie. La jolie Sylvie et les gentils Beatles ensemble à l'Olympia. L'occasion est trop belle pour les photographes.
3: Mais lequel vous a dragué des Beatles?
1: Bon, non, mais enfin, dragué, tout bien, tout honneur. Non. C'est-à-dire qu'on nous mettait toujours ensemble dans les coulisses de l'Olympia chez Mimi. J'étais la seule fille, alors donc, il y a 15 000 photos, les mêmes. Alors, une fois, je regarde Ringo, une fois, je regarde John. Bon, c'était rigolo, parce qu'après, on se retrouvait. Parfois, on allait dans les clubs où on découvrait toutes les danses, le Madison, le Twist, après. Enfin, c'était très joyeux.
0: Voilà un exemple d'anecdote racontée par Sylvie Vartan à Augustin Trapenard dans ce documentaire inédit proposé ce soir par France 3. Sylvie Vartan, vous et moi, bah moi, comme un garçon, je reviens demain pour de nouvelles coulisses télé.
4: Demain, Patrice Gascoin. Je vous rappelle que si vous souhaitez regarder cette soirée spéciale sur France 3 et ne rien rater de France-Norvège, Coupe du Monde de football, 20h30 l'avant-match, 21h la rencontre à vivre sur Ici Gironde pour le troisième match de qualif de nos Bleus. 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Ah, c'est pas mal ce morceau, c'est qui? C'est quoi? Ah oui. On dirait peut-être un petit Lenny Kravitz derrière les fagots. Vous savez ce qu'il vous reste à faire. 05 56 19 10 10, journée exclusive Lenny Kravitz sur Ici Gironde.

0: I belong to you. Comment s'appelait cet artiste? Pas mal, hein?
1: Voilà. 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
0: On est à Salle, où se trouve Marie. Bonsoir Marie.
2: Bonsoir. Ici Giron, merci beaucoup. Je suis vraiment très très contente d'avoir gagné les places. Vraiment? Oui.
0: C'était une journée spéciale Lenny Kravitz. Il fallait très vite, dès que vous entendiez les premières notes d'un morceau de Lenny Kravitz, 05 56 19 10 10. Marie, racontez-moi, j'aime bien savoir, vous avez fait comment? Vous avez enregistré le numéro? Vous avez. Comment
2: et
0: vous êtes organisée?
2: J'étais à côté de la radio et dès que j'ai entendu les trois premières notes, vite, j'ai appuyé sur mon téléphone.
0: Et là, ça a fonctionné. Vous êtes arrivé très très vite. Et vous irez, Marie, le 11 août à l'Arca Arena de Bordeaux.
2: Mais merci, merci. J'étais déjà allé le voir dans les années 90, donc voilà.
0: Ah ouais, il va vous reconnaître si ça se trouve.
2: Je crois pas.
0: On va le prévenir en tout cas. Voilà, bravo à celles et ceux d'entre vous qui, comme Marie, depuis 6h ce matin, c'est votre radio ici Durant qui crée l'événement une fois encore avec cette journée exclusive, Lenny Kravitz. Et puis, bien sûr, hein, Marie, vous êtes en VIP. Normal.
2: Ouais, super.
0: Hein, accès privilégié, prioritaire, meilleure place à l'Arca Arena de Bordeaux. Vous allez passer une très très belle soirée. Régalez-vous. Quelques photos sur les réseaux sociaux après, Marie, s'il vous plaît.
2: Oui, ok, d'accord. Merci encore beaucoup et puis bonne soirée, à bientôt.
0: À très très bientôt, Marie. Régalez-vous, bye bye.
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0: 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Long Road, Jean-Jacques Goldman.

0: Long in the road, c'était Jean-Jacques Goldman sur ICI Gironde. C'est l'heure de votre rendez-vous 100% sport en Gironde. On parle de tous les sports ici, du lundi au vendredi. On évoque ce soir le football américain et le flag football avec le club des Lions de Bordeaux, dont le président est mon invité. C'est Michel Étolin qui est là. Bonsoir, président.
1: Bonjour, bonjour.
0: Merci beaucoup d'être avec nous pour évoquer votre club, les Lions de Bordeaux, qui prépare un très bel événement pour le mois d'août. Ce sera une première, on va en parler dans un instant. Et j'imagine que c'est un président heureux que j'ai au téléphone, puisque la saison a été riche en performances. D'abord, un petit mot sur quelle différence entre football américain et flag football?
1: Alors déjà, le football américain et le flag, ce sont deux sports... de ce qu'on appelle du gain de terrain. Et la différence qu'il y a entre le football et le flag, c'est que le flag est un sport sans contact. Et là où, justement, pour arrêter un adversaire au football américain avec un plaquage, au flag, on va juste lui arracher un flag, donc un drapeau qu'il a accroché sur ses hanches.
0: Est-ce que, par exemple, pour les jeunes qui débutent le football américain, ça permet un apprentissage de la discipline sans contact et en toute sécurité?
1: Exactement. Alors, ce qui est bien, c'est que les deux sports sont absolument complémentaires. Et justement, le flag a cette particularité que c'est un sport qui est mixte. Donc, on peut justement, comme justement on a au Lions de Bordeaux, on a une équipe masculine et une équipe féminine de football américain qui peuvent se retrouver sur le même terrain en flag pour le championnat.
0: Oui, voilà, c'est le fait qu'il n'y ait pas de contact permet cela, effectivement. Alors, vous parlez de ces féminines, justement, ça tombe très bien. Je parlais des belles performances de vos équipes cette saison, Michel Étolin. Oui. Les féminines championnes de France?
1: Exactement, et ça, c'est une grande fierté, parce qu'on courait après le titre depuis quelques saisons, et du coup, cette année, ça a été la consécration, donc vraiment très fier.
0: Des féminines qui recrutent, hein, du coup aussi on peut là, celles qui nous écouteraient, qui voudraient se lancer dans le football américain, le flag football, peuvent rejoindre votre équipe féminine.
1: Exactement, et en fait le truc c'est que en parlant avec des gens la majorité du temps, on se rend compte que les gens ne savent pas qu'il y a du foot américain à la sauce féminine, si je puis dire. Et du coup, en fait, faut qu'elle puisse savoir que oui, ce sport existe, que les filles se débrouillent vraiment très bien, et qu'il y a de quoi s'éclater et se dépasser dans ce sport aussi en femme.
0: Et rejoindre les Lions de Bordeaux. Donc les U18
1: exactement.
0: Aussi, hein, l'avenir est prometteur. Les U18 ont fait une belle saison.
1: Exactement. Les U18 aussi ont une très belle saison. Malheureusement, ils n'ont pas eu le titre, mais ils sont arrivés deuxième du championnat régional de cette année. Et justement, encore une fois, très fiers, hein, parce que on a eu cette saison la majorité de l'équipe qui a été renouvelée, parce qu'il y a eu des départs, etc. Et malgré ça, on a réussi à constituer un très beau groupe qui a su le montrer. Une très belle combativité et justement très fier aussi de cette section avec cette belle quand même deuxième place.
0: Et pour développer et continuer de développer ce club qui fonctionne bien, vous venez de nous le dire, hein, Michel Étolin, vous allez organiser un tournoi, ce sera le premier tournoi de flag football du Sud-Ouest, ce sera les 22 et 23 août et on en parle dans une minute sur ICI Gironde.
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0: Dans 100% sport en Gironde, ce soir, l'invité est Michel Étolin. C'est le président des Lions de Bordeaux, club de football américain et de flag football. Pour faire connaître justement ces disciplines à Bordeaux et plus largement dans le Sud-Ouest, vous lancez donc un premier grand tournoi, Michel Étolin. Il aura lieu les 22 et 23 août à Bordeaux.
1: Exactement. Et c'est un tournoi c'est le premier tournoi de flag à cette échelle sur l'Ouest de la France. Et donc qui se nomme le Vineyard Bowl. C'est donc l'objectif, c'était vraiment de pouvoir déjà faire rayonner un peu la région sur la carte de France du flag, de montrer qu'on est là aussi et qu'on peut faire, qu'on a de belles équipes et qu'on a du niveau, et aussi de pouvoir donner l'opportunité à des équipes qui n'ont pas eu l'opportunité jusqu'à aujourd'hui de briller sur la scène du flag français, de montrer que voilà, il y a un tournoi qui était là et qui était là aussi pour eux, et voilà. Et ça permet aussi de justement d'être une belle vitrine pour montrer à tout le monde, les gens qui ne connaissent pas notamment le flag football, que ce sport existe, et voilà, et que ça peut être fun, et que ça, qu'on accepte tout le monde de tout horizon.
0: Ce sera les 22 et 23 août à l'espace Colette Besson, la plaine des sports Colette Besson de Bordeaux. Je vous laisserai le lien évidemment sur la page de l'émission. Est-ce qu'il faut être constitué en club, ou est-ce que je peux moi demain venir et dire bah voilà, j'amène mon équipe de flag football?
1: Alors pour participer à ce tournoi-là, on aura juste besoin, donc si vous êtes déjà affilié à un club, vous aurez déjà il y aura besoin de rien faire de particulier. Par contre, si vous n'êtes pas associé à un club, il faudra juste le jour de votre inscription souscrire à une licence découverte. C'est uniquement pour des questions d'assurance, mais voilà, okay. C'est la seule chose.
0: Voilà, et je pourrais ainsi m'initier au flag football. Et ce tournoi, vous le lancez en co-organisation avec deux autres clubs. Voilà, preuve que tout ça est en train de prendre racine, parce que c'est des clubs qui sont pas si loin de chez nous.
1: Exactement. Donc il y a les Kangourous de Pessac, justement. Avec eux justement, qui ont été les premiers avec qui on a discuté justement de ce projet. Et il y a les Reapers de Marsac-sur-Isle qui est près de Périgueux. Et avec ces trois clubs, on a vraiment l'ambition justement de, comme j'ai dit, de faire rayonner le flag sur la carte française. Et du coup, voilà, c'est pour ça qu'on s'est alliés tous les trois pour pouvoir.
0: Voilà,
1: c'est ça.
0: Allez, l'union fait la force. 22-23 août pour ce premier grand tournoi. Vineyard Bowls, ce sera donc à l'espace Colette Besson, c'est à côté du stade Atlantique de Bordeaux. On aura sans doute l'occasion de vous en reparler sur ICI Gironde. Michel Etolin, merci, président des Lions de Bordeaux, développement du foot américain et du flag football à Bordeaux. Je vous signale un véhicule en panne sur la 63 en direction d'Arcachon et du sud Gironde à hauteur de Sestas. Mais la circulation est en train de s'arranger sur cet axe comme sur les autres. D'ailleurs, c'est en train de se fluidifier lentement mais sûrement. Le sens extérieur du pont d'Aquitaine sera fermé une partie de ce week-end entre samedi 22h jusqu'à dimanche 18h. Ne vous laissez pas surprendre. Bonne route à vous.
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0: Vendredi 26 juin, 19h. Et à 19h, vos infos, c'est avec Cyril Ardo-Redon.
5: Des records de température absolue battus aujourd'hui à Strasbourg et à Metz selon Météo France. 50 départements seront en alerte canicule rouge demain contre 61 aujourd'hui. Ce sont notamment des départements du nord et de l'ouest du pays qui repassent en orange. Depuis près d'une semaine, nos organismes sont mis à rude épreuve. Le SAMU, les urgences alertent sur une très forte activité, tout comme les pompiers que vous avez suivis à Lyon, Christophe Vincent.
6: Vous vous rendez sur la commune de Villeurbanne pour une douleur thoracique aggravée à la demande du SAMU. Parlez.
7: Les pompiers traversent Villeurbanne, toute sirène hurlante, et s'engouffrent dans un immeuble. 10 minutes plus tard, ils ressortent avec un homme livide en fauteuil roulant, le lieutenant Kylian Guégan.
8: Cette personne présente aussi des maux de tête depuis deux jours. Donc on a réalisé un électrocardiogramme directement avec notre matériel. Transmission de l'électrocardiogramme au SAMU. Cette victime sera transportée aux urgences. Ce sont des symptômes qu'on peut retrouver toute l'année, mais effectivement la chaleur peut être un facteur aggravant aussi sur ce type. type de situation.
7: Nouvel appel pour un malaise en pleine rue, près d'un hôpital de jour. Une fille de 13 ans, sa mère, témoigne.
9: Elle était déjà un petit peu patraque en venant ce matin. On a eu le trajet, une heure de trajet. Je pense aussi peut-être, oui, la chaleur. Elle se sentait déjà mal, toute pâle. On a traversé la rue et là, elle a fait un gros malaise, je pense, oui. Chute de tension. Ben, elle a perdu connaissance un petit temps, mais tout de suite derrière, ils se sont bien occupés d'elle. Donc, elle a repris connaissance, elle a un petit peu parlé et voilà.
7: En 24 heures, la caserne de Villeurbanne a totalisé 30 interventions, 15% de plus qu'en temps normal.
5: Un reportage de Christophe Vincent à Lyon. Et concernant les hôpitaux, le plan blanc est déclenché en Île-de-France, mais aussi au CHU de Rouen, à Guéret, à Tours ou encore en Vendée. Cela permet aux établissements de santé de rappeler par exemple des personnels. Le drame à Marseille, un bébé de 18 mois qui avait été retrouvé mardi dans une voiture stationnée sur le campus universitaire de l'hôpital de la Timone est décédé. Le nourrisson était en état d'hyperthermie et avait été transporté aux urgences pédiatriques de l'hôpital. Aux vigilances canicule rouge et orange s'ajoutent les vigilances aux feux de forêt. Les Pyrénées-Orientales en rouge. Demain, 43 départements, principalement du centre et du sud du pays, en orange selon Météo France. Encore des événements annulés ce week-end en raison de la canicule. C'est le cas ce soir du concert d'Orelsan au Chambord Live Festival dans le Loir-et-Cher, de la Marche des Fiertés à Paris et à Lyon ou des Solidays en Ile-de-France. C'est 3 millions d'euros de pertes pour l'association Solidarité Sida selon les organisateurs du festival. Dans l'actualité également ce soir, le pourvoi en cassation du footballeur du PSG Achraf Hakimi. Il avait fait appel fin mai de l'ordonnance qui le renvoyait en procès pour le viol d'une femme en 2023. La cour d'appel de Versailles avait ensuite confirmé la tenue d'un procès devant une cour criminelle. Votre maillot de l'équipe de France est-il prêt? Tout comme votre maquillage bleu blanc rouge. Et début dans 2 heures de France-Norvège. Dernier match de phase de groupe en Coupe du Monde pour la France. Bonsoir Nicolas Perronnet.
10: Bonsoir.
5: En direct de Boston pour ici, l'objectif est simple pour la France, c'est la première place du groupe.
10: Oui, un nul ou une victoire, et les Bleus seront premiers d'ailleurs de ce groupe. Objectif affiché clairement face à cette équipe de Norvège, qui est la plus redoutée quand même jusqu'à présent. Meilleure équipe d'Europe, on le rappelle, lors de la phase de qualification de ce mondial. Erling Haaland, la superstar norvégienne, meilleur buteur de cette phase de qualification. Carton plein comme la France pour la Norvège depuis le début de la compétition. Sauf que on en aura la confirmation dans quelques minutes. Le duel entre le cyborg et Kylian Mbappé ne devrait pas avoir lieu, pas en début de match en tout cas. L'équipe de Norvège va quelque part aider les Bleus dans la quête de leur première place en alignant une équipe bis, car la Norvège se contente largement visiblement de cette deuxième place pour l'instant, synonyme de qualification pour le tour principal pour la deuxième fois seulement. De son histoire, les quatre Norvégiens vont être réservés des sauvages bleus. Du côté des Bleus, un peu de rotation sans doute, avec notamment la première du défenseur.
5: Nicolas Perronnet, qu'on a perdu, la liaison est mauvaise. Mais en tout cas, on vous retrouve ce soir au commentaire de ce match France-Norvège, coup d'envoi dès 21h et avant-match dès 20h30 sur votre radio locale ici, sur notre site ici.fr, sur l'application et bien entendu sur notre chaîne YouTube ici, 19h04.
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0: La Gironde reste en vigilance orange canicule en raison de températures encore très élevées cette nuit, jusqu'à 23 degrés pour Bordeaux Métropole. Idem demain après-midi, 32 degrés à Arcachon, 36 degrés pour la métropole bordelaise. Dans la nuit de samedi à dimanche, des orages sont annoncés. Ils vont faire chuter les températures, 18 à 20 degrés au réveil dimanche matin. Et nous serons en dessous des 30 degrés. Enfin, dimanche après-midi, nous pourrons respirer un tout petit peu. Voici maintenant le festival des Sœurs Jumelles en direct de Rochefort avec Émilie Mazoué.
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11: Salut à toutes, salut à tous et bienvenue sur votre radio. Ici, c'est Décibel en direct de Rochefort dans ce merveilleux festival Sœurs Jumelles et en mode avant-match puisqu'à 20h30, vous allez suivre en direct le troisième match des Bleus à la Coupe du Monde de Foot. Hymne

0: bleus, la France et la Norvège face à face, ce sera à 20h30. Et d'ici là, un décibel de gala. Avec d'abord Julien Doré. Son film concert Le Dernier Pestacle sera projeté dans 350 salles de cinéma jeudi prochain. Et ici est la fière radio partenaire de l'événement. Alors Juju Doré va tout vous raconter. Et puis au festival Sœurs Jumelles, où nous sommes installés depuis 3 jours, ce vendredi est une journée spéciale consacrée en grande partie aux droits des femmes et avec une programmation très féminine. Mentissa, Vanille et la Fondation des Femmes seront avec nous dans Décibel. Et puis enfin, le choc, la mauvaise nouvelle du jour, c'est l'annulation du festival Solidays pour cause de canicule. Ildak Benou, la programmatrice de Solidays, viendra dans Décibel tout à l'heure pour faire un point et nous dire surtout comment faire pour aider Solidarité Sida, dont le fonctionnement dépend largement de la réussite du festival Solidays. Ça sera à la fin de l'émission, mais pour le moment, c'est l'heure de Julien Doré. Salut Julien.
1: Salut ici et salut toutes les équipes d'ici.
0: Ah merci, merci. On est ravis de pouvoir parler avec toi du Dernier Pestacle, un film de cinéma qui sera projeté le 2 juillet prochain dans 350 cinémas partout en France. J'aimerais, pour bien comprendre où tu nous emmènes avec ce film, qu'on remonte un petit peu le temps et qu'on se mette en novembre 2022. C'est la fin de la tournée Aimé. C'est une énorme tournée. T'as fait 50 zéniths, 600 000 spectateurs. T'as passé toute l'année 2022 sur la route. Et en fait, très vite, t'as envie d'un nouveau spectacle, sans nécessairement qu'il y ait de nouvel album d'ailleurs. Tu nous l'avais dit en interview.
1: Exactement.
0: Est-ce que tu te souviens quand cette idée de nouveau spectacle qui allait devenir le Pestacle a germé dans ta tête?
1: Oui, parce que effectivement, j'avais le sentiment d'avoir, sur la tournée Aimé, d'avoir accompli une tournée qui était évidemment folle, et d'avoir été pour la première fois dans une mise en scène particulière qui à la fois me ressemblait et qui en fait avait éveillé chez moi l'envie d'aller plus loin. C'est vraiment ça le souvenir que j'en ai. Et de me dire aussi qu'en tant qu'artiste, cette zone-là, celle de la scène, devenait tout aussi importante que celle du studio, de l'écriture, de la composition, etc. Et que peut-être même ça devenait une zone expérimentale, artistique, dans laquelle j'avais peut-être, envie d'y retourner plus vite que prévu. Et je voulais pas que ce soit un rythme qui soit dicté et bercé par un nouvel album qui ensuite allait m'amener sur scène. Je voulais que ce qui m'amène sur scène, c'était l'envie d'y aller en proposant un spectacle à proprement parler. Et c'est exactement dans cet ordre-là que ça s'est fait. Et c'est glissé au milieu, alors que la mise en scène, j'avais déjà commencé à l'écrire, c'est glissé au milieu un album qui s'appelle Imposteur, qui a été un album de reprise, mais qui était plus un album, on va dire, de synthèse de ces 20 années de musique, plus qu'un album que j'allais porter totalement sur scène. Parce que finalement, ce Pestacle-là, il y a 5 reprises, je crois, de chansons, et puis tout le reste, c'est mes chansons.
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0: Un homme heureux, un très très beau duo tiré de l'album de reprise de Julien Doré, Imposteur. Ici, il chantait avec Francis Cabrel. Julien Doré, invité ce soir de Décibel pour nous parler du dernier Pestacle, un film qui sera projeté dans 350 salles de cinéma jeudi prochain et dont ici est partenaire Julien Doré. Pour bien comprendre, en fait, je crois qu'il faudrait que tu nous donnes ta définition du spectacle versus le concert. C'est quoi la différence dans ton esprit d'artiste ?
1: Ouais. Bah c'est quelque chose qui est d'ailleurs de plus en plus établi chez les artistes aujourd'hui qui ont la chance de se produire dans des grandes salles. C'est l'idée d'amener quelque chose de total. L'idée que les gens qui nous aiment bien et viennent nous voir plongent à, j'allais dire, à 360 degrés dans un univers où il y aura effectivement les chansons qu'ils aiment, mais où il y aura quelque chose qui va faire qu'on a l'impression d'être immergé dans une ambiance totale qui ressemble à l'artiste. Voilà. Alors parfois c'est plus ou moins réussi, parfois c'est... Non mais dans le sens où parfois c'est trop, parce que ça n'est pas adapté à ce qu'on est en train de faire musicalement. Et c'est là où moi... C'est là où se joue le plus important pour moi, c'est que quand je fais des folies de mise en scène, je veux qu'elles aient un écho poétique juste, en accord avec la chanson que je suis en train de faire autour de cet effet. Et c'est ça qui est très important pour moi. Quand j'utilise du feu ou des baleines qui volent, je veux que ce feu ou ces baleines, au moment où elles volent ou que les flammes s'élancent dans les airs et surprennent, je veux que c'est un sens avec la chanson que je suis en train de faire et un décor total. Et c'est là où est le plus subtil, le plus excitant et parfois le plus délicat. C'est comment trouver cette chose-là pour qu'elle soit cohérente, même si elle est folle visuellement, quoi. Et c'est là où tout se joue. Ouais.
0: Alors, une des réponses, comment trouver ça, c'est sans doute l'écriture. T'as passé une bonne partie de l'année 2023 à rêver ce spectacle 2023 et 2024 et à balancer les idées les plus folles à tes équipes. Mais forcément, un spectacle de cette envergure-là, ça s'écrit. Donc, est-ce que finalement, le fait qu'il soit aussi devenu un film aujourd'hui, est-ce que quand t'écrivais le spectacle, quelque part, t'étais pas déjà en train d'écrire le film ?
1: Ah, je pense pas, parce que je m'étais mis en tête déjà sur la précédente tournée que le spectacle vivant, c'était le spectacle vivant, et que quand on essayait de le capter, de l'attraper pour le diffuser notamment en télévision, on n'arrivait jamais à rendre ce qu'on avait vécu ou ce qu'on pouvait ressentir dans la salle. Et moi, je m'étais un peu mis ça en tête. Je m'étais dit, tournée précédente, il y avait 600 000 personnes qui ont vu le spectacle, c'est déjà magnifique, pourquoi vouloir plus, pourquoi vouloir que ça passe par un autre format? Et puis sur cette tournée, franchement, quand elle a commencé et tout, quand c'est devenu de plus en plus fou, c'était pareil dans ma tête.
0: Ouais.
1: Et puis là, on m'a dit, mais pourquoi on produirait pas ensemble exactement le film que tu souhaites, c'est-à-dire ton spectacle, mais filmé comme tu le veux, avec des axes de caméra qui seraient ceux un peu de tes yeux tels que t'as pensé ton spectacle. Et surtout, pourquoi on le diffuserait pas une fois, un seul soir, comme un concert, en fait, au cinéma? Et là, je me suis juste figuré que, en fait, je pouvais avoir, alors c'est un peu obsessionnel, mais soudainement, je pouvais avoir la main sur, sur le rendu exact, et poétique de ce que j'avais passé tant de temps à créer, et que j'allais pouvoir repasser du temps pour essayer de créer une forme visuelle sur un écran immense, où en plus, quand on était assis dans son fauteuil de spectateur, comme ça va être le cas le 2 juillet, ce fauteuil, finalement, il ressemble étrangement à celui dans les gradins, des zéniths et des arénas. Donc, que j'allais pouvoir à la fois m'approcher, finalement, de la perception qu'on pouvait avoir de mon spectacle dans les zéniths et les arénas, mais en plus, d'y injecter, la magie qu'on voit pas, c'est-à-dire celle qui est cachée, celle de mes techniciens qui agissent, celle de mon stress quand je suis sous la scène ou quand je suis en dehors de la scène en train de regarder mes musiciens, que j'allais pouvoir montrer des images au plus proche de ce que font mes musiciens ou mes techniciens, que j'allais pouvoir filmer les portraits des visages du public qui ressent, de montrer les visages quand j'interprète les yeux de la maman, par exemple, à un moment donné, ou les visages qui sourient en voyant Gilbert Montagnier débarquer sur scène en scooter. Ces sourires et ces yeux, je trouve beau, et je pense que n'importe quel documentariste dirait la même chose, je trouve beau de montrer les visages des gens d'aujourd'hui qui en plus sont multigénérationnels me concernant. J'ai la chance d'avoir des enfants comme des grands-parents qui viennent me voir. Montrer avec beauté ces visages qui sont à un instant où ils ressentent, c'est sans doute ce qu'il y a de plus beau dans ce film-là. Et voilà, c'est que je me retrouve avec le 2 juillet la possibilité de montrer non seulement mon spectacle, mais de montrer comment vous l'avez regardé. Et peut-être que vous avez déjà vu le spectacle et vous irez le revoir au cinéma. Peut-être que vous l'avez pas vu aussi parce que vous avez pas pu avoir de place ou tout simplement parce que aujourd'hui, se faire plaisir en allant voir des spectacles, tout le monde peut pas le faire. Et le cinéma permet d'une façon beaucoup plus accessible d'aller voir exactement ce qui s'est passé dans ce spectacle-là et peut-être de se faire aussi du bien, quoi. Parce qu'on a entendu parler d'un spectacle qu'on a peut-être pas pu aller voir. Donc voilà, c'est un mélange un peu de tout ça qui a fait que je me suis dit, mais attends, en gros, après ton cinquième Accor Arena, là, tu vas pouvoir passer des semaines à regarder les images, à les monter, à soigner un film dont tu seras peut-être pas fier, mais en tout cas dont tu seras heureux qu'il ait été capturé comme un souvenir.

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1: Messina. Et son public, qui chante pas forcément toujours très juste, mais avec énormément de cœur. C'était Les Limites. On est toujours en direct du festival Sœurs Jumelles. Et alors que les voix féminines du festival ce soir, Vanille, Mentissa, se préparent à faire leur entrée sur votre radio ici, on termine notre conversation avec Julien Doré. Julien qui sera dans tous les cinémas de France jeudi prochain avec votre radio ici pour son film Le Dernier Pestacle. Au-delà de toutes ces émotions qui remontent quand tu te revois toi, quand tu revois les gens, quand tu revois les baleines, quand tu revois tous ces, ces moments qui ont touché, je le rappelle, un million de spectateurs, est-ce que aussi ça pousse en toi cette envie que t'avais, t'es jamais très loin du cinéma, Julien, t'es jamais très loin de l'image, t'as fait les Beaux-Arts, Brice VDH avec qui tu fais tes clips, il est là sur Le Dernier Pestacle en co-réalisateur. Est-ce que une prochaine étape pour toi, ça peut aussi passer par là?
2: Oui. Mais ce sera quand j'aurai alors arrêté, c'est un grand mot, mais quand j'aurai mis la musique un peu de côté, ouais. Ça c'est sûr. Mais pas que. Tu vois, moi je me rends compte que ça fait des années qu'avec Brice on commence à écrire notamment une série ou des idées de documentaire et tout ça, et puis qu'on va jamais au bout parce que je reprends ma tournée, parce que je vais en studio et que parfois je viens te voir en promotion, et puis qu'à chaque fois on repousse un peu les choses. Et en fait je me rends compte là à 44 ans dans quelques jours que la seule façon pour moi d'aller vers ces domaines qui me font rêver depuis toujours, ça va être d'être à 100% disponible pour eux. Et ce sera quand je vais mettre un peu de côté la musique, il y aura, oui, je vais sans doute travailler un an, deux ans, peut-être plus sur une série que je rêve de faire, ou un documentaire, de faire un livre pour enfants, d'une sorte de une bande dessinée, une histoire, enfin, produire des artistes. Mettre en scène des spectacles d'artistes qui auront peut-être envie que je vienne leur filer un coup de main, tout ça, voilà. Mais ça, j'ai enfin compris, il m'a fallu du temps, mais j'ai enfin compris que ça serait possible quand je serai à 100% disponible pour ça, c'est-à-dire vraiment dans des moments où je mets la musique vraiment de côté, où j'arrête, quoi. Et ça m'excite beaucoup parce que je sais que ça va arriver à un moment donné, ouais.
1: On va tous aller voir Le Dernier Pestacle le 2 juillet, et toi? Tu vas y aller ou pas? Tu vas te glisser dans une salle pour faire une surprise?
2: Ouais. J'ai eu la chance de faire une avant-première à Montpellier le 23 juin, et c'était exceptionnel. Non, mais le 2 juillet, ce qui est très très drôle, c'est qu'on est en répétition pour les festivals d'été. Il nous reste 15 dates de concert avant que cette tournée s'arrête totalement. On a des endroits absolument magnifiques comme le Théâtre Antique de Vienne, les Arènes de Bayonne, les Arènes de Nîmes, les Sables d'Olonne. On joue dans des endroits absolument fous. Et donc, on est en répétition. Donc, qui veut dire en répétition, c'est que non seulement je suis avec mes musiciens, mais je suis aussi avec mon équipe technique. Et donc, on se dit que, vu qu'on va finir, allez, on va dire vers milieu d'après-midi, que peut-être ça pourrait être chouette d'aller dans un cinéma tous ensemble pour vivre ce dernier pestacle en film ensemble dans une salle de cinéma, ouais.
1: Trop bien. Une des 350 salles de cinéma en France, en Suisse, en Belgique et au Luxembourg, Le Dernier Pestacle de Julien Doré avant une belle tournée de festival d'été. Et tes 20 ans de carrière l'an prochain? Ça rigole
2: ouais,
1: pas.
2: C'est bizarre, hein. C'est fou de se dire que tout ça s'est inscrit naturellement dans les années qui passaient, et en même temps tout ça me paraît toujours si fragile et sans doute de plus en plus précieux plus les années passent, au sens où au début, j'avais peut-être l'impression juste d'être un gars qui faisait sa passion et à qui on laissait une chance. Et puis, au bout de 20 ans, quand même, tu te dis, wow, attends, on m'a laissé ma chance quand même vachement longtemps. Est-ce que ça serait pas devenu mon métier, en plus de ma passion au cœur de mon cœur? Et c'est quand même fou que dans cette époque-là, qu'on m'autorise à ce que ça dure, quoi. Donc ouais, ça devient de plus en plus précieux. Et devenant de plus en plus précieux, bah forcément, j'ai envie de quand je me mets au travail de partager des formes artistiques qui sont pour moi le plus abouties et qui créent le plus d'émotions possible, que ce soit effectivement dans la mise en scène des spectacles ou peut-être dans les futures chansons avec lesquelles je reviendrai à un moment. Aujourd'hui, j'ai la chance de juste me poser la question de savoir si ça a du sens, quoi. Si ça a du sens de faire tout ça. Donc, ouais, 20 ans. C'est complètement fou. Si on m'avait dit ça à la Nouvelle Star à l'époque, je l'aurais pas cru, ouais.
1: Eh ben, nous, on t'aime et on est ravis et on trinque par avance aux 20 années suivantes. Merci beaucoup, Julien.
2: Ben, merci à toi, Émilie, et merci à ICI et à toutes les équipes. C'est toujours un plaisir d'être avec vous et de parler de musique. Voilà.
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1: Mais oui, à Rochefort, le festival. Je ne sais pas si vous entendez derrière moi, mais ça y est, la grande scène vient de se réveiller. On va y revenir. Pour le moment, il est bientôt 19h30 et Décibel reviendra donc après des infos utiles et pratiques tout près de chez vous.
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1: Et ce soir, à Rochefort, sur la scène du Lab, va jouer une artiste que vous connaissez bien, une amie de la maison, c'est Vanille. Salut Vanille.
5: Salut Émilie.
1: Bienvenue. Ça va et toi?
5: Ouais.
1: Alors on est dans un endroit assez incroyable, hein, le festival Sœurs Jumelles. Il y a beaucoup d'artistes qui arrivent même carrément la veille de leur concert pour pouvoir profiter un peu. C'est un festival qui mélange la musique et l'image. Toi, est-ce que c'est un festival que tu connaissais déjà ou tu le découvres là en venant jouer?
5: Non, je le connaissais déjà et je le suis déjà depuis un moment. J'aimais beaucoup la programmation. Je suis des artistes qui ont déjà été programmés ici, donc j'étais bien au fait de ce festival.
1: Ah, formidable. Est-ce que toi, d'ailleurs, justement, la question de la musique et de l'image se pose? On rappelle notamment que, alors même si c'est un phénomène qui est complètement hors de nos mains, mais ta chanson « Suivre le soleil », on va suivre le soleil, et elle est devenue, pour beaucoup de gens, une image plus une musique qui a été beaucoup partagée sur les réseaux, par exemple.
5: Tout à fait. Elle a explosé au niveau du streaming grâce aux réseaux sociaux.
1: Ouais.
5: Et les gens mettaient les images de leurs vacances, de leur coucher de soleil.
1: C'est
5: voilà.
1: Ça qui est fou. C'est que c'était pas des images que toi t'avais choisies. Et à chaque fois, pour eux, ça collait parfaitement.
5: Voilà. Donc, ma bénédiction vient de l'image. Non, mais c'est vrai.
1: C'est dingue. Alors, on s'est vu la dernière fois, ma chère Vanille, pour la sortie de ton album Regarde. Je précise qu'il y en a deux autres qui sont disponibles. Amazona à part entière. Albums au compteur, ça veut dire maintenant que il faut que tu fasses des choix quand tu es en concert. Comment tu prépares ta setlist? Est-ce que c'est prêt dans ta tête depuis des semaines ou est-ce que tu es en train de l'improviser avec tes musiciens là?
5: Alors moi j'ai un côté assez scolaire sous mes airs, donc
1: pourtant un look de hippie parfait d'aujourd'hui, on dirait qu'on est à Coachella. Mais donc tu es scolaire.
5: Ouais, en tout cas pour le travail, j'aime bien faire les setlists, c'est des trucs. Donc je prépare vraiment en amont et ensuite je teste ça sur scène, je vois comment ça s'enchaîne le mieux, etc. Voilà, l'intérêt c'est vraiment de faire des hauts, des bas, calmer un petit peu, remonter. Bon, ouais. En festival, on essaye de rester un petit peu au top tout le temps et de faire ces chansons qui bougent le plus. Donc là, j'ai déjà ma setlist depuis un petit moment parce que j'ai eu la chance de faire pas mal de dates avant celle-là. Donc oui, j'ai un peu testé tout ça en direct live.
1: Alors d'ailleurs, puisqu'on parle de dates, je vais vous annoncer celles qui arrivent. Si vous n'avez pas la chance d'être à Sœurs Jumelles ce soir à Rochefort, sachez que Vanny fera un plateau commun avec une artiste avec qui t'as enregistré d'ailleurs un duo, Flavia Coelho, la brésilienne. Ça sera au festival Les Villégiatures au château de Biron le 22 août. T'as une très jolie date parisienne, la Maroquinerie.
5: On adore cette salle.
1: Génial, hein. Ça sera le 7 octobre. Et puis Vanny également à Rennes le 9 octobre.
5: Voilà. Et je serai aussi au Nuit Bressane le 4 juillet.
1: Excellent. Mais dis donc, je l'avais pas celle-là dans ma petite liste. Bah, c'est bien que tu me dises. Tu fais le même concert pour tous les festivals ou est-ce que tu t'adaptes au lieu où tu te trouves?
5: Alors je m'adapte souvent parce que il y a des horaires souvent différents, des durées de set différentes. Donc du coup, quand c'est souvent c'est une heure. Donc là, je garde à peu près le même set en festival. Ouais. Et sinon, dans les concerts normaux, soit c'est assis, soit c'est debout. Donc là, je m'adapte.
1: Je
5: m'adapte en fonction du public.
1: Est-ce que c'est très différent pour toi de jouer quand il fait jour, quand il fait nuit, quand il y a un petit peu de monde, parce qu'il y a des festivals où finalement il y a juste une poignée de milliers de personnes.
5: Ouais.
1: Il y a des festivals où il y a 40 000, 50 000, tu sais même plus.
5: Ouais.
1: Il y a vraiment, toutes les configs possibles. C'est, par exemple, le jour et la nuit, est-ce que ça a une incidence sur toi?
5: Moi, en général, je reste plutôt moi, je fais mon show et quoi qu'il arrive, j'essaye vraiment d'aller chercher les gens, quoi.
1: Et la condition idéale, alors tu

0: féminisme, un activiste féministe, un activisme féministe, voilà, qui est connu de tout le monde. Elle est très engagée auprès de la Fondation des Femmes. Et aujourd'hui, c'est une journée qui est consacrée à ça. Il y a énormément de femmes sur les scènes. Il y a des stands de prévention, etc. Est-ce que tu es sensible à ça, toi? Est-ce que c'est un thème qui te parle?
1: Moi, je suis extrêmement sensible à ça. Dans mon deuxième album, j'ai une chanson qui s'appelle Une ombre, que j'ai écrite pour une de mes amies qui s'est fait tuer par son mari. Donc, c'est quelque chose qui m'a vraiment touchée de plein fouet. Et donc, justement, c'est vraiment, ça n'arrive pas qu'aux autres. Ça, on se dit, ça peut pas nous arriver.
0: On voit ça aux infos.
1: Ouais, voilà.
0: Pas les gens qu'on connaît.
1: Et en fait, on voit que la violence, elle est partout. Moi, j'ai un fils. Et donc, comme on sait, le droit des femmes et des enfants est extrêmement lié. Donc, moi, tout ce qui se passe en ce moment avec Liana et pour le droit des femmes et des enfants, aujourd'hui, il est très mal pris en charge par la justice. On connaît tous les chiffres que la Fondation des Femmes donne dans les classements sans suite, etc. Et c'est vrai que c'est deux combats qui sont liés. Et quand on est maman, le droit des enfants, c'est évidemment aussi une priorité. Et donc, je suis très contente d'être là ce soir parce que pour moi, ça a beaucoup de sens. Et je suis d'ailleurs, justement, tous les lundis à la place Vendôme pour essayer de faire bouger les choses.
0: Alors, il y a la place Vendôme à Paris parce que c'est là où il y a le ministère de la Justice. Mais je sais qu'il y a plein d'autres villes où les femmes et les hommes qui partagent ce combat, évidemment, se réunissent. Voilà. Alors, on a choisi le lundi parce que c'est pratique. Je ne sais pas.
1: Ouais.
0: En tout cas, tous les lundis, voilà, des manifs. C'est pas des manifs agressives, mais c'est des manifs où on montre qu'on est là, qu'on est nombreuses et nombreux et qu'on veut, oui, que les choses changent. Il y a beaucoup d'artistes, c'est vrai. Est-ce que tu penses que une chanson, qu'une prise de position, une prise de parole, peut-être ce soir, sur scène, à ton concert, est-ce que tu penses que c'est important de faire ça pour toi en tant qu'artiste?
1: Je pense que c'est important, pas seulement pour moi, c'est important de prendre la parole au maximum là-dessus. Donc aujourd'hui, je vais pas chanter cette chanson Une ombre dont je t'ai parlé parce qu'elle est pas plombante, mais elle est pas gay, quoi.
0: Et puis elle est pas adaptée à un set de festival. Voilà. Où on fait la fête.
1: Exactement. Ouais, mais le plus on en parle, voilà. C'est, de toute façon là, on ne peut être que d'accord.
0: Ouais.
1: Je vois pas comment. Là, c'est un fait, quoi. On voit qu'il y a des chiffres.
0: Oui.
1: On voit qu'aujourd'hui il y a un dysfonctionnement de la justice et on voit qu'il faut que ça avance. C'est tout. Il n'a pas le choix.
0: Ouais. Donc artiste ou pas artiste, de toute façon, tu t'engages.
1: Ouais. Je pense que là, c'est important. Et je t'avoue que dans mon entourage, je vois qu'il y a beaucoup de gens qui ouvrent les yeux parce que moi, j'avais ce sujet déjà depuis plusieurs années.
0: Ouais. Et là, en ce moment, tu penses qu'on est sur une période de prise de conscience?
1: Je trouve.
0: Bon, bah écoutez, c'est terrible qu'il faille des drames comme l'histoire de Liana pour ça, mais en même temps, voilà, cette journée, elle est étrange parce qu'on parle à la fois de choses très graves et à la fois il y a de la musique, on chante, on danse, mais c'est comme la vie. En fait.
1: Et ça, c'est ce que j'allais dire. Ouais. Mais c'est ça la vie, hein. La vie, c'est ça.
0: Vanille, je te souhaite une belle soirée, évidemment un bon concert tout à l'heure. Je rappelle que ton album Regarde est disponible et que donc tu joueras. Alors le festival le 4 juillet, c'est où?
1: Aux Nuits Bressanes, c'est en Bresse, c'est à Louhans,
0: Ou en Cuiseau, équipe de foot. J'étais fan quand j'étais petite, je te jure, c'est vrai. Trop bien. Allez à Louhans, les amis, voir Vanille le 4 juillet. Et puis il y a le festival des villégiatures au château de Biron le 22 août, Flavia Coelho et Vanille. Rendez-vous aussi à Paris à la Maroquinerie le 7 octobre et le 9 octobre à Rennes. Merci Vanille.
1: Merci Émilie.
0: Si on suit le soleil, tu me suis?
1: Bien sûr.
0: En plus, elle a un beau soleil sur son t-shirt. Je sais pas si c'est ta tenue de scène, mais t'es magnifique.
1: Merci beaucoup. Non, tu verras, ma tenue de scène, elle est un peu Amazon, coquillage, un petit mélange.
0: J'adore. Vanille, dans Décibels, merci.
1: Merci, Émilie.

0: s'appelle Vanille et elle jouera ce soir au festival Sœurs Jumelles sur la scène du Lab. Et juste à côté de la scène du Lab, il y a la grande scène. Et sur la grande scène, il y aura Mentissa. Bonsoir Mentissa.
1: Bonsoir.
0: On s'est vu il y a vraiment pas longtemps pour la sortie de ton album Enfant Difficile, mais j'ai pas résisté à l'idée déjà de te revoir.
1: Oui.
0: Voilà, moi je t'adore.
1: Merci, ah, merci. Moi aussi je t'adore. J'avais passé un super moment.
0: Oui.
1: Un agréable moment. C'était la seule promo le jour de la sortie de mon album. Et je me suis dit c'était une chouette promo. C'était un échange, c'était pas une promo. Donc je
0: tenais à te remercier. Merci. Bah oui, je t'avais trouvé généreuse. Effectivement, on a parlé de tes chansons, on a parlé, Mentissa aussi, de ton parcours. Et qui fait que cet album-là, il est vraiment un album à ton image, un album qui te ressemble, un album que tu avais très très hâte de défendre sur scène. Bon, bah ça y est, on y est. Ce soir, t'es sur la grande scène de Sœurs Jumelles, juste avant Charlotte Cardin. Alors déjà, est-ce que tu la connais? Est-ce que tu l'as déjà croisée?
1: Alors, on a pu se croiser justement lors de quelques festivals il y a deux étés passés, mais c'était rapide. J'avoue, je n'ai jamais vraiment eu le temps de parler avec elle, mais je suis une très grande fan de Charlotte Cardin. Alors, je ne sais pas si elle sait à quel point je suis fan d'elle, mais je suis fan d'elle depuis de nombreuses années. Ça remonte à l'époque. Je suis fan de sa chanson qui s'appelle Phoenix,
0: oui,
1: qui est une de mes chansons préférées d'elle d'ailleurs.
0: Alors, attention, ça veut dire que c'est une vraie fan. C'était avant Feel Good, c'était avant YouTube.
1: Ah, mais bon, pour moi, Charlotte Cardin, voilà, je suis son projet et ce qu'elle fait depuis très longtemps. Je trouve que musicalement, c'est pointu et à la fois, c'est populaire, c'est pop, c'est cool. On a tous, je pense, envie d'être un peu Charlotte Cardin. Elle a un truc vraiment un peu mystérieuse. Ouais. Cool girl. Ouais. Moi, j'ai rien de mystérieux. Moi, genre, alors, on voit. Moi, c'est what you see is what you get. Et c'est ok, hein. Mais genre, parfois, je me dis, ah, j'aimerais bien être comme Charlotte Cardin, un peu.
0: Un peu mystérieuse.
1: Un peu mystérieuse.
0: Eh oui, mais ça, je sais pas. Il y a les deux équipes dans la vie et il y a des filles merveilleuses dans les deux équipes. Mais ça, moi, je suis comme toi.
1: Oui.
0: J'ai pas de mystère, en fait.
1: Non, moi,
0: tu regardes, hier soir, il y avait Vanessa Paradis. Alors, pareil.
1: Oui.
0: Vanessa Paradis, c'est pas une femme, c'est une fée.
1: Oui.
0: Alors, tu regardes les fées comme ça et tu dis, mais c'est très bien aussi de pas être une fée. Comme
1: on peut pas toutes être des fées. Voilà.
0: Non,
1: voilà.
0: Non, sinon, après, voilà, c'est un Disney, c'est plus la vie. Donc, Mentissa, j'aime bien parce que t'as ce recul sur toi-même et à la fois, je dois dire que moi, ton parcours, il me laisse quasiment sans voix. Heureusement, pas complètement, sinon, bah, là, il y aurait un blanc. Mais je suis impressionnée par la dimension que tu prends là. Avec ce deuxième album, pour celles et ceux qui l'ont pas encore écouté, qu'est-ce que tu pourrais dire pour leur faire comprendre à quel point il est toi aujourd'hui 2026?
1: Je pense que j'ai osé dire des choses dans mon album que je n'avais encore jamais dit à voix haute, que ce soit à mes proches, que ce soit à ma maman, que ce soit à moi-même. J'ai osé dire des choses que je ne pensais peut-être ne jamais avoir le courage de dire dans ma vie. J'ai osé aborder des sujets qui pour moi étaient un peu honteux. J'ai osé parler de mes problèmes de famille, de la petite moi.
0: Oui, voilà, violence aussi,
1: des violences conjugales dont j'ai été témoin. C'est des sujets que je n'aurais jamais pensé un jour aborder et je l'ai fait parce que je pense que j'étais prête à le faire et que j'ai peut-être senti que c'était peut-être aussi pour ça que j'étais là. C'était pas juste pour faire des belles chansons, mais c'était peut-être aussi pour faire des chansons qui allaient changer peut-être le cours des choses pour moi et pour d'autres personnes qui peut-être aujourd'hui subissent aussi la même chose. Donc voilà, j'ai envie de dire ça. J'ai envie de dire que j'ai osé beaucoup, je suis sortie de ma zone de confort et j'en suis fière parce qu'il n'y a rien de plus libérateur que de sortir de sa zone de confort.
0: Voilà. Et puis, il y a cette idée que celle qui était qualifiée d'enfant difficile, donc dans le système scolaire, en Belgique, mais enfin en France, on t'aurait pas mieux traité, je pense, quand elle était petite, de se dire, bah voilà, en fait, il suffit d'apprivoiser, de comprendre comment on fonctionne, comment nos cerveaux fonctionnent. Et puis, ça n'empêche pas après d'être, voilà, une belle jeune femme heureuse, épanouie dans ce qu'elle fait. Donc, c'est aussi un message à tous les enfants difficiles qui viennent de se prendre un bulletin du troisième trimestre un peu compliqué.
1: Exactement.
0: On vous envoie de l'amour, quoi.
1: Oui, non, mais vraiment. Et quand on est enfant et qu'on est catalogué d'enfant difficile ou qu'on a des mauvais points, qu'on n'a pas la moyenne, on a tendance à se dire que c'est la fin du monde et qu'on réussira peut-être jamais notre vie. Moi, je me suis dit ça un milliard de fois, en fait. Moi, j'ai toujours voulu être artiste, donc j'ai pas trouvé ma place, moi, à l'école, dans aucune matière. Et je me rappelle quand j'ai fini mes études en secondaire et qu'il fallait faire des hautes études, dans toutes les matières, il y avait rien qui m'intéressait. Je me suis dit, mince, je vais rater ma vie. Et c'est aussi ce message-là que parfois, notre place, elle n'était pas forcément dans le système scolaire. Notre place, elle est ailleurs. Et voilà, il faut prendre le temps de se chercher et ne surtout pas avoir peur et s'écouter vraiment. Moi, j'ai longtemps eu peur de ma petite voix et je pense que la meilleure chose que j'ai pu faire, moi, c'est de m'écouter, c'est d'écouter la petite Mentissa et de garder un peu cet enfant intérieur aussi.
0: Donc, écoutez les amis, Enfant difficile, le nouvel album de Mentissa. Vraiment, ça va vous toucher au cœur et vous allez forcément trouver des petites phrases où vous vous dites, mais elle me connaît, elle l'a écrit pour moi, ça. Tiens, tiens. Mentissa, c'est ça, parce que plus c'est intime et plus, en fait, c'est universel, plus ça touche de monde. Ça va ressembler à quoi ton concert ce soir?
1: Ah, ça va être très pop.
0: Pop. On va danser. Ça, t'as envie aussi de faire ça, de faire danser.
1: Exactement.
0: La France, le monde.
1: C'est ça. En fait, j'ai envie de faire danser les gens sur des textes qui sont un peu tristes.
0: Oui, voilà.
1: C'est ça que j'aime faire. Donc, ça va être pop, ça va être un peu rock aussi à certains moments.
0: Ouais.
1: Et puis, il y aura aussi des belles balades parce que c'est ce que j'aime faire.
0: Voilà, ta vie sur scène.
1: Oui.
0: C'est une heure et demie que nous on voit. T'es hyper, évidemment, dans la lumière, t'es dans le don, t'es dans le partage, tu donnes tout, tu chantes, nous on crie, on te donne aussi. C'est un très très bel échange et tout. Mais sauf que dans une journée de tournée, il reste 22h30, on va dire, à passer. Est-ce que la vie de tournée, elle est agréable pour toi ou est-ce que c'est un peu une épreuve?
1: Ça dépend. Moi là, je viens vraiment tout juste de commencer ma tournée.
0: Ouais.
1: On est vraiment à la deuxième date.
0: Ouais.
1: Hier, c'était ma toute première et je n'ai plus été en tournée depuis 2 ans. Donc là, j'avoue que je suis pas hyper confortable parce qu'il faut que je reprenne un peu mes repères, mes marques.
0: Faut que tu réapprennes à dormir dans des bus.
1: Exactement. Ouais. Les petites habitudes de l'échauffement vocal, 1 heure avant le concert, toutes ces petites choses là. Moi, je suis quelqu'un. Vu que je suis très casanière et que je ne sors pas beaucoup, j'ai besoin de un peu reprendre mes marques. Mais je pense que ça va être très sympa. Et puis surtout, je n'ai aucune inquiétude parce que j'ai une équipe. Mais super.
0: Ah,
1: voilà, j'ai une régisseuse qui s'appelle Elsa, qui est adorable. Mes musiciens, je les connaissais déjà. C'est mes musiciens de ma première tournée. Et en fait, je suis bien entourée. Donc même s'il y a des moments où je suis peut-être pas confortable, je sais que j'ai mon équipe qui est là. They got my bag.
0: Ouais.
1: Yes.
0: Et ça, c'est beau.
1: Ouais.
0: Mentissa, je précise que si tu es ce soir sur la grande scène du festival Sœurs Jumelles ici à Rochefort, sur ce sublime site de la Corderie Royale, tu iras ensuite dimanche faire un petit coucou au Printemps de Pérouge, où tu partages l'affiche avec Louane.
1: J'adore Louane.
0: Génial. Avec Hélène Ségara au festival de Trélazé le 2 juillet. Eh, t'as des coplateaux, toi.
1: Mais vraiment 100%, on est 100% féminine.
0: On est fangirl, on est au premier
1: rang. Power.
0: Ouais, c'est beau. Oui. C'est beau. Tu joueras avec Vanessa Paradis aussi au festival Lacemo au parc d'Anguin en Belgique le 11 juillet. Et voilà, il y a tout un tas de très très beaux festivals d'été. Et ta tournée française qui va donc porter ton nouvel album, elle commence le 1er octobre à l'autre canal à Nancy. Et là, tu vas passer absolument partout en France et en Belgique, bien sûr. Tu seras à Paris à l'Olympia le 5 novembre.
1: Ouh, incroyable. J'ai tellement hâte d'être à l'Olympia. C'est une vraie consécration pour moi.
0: Ouais. Alors, on prend rendez-vous et on se quitte en écoutant une de mes chansons préférées sur le nouvel album Enfant difficile. Mmh. J'aime bien quand Mentissa, la gentille, Mentissa, la lumineuse, Mentissa, sort les griffes quand quelqu'un se permet des choses qu'il ne devrait pas se permettre.
1: Exactement. C'est important parfois d'être gentil, mais de connaître ses limites et de communiquer avec les gens où sont nos limites.
0: Voilà. La chanson s'appelle Fais gaffe à toi. N'hésitez pas à l'envoyer aux garçons qui vous embêtent, les filles. Merci Mentissa.
1: Merci beaucoup.
0: À la prochaine. Salut, bon concert.
1: Merci.

0: Vous écoutez, ici il est 19h52 et nous sommes en direct du festival Sœurs Jumelles à Rochefort. On est en ce moment installé sur la scène du Lab qui verra tout à l'heure Vanille. Camille, n'importe quoi. Camille, c'était sur la grande scène le premier soir. Là, c'est Vanille qui sera là tout à l'heure. Et puis Mentissa qui vient donc de partir pour aller dans les coulisses de la grande scène où elle se produira tout à l'heure. Je vous l'ai dit tout à l'heure, le festival Sœurs Jumelles aujourd'hui laisse la parole à la Fondation des Femmes. Alors nous aussi, sa présidente est avec nous, Anne-Cécile Maillefer. Bonsoir.
1: Bonsoir.
0: On s'est vu il n'y a pas longtemps puisque tu nous as offert une magnifique playlist féministe.
1: Voilà,
0: ah ben, c'est vrai. Les chansons préférées.
1: Mais c'est toujours un plaisir de parler avec toi, Émilie.
0: Ah, merci. Et puis il y a de l'actu en ce moment, évidemment. Alors, l'actu dramatique avec l'affaire Liana, on en a parlé, mais ça a lancé un grand mouvement en France. Les femmes veulent défendre leurs droits, les droits de leurs enfants, et joie, des hommes nous rejoignent dans ce combat. Alors, la Fondation des Femmes est présente ici sur le festival avec une opération qui s'appelle Nos Voix pour Toutes, parce qu'il y a des chanteuses, des artistes qui soutiennent la Fondation. Hein.
1: Oui, la Fondation des Femmes, c'est aussi tout un réseau de personnalités qui peut nous soutenir et qui se mobilise, par exemple, via ces concerts Nos Voix pour Toutes, qui sont des concerts au profit de la Fondation des Femmes. Et ce sont des concerts qui à la fois, dans lesquels il y a des chansons qui nous font du bien, des chansons féministes, chantées par des chanteuses et des chanteurs qu'on adore. Et c'est aussi des refrains qu'on peut reprendre un peu tous et tout en cœur, et des moments aussi où on passe des messages de sensibilisation. Et cette année, en 2026, Nos Voix pour Toutes part en tournée. Ouais. Donc on commence aujourd'hui avec ce festival ici.
0: C'est trop bien. Donc vous croiserez peut-être Nos Voix pour Toutes, la Fondation des Femmes, sur des festivals que vous aimez, sur des concerts, sur des tournées, allez savoir, ou même simplement près de chez vous. Tu y crois, Anne-Cécile, à la prévention sur les sites de concerts, aller voir les gens, ouvrir des stands, ouvrir le dialogue avec des gens qui n'étaient pas venus forcément pour ça. C'est un truc qui fonctionne, tu penses ?
1: Oui, je pense que ça fonctionne. Je pense que ça permet déjà de normaliser le sujet, c'est-à-dire, en fait, c'est normal de parler des violences sexuelles, c'est normal de parler des inégalités entre les femmes et les hommes, parce qu'en fait, ça arrive, ça existe, et c'est un sujet qu'il faut sortir du tabou.
0: Ouais.
1: Parce que c'est un sujet qui pourrit la vie des femmes, hein, très clairement.
0: Ouais.
1: Et la première étape, c'est de montrer que ça existe, donc, et que c'est ok d'en parler. C'est normal d'en parler.
0: Est-ce que vous avez fait avec le mot féminicide, par exemple, qui n'existait pas? Je me souviens, il y avait des académiciens ou des gens comme ça qui avaient dit, oh là là, mais non, c'est pas un mot. Aujourd'hui, non seulement c'est un mot, mais c'est utilisé par tout le monde. Oui.
1: Ouais,
0: donc en fait, ça existe à partir du moment où on en parle, t'as raison.
1: Exactement. Eh ouais. C'est vraiment la première étape. Et de pouvoir en parler un peu partout, y compris dans ces lieux, c'est important. Nous, on pense que le féminisme, il est pour tout le monde. Et que donc, venir dans des festivals, sortir un peu de l'entre-soi, de certaines associations militantes, de manifestations, etc. Et en faire vraiment aller chercher aussi le grand public, parce que les violences faites aux femmes et aux enfants, c'est partout. C'est dans tous les milieux, c'est dans toutes les régions. Il y en a ici, malheureusement, aussi. Et donc c'est aussi à nous de nous déplacer pour sensibiliser. Et puis la prévention, elle est essentielle. Ouais. Nous, on pense que c'est pas un phénomène naturel comme ça qui nous tombe sur la tête sans qu'on y puisse rien. On pense que les violences faites aux femmes, ça vient aussi d'une éducation de certains hommes, et que pour pouvoir changer ça et faire en sorte que demain, idéalement, il y ait plus de femmes victimes de violences conjugales, ou il y ait plus d'enfants ou de femmes victimes de viol, en fait, il faut vraiment parler de ce sujet et sensibiliser les hommes et les garçons aussi au fait que ce sont des violences qui détruisent, et qu'on peut avoir d'autres types de relations avec les femmes.
0: La Fondation des Femmes présente ce soir au festival Sœurs Jumelles des artistes féminines à 100% sur la grande scène. Ça commence maintenant avec PR2B, il y aura ensuite Mentissa et Charlotte Cardin. Et Anne-Cécile Maillefer, la Fondation des Femmes a un rendez-vous à nous donner. Sortez les agendas, les filles, synchronisation des montres, et les gars, rendez-vous le 4 juillet, samedi 4 juillet à Paris, mais aussi dans toutes les villes de France qui voudront participer pour une grande marche citoyenne contre les violences sexuelles. Est-ce que tu peux nous en dire un mot pour que tout le monde se motive? Déjà, ce sera plus la canicule le samedi 4 juillet, donc on pourra sortir. C'est important.
1: Voilà, ça va être sûrement la première sortie pour une grande partie de la France. On en rigole, mais en vrai, c'est très grave, la canicule.
0: Oui.
1: Et ça a des répercussions très importantes. Et ça parle aussi de l'avenir, et de l'avenir pour nos enfants. Alors justement, cette grande marche, c'est une grande marche contre les violences sexuelles faites aux femmes et aux enfants. Pourquoi il y a cette grande marche? En fait, c'est tout simple. Je pense que ça, voilà, tout le monde a vu, malheureusement, entendu parler de ce drame affreux de cette jeune fille qui s'appelait Liana, jeune enfant, qui a été violée puis tuée. Et en fait, quand on a commencé à découvrir cette affaire avec la Fondation des Femmes, on a vu qu'en fait, il y avait eu énormément de manquements,
0: oui.
1: Mais de manquements qu'on dénonce, nous, depuis des années et des années et des années. Et donc, en fait, ça nous a révoltés au plus haut point, déjà parce qu'en soi, la mort d'un enfant, c'est absolument révoltant, bien sûr.
0: Bien sûr.
1: Voilà, je pense que toute la France était en deuil, mais révoltée surtout parce qu'en fait, on a face à nous des politiques, des responsables qui auraient pu faire quelque chose, qui auraient pu changer des choses depuis des années déjà et qui ne l'ont pas fait. Alors, qu'est-ce qu'on peut faire? C'est la loi intégrale,
0: ouais,
1: contre les violences sexuelles. Une loi intégrale, ça veut dire une loi qui à la fois parle de prévention, qui parle de justice, qui parle de réparation, qui permet d'améliorer vraiment les choses pour les femmes et les enfants qui sont victimes de violences sexuelles ou à risque de l'être. Et pour le moment, le gouvernement ne bougeait pas, quoi. Et donc, quand on voit que ça amène à la mort de cet enfant, c'est insupportable, en fait. Et donc, on s'est réunis. Vraiment, on avait tellement, si tu veux,
0: la boule au ventre et la boule au ventre,
1: en fait. On a eu besoin d'injustice. Donc, on a eu besoin de se retrouver le premier lundi devant les tribunaux. Et on s'est retrouvés. On était des milliers partout en France devant les tribunaux pour dire, en fait, à un moment donné, ça suffit. La coupe, elle est pleine. C'est pas possible qu'on continue comme ça sans changer des choses, sans agir sur cette situation. Et le gouvernement ne voulait pas bouger, mais on avait quand même cette loi qui était à l'Assemblée nationale, et à force de se réunir tous les lundis, ils ont été obligés de craquer. Et donc ça y est, ils veulent bien étudier cette loi intégrale contre les violences sexuelles. Donc déjà, ils veulent bien nous accorder du temps, waouh, mais encore faut-il par contre qu'ils ne détricotent pas cette loi. C'est-à-dire, si c'est en parler pour l'amoindrir ou pour la vider, alors là on va vraiment pas être contente. Donc du coup, très très très important qu'on soit très très très nombreux et nombreux le 4 juillet partout en France, parce que c'est à ce moment-là qu'on va pouvoir montrer à quel point la vie des femmes, la vie des enfants, elle compte, elle est importante, et qu'il est urgent qu'on ait des responsables qui se bougent.
0: On va bouger, n'est-ce pas, toutes et tous, le 4 juillet. Vous avez toutes les infos sur le site fondationdesfemmes.org. Anne-Cécile Maillefer, merci infiniment.
1: Merci à toi.
0: Et bon festival.
1: Merci.
0: T'as pas volé tes concerts ce soir. Merci.
1: Merci.
0: Merci à la Fondation des Femmes pour ce travail merveilleux. 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
0: Merci d'avoir choisi ici. Il est 20h.
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0: Dernière partie de Décibel pour ce soir. Ah oui, vous avez vu, on avait un programme absolument incroyable, hein, entre musique, actualité, festival, cinéma avec Julien Doré. Et ben, c'est pas fini, les amis, puisque tout à l'heure à 20h30, il y aura du foot, et pas n'importe quel foot, le troisième match de l'équipe de France, les Bleus, au Mondial. On va en parler. On va également, parce que c'est très important, reparler, oui, bah, des têtes d'affiche du festival, bien sûr. Et là, pour l'heure, il est temps de retrouver Pia Clément. Mais oui, c'est maintenant. Allô, allô, Pia.
4: Salut, Émilie Mazoyer. Salut, tout le monde.
0: Salut. Alors, Pia Clément, moi, c'est la femme qui me fait aimer le football. C'est notre experte.
4: On donne tout, Émilie.
0: Mais oui, c'est vrai, Pia. Non, mais c'est vrai, incroyable. Ça me donne envie. Franchement, Pia, quand je te croise dans les couloirs de la radio, ça me donne envie de m'acheter des petits maillots de foot, tu vois.
4: J'en ai plein à prêter, Émilie. J'en ai plein dans mes placards à la radio. Tu me demandes et je te rhabille.
0: C'est génial. Alors, Pia, tout à l'heure, à partir de 20h30, on est en mode aller les Bleus. Le match, c'est Norvège-France. Déjà, est-ce que tu peux me parler des enjeux de ce match ce soir? Est-ce qu'on est très tendu ou est-ce qu'on y va un peu comme au spa?
4: On n'est pas très tendu, on veut quand même que ce soit réussi, mais voilà l'enjeu. En gros, si on gagne ce match ou si on fait match nul, on va terminer premier de notre groupe et ce sera la Norvège qui sera deuxième.
0: Okay.
4: En revanche, si on perd ce match, on terminera deuxième du groupe. Et ça fait des différences, Émilie, parce que déjà, on n'affrontera pas les mêmes adversaires au tour suivant.
0: Ah oui, on est récompensé si on est premier.
4: Exactement.
0: Ouais.
4: Et puis, il y a une autre chose à savoir, c'est que si on est premier, on continue à jouer sur la côte est des États-Unis. Si on est deuxième, on va partir jouer dans des régions plus chaudes et à l'ouest, donc avec plus de voyages, plus de fatigue pour nos joueurs.
0: Et
4: donc
0: du décalage horaire.
4: Exactement, donc il faut à tout prix qu'on finisse premier pour arriver dans des conditions optimales au tour suivant.
0: Ok, alors t'es pas toute seule ce soir, Pia. Il y a notre consultante, Charlotte Lorgeret. Il y a Bruno Salomon, notre journaliste des services des sports d'ici. Et puis il y a les auditeurs et les auditrices qui participent. Ça, c'est vraiment la signature ici sur les grands moments de football.
4: Voilà, et ce qui est trop bien, c'est que maintenant, c'est ultra interactif. Donc vous avez deux solutions pour nous contacter et pour nous envoyer vos meilleures blagues sur la soirée ou vos meilleurs avis foot, évidemment, qui peuvent être drôles aussi. Hein.
0: Parfois, pas me chauffer, arrive. Pia. Attention, tous les jeux de mots sur le but, tout ça.
4: J'ai hâte. Sur les noms norvégiens, ça peut être sympa. Voilà. Donc il y a deux solutions. Soit vous passez par WhatsApp au 0810 055 056 ou avec le numéro de votre local. Via WhatsApp, on va tout recevoir. Vous pouvez même nous envoyer des vocaux qu'on peut passer à l'antenne. Soit vous allez
0: sur des chansons.
4: Ouais, exactement, mais bien sûr. Soit vous allez sur la chaîne YouTube ici, la chaîne de notre radio, mais vraiment au niveau national, ici tout court. Pas ici Occitanie, pas ici Brésil, juste ici. Et là, vous aurez le live. Donc vous verrez ce qui se passe en studio en direct et vous pourrez parler avec nous via le chat vraiment pendant tout le match. Si la mi-temps comme sur le dernier match dure 2h12, vous pourrez participer à, voilà, à nous tenir éveillés jusqu'à la fin du match.
0: Alors, c'est génial. Donc ça, c'est un match de l'équipe de France absolument participatif. Donc préparez déjà tout ce qu'il faut pour pouvoir joindre Pia et toute sa bande. Tu parlais, oui, de cette mi-temps qui n'en a qui n'avait pas
4: contre
0: de fin.
4: L'Irak, c'était,
0: voilà, c'était à cause de la pluie. Est-ce que, du coup, quand on est, comme toi, experte en foot, il faut aussi devenir experte en météo ? Et qu'est-ce qu'on attend ce soir ?
4: Alors, il y a des orages qui sont annoncés. On est en plein après-midi aux États-Unis. Pour l'instant, on ne sait pas encore si les orages vont débuter pendant le match ou après le match. Mais il y a un vrai risque que ça débute pendant le match. En fait, je réexplique le principe. Si un éclair tombe dans un rayon de 13 km autour du stade, on arrête le jeu pendant une demi-heure.
0: Et si ça c'est la souplesse américaine.
4: Ouais. Ça, on ne transige pas. Voilà, donc c'est une demi-heure d'arrêt. Et si jamais, au bout de 28 minutes d'arrêt, il y a un deuxième éclair qui tombe, on re-arrête pendant une demi-heure. Donc ça peut durer très longtemps, tu vois.
0: Ah oui, mais 2h13 la dernière fois, c'est ça ?
4: 2h13 juste pour la mi-temps, en fait. Une mi-temps, tu pars sur 15 minutes, tu te dis, on a 15 minutes pour débriefer, on est bien. Et en fait, ça dure 2h12. Et toi, pendant 2h12, tu improvises. Donc,
0: incroyable.
4: Je peux te dire qu'on y a été en termes de blagues, de duels de musique. On a cherché toutes les musiques qui venaient de la ville dans laquelle se passait le match. Enfin voilà, on a bien rigolé, c'était très sympa.
0: Alors, j'aimerais que tu départages, s'il te plaît, toi qui es vraiment... Ah bah, tu es ma référence en foot. J'aimerais que tu départages quelque chose. Parce que, juste avant le début de ce mondial, sur le continent américain, on nous a dit, le nouvel hymne, c'est Shakira, c'est Die Die. Extrait. Là-dessus, ça m'allait très bien, j'adore Shakira. Et puis là, la FIFA, genre juste au début de la compétition, nous dit non, finalement, l'hymne, c'est David Guetta et Andrea Bocelli, DNA, More Than a Game. Je ne vais pas vous dire ce que j'en pense, je vais vous laisser seul juge.
4: Alors, voyons.

0: très très bien entendu, mais il y a Andrea Bocelli dedans.
1: Là, je l'ai cherché, Andrea Bocelli.
0: Oui, bah, c'est... attends, peut-être qu'il arrive après, je sais pas. C'est pas son meilleur moment, là, effectivement, Andrea, on l'a pas entendu. Non, mais c'est pour dire, c'est très étrange. Tu as compris que j'ai un parti pris, moi, pro Shakira?
1: Oui, j'ai compris. Alors,
0: ce c'est lui, c'est Andrea, il est là.
1: Alors, voyons voir.
0: Voilà.
1: Bon, ok.
0: Moi, j'ai l'impression qu'ils lui ont même mis des effets sur la voix, ce pauvre Andrea.
1: Ouais, en tout cas, il y a de la réverb. Et en plus, il chante en anglais, Andrea Bocelli en anglais.
0: Bah, c'est bizarre,
1: allons,
0: non
1: les gars. C'est bizarre. Moi, personnellement, je suis pas du tout cliente. Après, je trouve que Die Die est pas fou non plus. Et honnêtement, je te le dis franchement, on continue tous à écouter Waka Waka de la même Shakira, qui date de la Coupe du Monde en Afrique du Sud. Et en fait, c'est celui-là que finalement, tout le monde rechante et ressort pour cette Coupe du Monde.
0: Bah tu sais quoi, on va faire pareil. Alors
1: en plus, nickel.
0: Il m'a été raconté que Charlotte Lorgeret a une chorégraphie particulièrement réussie sur Shakira.
1: Exactement.
0: N'est-ce pas, notre consultante
1: à la fin des 2h12 de mi-temps la dernière fois, elle nous a fait sa choré. Et comme c'est filmé sur YouTube, c'était très cool parce qu'on a pu la revoir après. On avait la preuve en image et c'était un moment très sympa.
0: Très bien, alors vous pouvez faire comme Charlotte Lorgeret, danser à la maison. Nous on écoute Shakira avec Waka Waka, en souhaitant aux Bleus évidemment un destin différent de celle de la Coupe du Monde de 2010, mais a priori c'est pas parti pour être la même. Allez les Bleus, et à tout à l'heure Pia, ça commence dans tout pile 23 minutes, notre soirée foot sur Ici, à toutes.
1: Merci Émilie.

0: Hey, hey, Shakira était sur votre radio ici et le match de foot. C'est à 20h30, donc c'est tout bientôt.
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0: Le choc, la mauvaise nouvelle du jour, c'est l'annulation du festival Solidays, le jour où le festival devait ouvrir ses portes, pour cause de canicule. Hilda Gbenou, la programmatrice de Solidays, qui était venue d'ailleurs dans Décibel nous annoncer la belle et grande fête que ce festival allait être, est avec nous ce soir au téléphone. Bonsoir Hilda.
2: Bonsoir Émilie.
0: Bienvenue, merci beaucoup de prendre le temps de venir nous parler. Hilda, on voulait te parler à toi, à toute l'équipe de Solidays, déjà envoyer tout notre amour, nos pensées, notre solidarité. Et puis rappeler à celles et ceux qui nous écoutent que Solidarité SIDA, l'association donc qui lutte comme son nom l'indique contre le sida, dépend largement de la réussite de Solidays pour fonctionner toute l'année, aider les malades ou les associations. Là, cette année, le fait que le festival n'ait pas lieu, est-ce que ça met en difficulté Solidarité SIDA ?
2: Ah bah oui, clairement, c'est vrai que Solidays, ça représente 70% des ressources de l'association. Donc cette annulation, c'est un choc et ça plonge l'association dans une réalité assez brutale, puisque là, il y a quand même l'avenir de l'association et des nombreux programmes qu'on soutient et qu'on finance qui est en jeu. Donc oui, là, ça a des vraies incidences.
0: Ceci dit, j'ai lu dans le communiqué que vous avez envoyé pour annoncer l'annulation que vous comprenez, vous ne contestez pas la décision de la préfecture de police qui dit c'est dangereux de tenir un festival par ces températures-là. Mais j'imagine que vous avez quand même un message à passer, vous, Solidays, et plus largement Solidarité SIDA, pour celles et ceux qui nous écoutent. Qu'est-ce qu'on peut faire pour vous aider ?
2: Alors oui, effectivement, on comprend et on accepte complètement cette décision. Elle s'impose, elle est nécessaire face à la canicule. Donc il y a pas de sujet là-dessus. Maintenant, comme je le disais juste à l'instant, elle plonge l'association dans une réalité assez brutale et dans une inquiétude. Oui. Alors pour pallier à ça, nous on a réouvert la billetterie pour ceux qui veulent nous soutenir. Alors il est évident que le remboursement sera proposé à tous les festivaliers qui le souhaitent. Ils pourront aussi choisir d'ailleurs s'ils veulent avoir un remboursement intégral ou un remboursement partiel, parce que comme vous pouvez tous l'imaginer, on a besoin de soutien et on appelle à la mobilisation de chacun. Et donc c'est une façon de nous soutenir, pardon.
0: Oui, donc soit de ne pas demander le remboursement du billet, soit carrément pour celles et ceux qui n'avaient pas de billet, et ben d'en acheter un aujourd'hui, même si ils savent que le festival n'aura pas lieu. Mais ça, c'est vraiment un acte militant solidaire finalement, donc qui va très très bien avec les Solidays. Il y a beaucoup d'artistes qui se sont manifestés aujourd'hui sur les réseaux. Je pense à Big Flo et Oli qui ont fait une vidéo pour vous. Est-ce que ça vous fait un petit peu chaud au cœur quand même?
2: Ah bah ça nous touche bien évidemment parce que d'abord on les attendait, ils avaient hâte d'être là aussi et puis ils savent la ce que ça signifie pour l'association. Surtout en plus là on cite Big Flo et Oli, ce sont des proches, ce sont des artistes qu'on programme, qu'on accueille depuis un certain nombre d'années, ils connaissent très bien le projet, ils sont eux-mêmes un festival. Donc ils savent très bien ce que tout ça signifie par ailleurs. Donc oui, ils sont touchés et ça nous touche qu'ils le témoignent.
0: Ouais, côté artistes aussi d'ailleurs, ils peuvent faire un geste, hein, tout comme les festivaliers peuvent ne pas demander le remboursement de leur billet de Solidays. Les artistes aussi peuvent demander à pas toucher l'intégralité du cachet qui était prévu, par exemple. Enfin, je veux dire, tout le monde peut faire quelque chose.
2: Tout le monde peut faire quelque chose à sa manière, à son niveau. Il y a plein de choses à inventer pour nous soutenir. Donc c'est vrai que nous, on est un petit peu créatifs en la matière et on sait que les artistes savent l'être aussi.
0: Bon, et ben on vous souhaite le meilleur. Si jamais il y avait un Solidays édition hiver, comptez sur nous. Je sais pas si c'est possible, je dis ce truc là voilà, vraiment en impro total, Hilda, mais voilà, en tout cas ça a brisé le cœur de tout le monde de voir que une annulation de festival, c'est jamais une bonne nouvelle, mais une annulation de Solidays, c'est carrément une mauvaise nouvelle. Alors on pense bien fort à Solidarité SIDA, à toutes celles et tous ceux aussi dont la vie, le confort, le soutien dépend de vous, et on vous envoie plein de courage et on a hâte d'être au prochain épisode et d'oublier celui-ci. Merci Hilda.
2: Merci beaucoup Émilie.
0: Et je rappelle solidarité-sida.org ou alors directement le site des Solidays. Si vous avez envie de faire un don, c'est exactement le bon moment. À bientôt, Hilda.
2: À bientôt, merci beaucoup, Émilie.
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1: Floyoli sur la lune. Vous écoutez ici et il y a deux jeunes filles qui sont arrivées justement. Je les ai vues en chantant Big Flo et Oli. Elles sont fans, mais pas que. Elles sont ce soir à Sœurs Jumelles pour applaudir Mentissa, que vous avez entendu tout à l'heure, et Charlotte Cardin. Elles s'appellent Lily et Charlotte. Bonsoir, mesdemoiselles.
2: Bonsoir.
1: Bienvenue dans Décibels. Oui, vous vous dites, tiens, les voix sont jeunes. Oui, elles ont 12 et 13 ans, mais écoutez, il n'y a pas d'âge pour commencer la radio et pour commencer les festivals aussi. En plus, aujourd'hui, à Sœurs Jumelles, c'est une programmation voilà très féminine. Donc, ça fait plaisir d'avoir deux fans de musique avec moi. Charlotte, tu t'appelles comme Charlotte Cardin?
3: Oui.
1: Il n'y a pas que ça que t'aimes chez elle, quand même, son prénom génial. Qu'est-ce que t'aimes chez Charlotte Cardin? Qu'est-ce qui fait que tu te déplaces en pleine canicule pour aller l'applaudir sur scène?
3: Bah, j'ai toujours adoré ses chansons.
1: Ouais.
3: Et je l'ai beaucoup écoutée depuis 4 ans, j'arrête pas d'écouter ses chansons en boucle.
1: Ah ouais, donc t'étais petite en fait quand t'as commencé à écouter Charlotte Cardin.
3: Tout à fait.
1: Et c'est la première fois que tu la vois en concert?
3: Oui.
1: Oh.
3: J'ai toujours voulu la voir.
1: Et c'est aujourd'hui que ça se passe à Rochefort, à Sœurs Jumelles.
3: Oui.
1: Oh, c'est trop bien. Et toi Lily, donc t'aimes aussi beaucoup Charlotte Cardin évidemment.
2: Oui.
1: Voilà, mais Mentissa également, c'est une artiste que t'aimes beaucoup. Est-ce que, pareil, comme Charlotte, c'est la première fois que tu les vois en concert?
2: Oui.
1: Ah, d'accord. Alors, vous êtes fait des looks, je vois. Là, vous êtes quand même hyper belles, toutes les deux, pour venir au concert. Vous avez passé du temps à choisir ce que vous alliez porter pour aller à ce concert?
2: Oui.
1: Racontez-moi, alors, comment vous avez fait? Combien de tenues vous avez testées?
3: Moi, j'en ai testé 15.
1: C'est vrai. Et toi, Lily?
4: J'en ai testé 3.
1: En tout cas, bravo, vous êtes magnifique.
2: Merci.
1: Ah ouais, ouais, ouais. Mais c'est important. Attendez, on peut pas aller au concert comme ça n'importe comment. Alors, je vois qu'il y a un papa sympa qui vous accompagne. Est-ce qu'il connaît un peu les chansons quand même?
3: Oui, c'est mon papa et je l'ai beaucoup entraîné à écouter Mentissa et Charlotte Cardin.
1: C'est bien, c'est bien. Alors, est-ce que l'objectif de la journée, c'est de récupérer aussi peut-être un petit autographe?
3: Un autographe, une photo.
1: Ouais.
2: Ouais, une photo aussi.
1: Vous avez déjà croisé des stars, des artistes?
2: Oui, oui.
1: Ah, racontez-moi, qui donc?
2: Moi, c'était Soprano dans une rue dans Paris.
1: Oh, c'est pas vrai. Un Marseillais à Paris, ça, c'est une info. Et toi, Charlotte, t'as vu qui déjà?
3: Moi, j'ai vu Lofofora un jour.
1: Non, mais énorme groupe de métal français qu'on
3: j'adore.
1: Adore.
3: Je connais toutes leurs chansons par cœur.
1: Alors attends, parce que ça, c'est génial, Charlotte. Donc, t'es une métalleuse fan de Charlotte Cardin. En fait, ton rêve, ce serait que Charlotte Cardin, elle aille chanter sur du métal.
3: Parfait.
1: Et t'es musicienne ou pas? Parce que souvent, les gens qui aiment le métal, ils font de la musique.
3: Je joue un peu de guitare.
1: Ouais.
3: Mais je fais principalement beaucoup de sport.
1: Voilà, c'est incroyable. Incroyable d'être tombée sur vous deux. Non, ça fait super plaisir. Ça fait vraiment plaisir. Alors, ce festival Sœurs Jumelles, ce soir, vous allez en profiter, on l'a compris, pour écouter Charlotte Cardin et Mentissa. Mais imaginez, je suis la fée Clochette, je sais il faut beaucoup d'imagination, mais imaginez. Et d'un coup de baguette magique, je peux vous faire le festival parfait. Il y a qui dans ce festival alors?
2: Bah Mentissa.
1: Oui, ça c'est bon, c'est réglé, ça y est. Hop, vœu exaucé, comme c'est facile d'être la fée Clochette. Qui d'autre?
3: Moi j'aime beaucoup, comme vous l'avez dit, Big Flo et Oli.
1: Ah ok, donc on met Mentissa, Big Flo et Oli, ça marche.
3: Charlotte Cardin, mais elle y est déjà.
1: Ouais, ça marche.
2: Après, j'aime bien aussi Angèle.
1: Angèle, ouais.
2: Amel Bent.
1: Ah oui, j'aime beaucoup. Un petit Metallica aussi, peut-être?
3: Ouais.
1: Voilà.
3: Et Diams.
1: Et Diams. Eh ben, écoutez, c'est le festival parfait, hyper éclectique de Lily et Charlotte qui sont passées nous voir ici sur la scène qui est collée à la grande scène du festival Sœurs Jumelles. Merci beaucoup à toutes les deux d'être passées nous voir.
3: Merci à vous.
1: Ça m'a fait très plaisir. J'espère que vous aurez pas trop chaud ce soir pendant le concert et que vous aurez de la voix et que vous allez chanter très fort. Ça vous va si on écoute Charlotte Cardin maintenant?
3: Ça me va, oui, totalement.
1: Allez, c'est parti, un petit feel good. Bon concert, les filles.
2: Merci.
3: Merci.

0: Charlotte Cardin en tête d'affiche du festival Sœurs Jumelles. Elle montera sur la grande scène tout à l'heure, un petit peu après 22h. Charlotte Cardin qui se fait une très très belle tournée de festival cet été. Vous risquez de la croiser près de chez vous. Et puis qui vient de faire pour la première fois Bercy, qui est un endroit, une des plus grandes salles de France et un endroit vraiment emblématique pour elle. Bravo Charlotte.
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0: Les amis, je sens que vous vous dites mais le foot c'est dans moins de 5 minutes sur ici. Oui exactement, c'est dans moins de 5 minutes. Juste le temps pour moi de remercier pour leur accueil toujours merveilleux toutes les équipes du festival Sœurs Jumelles. Remercier aussi l'équipe de Décibel qui a été héroïque parce que travailler à distance depuis Paris, eh ben c'est pas facile. Alors bravo Iris Guitoni et Emma Quenardel. Et puis travailler sur place c'est pas facile non plus, vous en doutez, vous entendez le bruit. On fait la fête au festival Sœurs Jumelles mais on bosse aussi beaucoup. Alors merci à Hervé Dinf, à Paul Caillot, à Géraldine Mayer et puis celles et ceux qui nous ont accueillis sur la scène du Lab ce soir, Marion, François, Noé et Zora. Allez, on se met dans l'ambiance football, si ça vous dit, une chanson faite pour ça, et signée Queen, We Are The Champions.

0: les champions. Ah, c'est un peu prématuré pour le dire, mais en tout cas, on y croit. Allez, les Bleus, le foot, dans quelques secondes.
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0: Il est 20h30, les amis, la Coupe du Monde en direct sur ici, c'est parti!
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4: Bonsoir à tous, bienvenue sur votre radio ICI pour suivre la J3. C'est comme un J9 mais avec seulement 3 places. C'est la troisième journée de la phase de poule de Coupe du Monde entre la Norvège et la France. Un match qu'on attendait tous avec tellement d'impatience parce qu'on se disait c'est génial, on va voir Erling Haaland, Haaland et Mbappé jouer sur le même terrain en même temps. Et en fait, pas du tout. Ce n'est pas ce qui va se passer. Je ne veux pas vous spoiler les compos, mais on en reparlera évidemment tout à l'heure. Autour de moi dans le studio pour vivre cette soirée, notre consultante Charlotte Lorgeret, ancienne joueuse, très jeune retraitée. Salut Charlotte.
5: Salut Pia, salut à tous.
4: Et danseuse de très belles chorées sur Waka Waka de Shakira.
5: Chanteuse, on ne sait pas.
4: Ça peut venir. On va faire sûrement beaucoup de blagues sur la mi-temps de France-Irak puisque les trois personnes qui sont dans ce studio ont vécu une mi-temps de 2h12 avec vous tous. D'ailleurs, on vous remercie pour l'interactivité, vos messages, vos vannes et vos retours depuis aussi. Et vous êtes très nombreux à nous avoir dit, hein, c'est vrai Charlotte, que grâce à nous, vous aviez réussi à rester réveillée au cœur de la nuit. Donc merci pour ça. Et justement, si ce soir, quoi qu'il arrive, orage, pas orage, mi-temps très longue, pas mi-temps très longue, si vous voulez interagir avec nous, l'homme avec qui vous allez devoir gérer votre soirée, c'est Bruno Salomon. Salut Bruno.
6: Salut Pia et salut Charlotte, salut à toutes et à tous.
4: Donc Bruno, à la base, tu commentes les matchs du PSG sur l'antenne d'ici par Île-de-France, oui. Mais pour la Coupe du Monde, tu parles dans un micro peluche sandwich.
6: C'est ça. Voilà. Pour ceux et celles qui nous rejoignent sur la chaîne YouTube aussi, puisqu'on le rappelle, vous pouvez suivre le match à l'antenne, mais aussi sur notre chaîne YouTube ICI, ICI. Vous venez et on commence à discuter tous ensemble. Et vous allez donc retrouver Cheesy. Cheesy, c'est ma petite mascotte désormais qui fait le voyage avec moi. Je vous rappelle que c'est le sandwich de Philadelphie. On n'est pas à Philadelphie ce soir, on est du côté de Boston. Mais j'ai pas de peluche de Boston, donc je garde Cheesy avec moi qui nous a porté chance. Je vous rappelle que si vous voulez nous parler dans ce match, on passe aussi sur les réseaux sociaux d'ici et aussi au 0810 055 056. Vous pouvez laisser des messages sur notre compte, sur les WhatsApp, et on mettra vos questions. Si vous avez des questions à Charlotte, à Pia et à notre homme de main, l'homme qui est du côté de Boston et qui fait toutes les rues de Boston, il les connaît toutes par cœur désormais, qu'on va retrouver dans quelques instants.
4: Exactement, c'est celui qui vit la Coupe du Monde pour de vrai, pour vous, pour nous tous, là-bas, sur le terrain aux États-Unis. Alors on a décidé de lui mettre une petite musique à chaque match qui correspond à un artiste qui vient de la ville dans laquelle il va commenter le match. On s'est penché sur le cas de la ville de Boston, et figurez-vous que Boston, South Boston, le sud de Boston, c'est la ville d'un groupe de punk qui s'appelle les Dropkick Murphys. Alors on va accueillir notre journaliste Nicolas Perronnet avec punk. Et qui est aussi un peu punk, un peu comme toi Bruno, et peut-être un peu comme moi aussi. On n'est pas trop en mode Shakira nous, Charlotte. Donc avec les Dropkick Murphys. À Boston.
7: Salut à tous. Et oui, c'est très celtique ça comme ambiance. C'est très Boston.
4: Ouais.
7: C'est très punk. Alors j'ai pas la crête pour incapacité de la faire.
4: On t'aime quand même, Nico. C'est pas grave.
7: Mais ouais, c'est vrai que c'est très Boston. Bravo.
4: Bon, alors Nicolas, tu es à Boston. La première question que je vais te poser et qu'on se pose tous, c'est la mi-temps va-t-elle durer 2h12?
7: Eh bien, je crois que non. Ah. Je crois qu'il va faire... beau, c'est un grand mot, mais je crois qu'on va même éviter la pluie, les amis. Et ça, c'est quand même une bonne nouvelle. Je vous dis ça parce que, vous savez, on a des petits écrans de contrôle ici. Alors, évidemment, on a le petit écran pour les ralentis où on a les images du match. Mais on a aussi un petit écran où, voilà, on a les compos, on a deux, trois petites infos sur les joueurs, bon, qui nous servent pas à grand chose, faut bien le dire, mais on a quand même surtout l'avancée du match en termes de carton jaune, en termes de remplacement et tout, ça c'est un peu plus utile. Et en fait, ce tout petit écran qui est une espèce de tablette. Quand on est arrivé, t'es protégé par une bâche plastique. Et là, il y a des bénévoles de la FIFA qui viennent de passer pour enlever la petite bâche sur les écrans. Donc,
4: c'est un signe.
7: Ça veut dire que oui, c'est un signe. Et c'est confirmé par le ciel autour de moi qu'on voit bien, parce qu'il n'y a pas de toit non plus ce soir ici du côté de Boston, au-dessus de nos têtes. Mais c'est assez clair. On avait annoncé peut-être, enfin la météo annonçait un petit risque.

0: Moi, toute leur com, les Norvégiens, sur les Vikings, sur la série Vikings, pour annoncer la compo des 26 qui partaient en Norvège et tout, je suis hypé complet de ce genre de truc. Mais voilà, c'est mon côté un peu...
1: Non, mais ça marche bien. Il y a des Français qui ont participé en dehors du stade tout à l'heure à ce Viking Row. Donc, on va dire, c'est quoi? C'est ramé, en fait, ouais. Hein, la célébration Viking qui
2: est effectivement... Hein.
1: Ouais, le Drakkar qui s'inspire un petit peu du clapping des Islandais qui avait fait aussi le buzz il y a quelques années de ça. Bah là, c'est effectivement la célébration viking dont on parle beaucoup. Et donc, il y a des Français qui s'y sont mêlés également en dehors du stade. Donc, ça donnait des images très sympas, très, très Coupe du Monde. Et ce fameux virage viking, on va l'appeler comme ça, ce virage rouge, il est sur ma gauche. Il occupe quasiment tout le virage gauche, mais il est sous un écran. Mais alors, la taille de l'écran, les amis, il fait 113 mètres de long sur 18 mètres de haut. Donc, c'est un écran géant absolument immense. Qui lui est surplombé d'un phare. Il y a un vrai phare en fait contigu au stade. Et en fait, c'est le phare le plus haut des États-Unis hors côte. Voilà, c'est un phare qui en fait rend hommage un petit peu à toute l'histoire maritime du Massachusetts, l'état dans lequel se trouve Boston. Il y a beaucoup de côtes ici, et donc quand on a construit ce stade, on a fait un phare. On n'a pas fait de toit, voilà. Ça c'est c'est la volonté du propriétaire des New England Patriots, parce qu'on est dans un stade de NFL et l'équipe ici, c'est une équipe légendaire, celle de New England, l'équipe de Tom Brady, et justement ma droite où vous avez le virage qui est bleu, le virage des supporters français. Vous avez aussi les petits fanions des 6 titres remportés par cette équipe des New England Patriots et par Tom Brady, les 6 Super Bowls remportés, le dernier en 2018. Donc c'est quand même un bel écrin, voilà, pour ce France-Norvège. C'est un stade atypique, mais assez sympa.
0: Juste Bruno. Tom Brady, il faut juste qu'il s'occupe du foot US, parce qu'il a fait une petite sortie sur les réseaux sociaux pour dire que c'était la meilleure, la plus belle des Coupes du Monde. C'était waouh, amazing. Bon, calme-toi, Tom. Tout va bien, elle est sympa votre Coupe du Monde, mais quand même, on en a vu des meilleurs.
2: Alors, c'est marrant parce qu'il y a des gens qui disent que ça fait longtemps qu'ils ne sont pas vus une aussi bonne Coupe du Monde.
0: Mmh.
2: Je sais pas. Hein.
0: Ouais.
2: Non, okay. pas ouf. Charlotte,
0: je sais pas.
3: Non, je pense qu'on attend tous la Coupe du Monde, mais en soi, quand on réfléchit bien, c'est cata ce qui se passe aux États-Unis. Donc,
2: ah non, mais bien sûr. Ah, mais
0: tout ce cas-là. Ils ont beau s'égosiller, que c'est sympa de voir les Écossais, les Norvégiens. Il s'est quand même passé plein de choses avant qui font qu'on ne peut pas dire que c'est exceptionnel. Donc voilà, Tom joue au ballon. Juste vous dire, les amis, c'est parti. On commence à voir les premiers messages. Vous n'hésitez pas, notre chaîne YouTube sur ICI. Vous nous rejoignez, vous venez commenter, vous faites comme Kevin. Le bonsoir à toute l'équipe de Mulhouse en Alsace. Merci d'avoir mis la petite précision entre parenthèses. En Alsace, il y a Mouyoulou qui nous met plein de pouces, de cœurs, des biceps avec marqué super compo. Je suis trop fier de l'équipe de France. Et il y a Ega Z qui nous dit un petit coucou de Catalogne. Eh bien, on salue aussi de Catalogne.
2: Et attends, Kevin nous dit aussi qu'il nous écoute depuis le boulot, un taf de nuit, et que ça lui fait super plaisir de nous voir et de nous retrouver. Donc, on est très heureux. Alors, on espère qu'on ne va pas t'accompagner trop loin dans ta nuit, Kevin. Je te cache pas que.
0: Oui, Kevin, à 23h, nous, on boucle.
2: Ouais, on est très content que tu repars non plus 4h. Voilà. Mais bon, voilà. Charlotte, on a évoqué le fait que le match se jouait à Boston. On est dans l'Est des États-Unis. Le gros enjeu du match de ce soir, Charlotte, c'est de savoir si l'équipe de France terminera première ou deuxième du groupe. Ça fait une énorme différence parce que si on termine deuxième, on devra jouer des matchs dans le futur du tableau sur la côte ouest et donc voyager beaucoup. Ton objectif à toi ce soir, Charlotte, en tant qu'observatrice et en tant que supportrice de l'équipe de France, c'est quoi? C'est la première place? C'est pas perdre? C'est quoi?
3: C'est un peu tout, mais je pense que clairement, c'est de pas perdre, l'objectif numéro un. Et après, forcément, il y a la logistique qui rentre en compte. On sait que le staff de Didier Deschamps, Guy Stéphane, voilà, la logistique, la gestion un peu du tempo et des joueurs, c'est très très important. Mais pour moi, il faut mettre un message fort, il faut sortir premier de ce groupe, parce que l'objectif en fait, c'est de gagner, de mettre la pression à l'équipe adverse, même si on va en parler de cette composition d'équipe des Norvégiens. Mais après, c'est la suite de la compétition le plus important.
2: Alors justement, Nicolas Perronnet, est-ce que tu peux nous annoncer d'abord la compo de l'équipe de France, dans laquelle il y a quand même au moins une petite surprise, et en tout cas des changements par rapport au match précédent. Et puis ensuite, la compo de l'équipe norvégienne, qui moi personnellement m'a beaucoup étonné. On t'écoute, Nico.
1: Alors, l'équipe de France, effectivement, il y a un petit peu de rotation. On peut commencer par ça, notamment dans la charnière centrale, puisque Maxence Lacroix va connaître son premier match de Coupe du Monde, le défenseur de Crystal Palace, qui avait d'ailleurs gagné sa place en Coupe du Monde ici même aux États-Unis, et particulièrement dans le stade de Boston en mars, lors de la tournée américaine des Bleus. C'est là qu'il avait tapé dans l'œil.

0: un petit peu de Didier Deschamps. Il est finalement dans le groupe, Maxence Lacroix. Et il est titulaire en charnière centrale associé à Upamecano parce que il faut faire souffler un petit peu Saliba qui souffre, on sait, du dos. Donc titularisation, vraiment rotation, hein, simplement pour faire souffler des cadres de Maxence Lacroix. L'autre titularisation au milieu de terrain, c'est Manu Koné qui était déjà titulaire lors du dernier match des Bleus face à l'Irak. Là, l'idée c'est de faire, avec le retour de Tchouaméni, faire souffler un petit peu Adrien Rabiot qui a eu également deux matchs pleins. Et puis on est aussi dans la rotation devant avec la titularisation de Désiré Doué en lieu et place de Bradley Barcola. C'est un match chacun pour l'instant depuis le début de cette Coupe du Monde. Ça nous donne donc un 11 quand même assez costaud, concocté par Guy Stéphane en l'absence, oui, on le rappelle, de Didier Deschamps qui est en France malheureusement pour les obsèques de sa maman aujourd'hui. C'est donc Guy Stéphane à qui ça s'ira tout à l'heure sur le banc avec Mike Maignan dans les buts. Maxence Lacroix donc associé à Upamecano en charnière centrale, à sa droite Koundé, à sa gauche Théo Hernandez. Là aussi il y a de la rotation, je l'avais oublié puisqu'il est préféré à Lucas Digne. Tchouaméni et Koné au milieu de terrain avec devant toujours le quatuor offensif qui change très peu, Michael Olysee en meneur de jeu, à sa gauche donc Désiré Doué, à sa droite Ousmane Dembélé et le capitaine Kylian Mbappé en pointe. Donc assez peu de surprises quand même pour cette équipe de France, une compo qui prouve en tout cas que l'objectif est bien d'aller chercher la première place du groupe, ce qui n'est évidemment pas le cas à la lecture de la compo norvégienne.
1: Charlotte, déjà en l'absence physique de Didier Deschamps qui aujourd'hui donc a assisté aux obsèques de sa maman, est-ce que ça aurait été ultra risqué de faire une compo un peu trop changeante au niveau de la France alors que le coach n'est pas là? Imagine, l'équipe se serait plantée, ça aurait pu avoir peut-être des répercussions, non?
2: Non, je pense que ça a été géré depuis pas mal de temps. Je pense qu'en fait on anticipe tous les cas de figure quand on débute une compétition. Moi je trouve que il y a quelques surprises quand même, parce que même si oui Maxence Lacroix il avait fait des matchs de prépa notamment contre la Colombie qui étaient intéressantes et le Brésil, mais pour moi je comprends pas le fait que Jules Koundé soit titulaire. C'est le point numéro un que je ne comprends pas. Même si oui, on sait que du côté du Barça, il a une saison, deuxième partie de saison compliquée, il était énormément blessé. On sait que Jules Koundé, il aime énormément jouer, enchaîner les matchs, etc. Mais si on compte sur lui pour aller jusqu'au bout de cette compétition, s'il y a bien un match qu'il faut le faire tourner, c'est bien ce match-là. Donc, est-ce que c'est la volonté du joueur? Est-ce que, je sais que Jules Koundé, c'est un grand professionnel, très intelligent. Il connaît son corps par cœur. Donc, il doit se dire, c'est bon, je peux enchaîner, parce que malgré tout, c'est un joueur qui court énormément, qui propose beaucoup de courses vers l'avant, même s'il n'est pas énormément servi. Mais pour moi, c'est la surprise numéro une. Et finalement, on voit que Maxence Lacroix aussi prend la place de Konaté. Comme ça, par la pointe des pieds.
1: Ouais, c'est vrai.
2: Konaté, je suis désolée, il connaît Parker ou pas Mécano. Ils ont joué en club ensemble il y a quelques saisons. Et là, c'est Lacroix qui lui passe clairement devant.
1: Qui est numéro 2 maintenant.
2: Ah oui,
1: voilà, derrière Saliba. Nicolas Perronnet, dans un instant, on revient vers toi pour qu'on évoque la compo de la Norvège qui a vraiment, pour le coup, beaucoup fait tourner. Mais d'abord, on va partir du côté de Saint-Ouen. C'est comme Boston par rapport aux États-Unis. Saint-Ouen, j'allais dire, c'est à l'est de l'Île-de-France. En fait, c'est complètement au nord, mais un peu à l'est quand même, avec le journaliste du service des sports de Radio France, Jean-Pierre Blimeau, qui est en direct depuis la fan zone de Saint-Ouen. Bonsoir Jean-Pierre.
3: Oui, bonsoir à tous et à tous.
1: Merci
3: à toutes, pardon.
1: Oui, y a beaucoup de filles dans le studio. On est en majorité, donc on est contente. Hein, on en profite avec Charlotte. Jean-Pierre Blimeau, est-ce que autour de vous, les supporters dans la fan zone ont l'air contents et fiers, comme certains des supporters qu'on a eu sur le chat de la chaîne YouTube, de la compo proposée par l'équipe de France ce soir?
3: Alors écoutez, pour l'instant, moi, le mot que j'utiliserais, c'est souriant et confiant. En tout cas, j'ai pu discuter avec plusieurs d'entre eux tout à l'heure. Alors, ils ont tenu à se réunir dans cette fan zone, qui est une des nombreuses fan zones qu'il y a en France. Et ici, à Saint-Ouen, c'est un ancien lieu industriel, qui appartenait notamment à Alstom, qui a été reconverti en lieu de fête, de convivialité. On peut y manger, on peut y boire. Ça s'appelle Communal Saint-Ouen. Et il y a eu déjà des retransmissions sportives qui ont fédéré beaucoup de joie, notamment la finale de la Ligue des Champions, je vais pas vous l'apprendre. Il y a eu aussi l'Euro 2024. Et là, je vois des supporters très souriants qui sont arrivés très tôt d'ailleurs ici, tout simplement parce qu'il n'y a pas énormément de places restantes à l'heure actuelle. Et je vois même des spectateurs, en tout cas des supporters qui sont même en train de ressortir parce qu'ils n'ont pas trouvé de place. Il n'y a plus de place, c'est archi-comble pour un match de l'équipe de France qui pourtant n'est pas décisif. Mais c'est la passion, c'est la volonté aussi, me disait tout à l'heure l'un des des fans de l'équipe de France qui avaient un maillot sur les épaules, hein, bleu, blanc, rouge. C'est la volonté de se retrouver ensemble, c'est la volonté de vibrer le football ensemble, d'être un petit peu par la pensée aussi avec tous ceux qui sont aux États-Unis, qui ont la chance d'avoir trouvé des places, d'avoir pu aussi se payer le voyage et d'être quelque part avec les joueurs de l'équipe de France, comme ça, de se rassembler. Alors tout à l'heure, évidemment, il y aura beaucoup plus d'ambiance. Il faut savoir aussi qu'il fait toujours chaud, mais un petit peu moins chaud quand même que à la même heure hier. Qu'à l'intérieur, la température évidemment est un petit peu plus chaude parce que les gens sont plus serrés, mais que de toute façon tout le monde s'en fiche un peu ce soir. La chaleur, ce sera dans le cœur et surtout on va voir comment ça va réagir si les Français marquent des buts. Je peux vous dire que pour le moment, les sourires sont de mise, la confiance aussi. Les gens continuent à arriver, continuent à tenter leur chance pour trouver de la place. C'est pas facile. Voilà, l'équipe de France fédère, l'équipe de France attire. On veut se retrouver autour d'elle et c'est ce qui est en train de se passer ici dans la banlieue de Paris, à Saint-Ouen.
1: Merci beaucoup Jean-Pierre Blimeau à Saint-Ouen, donc dans la fan zone qui s'appelle la communale Saint-Ouen, et où on entend voilà, les gens qui papotent derrière sous un soleil quand même écrasant, une chaleur en tout cas écrasante en Ile-de-France comme dans toute la France. On va maintenant partir à Sceaux. Là, on est dans le sud de l'Ile-de-France avec notre journaliste Féline Leloir-Duhaut qui, elle aussi, est dans une fan zone. J'espère qu'il y a de l'ombre là-bas, Féline. Bonsoir.
4: Bonsoir Pia, bonsoir Charlotte, bonsoir Bruno. Oui, alors il y a un peu d'ombre en effet, le soleil est presque couché, donc ça va. Ici à Sceaux, il fait beau et chaud, hein, 34 degrés d'après le thermomètre. La guinguette bat son plein, la bière et la citronnade sont de sortie. Et on sent une bonne odeur de frites, on se croirait presque en vacances. Mais c'est bien pour le match France-Norvège que tout le monde est rassemblé ici. La pelouse devant l'écran géant est déjà bien bien remplie entre les tables et les nappes de pique-nique. Je dirais qu'au bas mot, il y a environ 500 personnes, mais ça continue à arriver tranquillement. Une ambiance très familiale, beaucoup d'enfants s'amusent avec des pistolets à eau, ils attendent le coup d'envoi tranquillement. Et puis j'ai aussi beaucoup de monde autour de moi et j'ai aussi deux supportrices de l'équipe de France qui m'ont accepté de me répondre, Clara et Manon. Bonsoir.
5: Bonsoir.
4: Alors vous, est-ce que vous pouvez me dire déjà quel est votre joueur préféré de l'équipe de France?
5: Bah, je pense un peu classique, mais Kylian Mbappé.
6: Bah, oui, hein, le capitaine. Hein.
4: Bah, ouais, le capitaine. Il est toujours là pour nous impressionner. On espère un nouveau doublé peut-être.
6: Ah, bien sûr, oui. Bien sûr, minimum.
5: Bien sûr, il va le faire.
4: Est-ce qu'on a un petit prono pour ce soir, les filles?
7: On pense 2-1.
4: 2-1? 2-1 pour les Bleus ou 2-1 pour la Norvège?
7: Pour les Bleus.
6: Pour les Bleus, quand même.
4: Ouais, évidemment. Ce que j'allais dire, ce soir, il y a quasiment que des maillots de foot bleus. On voit pas un maillot norvégien.
7: Non. Il a pas intérêt.
6: Vraiment pas.
4: Ouais, vous entendez Pia, Charlotte et Bruno ici. On soutient les Bleus. Il y a aucun doute là-dessus. L'écran vient d'être allumé. Ah non, il vient de s'éteindre, mais il va être allumé dans quelques minutes. On attend le début du match. J'espère, parce que là, il y a vraiment plus d'images. Donc là, dans 10 minutes, il faut que l'écran soit allumé pour le début du match. Et comme ça, on pourra tous profiter.
1: On croise les doigts et sinon, vous dites aux gens d'écouter ici, hein, sur leur téléphone, et s'ils ont pas l'image, ça sauvera quand même leur soirée.
4: Évidemment, merci, je mettrai une radio, vous inquiétez pas.
1: Exactement.
4: merci à vous.
1: Féline Leloir-Duhaut, merci mille fois et merci à Clara et Manon qui étaient avec vous. Nous, on va se tourner maintenant vers Nico Perronet qui est à Boston pour nous faire suivre le match. Les joueurs, Nico, sont en train d'arriver dans le couloir et on l'a dit, Nicolas, la Norvège a énormément fait tourner pour ce troisième match de la Coupe du Monde pour eux contre l'équipe de France.
0: Ouais, je vais vous donner les noms des Norvégiens, puis je vais vous donner les clubs également des joueurs qui seront sur la pelouse et qui sont effectivement en ce moment dans le couloir de ce stade de Boston. Le gardien Egil Selvi qui joue à Watford. Sur la droite de la défense, on aura Fredrik Horsnes qui joue à Benfica, qui est le seul des Norvégiens qui était sur le 11 de départ face au Sénégal. Il y a 10 changements opérés par le sélectionneur
1: Stolpaken.
0: Ouais, même le gardien, c'est le numéro 2 par rapport au dernier match. Et donc tout le reste, ce sont des joueurs qui n'ont pour l'instant débuté aucun des deux premiers matchs. Falchener, il joue à Stavanger, associé à Østigard qui joue au Genoa en charnière centrale. Sur la gauche de la défense, Bjørkan, joueur de Bodø/Glimt. Au milieu de terrain, on aura Patrick Berg qui est le capitaine ce soir, joueur de Bodø/Glimt également. Milieu de terrain associé à Torsved, Sassuolo, Asgard, Glasgow Rangers, et puis devant Oscar Bob, joueur de Fulham sur la droite de l'attaque norvégienne. Schjelderup, joueur de Benfica également sur la gauche, et puis Jørgen Strand Larsen en numéro 9 en attaquant de pointe, coéquipier de Mateta à Crystal Palace. Voilà, vous n'aurez pas entendu le nom d'Erling Haaland, pas celui d'Ødegaard, pas celui de Storlott. Tous les cadres norvégiens sont sur le banc. C'est clairement l'équipe B de Norvège qui est alignée ce soir. C'est l'équipe des coiffeurs, hein, clairement, puisque la Norvège se se contente finalement de cette deuxième place. Alors ça ne veut pas dire qu'elle ne veut pas de la première, mais elle se contente très clairement de la deuxième place. Et le sélectionneur prépare la suite de la compétition. C'est la deuxième fois seulement dans son histoire que la Norvège passe la phase de groupe. Donc l'objectif est partiellement déjà atteint pour cette équipe. Et l'objectif ce soir clairement c'est de faire reposer les cadres. Ça ne veut pas dire qu'on ne verra pas le duel Haaland-Mbappé au cours du match, mais en tout cas pas pour débuter. Et en tout cas, c'est l'occasion rêvée pour l'équipe de France d'aller la chercher, cette première place, parce que si les Norvégiens n'en veulent pas, et le staff des Bleus en veut, malgré la problématique qu'il y a derrière. Effectivement, on peut en parler, hein. Terminer premier, c'est mieux en termes de logistique, c'est pas cadeau en termes de tableau. Terminer deuxième, c'est peut-être un peu mieux, et encore ça se discute en termes de tableau, mais par contre, en termes de logistique, il va falloir effectivement beaucoup plus voyager. Donc voilà, un petit peu la problématique et la physionomie de cette rencontre, alors que Kylian Mbappé et le capitaine norvégien, donc Patrick Berg, entre à l'instant sur la pelouse. Mais c'est vrai que c'est une composition assez surprenante de la part de la Norvège.
1: Bruno Salomon.
8: Juste pour vous avertir que l'on dit les coiffeurs en norvégien, en scandinave, c'est friseur. C'était juste pour vous avertir. Voilà,
0: on peut comprendre.
8: Voilà, on comprend tout de suite.
1: Et on salue Tina qui nous écoute depuis Tbilissi.
8: Tout à fait.
1: Je ne sais pas comment on dit coiffeur là-bas, mais Tina, n'hésite pas à nous le dire, ça nous fera plaisir. Vous pouvez nous retrouver évidemment sur le chat de la chaîne YouTube ici. Vous pouvez voir aussi nos ganaches et la super déco du studio qui est vraiment festive. Charlotte, est-ce que toi, ça t'a étonné de voir à quel point la Norvège faisait tourner 10 changements sur 11, ils veulent vraiment pas de la première place.
2: Ils s'en foutent clairement de ce match, hein. Ils veulent juste énormément faire tourner. Moi, je suis très très étonnée que Haaland ne soit pas titulaire. Ouais. Pour juste dans le sens où un peu le match contre Mbappé, en fait.
1: Ah ouais.
2: À un moment donné,
1: mis 4 buts en 2 matchs. Il est dans la course contre Mbappé, Messi, tout le monde, enfin tous les grands.
2: Surtout que c'est contre une équipe de France qui, on le rappelle, même si contre l'Irak ils n'ont pas pris de but, mais c'est une équipe de France qui prend des buts à chaque match. Donc en fait, il y avait peut-être moyen pour lui de mettre un ou deux pions. Donc ouais, très très étonné. Après, en fait, on le fait sortir. Tu le fais sortir à la mi-temps. Si tu t'en fiches de ce match-là, tu te dis bon, la deuxième place, elle me va complètement. À un moment donné, quand t'es buteur et que t'as des envies de statistiques et d'être un grand dans cette compétition, tu dois être titulaire.
1: Bruno.
8: Moi, ça ne me choque pas. L'équipe de France, sur les dernières Coupes du Monde, on a souvent mis les friseurs. Hein. Ils étaient régulièrement. On mettait une équipe qui avait 5, 6, 7 changements. Là, cette fois-ci, on ne les fait pas. Pour moi, la Norvège, en fait, elle fait voir surtout que c'est une nation, c'est une équipe, c'est un groupe. Et en gros, tout le monde va participer. Ils se qualifient pour la première fois depuis 1994 pour un tour suivant. Ils ont réussi leur objectif. Haaland, il l'a dit, il a fait oui, l'équipe de France, si vous voulez.
2: Pensait que c'était du bluff un peu.
8: Eh ben non, en fait, il fait voir que c'est une nation, c'est 26 gars.
2: Ouais, mais ça montre la mentalité aussi, parce que Kylian Mbappé, lui, il veut jouer tous les matchs.
8: Oui.
2: donc en fait, c'est juste pas la même mentalité.
8: Kylian Mbappé est dans la trempe des Messi, Ronaldo, qui ne lâcheront pas un centimètre. Il y en a un autre qui est capable de dire toi, copain, vas-y, joue, t'as le droit à ton match, t'inquiète pas, je ferai le boulot, j'irai mettre les buts quand il faudra en mettre. Je suis pas totalement choqué. Et vous savez qu'on va avoir des problèmes, hein. Ils vont nous poser problème.
1: Alors justement, c'est ce que j'allais de poser comme question à Nico Perronet à Boston. Nico, quand on voit entrer Patrick Berg avec le brassard, c'est l'heure des hymnes?
8: Oui,
1: c'est l'heure. On va écouter les hymnes alors, l'hymne norvégien.

0: hein, qu'on a l'habitude d'entendre beaucoup aux Jeux Olympiques d'hiver, un peu moins
1: oui, c'est vrai,
0: à la Coupe du Monde, évidemment, parce que c'est la quatrième participation, on l'a dit, seulement de la Norvège qui bah, prépare la suite. Et ceci explique cela en termes de composition d'équipe. On va avoir droit à la Marseillaise ici à Boston.

0: pour Guy Stéphan, hein, qui se retrouve sur le banc à la place de son ami Didier Deschamps, qui lui a enterré sa mère aujourd'hui. C'est quand même une soirée particulière pour lui, Nico. Hein.
1: Ouais, c'est une soirée effectivement très très particulière, et on a pu dire aujourd'hui, parce que c'est l'info qu'on avait eue, qu'une minute de silence serait observée en hommage au deuil que traverse Didier Deschamps. Ça a été rectifié en fait. Il y aura bien une minute de silence au coup d'envoi de ce match, donc dans quelques minutes maintenant, mais c'est en hommage aux victimes du tremblement de terre qui a eu lieu au Venezuela, qui a fait des centaines et des centaines de morts. Donc il y a eu un vrai vrai problème de communication entre la FIFA, le staff de l'équipe de France, etc. Donc voilà, mais c'est vrai que c'est pour Guy Stéphan un moment forcément particulier. Il l'a dit hier en conférence de presse: je me sens pas à ma place. Ma place, c'est de mettre des plots sur le terrain de foot à l'entraînement. Ma place, c'est vraiment d'être la petite main quelque part de Didier Deschamps. On essaie de rendre la situation la plus normale possible, une situation qui n'est absolument pas normale, puisqu'on a quand même une équipe de France qui est privée de son sélectionneur pendant plusieurs jours en pleine compétition. Donc oui, moment particulier pour lui qui était déjà sur le banc. Ça lui est arrivé une fois face au Danemark en Ligue des Nations en juin 2022, parce que déjà Didier Deschamps à l'époque avait perdu son papa. L'équipe de France s'était inclinée sur ce match-là du but à 1. Stéphane, c'est le fidèle parmi les fidèles de Didier Deschamps. Il a été adjoint de Didier Deschamps depuis 2009, déjà à l'Olympique de Marseille. Ça fait 17 ans qu'ils travaillent ensemble, et depuis 2012 évidemment dans le staff des Bleus. Donc ouais, moment très très particulier forcément pour Guy Stéphane, qui est allé s'asseoir sur le banc après avoir sans doute été traversé de beaucoup d'émotions pendant cette Marseillaise.
0: Ouais, et il y a un autre joueur et plusieurs autres joueurs qui doivent vivre quelque chose de très spécial ce soir, Charlotte. C'est les joueurs norvégiens qui appartiennent à l'équipe de Bodø/Glimt. C'est le cas du capitaine de ce soir, Patrick Berg. Ils ont vécu une dinguerie en Ligue des Champions cette année, cette équipe de Bodø/Glimt, et là ils se retrouvent à être capitaine en match de Coupe du Monde contre la France. C'est assez incroyable de vivre ça sur la même saison.
2: Il faut avoir les nerfs assez solides. Ah ouais. Et c'est vrai que c'est ce que tu disais, hein, Pierre, de cette équipe de Norvège, cette solidarité, cette cohésion, et ils essayent de retranscrire sur le terrain. Donc le sélectionneur a fait énormément de changements, ça montre toute la confiance qu'il a en son groupe et récompenser tout le monde. Clairement, c'est les valeurs de cette équipe-là.
0: Et Nico, il ne faut pas s'attendre à des Norvégiens, des coiffeurs comme on dit, qui vont laisser la France faire ce qu'ils veulent, hein. Ils vont se battre évidemment, l'équipe B de la Norvège, pour arriver à faire quelque chose ce soir.
1: Oui, moi je pense pas qu'ils ne veulent pas de la première place. Je pense qu'effectivement, je suis assez d'accord avec Bruno, c'est quelque part une gestion d'effectif de la part d'un staff qui pense que son équipe peut aller loin dans la compétition, qui s'en fout un petit peu de terminer premier ou deuxième tant que le ticket est validé, et c'est le cas depuis leur deuxième match. Pour l'instant, ils ont fait quand même une très très belle compétition, 6 points sur 6, et on rappelle que ça a été la Norvège la meilleure équipe de la phase de qualification pour ce mondial de toute la zone Europe, hein, 24 points sur 24, Erling Haaland meilleur buteur. Donc voilà, ils sont dans cette compétition pour aller loin. Ils savent qu'ils ont une génération assez exceptionnelle, et donc ils gèrent comme l'équipe de France a pu gérer par le passé un troisième match de groupe. C'est la fameuse minute de silence ici à Boston, et on reviendra évidemment au match après.
0: Avec tout le respect évidemment qu'on a et toutes les pensées qu'on a pour la population équatorienne qui est dans la douleur à cause du tremblement de terre qui est advenu hier, en radio on ne peut pas laisser une minute de silence, sinon c'est le disque de secours qui part. Donc on va rester en studio, mais tout en ayant un œil sur les images de ces joueurs qui sont réunis évidemment autour du rond central en se tenant l'épaule pendant cette minute de silence. On va rappeler peut-être les compos pour l'équipe de France. Là, c'est Kylian Mbappé qui est en pointe évidemment, Désiré Doué qui a été préféré à Bradley Barcola sur l'aile gauche, Michael Olise dans l'axe derrière Kylian Mbappé, Ousmane Dembélé sur l'aile droite, Manu Koné et Tchouaméni sont associés au milieu de terrain, c'est la première fois depuis le début de ce mondial, en tout cas en tant que titulaire. Et puis la défense est composée à gauche de Théo Hernandez, Maxence Lacroix dans l'axe avec Dayot Upamecano, Jules Koundé latéral droit et Mike Maignan dans les buts. La minute de silence est terminée, Nicolas Perronnet à Boston.
1: Ouais, exactement, avec des gros plans sur les visages effectivement de l'équipe de France qui ont forcément une pensée pour leur sélectionneur Didier Deschamps. On a vu le capitaine Kylian Mbappé avec le regard un petit peu baissé comme tous ses coéquipiers. Il y a une demande également de la part de l'équipe de France, demande de porter un brassard noir pour ce match. Ça a été refusé également par la Fédération Internationale, et donc l'équipe de France va évolué sans signe distinctif pour ce coup d'envoi pour son sélectionneur. En revanche, il y aura le maillot extérieur et la tenue extérieure pour tous les joueurs. Vous savez, ce fameux maillot vert-mante qui a un succès fou.
0: Vert statue de la liberté,
1: ouais,
0: Nico.
1: C'est ça, c'est le fameux... Oui, oui, mais c'était. Oui, mais oui, c'est vrai. Mais moi, je dis vert-mante. On dit vert de gris aussi, mais ça veut rien dire.
0: On peut dire vert canon aussi. Moi,
1: ouais,
0: j'adore ce maillot.
1: Vert statue de la liberté, c'est ça. Et, mais il est en rupture de stock en France, maillot. Il a un succès, mais dingue.
0: Bien sûr.
1: Et, ouais, c'est la première fois. Je crois qu'il fait partie des trois maillots de l'équipe de France les plus vendus dans l'histoire des Bleus. Et donc, les Bleus sont en vert-mante ou en vert statue de la liberté, effectivement, pour ce coup d'envoi qui va être donné à l'instant par l'équipe de Norvège qui va attaquer de la gauche vers la droite avec, pour le coup, pour les Norvégiens, le maillot classique, tout en rouge avec la croix bleue sur le torse. Et les Français qui récupèrent le premier ballon avec déjà là-bas peut-être Kylian Mbappé qui va pouvoir être lancé sur le côté droit et récupère ce ballon, le capitaine, et il frappe. Ouais, c'est sur la barre. C'est sur la barre. Moins de 30 secondes de jeu, 23 secondes et déjà la frappe sur la barre de Kylian Mbappé qui avait été oublié là-bas sur le côté droit. C'est pas terminé, c'est récupéré par l'équipe de France. Ouais, il est très bon ce début de match. Elles sont très bonnes ces premières secondes de la part des Bleus, parce que oui, il a eu de l'espace tout de suite, Kylian Mbappé, sur son côté droit. Il avait du champ, il a avancé, il avait peut-être des solutions pour centrer sur sa gauche, mais finalement, eh bien, vu qu'il y avait le repli défensif, il a frappé et c'est allé, eh bien, à deux doigts de tromper déjà le gardien de cette équipe de Norvège, Egil Selvik. 23 secondes de jeu et déjà une énorme situation pour l'équipe de France, la frappe de Mbappé sur la barre.
2: C'est exactement pour ça que lors des coups d'envoi, on recherche la touche. C'est pour pas perdre le ballon et pas avoir des situations comme ça, parce que justement, ils ont recherché ce côté droit de Jules Koundé. Et donc, du coup, le latéral gauche est monté énormément. Cigar, il fait une boulette monumentale. Et Mbappé, après, il avait la solution, frapper, c'était le bon choix.
1: Allez, les Français qui sont donc bien rentrés dans cette partie avec le premier ballon, là, justement, touché par... Maxence Lacroix, premier ballon en Coupe du Monde. Ça fait forcément quelque chose pour le défenseur de Crystal Palace, qui est titularisé en lieu et place de William Saliba, on le rappelle. Pas de souci sérieux pour William Saliba, mais on sait qu'il est régulièrement touché au dos. Il doit se faire opérer d'ailleurs après la Coupe du Monde, donc il est clairement préservé par le staff de l'équipe de France. Petit arrêt de jeu, le premier de cette partie, tout simplement parce que l'arbitre de la rencontre, on n'en a pas parlé, il est britannique, il s'appelle Michael Oliver, on le connaît bien, du côté de la Première Ligue notamment. Et il a touché le ballon là involontairement, donc on va le rendre à l'équipe de France et à Manu Koné en l'occurrence, qui va aller chercher Upamecano sur sa droite. On est dans la moitié de terrain de l'équipe de Norvège. Oh, le mauvais contrôle là-bas d'Ousmane Dembélé. Franchement, là, il a regardé tout sauf le ballon. Il a, je pense, un petit peu regardé ses coéquipiers et pensé à ce qu'il allait faire avant. Et alors, le contrôle est complètement raté. Ça part en touche. Ça arrive, ça, Charlotte.
2: Ouais, ça arrive même au meilleur. Il a anticipé l'action. Mais c'est vrai que c'est bien ce que font les Français. Là, on met la pression. Grosse opportunité de Kylian Mbappé dès le début du match. Ça montre les intentions des Bleus. Bon, Salomon.
3: Et on rappelle, 0810 055 056, venez nous laisser vos messages vocaux, mais aussi vos messages pour encourager les Bleus. Par exemple, comme Blondine qui est sur Pimp My Life, qui nous dit 3 buts à 2 pour la France, j'y crois. Et puis on a aussi Anthony qui nous écrit de Toulouse, ici Occitanie c'est sa locale, et il dit allez les Bleus. Et je vous rappelle que vous pouvez nous rejoindre aussi sur notre chaîne YouTube ICI, et là les messages sont très nombreux. Un petit coucou par exemple de la part de Matt qui nous dit coucou de Sochaux qui monte en Ligue 2. On salue bien évidemment ici nos amis d'ici Belfort et Hervé Blanchard, commentateur émérite du FC Sochaux-Montbéliard.
0: Nicolas Perronnet à Boston.
1: 3 minutes de jeu, ça démarre plutôt bien pour l'équipe de France qui s'est déjà procuré une occasion très très sérieuse. La frappe de Kylian Mbappé sur la barre transversale du gardien norvégien. Les Français qui monopolisent le ballon. Il y avait là tout à l'heure encore côté droit, encore du côté de Kylian Mbappé. Une vraie occasion de partir pour le capitaine des Bleus. Ça a un petit peu été lent à mettre en action. C'est pas grave, c'est pour l'instant très bien ce que font les Bleus. Ousmane Dembélé là, c'est bien aussi ce qu'il fait là. Oh, la passe, elle est magnifique de Dembélé dans la surface de réparation, le centre en retrait de Jules Koundé là qui s'était infiltré. C'est pas terminé, la frappe derrière de Manu Koné, c'est cadré, c'est arrêté ou plutôt repoussé par le gardien. C'est toujours pas terminé, on est encore dans la surface de réparation. C'est déjà très très chaud pour la Norvège avec Désiré Doué là en profondeur là pour Michael Olise. Grosse grosse chaleur dans la surface de réparation. attention, la frappe de Manu Koné, puissante.
0: Incroyable.
1: Malheureusement, un petit peu trop sur le gardien. Et derrière, ouais, tout est parti d'une magnifique passe d'Ousmane Dembélé, la vista là. Mais on est à deux doigts déjà de l'ouverture du score pour l'équipe de France.
0: Charlotte, magnifique, hein, Manu Koné là.
2: Ouais, Manu Koné est toujours très très bien placé aussi. L'intelligence de Jules Koundé qui est resté très très haut. Mais là, on était 6 voire 7 Français dans la surface de réparation. On est reparti sur de bonnes bases, comme face à l'Irak lors des premières minutes.
1: La frappe là de Désiré Doué également. Décidément, on cadre du côté de l'équipe de France. Là, on a cadré, mais c'était complètement écrasé. Cette frappe plein axe de Désiré Doué qui a pris sa chance. C'est ce qu'il devait faire, hein, parce que franchement, je trouve que le pressing norvégien, mais alors, il est pas là du tout pour l'instant. On se balade un petit peu dans une zone de vérité. C'est tant mieux pour l'équipe de France. Il y a beaucoup d'espace. Côté droit, notamment la balle, côté d'Ousmane Dembélé, franchement, on a l'impression qu'on peut faire partir Ousmane en profondeur ou Kylian qui est souvent dans le coin assez facilement. Attention, parce que là, il y a de l'espace également côté droit, mais cette fois-ci, celui de la Norvège, avec ce ballon qui est un des premiers ballons à négocier pour les Norvégiens en attaque placée et qui va être rapidement perdu. Ouais, il y a faute là-bas sur Jules Koundé, oui. Il était en retard. Le destinataire de ce ballon, en l'occurrence Schveld de Rupp, qui a été devancé par Jules Koundé. Il a quand même essayé de récupérer le ballon. Ce sera un coup franc à venir pour l'équipe de France dans sa moitié de terrain. Et c'est Upamecano qui va relancer court avec Maxence Lacroix. Allez, l'équipe de France qui va chercher, j'imagine, voilà qui est fait, Michael Olise. Le décrochage de Michael Olise avec Théo Hernandez qui lui aussi fait son retour dans le 11 titulaire avec la rotation avec Lucas Digne qui était titulaire au dernier match. Et encore voilà côté droit Ousmane Dembélé trouvé en première intention, il y a du champ pour Ousmane Dembélé, trouvé par Kylian Mbappé, le crochet d'Ousmane Dembélé, la frappe d'Ousmane Dembélé, le but d'Ousmane Dembélé. Et ben le voilà, le ballon d'or. On les voyait les espaces sur ce côté droit de l'attaque française. Kylian Mbappé en première intention qui est allé chercher Ousmane Dembélé, un crochet, deux crochets dans la surface de réparation, la frappe croisée. Ça ressemble beaucoup au but d'Ousmane Dembélé face à l'Irak. 1-0 pour l'équipe de France, la 7ème minute de jeu seulement. Ils se baladent les bleus. Ousmane Dembélé, c'est parti.
2: C'est un but d'école parce que Dembélé, il est vraiment très très large sur son côté droit. Et après c'est Bjørkan là qui est absolument mal placé. Il est dans cette surface de réparation. C'est que quand on est défenseur, on doit faire attention. Et on voit que l'alignement est pas bon, hein, du côté de la Norvège. Et ensuite on est beaucoup trop loin face à Dembélé qui a le temps de faire ses petits crochets pied droit, pied gauche. Et ensuite l'enchaînement trouvé opposé aussi, pas simple. Le gardien est peut-être mal placé également, mais la fin de frappe pour ensuite retrouver de l'espace et avoir l'opportunité de frapper pied droit, il est masqué. Hein.
0: Alors que le Sénégal a ouvert le score face à l'Irak, puisque le match évidemment des deux autres équipes du groupe I se joue en même temps, donc Sénégal et Sénégal-Irak 1-0. Nicolas Perronnet à Boston.
1: Ah ben ça se passe bien pour cette équipe de France qui pour l'instant
0: ils veulent être premier du groupe, hein, c'est clair.
1: Oui, je crois que là on a la réponse.
0: Je pense que c'est clair.
1: Je crois qu'ils sont bien à Boston, que le camp de base à Boston plutôt à Bentley, à l'université de Bentley qui est dans la grande banlieue de Boston. Je pense que ça leur va bien. Je pense que le staff Didier Deschamps et Guy Stéphane qui le supplée aujourd'hui sur le banc a pas envie d'aller traverser les États-Unis.
0: Et Nico, en 7 minutes, 4 tirs de la France, 4 tirs cadrés.
1: Ouais, c'est vrai qu'on avait eu du mal à cadrer, souvenez-vous, face au Sénégal. C'était la première mi-temps de la Coupe du Monde derrière l'Irak. Franchement, moi je sais pas trop quoi en penser parce que on retiendra seulement les orages, mais l'Irak c'était quand même d'une faiblesse telle qu'on va pas en avoir beaucoup de conclusions. Et puis là, face à la Norvège, ce qu'il y a de sûr, c'est qu'on cadre effectivement beaucoup. Il y a eu la frappe de Manu Koné, il y a eu celle de Désiré Doué, écrasée certes, mais cadrée. Donc ouais, c'est un bon début de match de l'équipe de France, mais c'est quand même cata du côté de la Norvège. Hein. Franchement, et là-bas, notamment du côté d'Ousmane Dembélé, parce que 7 minutes depuis jusqu'à l'ouverture du score, il est parti dans le dos de la défense avec des espaces de fou, mais à 3 reprises, quoi. Donc il a eu raison tout de suite, hein, Kylian Mbappé, de lever la tête, de voir son ancien coéquipier au Paris Saint-Germain avec du terrain à gagner devant lui et d'aller chercher cette passe décisive, parce que franchement, faut insister là-bas côté droit, que ce soit Bjørkan ou Asgard, ça passe vraiment très très facilement du côté d'Ousmane Dembélé. Donc oui, et dans les intentions effectivement, l'équipe de France veut aller chercher cette première place. C'est vrai que On parle de Boston parce que si les Bleus sont deuxièmes, la question aurait pu se poser puisqu'il y a un bien déplacement à Miami, un déplacement à Atlanta également. Enfin, on aurait pu peut-être, hein, et le staff se posait la question d'un possible déménagement d'un camp de base. Ils sont bien du côté de Boston, ils sont bien en termes de météo. C'est l'un des camps de base les plus au nord des États-Unis. On sait que Didier Deschamps est très très attaché à ça en termes de chaleur. Alors oui, ok, il fait un petit peu moins chaud ici dans le nord-est des États-Unis. En revanche, il y a des orages, quoi. Voilà. Ça, il n'avait pas prévu qu'il y avait des orages comme ça à cette période-là de l'année dans des stades où on n'a pas de toit. Ça peut créer d'autres problèmes. Mais clairement, oui, ils ont fait leur choix. Ils veulent une partie de tableau où la logistique sera plus facile. Et d'ailleurs, ce qui est assez marrant et anecdotique, c'est que si la France... On imagine que c'est quand même plutôt bien parti vu les intentions, vu l'équipe en face, même si là, attention à la situation où c'était très dangereux, là, ce ballon perdu pour parler français, ça va aller pour Mike Maignan, mais heureusement que la frappe, la passe là vers Strand Larsen, elle est très très mal assurée et qu'elle est un petit peu interceptée miraculeusement comme un cadeau offert au Upamecano, parce qu'on s'est mis en danger sur un ballon perdu. Je termine juste sur ces sorts. Voilà, donc maintenant on va revenir parce que là on perd les ballons ballon sur ballon du côté de l'équipe de France. Et c'est un peu plus inquiétant que le début de match. Allez, ça va être récupéré. Juste pour terminer, ouais, la logistique, et on reste à Boston. Et surtout, bah, si on repart comme ça avec une équipe de France première du groupe, on fait exactement ce qui s'est passé depuis le début de la compétition, c'est-à-dire bah, les prochains matchs, c'est New York, Philadelphie, puis Boston. Donc voilà, on changerait pas nos habitudes.
0: Bah, on est bien comme ça, hein. Ça fonctionne. Donc voilà. Par contre, Charlotte, moi, je me pose une question sur la Norvège. Ils font tourner énormément. Ils vont sans doute prendre un peu une piquette ce soir. Est-ce que quand même, c'est pas le genre de situation qui peut influer aussi sur, je sais pas, sur le mental du groupe?
2: Et bien
0: ça
2: sûr,
0: m'étonne, moi.
2: Surtout pour ceux qui n'ont pas de temps de jeu. Ils se disent, bon, bah, nous, on est là que pompiers de service, mais sauf que quand on en change un ou deux, ça va, parce qu'on est encore dans le truc. Mais quand c'est quasiment toute une équipe, en fait, on se dit quoi? On ne sert pas à grand chose. Et en plus, on se prend une piquette. Donc, oui, les valeurs de ce groupe, c'est de la solidarité. On est tous ensemble, etc. C'est que la quatrième Coupe du Monde, on va dire, de ce pays. Mais quand même, c'est vrai que dans les têtes, s'ils s'en prennent 5 ou 6, ils rentrent à l'hôtel, ils dorment pas forcément bien, quoi.
0: Nicolas, à Boston.
1: Ouais, ils se font manger, hein, clairement. Ils se font vraiment manger. C'est facile pour l'équipe de France. Là, on a vu un centre pour aller trouver Kylian Mbappé sur le côté droit. C'est un petit peu compliqué, mais il a réussi quand même à remettre ce ballon dans la surface de réparation, à le redresser. Il n'y avait personne à la récupération. J'ai l'impression que oui, on est sur un deuxième France-Irak, hein, en termes d'opposition pour l'instant. Franchement, après quoi, à peine 10 minutes de jeu, ouais, 12 minutes de jeu ici à Boston. Première impression très faible donnée par cette équipe de coiffeurs norvégiens qui essaye là de se relancer, qui vont perdre le ballon. Et justement Kylian Mbappé qui va le récupérer pour Michael Olise. Le voilà peut-être, le 2-0. La frappe de Michael Olise, elle était cadrée, elle était dangereuse, mais le repli défensif en panique, en catastrophe de la défense norvégienne qui vient contrer ce ballon. Mais là encore, le ballon perdu, mais à quoi? Plein axe, 25 mètres, récupéré facilement par Kylian Mbappé. Ils sont en perdition, les Norvégiens, sur ce début de match.
0: Ouais, et nous on était en perdition aussi dans le studio parce qu'on avait oublié de changer le score sur notre petit panneau, tu vois, où on change le score. Bruno l'a fait et Kevin, qui voit le match depuis le boulot, nous dit on vous voit sur écran géant sur le quai au taf de nuit entre deux déchargements. Donc bah du coup il voyait en gros notre oubli. Donc pardon Kevin, merci de nous assister, on en a bien besoin. Et on embrasse tous les collègues de Kevin qui nous regardent et nous écoutent. Nicolas.
1: Allez, la touche ce sera un coup franc pour la Norvège. Sur cette tentative laborieuse signée Christian Torstvedt, joueur de Sassuolo sur le côté droit. Et ça va être une espèce de corner très très ouvert là pour les Norvégiens. Alors il n'y a pas Erling Haaland dans la surface de réparation pour faire parler sa taille. Il n'y a pas Sørloth non plus, joueur de l'Atlético Madrid, et c'est 1m95. Après ça reste des Norvégiens, il y a quand même de la taille là-bas au milieu de la défense française. Et attention à ce premier coup de pied arrêté pour la Norvège après 13 minutes de jeu, donc de la droite vers la gauche. Mike Maignan qui est attentif, les Bleus qui sont alignés, c'est parti, c'est point de pénalty et c'est la tête d'Upamecano pour écarter le danger. Ce sera Norvégien, le deuxième ballon là-bas, le duel qui s'engage face à Jules Koundé, qui est bien aidé, ouais, Jules Koundé. par Michael Olysee, mais malgré tout les Norvégiens s'en sortent quand même. Oh, le ballon qui est récupéré, oh c'était magnifique ce qu'a fait Strand Larsen là dans la surface de réparation avec le contrôle qui a mis tout le monde dans le vent, et notamment Dayo Upamecano, pour se mettre ce ballon sur son pied droit et tenter eh bien la frappe. Le contrôle est absolument somptueux devant vraiment le visage d'Upamecano et derrière l'enchaînement, et heureusement qu'il se rate, parce que là tout seul il est allé créer une occasion très très très dangereuse, l'attaquant de Crystal Palace. Comme quoi on n'est pas à l'abri avec cette équipe de Norvège, il y a du talent.
4: Charlotte, ouais, c'est beau, hein.
2: C'est beau, mais c'est trop compliqué à analyser. Upamecano, il met la tête, c'est le choix juste. Après, techniquement, il le fait pas exprès. Hein. Larsen, je suis désolé, mais il le fait pas exprès de faire un contrôle
3: tête, hein.
2: Comme ça.
3: C'est touché de la tête par Upamecano.
2: Tu crois?
3: Ouais, c'est légèrement frôlé. Ouais.
2: Donc non. Réussite, ouais. Mais être très concentré jusqu'à la fin, pas baisser le rythme. Il faut absolument mettre le deuxième le plus rapidement possible.
4: On espère que Larsen ne l'a pas fait exprès, hein, Nico?
2: Bah, c'est impossible.
4: Bah, on verra la suite du match. Écoute, on ne sait pas. Hein. On ne voit pas souvent jouer. Donc, Nicolas Péronnet à Boston.
1: Bientôt le quart d'heure de jeu. Et l'équipe de France qui mène 1-0. Déjà, grâce au ballon d'or, grâce à Ousmane Dembélé, la frappe pied droit croisé à la 7e minute de jeu. Les Français qui sont de nouveau à l'attaque, avec justement là-bas, collé à sa ligne de touche, côté droit, Ousmane Dembélé. À côté de lui, son capitaine, Kylian Mbappé. Pour Michael Olysee, on a les trois fantastiques là qui se font des petites passes dans un petit périmètre sur le côté droit, et Michael Olysee qui va écarter cette fois-ci côté gauche en passant par Manu Koné, Théo Hernandez avec Tchouaméni. Koné encore, le décrochage d'Olysee, ça joue tranquillement, et Désiré Doué là, la petite talonnade qui ne donnera rien pour les Bleus. Bien parti dans ce troisième et dernier match du groupe I. On le rappelle, une victoire ou un match nul, et c'est la première place du groupe assurée pour l'équipe de France. Une victoire qui ne serait bien plus le cas depuis 2006 pour les Bleus, si elle advenait, puisque depuis 2006, eh bien, l'équipe de France a à chaque fois perdu, ou en tout cas pas remporté, son troisième match de groupe en Coupe du Monde. Ou à l'Euro, 16 minutes de jeu ici à Boston. C'est donc bien parti pour les Bleus qui mènent 1-0.
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4: Avec Charlotte Lorgeret, ancienne joueuse et consultante ICI pour la Coupe du Monde, en studio avec nous. Bruno Salomon est là pour lire vos messages sur le chat de la chaîne YouTube ICI, ICI. Venez discuter avec nous, nous raconter des blagues, on adore ça. Et Nicolas Péronnet, journaliste au service des sports de Radio France, est à Boston et nous fait vivre ce match, donc 1-0 entre la France et la Norvège. Nico.
1: Le dégagement de Selvik, le gardien numéro 2 de cette équipe de Norvège, qui joue à Watford. Allez, la récupération, elle est pour l'équipe de France. Il y a peut-être de la vitesse là, possiblement, pour Désiré Doué qui lance Kylian Mbappé en profondeur dans la surface de réparation. Kylian Mbappé sur le côté gauche, la frappe de Mbappé, c'est cadré. Et encore un tir cadré pour l'équipe de France. Ah ouais, là ça cadre très sérieusement. On a réglé la mire pour les Bleus, et il s'en veut, Kylian Mbappé, parce que il a fait un petit peu un non-choix. Il avait possibilité peut-être d'ouvrir un peu plus son pied droit, ou de faire un petit peu la spéciale, vous savez, quand il rentre sur son pied droit et puis qu'il referme au dernier moment pour aller chercher le premier poteau. Là il a cadré, certes, mais c'était quand même sur le gardien Selvik. Mais encore une fois, mais alors il y a des espaces dans le dos de cette défense. On a beaucoup parlé du côté droit, le côté par où est venu le but d'Ousmane Dembélé, et là c'est côté gauche qu'Ousmane Dembélé a été lancé. Le ballon est encore dans les pieds des Français, avec Tchouaméni qui se balade là, latéralement dans la zone des 30-35 mètres. Jules Koundé, Ousmane Dembélé désormais sur le côté droit. Ousmane Dembélé qui va peut-être aller provoquer, il n'a pas beaucoup de solutions, donc il va peut-être tenter le dribble à l'accélération. Non, il n'y a pas de solution du tout, donc on va repasser derrière avec Maxence Lacroix. Tous les Bleus sont dans les 40 derniers mètres, hein, pour vous dire la facilité avec laquelle l'équipe de France compose en ce début de match. Michael Olysee.
4: Alors que l'Irak a reçu un carton rouge face au Sénégal, le score est toujours 1-0 pour le Sénégal. Juste, Charlotte, tu as fait de grands gestes en studio quand Nico a évoqué la défense norvégienne. C'est pas foufou pour l'instant ce qu'il propose.
2: C'est pas foufou parce que les Bleus, ils mettent les ingrédients. Quand tu as Olysee, Désiré Doué, Dembélé, Mbappé qui courent vers l'avant, qui courent à plus de 30 km/h comme ça, quand tu es défenseur, même début du match, tu saignes un peu du nez. Ah bah oui, parce que tu sais pas qui prendre en fait. Tu sais pas qui prendre. Quand tu as encore un joueur, ouais, c'est un peu plus simple. Tu fais des prises à deux, à trois, mais quand t'as au moins quatre joueurs qui mettent de l'intensité, t'as le tournis très rapidement.
4: Et Nico, c'est la Norvège là qui a le ballon.
1: Ouais, mais déjà perdu et récupéré par Manu Koné. Ouais, ils arrivent pas à
4: ils l'ont mis en touche tout seul en même temps.
1: Non, mais c'est vrai que c'est après, ils se sont quand même procuré une grosse occasion malgré tout. Voilà, il y a eu tout à l'heure deux ballons perdus par les Bleus. C'est peut-être le seul bémol de ce début de match pour l'équipe de France. On a perdu des ballons un petit peu facilement dans des zones dangereuses. Il y en a eu deux, ça a été pas très bien négocié, ça aurait pu l'être mieux. Est-ce que ce sera le cas là sur ce ballon? Attention, il y aurait une frappe de loin pour l'équipe de France. Et Tchouaméni là qui s'est bien sacrifié, qui est allé tacler intelligemment pour dévier la trajectoire du ballon. C'était plein axe. Et c'est à nouveau venu d'un ballon perdu, mais derrière, eh ben, il y a possibilité de compte pour l'équipe de France. Et si ça passe pour Kylian Mbappé qui est accroché par le maillot, il laisse jouer l'arbitre de la rencontre. C'est Ousmane Dembélé qui va être servi. La frappe, Ousmane Dembélé. Ça fait 2-0 pour l'équipe de France. Ça fait des grands sourires sur les visages des Français. Et ça fait une petite célébration. Fermez vos bouches de la part d'Ousmane Dembélé. 2-0 en 20 minutes. Ousmane Dembélé, pied droit pour son premier, pied gauche pour son deuxième et troisième but dans cette Coupe du Monde. C'est trop facile pour l'équipe de France. 2-0 après à peine 20 minutes de jeu.
4: Ah là là, Charlotte.
2: Tiens, à quoi ça me fait penser? Quand on voit les vidéos de l'équipe de France là, qui s'entraîne à la fin de l'entraînement, où ils font des frappes devant le but là, tout seul, sans défenseur, bah, c'est exactement la même chose. Là, c'est très très bien fait. Dembélé, techniquement, c'est propre, mais il n'y a aucune adversité. Il y a Mbappé aussi qui lui ouvre cet espace pour rentrer pied gauche. On voit toute la détente, la décontraction d'Ousmane Dembélé, et on ne peut rien faire du côté du gardien Selvik. Mais franchement, je ne comprends pas la faiblesse défensivement. À un moment donné, il faut sortir sur le porteur. T'es quatre défenseurs, t'en as un qui a le ballon, il faut sortir. Tu sais que t'as tes copains qui sont derrière, qui peuvent un peu couvrir, mais si tu laisses le ballon d'or ou des joueurs comme Kylian Mbappé tout tranquillou, bah, tu vas te prendre une fessée dès la première période.
4: En tout cas, Dembélé, déjà en doublé, on est à la 21e minute du match. Un but du pied droit, un but du pied gauche.
1: Réduction d'écart.
4: Oh non.
1: Réduction d'écart, c'est quoi ce match? La réduction d'écart pour la Norvège. Avec ce ballon-là récupéré dans la surface de réparation, bah là, pour le coup, la passivité défensive, elle est clairement du côté de l'équipe de France. C'est Tello Asgard qui remet la Norvège dans le coup. Alors franchement, quasiment sur l'engagement. C'est parti là-bas d'un ballon négocié tranquillou côté gauche. Et alors vraiment... dans la surface de réparation, mais c'est qui? C'est Upamecano là qui fait absolument sur le... Ah mais il se fait avoir, mais c'est même pas un crochet qui nous fait...
2: Non mais c'est un peu tout, hein, parce que Dembélé était pas repositionné, il était allé célébrer avec le banc, et en fait il y a un décalage. Tchouaméni, il doit absolument prendre la place de Dembélé, et finalement il y a... tout le monde est là, mais personne n'y va. Et puis Upamecano, en fait, juste même pas une feinte de corps, en fait, du Norvégien.
1: Ah non,
4: on dirait qu'il abandonne.
1: Qu'il le laisse passer. Ouais.
2: Parce qu'il y avait Tchouaméni qui était pas loin. Est-ce qu'ils se sont fait une petite politesse, mais ils se sont fait bêtement avoir, hein, les Français.
1: Ah bah on parlait des errements défensifs norvégiens. Bah en voilà un beau, hein, clairement là, parce que ils sont restés sur la célébration, les Français. Ils sont restés sur Ousmane Dembélé, sur les sourires.
2: Ça a joué vite, en fait, Nico. Ça a joué très vite. On était mal positionnés. Après, on est revenu tranquillou, sans intensité. Et finalement, personne n'a pris le porteur et celui qui a récupéré le ballon.
1: Et bah, 3 buts en 22 minutes.
4: Pas de suffisance pour l'équipe de France, ce serait mieux, quoi. Ou en tout cas, pas de déconcentration. Peut-être que suffisance, c'est pas le bon mot, mais pas de déconcentration après avoir inscrit les buts, ce serait mieux.
1: Absolument. Et c'est vrai que j'allais vous dire, pour revenir au but d'Ousmane Dembélé, sur le premier, le gardien Selvik, il est quand même pas ouf, quoi. Sur le deuxième, il peut rien faire, hein. Franchement, la frappe pied gauche d'Ousmane Dembélé.
4: Et puis l'arrêt qui sort juste avant sur l'occasion de Mbappé est quand même vachement bien. On l'a revu après, et il arrête pas du torse, il l'arrête de la jambe. Il a la jambe pliée, et franchement, c'est un bel arrêt.
1: Allez, avec Michael Olysée, là, c'était sur corner, bien récupéré ce ballon deuxième poteau et bien remis surtout par Kylian Mbappé. Corner d'Ousmane Dembélé, remise deuxième poteau, limite de la ligne de sortie de but, en retrait, en première intention par Kylian Mbappé. Et Michael Olysée également en première intention pour la reprise. Décidément, je pense qu'il va y avoir quand même des buts dans cette rencontre, parce que honnêtement, il y a des occasions sur chaque situation ou presque.
4: Et on a Claude sur le chat de la chaîne YouTube ici qui nous dit ce match, c'est les peintres contre les électriciens qui ont pris un coup de jus. J'adore. Allez, c'est la poésie de Masson.
1: Hein, encore en situation d'aller porter le danger avec la frappe cette fois-ci de Théo Hernandez qui se fait plaisir à son tour. Ben voilà, la déconcentration, ça a payé pour l'équipe de France. Asgard a remis la Norvège miraculeusement dans cette rencontre, mais ça change quand même pas l'impression générale, hein, qui est celle, eh bien, d'une domination totale de la part de l'équipe de France et pause fraîcheur ici ou pause publicitaire qui est comme bien désormais dans tous les stades conspué par le public de Boston.
4: Ouais. Je pense que c'est unanime aussi pour les gens qui ne sont pas au stade. Je pense, hein, les pauses fraîcheurs, Charlotte, Bruno.
3: Comme d'habitude.
4: As usual. On n'aime pas ça. Bon, merci beaucoup. On reste évidemment ensemble.
3: Charlotte, ça la dérange pas. Voilà.
4: Ouais, parce que Charlotte, non, elle est joueuse.
2: Mais vous
4: attendez, vous avez juste un jingle à envoyer. Excusez-moi. Ah. Je me permets. J'envoie mon jingle et on arrive.
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4: Voilà, accompagné de Bruno Salomon en studio et de Nicolas Perronnet au stade. Charlotte, je te laisse quand même finir ta phrase.
2: Mais non, mais vous vous souvenez, je vous avais donné les arguments,
4: oui,
2: du pourquoi.
4: En bien fait,
2: enfin, je peux comprendre qu'on soit mécontent, que ça casse le rythme, etc. Mais on sait que la VAR, des fois, ça prend 5 minutes de voir s'il y a un hors-jeu. Pour moi, il y a aucune incidence vraiment
4: sur la différence, c'est que tu vas avoir ton coach sur le bord du terrain.
2: Tu vas avoir
4: peux te donner des
2: oui, mais combien de fois on fait aussi quand il y a un problème tactique, il y a le gardien qui se met au sol et en fait après il y a les joueurs qui vont sur le côté. Donc j'entends les deux, mais moi après, oui, j'étais ancienne joueuse, donc j'ai envie de parler que des joueurs. Et même il y a pas mal de joueurs qui ont dit que ça pouvait ne pas les déranger parce que justement on met beaucoup d'intensité, on veut tout le temps faire plus de courses, plus de spectacles, plus d'action. Bah physiquement ça demande beaucoup d'efforts.
3: Sauf que quand on regarde par exemple le match face à l'Irak, les 20 premières minutes sont excellentes, pause fraîcheur, les Irakiens retravaillent tactiquement et on n'est plus embêté.
2: Mais après, c'est la catastrophe.
3: Ils ont réussi à resserrer un peu les choses. Là, 2-1, tu te dis, les Norvégiens, ils ont pris le bouillon, mais maintenant, ils ont vu à peu près ce que ça donnait, et ils vont proposer d'autres choses.
2: Mais après, je pense que là, c'est vraiment la première grosse compète où on fait ça. Peut-être au fur et à mesure, si ça se réitère, on arrivera plus à switcher, à rebasculer dans le match, même à l'entraînement, peut-être travailler aussi un peu différemment.
4: Espérons que ça ne se poursuive pas, l'expérimentation. En tout cas, l'UEFA a dit que eux, en Ligue des Champions, a priori, ça serait pas le cas. Nicolas Perronnet, qu'est-ce que tu as pensé de ce premier carton du coup de l'équipe de France globalement?
1: Quasiment parfait jusqu'à cette erreur défensive. On va dire que c'est sans conséquence en tout cas au score et dans l'objectif victoire et première place de l'équipe de France, mais quand même quoi. Enfin, je trouve que pour
4: ça
1: le
4: fait
1: coup,
4: tâche.
1: Ouais, ça fait un petit peu tâche parce que quand on est dans des staffs, et Charlotte j'imagine pourra le confirmer, de se recentrer de cette fameuse minute ou ces 2-3 minutes après un but, on les travaille quoi, et c'est quand même des joueurs de très haut niveau qui jouent dans des clubs immenses et qui peuvent pas, enfin qui n'ont pas le droit je pense d'avoir comme ça
2: un petit trou d'air, mais en fait c'est tellement dur. Je trouve que ça fait partie dans le football des moments les plus durs, parce qu'en fait quand on a la possession, qu'on voit que l'adversaire il est vraiment plus faible que nous, en fait on sent un peu pousser des ailes et on a envie d'un peu d'être offensif. Les deux milieux de terrain ils sont beaucoup plus hauts que d'habitude. Quand t'as moins d'adversité, en fait finalement tu déjoues un petit peu. Donc c'est là qu'il faut trouver les armes, faut avoir les leaders aussi, les cadres pour remettre un peu d'ordre. Donc à Aurélien Tchouaméni aussi et à Upamecano derrière, c'est eux les patrons, donc un peu d'équilibrer tout ça.
4: Bruno Salomon.
3: On rappelle que sur la chaîne YouTube ICI, ici on chatte ensemble et on voit le match ensemble avec pas mal de messages sur Ousmane Dembélé, par exemple Joanny qui nous dit bravo Ous. Ça sent le supporter parisien quand on commence à dire Ous, c'est que bien souvent on a des petites habitudes avec le Ballon d'Or. Et puis il y a aussi Upamecano qui ramasse un petit peu avec Mickaël Amourette qui nous dit c'est pas possible, toutes les erreurs d'Upamecano, c'est hallucinant. Je pense qu'il fait un package global sur le début du tournoi en tout cas, et il trouve qu'Upamecano est assez moyen. Voilà pour les messages en tout cas. Et effectivement, sur les réseaux aussi, Upamecano se fait un peu tailler un short. Juste célébration d'Ousmane Dembélé aussi qui fait réagir. Savoir pour qui, est-ce qu'il y a deux fois il a dit chute.
4: Ouais.
3: Voilà. Est-ce que c'est pour la presse? Est-ce que c'est pour quelqu'un d'autre?
4: On laisse parler quoi.
3: Ouais, on laisse parler. Allez-y, continuez de parler.
4: Et on va laisser parler Nico du coup.
3: C'est vrai. je me tais.
4: Nicolas,
3: d'accord, c'est bien. Je m'en vais.
4: Non, mais pour savoir ce qui se passe.
1: Là, parce que les Norvégiens là sont en situation, peut-être pourquoi pas, d'aller créer le danger. Voilà, il a mis là dans le vent Michael Olise pour mettre ça sur sa ligne de CV là, le Norvégien avec sa petite feinte de Corse, c'était joli, même si c'était loin des buts. Et il commence à composer pas mal, ça s'est bien joué. La talonnade dans la surface de réparation, les Norvégiens qui vont créer le danger à nouveau, c'est pas terminé. Ouais, qu'est-ce qui se passe, Mike Maignan? Il faut le prendre ce ballon, voilà qui est fait dans la confusion. Premier poteau, tout est parti d'un geste technique magnifique. La petite talonnade pour décaler dans la surface de réparation. Il y a du talent quand même dans cette équipe de Norvège.
4: Ils ont fait ce qu'on appelait quand j'étais petite un tas de gens. On fait un tas de gens, on court et on se jette tous les uns sur les autres. C'est ça, hein?
7: Les jeux de partie que tu veux qu'on
4: ait. Ouais, c'est famille nombreuse. Voilà, Pierre, voilà. Famille nombreuse.
7: D'accord, un tas de gens.
4: T'as jamais fait des tas de gens, Nico?
1: Des tas d'hommes, moi je faisais à la finale, on appelait ça des tas d'hommes, c'est pareil. Hein.
4: Oh, c'est pareil.
1: Oui, c'est vrai.
7: Si, d'accord. Si, ouais.
4: Bref.
1: Voilà. Célébration tas d'hommes, ouais.
4: Bon, alors du coup,
1: là,
4: sur le terrain.
1: Ce que vous entendez, c'est le Viking Row, là, la fameuse célébration, puisqu'on en parle. Ils le font même en plein match. Vous savez que ça fait débat quand même dans les autres pays nordiques et scandinaves, notamment ça en Suède et au Danemark. C'est critiqué en fait. On dit oui, c'est trop pour la télé, les traditions, etc., etc. Bref, ça rend jaloux parce qu'en fait, c'est repris partout et c'est vrai que c'est quand même une belle trouvaille, quoi. C'est très très télégénique en
4: ouais,
1: fait.
4: Donc, c'est clair. Ouais.
1: Ben oui. Donc sûr. En fait, ça rend jaloux les Suédois et les Danois. Bref. Allez, les Norvégiens, eux, tentent là de revenir dans ce match parce que bah oui, même si il a été un petit peu offert ce but, bah il fallait le mettre quand même de la part de Tello Asgard et puis bah ils se disent que pourquoi pas aller désormais tenter de revenir dans cette partie et bah on a quand même l'impression. Et là, je rejoins Bruno sur son analyse tout à l'heure que la pause fraîcheur, et bah elle a fait du bien. Comme souvent, à l'équipe qui souffre, parce qu'ils sont un petit peu mieux là depuis le retour sur le terrain, les Norvégiens.
4: Charlotte.
2: Après, je pense qu'à un moment donné, les Français, ils savent qu'ils pourront pas avoir tout le temps le ballon. Donc, quand on est en phase défensive, il faut que tout le monde défende, pas juste à moitié. On se replace un peu tranquillou, mais sans mettre d'intensité dans la récupération du ballon. Là, c'était Jules Koundé. Il savait pas où aller parce que devant lui, il y avait pas le boulot qui était fait. Donc, être très vigilant par rapport à ça.
4: Nico.
1: Allez, les Norvégiens encore en possession du ballon. La demi-heure de jeu, ça y est, ici à Boston, vous me croirez ou non, mais sous le soleil qui est revenu. Et les voilà encore dans la surface de réparation avec Strand Larsen là, qui a été bien pris. Cette fois-ci, là, par le retour défensif des Français, ça manquait un petit peu de vitesse, mais on arrive quand même hein, vraiment à se trouver des situations depuis quelques minutes de la part de cette équipe de Norvège. Allez. Les Français là se remettent dans la partie, remonter ce ballon. Il y a tout le terrain à remonter. C'est Manu Koné qui s'en charge, qui n'est pas attaqué, qui va trouver le soutien d'Aurélien Tchouaméni à proximité du rond central. Ousmane Dembélé, déjà double buteur ce soir là-bas sur son côté droit face à trois joueurs. Donc il va repliquer dans l'axe et tenter de combiner avec Michael Olise. Ballon presque perdu, mais sauvé finalement par la pépite du Bayern Munich. Kylian Mbappé désormais, on est passé côté gauche avec Désiré Doué qui fait le petit passement de jambe. On joue un petit peu au handball là, le long de la surface de réparation, mais on progresse quand même avec Ousmane Dembélé dans la surface encore, qui va peut-être encore prendre sa chance. Et il est là, le triplé d'Ousmane Dembélé. Il compte sur ses doigts. Et 1, et 2, et 3-0 pour l'équipe de France. Oh là là, et 1, et 2, et 3-0 pour Ousmane Dembélé. Qui fait ce qu'il veut dans cette surface de réparation. C'est le patron de la surface de réparation norvégienne. 32 minutes de jeu et Ousmane Dembélé s'offre un triplé face à la Norvège. Le ballon d'or de l'équipe de France a pu être critiqué, mais là je peux te dire que les réponses, elles sont là. 3-0 pour les Bleus, 32 minutes ici à Boston.
4: C'est incroyable, Charlotte.
2: Je pense qu'on a vite oublié que Ousmane Dembélé, sa plus grosse progression, c'est son efficacité devant le but, même si là on voit que l'adversité que depuis quelques secondes c'était du handball. Mais quand on a un ballon d'or, quand on a un joueur comme ça de son standing, il faut pas défendre de cette manière là on peut pas attendre qu'il frappe, en fait on peut pas dire on met juste le mur et voilà, il faut sortir sur lui. Mais vraiment, ouais, cette
4: problème,
2: progression,
4: c'est que à côté il y a Mbappé et Michael Olise, ouais. Et Désiré Doué, c'est un enfer pour les défenseurs,
2: c'est un enfer. Mais là franchement on peut féliciter Ousmane Dembélé. Donc oui, certes ballon d'or, mais son efficacité maintenant devant le but, c'est ça qui lui manquait depuis toutes ces années. Et ce que Luis Enrique a réussi à faire avec ce garçon, c'est vraiment cette finesse technique devant le but.
1: Ouais, il va faire des cauchemars hein, de Dembélé, Selvik là, franchement. Dès qu'il a le ballon, là, le gardien norvégien qui voit Ousmane Dembélé, si on se met à sa place, ça se passe un petit peu sur sa gauche, là, ça rentre dans l'axe, il se dit qu'est-ce qui va se passer, qu'est-ce qui va me. me trouver encore comme solution. Il ressemble un petit peu au deuxième but, hein. Pied gauche, petit filet opposé. Enfin, techniquement, c'est magnifique, quoi.
0: C'est magnifique, et je crois que Bruno a envie d'être lyrique un petit peu.
3: Non, mais deux choses.
0: Je ne sais pas ce qu'il va dire, mais il peut parler.
3: On parlait du match sur le match France-Irak. Rappelez-vous, on s'est dit, est-ce qu'il y a un match marquant d'Ousmane Dembélé dans l'histoire des Bleus? Non. Réponse, non. Là, ce soir, il est en train d'impacter les supporters. Et il est en train, oui, peut-être qu'il fait fermer des bouches, mais ça faisait quand même 60 matchs qu'on

0: le ballon, on va se dire on est à deux doigts du quatrième. Effectivement, Ousmane Dembélé, 61e sélection ce soir, il était à 8 buts. Donc avant la Coupe du Monde, en fait, il était à 7. Il a marqué son 8e but face à l'Irak et là, il met 3 buts en quoi 32 minutes exactement. Alors je regarde le exactement parce qu'en fait, on va se pencher dans les statistiques évidemment pour cette soirée, mais un triplé en 32 minutes en équipe de France, il n'y a pas dû en avoir 50 000 quoi. Donc oui, match référence en bleu très clairement pour Ousmane Dembélé qui passe à 11 buts désormais en équipe de France. Et c'est vrai que le maître mot qui le caractérise, c'est l'efficacité ce soir, celle qu'il a trouvée année après année pour être le ballon d'or qu'il a avec le Paris Saint-Germain, qu'il n'avait pas réussi encore à trouver en équipe de France. Mais alors là ce soir, franchement, pour Ousmane Dembélé, c'est magnifique. Je disais le ouais parce que là, Michael Olise, il était gêné par l'arbitre alors qu'il était à deux doigts de récupérer le ballon. Parce qu'on aurait presque pu remettre le ballon sur un entre-deux. Bref, c'est pas grave, ce serait un ballon norvégien à négocier. Vous savez quoi, il y a beaucoup de maillots bleus dans ce stade parce qu'on l'a déjà dit hein, face à l'Irak, c'est vraiment un phénomène ici. Il y a évidemment les supporters français, mais il y a énormément de maillots bleus sur des épaules de supporters américains.
1: Eh oui.
0: Et alors Kylian Mbappé évidemment de très très loin numéro 1, mais forcément Ousmane Dembélé et son ballon d'or, il est aussi sur beaucoup de maillots. Donc voilà, ça va pas freiner le phénomène.
1: En tout cas,
0: Dembélé et équipe de France dans cette Coupe du Monde, franchement les Américains sont in love des superstars de l'équipe de France et Dembélé évidemment en fait partie avec ses 3 buts ce soir encore, ça va durer.
1: Et on les comprend, il y a eu seulement 2 triplés français dans toute l'histoire de la Coupe du Monde, c'est juste Fontaine qui avait mis un triplé et Kylian Mbappé évidemment en finale en 2022.
2: Et je vous annonce qu'il fait le quadruplé ce soir.
0: Il y a Ousmane ou pas?
2: J'annonce qu'il va mettre un quadruplé.
3: Tu parais quoi, un paquet de bonbons?
2: Ouais, si tu veux, j'en ai là. J'ai des Ritz.
3: Ouais, mais c'est pas cela que je préfère.
2: Tu veux pas cela? Bah oui, mais il fallait me le dire.
3: Non, c'est
2: pas de problème. Un paquet de bonbons, ok. Un paquet de schtroumpf, pas de problème.
1: Nico, on vit notre meilleure vie ici.
2: On vit des trucs.
1: Pendant que toi, tu bosses, nous, on mange des bons becs. Vas-y, non, Nico, on t'écoute.
0: On s'est quitté sur un match. Alors, c'était sympa la soirée, mais le match le plus long de l'univers. On a souffert. On était sous des bâches. C'était n'importe quoi. Les cahiers étaient tout pourris. Enfin voilà, on a gagné certes, ça s'est terminé au bout de la nuit. Là, ça mange des bons becs. Moi, je suis sous le soleil qui est revenu. On a un triplé de Dembélé. Franchement, tout va bien. Hein. Tout va bien. On connaît des boulots plus compliqués que celui-là. L'équipe de France qui va bien. Je suis assez d'accord. Alors, je sais pas à quel moment on va faire souffler quand même les cadres, nous aussi, dans cette partie. Est-ce que Guy Stéphan va le faire dès la mi-temps ou pas? Parce qu'il y avait un petit débat quand même sur la nécessité ou pas d'aligner un Kylian Mbappé sur cette rencontre. Après, Kylian Mbappé veut jouer tous les matchs. Et c'est pas Guy Stéphan qui allait lui dire non, celui-là.
1: Ouais, t'imagines je joue pas. Alors, on va tout changer. Dédé est pas là. Kylian, benché. Ce serait fou. Par contre, moi, j'attends vraiment de voir Warren Zaïre-Emery jouer ce soir.
0: Bah,
1: je vous le dis.
0: Je pense qu'on aura quand même des changements qui seront des vrais changements de rotation pour faire souffler. Enfin, j'imagine quand même en deuxième période. C'est ce qui me fait dire qu'on n'aura peut-être pas le quadruplé d'Ousmane Dembélé ce soir. Mais bon, vu qu'à chaque fois qu'il touche le ballon dans cette première période, déjà, il va au bout ou presque, il lui reste 8 minutes.
1: Ouais.
0: Au ballon d'or pour aller pourquoi pas chercher le quadruplé. Le voilà justement en possession du ballon, la passe en première intention, c'était bien joué, c'était ce qu'il fallait faire, mais malheureusement elle est dans le dos de Michael Olise. C'est récupéré par le duo Koundé Tchouaméni. La transversale pour aller toucher et trouver Théo Hernandez sur le côté gauche. Théo Hernandez face à deux Norvégiens qui va essayer de passer entre les deux. C'était pas mal fait, il y avait de l'idée, mais il s'est fait bloquer.
1: Bruno,
0: le joueur d'Agilal.
2: Juste vous dire que sur la page ICI, n'hésitez pas à réagir et interagir sur notre chaîne YouTube, bien sûr. Sur la chaîne YouTube ICI, nous vous proposons le match en direct. Vous voyez nos têtes en train de réagir. Vous voyez Pierre en train de manger ses gâteaux et moi mes bonbons. En tout cas, il y a Sonson qui dit: qu'est-ce que vous mangez? Vous êtes en train de vous goinfrer de bonbons. C'est pas goinfrer, un petit comme ça. Bon, on a quand même le droit.
3: Vous avez remarqué, c'était Bruno et Pierre. Moi, ça va. Je fais attention.
2: J'ai pas encore proposé dans quelques instants à Charlotte. Et par contre, on a Patrick qui nous dit: c'est franchement pas très pro de la part de cette équipe de Norvège de se présenter avec une équipe bis face à la France. Vraiment, j'espère qu'ils vont prendre une tôle. Voilà pour le petit message.
1: C'est bien parti.
0: Après, il y a peut-être aussi un petit peu de tactique. Alors, je sais pas ce que vous en pensez, parce que c'est un débat qu'on avait eu aussi. Moi, je trouve que finalement, les deux tableaux

0: ce soit en haut ou en bas, donc c'est-à-dire premier ou deuxième de groupe, ils sont quand même assez équilibrés. Mais peut-être que la Norvège se dit, bon allez, moi je préfère aller dans le tableau du bas, c'est-à-dire prendre la Côte d'Ivoire en 16e, prendre
1: ils sont fous.
0: Brésil ou Japon en 8e, possiblement ouais. l'Angleterre en quart, possiblement l'Argentine en demi. Je suis pas sûr que ce soit mieux que ce qui attend les Bleus, c'est-à-dire la Suède a priori en 16e, puis l'Allemagne. Alors ça, ouais, ok, c'est un petit peu le petit caillou dans la chaussure. Mais les Pays-Bas ou le Maroc ensuite en quart, puis l'Espagne en demi, je trouve que c'est kiff-kiff quand même en termes d'adversité. Bref, ouais. on pourra y revenir évidemment. La pause ici dans 5 minutes et tout se passe pour le mieux pour les Bleus à Boston. 3 buts à 1 pour l'équipe de France, le triplé de qui ? Pas le triplé de Kiki, le triplé du Ballon d'Or Ousmane Dembélé.
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1: Avec dans le studio Charlotte Lorgeret, notre consultante, Bruno Salomon qui lit vos messages sur la chaîne YouTube ICI. Vous pouvez interagir avec nous pendant le match. Et Nicolas Perronnet qui vous fait vivre le match depuis le stade à Boston entre la France et la Norvège. La France mène 3 à 1 grâce à un triplé donc d'Ousmane Dembélé. Nico.
0: Allez, Ousmane Dembélé, justement, par qui tout passe vraiment tous les ballons. Il est concurrence, hein, je pense Michael Olise ce soir en termes de ballons touchés. Parce que là, il est clairement en position au milieu de terrain. Hein. Ousmane Dembélé il a quitté sa ligne de touche après avoir fracassé totalement la défense norvégienne en une demi-heure. Et le voilà dans le cœur du jeu. Là, Ousmane Dembélé qui décroche vraiment. Il nous fait du Michael Olise. Hein. C'est lui là-bas, Michael Olise, qui est plutôt passé sur son côté. Théo Hernandez.
1: Il a gagné le droit de revenir dans l'axe ça. Avec son
0: la
1: triplé.
0: Un petit peu. C'est énorme. Pour Ousmane Dembélé avec Kylian Mbappé.
1: Ils ont touché 30 ballons pour Ousmane et 36 pour Olise pour l'instant.
0: Ah, bah, il est encore un petit peu au-dessus, ouais. effectivement. Mais là, ça fait 31 avec Ousmane Dembélé. Encore la passe mal ajustée. Pour le coup, il nous fait mentir. Ousmane Dembélé là qui allait chercher justement Michael Olise qui avait pris sa place sur le côté droit et s'est intercepté directement par les Norvégiens. Mais alors derrière le contre-pressing de l'équipe de France, il est très haut, il est très très agressif. Ça montre bien que les Bleus se contentent pas pour l'instant de ces trois buts. Oh, il va trop faire celui-là. Oh là là, pour Kylian Mbappé. Aïe aïe aïe, le but quasiment offert pour Kylian Mbappé qui fait pas le bon choix là, je pense, sur cette très mauvaise passe en retrait. Je crois que c'est Falchener vers son gardien, mais alors pas assez appuyé du tout, récupéré par Kylian Mbappé.
4: Désiré Doué, autant pour moi.
0: Et je pense qu'il veut se remettre sur son pied droit, Désiré Doué, alors que il y avait peut-être mieux à faire. Après, le gardien joue bien le coup. Mais il est tellement surpris, je pense, Désiré Doué, de récupérer ce ballon qu'il sait pas trop quoi en faire.
1: Il y a pas faute du gardien. J'ai un doute. Hein.
5: Combien d'erreurs juste bêtes on a depuis le début de la Coupe du Monde où c'est soit des passes latérales devant le gardien, soit c'est des mauvais contrôles.
1: Mais pourquoi Charlotte ? Parce qu'on a tellement de marge qu'en fait les joueurs ils sont pas. Tu verras pas ça contre l'Argentine ou contre l'Espagne, je pense. Hein.
5: Non, c'est sûr, parce que techniquement et ils se positionnent un petit peu mieux, mais je trouve que c'est une prise de risque de tout le monde en fait.
1: Mentalement, parce qu'ils sont pas à 100%. Oui. Parce que, je sais pas, Nico, ce que t'en penses, mais si tu trouves que. Ils ont l'air d'être à 150% ce soir.
0: Attention avec Ousmane Dembélé dans la surface de réparation. Ousmane Dembélé pour le quatrième. Non, cette fois, oh, c'est la passe. Oh, je pense qu'il n'a pas osé tirer. Ousmane Dembélé, il s'est dit 3. Ça va faire un petit peu beaucoup. Mais il a voulu être trop altruiste à Ousmane Dembélé parce que c'était ouvert devant lui, pied droit. Il est presque allé chercher la difficulté. Je ne sais pas ce que vous en pensez. Mais là, sur ce contre, c'était ouvert pour Ousmane Dembélé. Il fallait la prendre encore une fois, la frappe croisée. Parce que certes, il y avait Kylian Mbappé et Mathieu Olise sur son côté gauche, mais il a voulu faire jouer les copains.
5: Par contre, Upamecano, il te fait une sortie presque comme un gardien, une aile de pigeon juste devant le Norvégien. Mais après, en fait, il n'avait pas d'espace, hein, Dembélé, pour vraiment faire le bon choix. Il y avait Kylian Mbappé qui était juste à côté de lui. Après, je crois que c'est peut-être Olise. Mais en fait, il a ralenti. C'est pour ça qu'il a pu l'opportunité de frapper. Il a ralenti sa course. Donc, c'est pour ça que la fenêtre de tir était plus possible.
1: Et en tout cas, je crois que c'est Olise qui fait la passe vers Dembélé. Elle est sublime, cette passe.
5: Mais après, il y avait Kylian Mbappé, il y avait Dembélé, il y avait trois joueurs
1: parisiens. Pardon. Cette déformation professionnelle. Trois joueurs français au même endroit avec aucun défenseur norvégien parmi eux, quoi. Et le ballon est arrivé au milieu d'eux, donc c'est quand même assez dingue.
0: Non, mais c'est d'une facilité avec Manu Koné. Oh, la 1-2 magnifique avec Kylian Mbappé. C'est même Manu Koné maintenant qui vient jouer les artistes dans la surface de réparation pour vous dire à quel point c'est simple de perforer cette défense norvégienne. Oh, il a failli aller nous mettre son petit but, Manu Koné. Franchement, ça m'a fait plaisir. Ah ouais, c'est Manu Koné, Neymar, là, tout ce que vous voulez, avec le petit appui sur Kylian Mbappé, la belle inspiration de Kylian Mbappé, qui joue en première intention le 1-2 avec Koné. Il a voulu se l'emmener avec une petite roulette là pour dribbler Selvik, le gardien norvégien. Ah, c'est dommage qu'il la joue pas peut-être en première intention, mais franchement, cette défense norvégienne.
5: Clairement, il n'y en a pas un qui sait nager. Ils sont tous en train de se noyer. Mais clairement, ils savent plus où prendre l'information, tellement qu'il y a des. En plus, c'est pas simple. C'est facile parce que à un moment donné, tu sais que va avoir le 1-2, tu le sens, ce genre de choses-là. Mais en fait, il n'y a aucune anticipation.
1: Bruno,
4: allez,
1: ils restent quoi ?
4: Ils sont pas bien. Hein. Ah non, c'est j'hallucine effectivement, mais après je trouve dans l'équilibre, mais c'est pas simple, hein, parce qu'on voit quand même que les Norvégiens arrivent par petites séquences à arriver vers notre but, parce que je trouve qu'on penche énormément vers l'avant. Ouais. Donc c'est un régal, offensivement, mais je trouve que le bloc est pas
1: contre
4: très équilibré.
1: Contre une autre équipe, ce serait dangereux.
4: Ah ben,
0: il va encore y avoir danger, les amis. Il va encore y avoir danger avec Désiré Doué, cette fois-ci sur le côté droit, avec là-bas, si ça part à droite, il y a de l'espace. C'est pour Michael Olise. Et cette fois-ci, ça passe au-dessus. Bah, franchement, je sais pas quelle va être la facture là pour l'équipe de Norvège. Tout à l'heure, si ça continue comme ça. Mais on a l'impression, franchement, que l'équipe de France peut aller marquer à chaque ballon touché. Et que les trois buts pour l'instant, c'est pas cher payé pour les Norvégiens.
4: C'est le premier tir non cadré en fait de l'équipe de France, je crois, non ? C'est pas à la 40.
5: Ouais, parce qu'après il était arrêté avant.
1: Il y a eu Chouamini. Il n'y en a que deux.
4: C'est dingue.
5: C'est
4: un truc de
1: fou. C'est complètement fou. Il y a eu
0: 14 tirs.
1: Voilà, 14 tirs
0: à 5.
1: Ouais, exactement.
0: 14 tirs sur une mi-temps, c'est pas mal quand même. C'est
5: on a vu bien des matchs de l'équipe de France. On a vu peut-être deux tirs dans, en première période.
1: Quand on pense à la première période contre le Sénégal. Ils ont réglé.
0: Ouais, les premiers tirs cadrés, je crois, à la 60e ou 70e presque, je crois, contre le Sénégal. Enfin, super tard, quoi. On est dans le temps additionnel. Hein. Je vous l'ai pas dit, mais il y aura 5 minutes de temps additionnel et moins que ça désormais, puisqu'il n'y en reste plus que 3. Et l'équipe de France se balade à Boston face à l'équipe B, C, D ou Z, on ne sait pas trop de la Norvège, en tout cas une équipe de coiffeurs très clairement alignée par le sélectionneur norvégien. Et l'équipe de France se dirige tout droit vers la première place du groupe et vers un 16e de finale. A priori contre une autre équipe scandinave, la Suède, mais on y reviendra. C'est pas totalement sûr, mais quasiment. Je crois qu'il y a 99% de probabilité de jouer la Suède si on est premier. Manu Koné qui tente de perforer le dédé des ailes là. Sa petite incursion dans la surface de réparation. Mais il aura tort de se priver parce que il est pas pris. Donc il quitte un petit peu son rôle de ratisseur et puis il gagne du terrain. Manu Koné avec encore une fois là sur la droite, cette fois-ci Tchouaméni qui va lui aussi se porter là-bas tel un ailier pour centrer. Aurélien Tchouaméni qui va le récupérer. Ce ballon, il est sorti, oui, non, oui, finalement il est sorti et ce sera un 6 mètres, un dégagement pour le gardien Selvik. Ben voilà, même Manu Koné et même Aurélien Tchouaméni, les sentinelles de cette équipe de France, se prennent à rentrer comme dans du beurre dans cette défense norvégienne, avec des petites passes, des petites incursions, des jeux à deux, des jeux à trois. Ça veut tout dire quand même de la facilité française sur cette première période, les toutes dernières minutes, secondes de cette première période, justement, alors que les supporters norvégiens vont rentamer sans doute une petite célébration viking. Allez, ce ballon, faut le mettre au sol pour Kylian Mbappé, qui lui n'a pas, quoique soigné des statistiques, je crois qu'il est à une passe
1: décisive.
0: Deux, hein. Ouais, il y en a deux pour Kylian Mbappé, donc c'est quand même pas mal.
1: On valide quand même pour
0: Kylian Mbappé dans sa course évidemment aux statistiques, mais c'est vrai qu'on pense au but en Coupe du Monde parce que il y a Léo Messi qui est toujours devant dans ce duel à distance, mais c'est un match quand même pour aller les soigner aussi, les statistiques de but pour Kylian Mbappé, qui fait pourtant une bonne première période, même s'il n'a pas marqué. Franchement, ces deux passes, elles sont
1: les
0: magnifiques.
1: Les quatre attaquants font une bonne première période.
0: Ouais.
1: Parce que tu vois, là il y a quelques secondes, là, c'était Olise qui était sur l'aile gauche et Doué qui était dans l'axe. Ils combinent énormément tous les quatre.
0: Ouais, Doué qui est justement en possession du ballon avec Olise. C'est vrai qu'on a l'impression quand même, alors c'est un peu quelque part, tant mieux que la France prenne ce soir les 3 points facilement et cette première place facilement si ça continue comme ça. On va pas se plaindre, mais on attendait quand même le premier gros test de ce mondial. On l'a pas, quoi. Voilà, on l'a pas très clairement. Le Sénégal s'en était un, mais bon, c'est le premier match d'une Coupe du Monde avec une première période ratée. Voilà, on attendait de revoir cette équipe de France. L'Irak, honnêtement, l'opposition, Didier Deschamps avait beau avant le match nous dire attention, méfions-nous, c'est une bonne équipe, etc., etc. Franchement, l'Irak, c'était quand même assez bidon d'une manière générale. Et là, on n'a toujours pas cette opposition. Donc, faudra attendre les matchs opposition directe pour voir vraiment. Non pas ce que cette équipe de France a dans le ventre, parce qu'on commence à le savoir, et puis la confirmation du quatuor offensif, du talent qu'on a devant, on l'a eu malgré tout sur cette phase de groupe. Mais voir ce que cette équipe de France vaut face à une forte opposition. Ce ne sera pas le cas sur cette première période qui se termine ici à Boston sur un carton de l'équipe de France et d'Ousmane Dembélé qui rentre. À grandes enjambées là-bas dans l'angle du côté du vestiaire, Ousmane Dembélé, auteur de sa meilleure période en bleu dans sa carrière en équipe de France, triplé pour le Ballon d'Or, le premier but à la 7e minute de jeu, le deuxième à la 20e, le troisième à la 32e, la réduction de l'écart à la 21e, signé Asgard sur une grosse erreur défensive française. Tout va bien pour les Bleus, 3 buts à 1 ici à la mi-temps à Boston.
1: Nicolas Perronnet, tu vas partir faire une petite pause de 15 minutes pour pouvoir respirer un peu. Nous, on reste là en studio avec Charlotte Lorgeret, notre consultante, avec Bruno Salomon, journaliste sportif à Ici Paris Île-de-France, qui lit vos messages sur le chat YouTube de la chaîne Ici ICI. Et on fait d'ailleurs une bise à Rosette qui nous dit yo la team. La France va gagner. Mais écoute Rosette, je pense que tu es dans le juste, dans le vrai. En tout cas, on l'espère tous, évidemment. On arrive dans une seconde. T'inquiète, Bruno.
4: 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C'est
1: mais
4: tout.
1: Oui ah, et qui nous écoute depuis 6h30 du mat.
4: Et voilà.
1: Mais je lance un jingle et je reviens te voir, ok?
4: Allez,
1: on fait un petit point sur les réseaux, tout ça, tout ça. À tout de suite, on est là.
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1: Merci de vivre cette soirée avec nous. Vous êtes de plus en plus nombreux à nous écouter et à nous rejoindre aussi sur le chat YouTube, sur la chaîne YouTube. Ici, ICI, Bruno Salomon est avec nous dans le studio. On a de la chance de l'avoir. On s'est dit, on ne sait jamais si la mi-temps redure 2h12. Il vaut mieux que Bruno soit dans les parages.
4: Qui revienne taper la dispute tranquillement. Il y a plein de sondages de la part de Lucas qui gère aussi le chat de cette chaîne YouTube. La Norvège prend l'eau pour Charlotte. Est-ce que vous êtes d'accord? Elle a raison à 100%. Voilà, comme ça au moins. Ouais. Alors voilà, on ne peut pas trop dire à Charlotte après, quand on lui dit elle a raison, elle va se la péter un petit peu, tout ça, tu vois, elle va se la raconter.
5: J'aurais plus de place
4: dans tes chaussettes.
5: Dans mes chaussettes.
1: Voilà. Donc là, Charlotte, pour ceux qui ne nous regardent pas sur YouTube, Charlotte, elle a la jambe en l'air et elle montre ses chaussettes bleu, blanc, rouge.
4: Elle en est très fière.
5: Parce que la jambe en l'air, ça peut
4: Elle elle en est très fière. C'est-à-dire qu'elle est déjà arrivée au bureau en disant
1: ça fait 4 fois qu'elle nous montre ses chaussettes. Alors, mais c'est pas grave, je vais faire pareil. Moi, j'ai des chaussettes jaunes. Jaune citron. Bruno, est-ce que tu peux lutter contre ça?
4: Je peux pas lever la jambe. Chaussette noire. Voilà, chaussette noire. Chaussette noire. Laissez-moi tranquille. Juste pour vous dire que sur les réseaux sociaux. Alors, un numéro aussi, 0810 055 056. Vous n'hésitez pas, vous venez laisser des messages
1: sur WhatsApp. Pas le téléphone, en WhatsApp.
4: Ouais, c'est ça, WhatsApp directement. Vous laissez un petit message. Vous pouvez aussi mettre message écrit, message audio, et on le fera passer sur l'antenne. Et puis après, sur les réseaux sociaux, il y a Jean-Mike qui nous dit le Mbappé, Kylian. Il est magnifique sur cette Coupe du Monde. Quand c'est bien, il faut aussi le dire avec Kylian Mbappé. C'est vrai qu'il est en taille patron.
1: Il fait une grande Coupe du Monde pour l'instant.
4: C'est vrai, sur ses trois premiers matchs, il faut le souligner. Il y a Maxime qui nous dit le football et la confiance, acte 565, signé Ousmane Dembélé. C'est vrai que quand on le voit comme ça, Ousmane Dembélé, ça fait plaisir. Et d'autres disent, voilà, les experts sur les réseaux sociaux du foot, taisez-vous maintenant, Ousmane a marqué, etc., etc., etc. Il y en a d'un petit peu partout pour, voilà, c'est et vraiment, c'est Mbappé qui est mis en avant, c'est Kylian Mbappé, lui qui est dit bien souvent égoïste, a été extrêmement généreux dans cette première période face à cette équipe de Norvège. Il y a aussi beaucoup de messages en disant, maintenant on arrête de rigoler, faites rentrer vraiment l'équipe 1 de cette équipe de Norvège, il en manque quelques-uns quand même.
1: Dans un instant, on va se tourner vers toi, Charlotte, pour que tu nous délivres un peu ton analyse tactique du match et que tu nous dises aussi qui t'a le plus plu, évidemment, à part Ousmane qui a inscrit un incroyable triplé. Mais il y a eu des belles choses aussi, par exemple, du côté de Manu Koné. Il y a eu pas mal de points positifs. On va d'abord aller faire un tour avec Jean-Pierre Blimaud, journaliste au service des sports de Radio France, dans la fan zone de la communale Saint-Ouen. C'est au nord de l'Île-de-France, collé à Paris. Jean-Pierre, est-ce que l'ambiance est torride et enthousiaste autour de vous ?
8: Oui, puisque vous savez qu'ici, il y a quasiment 2000 personnes. Il y a 2500 places au maximum quand on est assis ou debout autour des écrans géants, des tables où on se restaure, où on se désaltère, où il fait chaud malgré la climatisation parce qu'il y a tellement de monde, c'est un petit peu comme un wagon bondé. Ben voilà, il fait chaud quand même malgré la clim. Et la clim, c'est les Français qui l'ont mise aux joueurs de la Norvège. Je suis avec Eric.
9: Tout à fait.
8: Oui.
9: Bonsoir.
8: Bonsoir Eric. Vous venez de Toulouse.
9: Tout à fait.
8: Pour le match de rugby de demain, c'est la finale du top 14 de rugby entre Toulouse et Montpellier. Mais ce soir, vous teniez à être avec l'équipe de France de foot. Et pour l'instant, on peut dire que vous avez raison d'être venu ici. Qu'est-ce que vous pensez de cette première mi-temps ?
9: Alors, une très belle première mi-temps par les Français avec Ousmane Dembélé juste magique. Qui a bien compris où était le coin droit du gardien. Donc, un petit peu comme disait Adrien tout à l'heure, on a vu un Ousmane Dembélé des grands jours qui postule pour le Ballon d'Or l'année prochaine. Donc on voit bien que si la Coupe du Monde est à la France, on a le prochain Ballon d'Or aussi. Donc on espère qu'on aura les deux. Comme nous sur Toulouse, on espère avoir le quadruplé demain soir puisqu'on est là pour ça. Ça a été compliqué de monter jusqu'à Paris aujourd'hui avec la canicule, avec les problèmes de train, mais on est là. Et on prend un plaisir fou à la communale ici à Saint-Ouen. C'est un bel endroit avec des gens charmants, souriants, adorables. Donc, magnifique soirée. On se régale, on espère que ça sera la même chose demain soir.
8: On précise qu'Adrien, c'est votre fiston qui est à côté de vous. On a eu l'occasion de discuter ensemble tout à l'heure. Alors, qu'est-ce qu'on peut espérer pour la deuxième mi-temps, vous qui connaissez bien le sport ? Est-ce qu'il faut appuyer ? Est-ce qu'il faut se préserver pour les 16e de finale ? Est-ce qu'il faut faire des changements ? Vous seriez sur le banc à la place de Guy Stéphane. Qu'est-ce que vous faites ?
9: Alors, je lui laisse la place, bien évidemment. Hein. C'est pas mon rôle. Mais bon, là, on va avoir encore beaucoup de matchs à venir. Ça veut dire que les Norvégiens doivent encore marquer 3 buts. Le premier, ils l'ont marqué un peu, pas dire par chance, mais par une mauvaise préparation de l'équipe de France. Donc, moi, je serais plutôt pour sortir Dembélé, pour sortir Mbappé, les préserver pour la suite parce qu'on aura des échéances plus fortes avec l'Allemagne, probablement, avec peut-être le Maroc, avec l'Espagne, certainement en demi-finale. Donc, pour moi, il faut préserver les joueurs aujourd'hui, mais bon. Ça, c'est Guy Stéphane est là pour faire le boulot. Et puis, je lui laisse. C'est lui qui aura raison à la sortie, de toute façon.
8: Et juste un dernier mot pour vous demander pourquoi vous êtes venu ici avec tous ces gens pour être un petit peu au stade aussi avec eux, ceux qui ont la chance d'être là-bas, pour être ensemble, pour vibrer, pour entendre des clameurs de sport, de foot. C'est mieux que devant un canapé à l'hôtel ?
9: Alors, c'est clair, oui. Donc, on a cherché une fan zone sur Internet et on a vu qu'on a l'appartement qui n'est pas très, très loin d'ici. On a vu que la communale retransmettait le match. Je connais déjà par mon boulot cet endroit et c'est vrai qu'il y a une ambiance qui est magique. Donc c'est pour ça qu'on est là. Mais on aurait pu très bien aller au centre de Paris en prenant le métro, c'est assez facile. Mais bon, aujourd'hui on se régale, l'ambiance est énorme. Donc on va profiter au maximum de l'événement et puis encore une fois, c'est magique. On espère qu'ils vont continuer comme ça et au moins préserver le score, voire l'accentuer.
8: Voilà, tout est dit donc ici à Saint-Ouen. Les spectateurs, les téléspectateurs, les supporters, les fans de rugby, de foot sont tous confiants. Hein. Vous avez bien compris. Hein.
1: Et allez les bleus. Voilà. Merci beaucoup Jean-Pierre Blimeau, en direct de la fan zone de la communale Saint-Ouen au nord de l'Île-de-France. On traverse l'Île-de-France et on part à la fan zone du jardin de la ménagerie à Sceaux avec Féline Leloir-Duhaut. Féline, j'imagine que l'enthousiasme est au rendez-vous aussi du côté de Sceaux.
10: Eh oui, exactement, Pia, Charlotte et Bruno. Bah, vous imaginez bien ici, bah, c'est la fête, hein, tout simplement à Sceaux. Ousmane Dembélé, c'est le grand champion. À chaque but, c'est bien plus de 1500 personnes qui ont crié et chanté son nom à tous les sens. Ousmane Ballon d'Or, Ousmane champion, ça, c'est sûr. Et parmi tous ces supporters, il y a bien sûr bah, Clara et Manon. Je vous les ai présentés dans l'avant-match. Alors les filles, est-ce qu'on peut faire un petit résumé de cette première mi-temps?
11: Très belle première mi-temps, surtout pour Ousmane. On en attend encore pour la deuxième.
12: Ah oui, moi j'attends que Ousmane, là, il remarque encore quelque chose.
11: Voilà, donc encore un, voire deux buts en plus pour la deuxième mi-temps. Ah, et après,
12: je pense encore un but de la France.
10: Hein, parce que c'est vrai qu'on avait dit 2-1, là, 2-1, c'est mort.
11: Pour revoir à la hausse les pronostics.
12: On les a un peu sous-estimés, je pense. Maintenant, il faut qu'on soit sur des bleus, quoi, en fait.
11: Ouais.
12: On sait que c'est bon, là, c'est bien parti. Ousmane, il va encore marquer, moi j'en suis sûre. Et... c'est un beau match.
10: Oui. Peut-être un petit but de Mbappé.
11: Ah bah on espère, hein, pour un peu qui s'exprime un peu plus pendant ce match. On verra, mais en tout cas très bon début pour le moment.
10: Ok. Et donc du coup donc on partirait sur un 5-1, un 5-2, un 4-2.
12: 4-2 pour moi. Ouais, 4-2. 4-2 pour la France.
11: Moi je me dis pour revenir de cette petite pause. 5-2.
10: 5-2, 4-2, vous voyez, Pia, Charlotte et Bruno, nous on est en tout cas très positifs, très optimistes. C'est sûr que la France va gagner, personne n'a aucun doute ici à Sceaux. Et ben là, on attend tranquillement que la pause se termine tranquillement. On boit des bières, de la citronnade, on mange des frites. Bref, écoutez, on profite bien, nous, de notre côté.
1: Merci beaucoup Féline, merci à Clara et Manon. Je retiens la phrase de l'une des deux qui disait maintenant il faut qu'on soit sûr des bleus. En gros, voilà, il faut qu'on leur fasse confiance. Merci Féline. Charlotte, c'est tout ce qu'on a envie de faire en fait. On a envie de les laisser dérouler leur football parce que franchement, il n'y a pas grand-chose à demander de plus que ça face à un match comme ça.
5: Oui, parce que face à l'Irak, il y avait eu quoi 15-20 bonnes premières minutes. Là, c'est quasiment, à part sur le but qu'ils ont concédé, quasiment la mi-temps. Donc en fait, on monte crescendo avec cette équipe de France. Moi, je suis très satisfaite dans l'utilisation du ballon, dans l'animation. Tout le monde est connecté offensivement, on fait beaucoup de courses vers l'avant. Parce qu'à partir du moment où on met l'adversaire en difficulté à chaque action, ça veut dire qu'on fait des bonnes choses offensivement. Après, c'est très très dur quand on est défenseur. Là, les quatre, là, je peux vous dire qu'ils ont la sueur parce qu'à chaque fois qu'il y a une petite transition, on est désorganisé. Il y a un déséquilibre constant pour les défenseurs de l'équipe de France. Donc c'est pour ça que il faut être un petit peu dans l'anticipation. Il faut peut-être rappeler un peu plus Tchouaméni ou Koné. Leur dire les gars c'est bien vous voulez apporter mais il faut qu'au moins un des deux soit sûr qu'il soit devant nous donc c'est juste ce petit bémol dans cette deuxième période qu'il faudra rectifier.
1: Et c'est vrai que Tchouaméni en conférence de presse hier a parlé de ça, a parlé du fait qu'il s'était bridé sur son premier match parce qu'il s'était rendu compte que l'équipe penchait vers l'avant et qu'il s'était dit vaut mieux que je reste un peu en arrière. Après ça lui avait été aussi reproché puisque les gens disaient regarde Didier Deschamps a mis Manu Koné à sa place parce que Manu Koné est plus offensif mais en fait il faut quand même que quelqu'un reste un peu tenir la baraque
5: et
1: quoi.
5: Peu importe l'adversaire à un moment donné il faut un peu se sacrifier, c'est un peu ce poste qui peut être mis en lumière et en même temps c'est un poste qui est assez ingrat parce que quand on a des équipes comme la Norvège qui sont très très faibles il faut que Tchouaméni il prenne un peu
1: équipe
5: ses responsabilités
1: B. Équipe B de la Norvège
5: voire même l'équipe C hein, franchement Pierre, ouais. on peut le dire.
1: Bruno Salomon qui est avec nous en studio et qui lit vos messages sur le chat de la chaîne YouTube.
4: Et vous êtes de plus en plus nombreux à nous rejoindre,
1: bien.
4: Ça monte effectivement, vous êtes plus de 360 là actuellement en direct en train de...
5: Ils attendent ma danse Waka Waka.
4: C'est ça,
1: est-ce que vous attendez la danse Waka Waka de Charlotte? Vous pouvez nous répondre parce que moi j'ai découvert qu'elle chantait aussi, donc on peut innover
4: mais
1: aussi.
4: Il faudrait peut-être trouver un titre, il faut peut-être qu'elle nous signale un titre, il y a un titre où
5: Waka Waka. Non mais là la facture va être plus chère. Si je commence à danser, chanter,
1: Charlotte,
5: dans le contrat, c'était pas marqué.
1: T'es une star ou t'es pas une star, Charlotte? Bon, alors Bruno, qu'est-ce que
4: ça dit sur
1: les
4: réseaux? En tout cas, de nombreux messages sont annoncés sur notre chaîne ICI, notre chaîne YouTube. Vous n'hésitez pas. Avec, par exemple, PJD qui nous dit « Moi, j'aimerais vraiment bien que Doué sorte et que Barcola rentre pour cette seconde période. » Il y a Laurent Ngouba qui nous dit « Je suis content pour Dembélé, mais pas content de la composition de l'équipe de France. J'aurais vraiment aimé plus de... » variété. Par exemple, lui aurait voulu Warren Zaïre-Emery pour débuter la rencontre. Ça va. Moi, je vous annonce, hein, Warren Zaïre-Emery, ça c'est un avis tout à fait personnel. Vous verrez que ça sera N'Golo Kanté qui rentrera avant.
5: Je suis d'accord.
4: Avant
1: Warren. Mais la dernière fois, il a fait rentrer à Cliouche.
4: Oui, c'est ça. Donc non, je pense que c'est. Je pense que vraiment, ça sera. Lui, c'est un remplaçant. Il est là juste pour regarder ce qui se passe. Il y a Kevin qui nous dit la possession de l'équipe de France est de 63%. C'est quand même assez important dans cette rencontre. Voilà pour les premiers messages. Pascal nous dit la danse de Charlotte. Il veut la danse de Charlotte. Voilà.
1: Il veut la chanson aussi en même temps. Juste un message pour Capac qui fait partie des viewers qui sont sur le chat avec nous, qui nous a envoyé plein de messages qui sont tous super intéressants. Pour aucune raison, on n'en a pas lu à l'antenne et du coup Capac il est un peu vénère.
4: D'accord.
1: Il dit bah super les gars, merci en gros.
4: Il y en a effectivement tellement. Alors.
1: Ouais. Attends, il y en avait un qui était vachement intéressant. Bon, outre le fait que Capac.
4: Il est du Mexique, hein, Capac, ouais, déjà, première
1: sud
4: chose.
1: Du Mexique, voilà, au pied de la Mexique. Sierra Sur.
4: Voilà, c'est ça. Donc la prochaine émission se fera là-bas, tranquille.
1: Avec
4: on va y aller. Hein, on va peut-être se délocaliser. Ça, je pense que ce serait bien.
1: Même si je sais que tu préfères le nord de l'Angleterre,
4: oui.
1: mais bon, passons. En tout cas, Capac il avait soulevé une chose que je voulais évoquer avec toi, Charles. Les joueurs sont en train de revenir dans le couloir, donc on terminera le débrief de la mi-temps là-dessus. Mais il a souligné le fait qu'il était un petit peu inquiet de la prestation de Mike Maignan. C'est vrai qu'il a encaissé un but. Le gardien norvégien en encaisse trois au même moment. Mais en tout cas, Mike Maignan, il n'a pas beaucoup de tirs qui lui sont opposés et il ne les gère pas forcément super bien.
5: C'est la difficulté quand on est gardien d'une grande équipe comme ça. On a peu de choses à faire et souvent, c'est les erreurs des défenseurs ou des milieux. Et lui, en fait, il peut pas faire forcément quelque chose de bien derrière. Donc, j'ai été trouvé un petit peu attentiste, mais non, moi, je suis pas inquiète hein, pour Mike Maignan. C'est un joueur qui a énormément d'expérience. C'est le boss des gardiens de but. C'est lui qui donne la voix. Donc, même si cette année c'était un petit peu mieux hein, du côté de son club, du côté de Milan, l'année dernière c'était un peu plus compliqué. Mais non, je suis aucune inquiétude. C'est vrai que à mon avis, il doit essayer de communiquer un peu plus à ses défenseurs pour que ensuite, il discute avec ses milieux terrains, etc., etc.
1: Ouais. Et en tout cas, on a Fred aussi sur le chat qui demande qu'on lance la propagande. Ah, t'allais le dire, Bruno,
4: Non, c'était pas. Bah, il faut lancer. En fait, il demande à ce qu'on lance la propagande. Ousmane Ballon d'Or. Voilà. Bis, bien évidemment.
1: Parce que Ballon d'Or, je l'appelle Ballon d'Or maintenant. Ousmane Dembélé, évidemment, champion d'Europe et qui vient de claquer un triplé en Coupe du Monde et c'est pas fini le match. Donc honnêtement. Ça pourrait se dessiner comme ça, hein. On sait pas, mais franchement, ça pourrait, ce serait mérité en tout cas. Vous êtes sûr, ici, la France mène 3-1 contre la Norvège et la deuxième mi-temps va bientôt commencer.
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1: Et on retrouve au stade à Boston Nicolas Perronnet. Il y a du changement, Nico, dans l'équipe norvégienne.
0: Ouais, qui fait un petit peu ce qu'elle peut pour essayer de pas sombrer totalement dans cette. Il fallait les mettre dès le début. Je suis bien d'accord avec toi. Mais il y a deux changements opérés à la mi-temps. Holmgren, Pedersen, qui va remplacer Bjørkan. Bjørkan, c'est lui qui a pris le bouillon pendant 45 minutes et qui va faire des cauchemars d'Ousmane Dembélé pendant.
1: Latéral gauche.
0: Des générations à venir.
1: Ah ouais.
0: L'autre changement, c'est Morten Thorsby qui va remplacer Christian Thorstvedt.
1: Voilà, pour
0: les deux changements donc opérés par le sélectionneur de cette équipe de Norvège, Holmgren Pedersen, c'est un cadre hein, de cette équipe de Norvège. Donc on va essayer de remettre un petit peu peut-être de solidité défensive. Ça va être bien compliqué en tout cas pour les Vikings qui ont pris l'eau, pris le bouillon, tout ce que vous voulez en première période avec ce. Super Ousmane Ballon d'Or, auteur d'un triplé, son premier en bleu, avec 3 buts, 2 buts du pied gauche, 1 but du pied droit, qui est clairement pour l'instant le grand bonhomme de cette victoire. On l'espère en tout cas qu'il se profile pour l'équipe de France, au vu de l'opposition norvégienne. Pour l'instant, je regardais pendant la mi-temps, vous savez, les fameuses expected goals, c'est la qualité de l'occasion. En fait. C'est-à-dire que quand vous êtes tout seul devant un but complètement ouvert et que vous avez qu'à pousser le ballon pour le mettre au fond, vous avez un gros coefficient. Et puis quand c'est pas si évident que ça, c'est un petit coefficient. Et les trois coefficients des buts d'Ousmane Dembélé, le premier 0,03, le deuxième 0,07, et le troisième 0,09. C'est vous dire la qualité de la finition
1: incroyable
0: d'Ousmane Dembélé qui a totalement retrouvé son efficacité sur cette première période.
1: En gros, ça veut dire qu'il avait quasiment aucune chance de marquer et qu'il a réussi à marquer les trois fois, quoi. Je traduis.
0: Oui, c'est ça. Alors, c'est un peu bizarre parce que c'est débattu, ces histoires d'expected goals. Mais en tout cas, voilà, ça veut dire pour vulgariser que c'était franchement pas évident et qu'il fallait faire le geste parfait, quoi. Quelque part, même si les buts a pas paru facile à vitesse réelle, c'est pas ce que je veux dire, mais il fallait vraiment l'occasion en elle-même était pas forcément était un peu moisie, quoi. Il a fallu la bonifier, la convertir, ouais, avec le bon tir, le bon angle, le bon tout, quoi. Et ça montre à quel point il a progressé dans ce domaine-là, quoi. Lui qui a été, on s'en souvient, il y a quelques années, notamment avant qu'il arrive au Paris Saint-Germain du côté de Barcelone, critiqué justement pour son dernier geste.
1: En tout cas, Nico, tu prends le temps de parler parce que c'est la Norvège qui a le ballon et que les Bleus ne pressent pas trop, leur laissent le ballon pour l'instant.
0: Ouais, c'est reparti effectivement depuis 2 minutes et pour l'instant, les Bleus attendent et ils vont récupérer le ballon parce que c'est une touche qui leur est accordée. Allez, Jules Koundé. Oh, première intention et deux fois. Là, Jules Koundé, c'était plutôt bien vu ça avec Michael Olise, mais derrière, le contrôle n'était pas évident pour Michael Olise. Et le ballon est perdu, les Norvégiens. Et qui vont s'en sortir, il n'y a pas de changement, on l'a pas dit, mais ça va de soi pour l'équipe de France qui repart avec le même 11. Attention, ce ballon perdu là par Maxence Lacroix, pas très bien inspiré, le défenseur français de la tête. Et peut-être un peu plus de sang-froid à mettre dans son intervention, c'est pas le cas. Et le ballon est négocié par les Norvégiens qui s'approchent de la surface de réparation avec là-bas le beau dédoublement côté droit. Ça s'est bien joué, ça va entrer dans la surface de réparation. Le premier dribble, deuxième dribble, pénalty pour la Norvège. Penalty pour la Norvège à la 48e minute de jeu. Qui a été bien cherché, c'est Théo Hernandez là. Je crois qu'il est, ouais, qu'il est fautif.
1: C'est ça.
0: Sur.
5: Il y a Koné aussi.
0: Koné
5: aussi, il défend pas bien. Encore,
0: hein. Ouais, on est un peu passif. Franchement, dans cette occasion là. Et c'est Oscar Bob, le jeune joueur de Fulham là-bas. Et qui va donner à la Norvège, dans ce drôle de match, l'occasion, malgré tout, de revenir non pas à hauteur des Bleus, mais de réduire l'écart et d'aller inscrire un deuxième but. Il était laissé le chercher tout seul. Alors, ça part en fait d'une mauvaise, non pas relance, mais je trouve d'un mauvais geste défensif de la part de Maxence Lacroix, qui était allé mettre la tête un petit peu en panique, qui avait mieux à faire sans doute pour sécuriser le ballon. Et derrière, ça a été récupéré. Ça, c'était plutôt côté gauche. Et puis, ça s'est développé côté droit. Le ballon qui est arrivé jusque dans les pieds d'Oscar Bob. Premier petit crochet, un peu de réussite. Le contre gagnant pour s'emmener ce ballon. Et puis derrière, sur Théo Hernandez. Il s'est fait totalement avoir sur le crochet et il n'y a rien à dire sur le ralenti, il y a faute.
1: Non, c'est clair.
0: De Théo Hernandez, penalty très logiquement accordé à la Norvège. Et c'est Jørgen Strand Larsen, l'attaquant de Crystal Palace, qui va mettre ce ballon.
1: On évoquait Mike Maignan à la mi-temps, Nico, ça va être l'occasion de
0: du mondial effectivement pour Mike Maignan. On sait qu'il est excellent sur cet exercice des tirs au but. Mike Maignan, les bras en croix, les bras écartés face à Strand Larsen qui va tirer pied droit. Et voilà le test qui est réussi magnifiquement pour Mike Maignan qui se détend sur sa gauche. C'est pas très bien tiré, voire mal tiré, voire très mal tiré, mais c'est bien arrêté et c'est bien là l'essentiel pour Mike Maignan, parce qu'il est tiré quasiment plein axe. Il a eu au moins le mérite de partir du bon côté, et c'est ça, les bons gardiens sur tir au but. Et Mike Maignan qui évite au bleu de se mettre une petite panique et de redonner espoir à la Norvège.
1: Quelle équipe
0: en sauvant un petit peu la peau de Théo Hernandez. Et quand effectivement il y a des choses qui vont pas bien, quand il y a des erreurs individuelles, et on peut compter effectivement sur cette équipe de France pour sauver des situations. Cette fois-ci, c'est Mike Maignan.
1: Et on vient de le voir faire un clin d'œil à Théo Hernandez en prenant le checker, ouais, l'air de dire t'inquiète, je suis là. Bruno, t'as pas trop aimé cette séquence là.
4: Ah non, mais la séquence est bonne, mais ce qui est très bien pour la France est parfait, mais le tireur de pénalty, on va arrêter les gars qui prennent pas d'élan et qui font n'importe quoi. Et en plus, ce qui est extraordinaire, c'est que Mike Maignan reste bien sur sa ligne, ne donne aucune indication au tireur, donc il ne sait plus quoi faire. Le gars, en fait, est en panique générale dans ce qu'il va faire. Donc l'arrêt est pas mal, mais voilà, c'était là-dessus que je réagissais.
0: Attention dans la surface de réparation encore, ils sont en difficulté là, les Bleus. Ils démarrent pas mal cette deuxième mi-temps, les Norvégiens, mais heureusement derrière, c'est récupéré. Il y a un contre pour les Bleus et pour Ousmane Dembélé dans la surface de réparation, Désiré Doué, plutôt, pardon, qui a été lancé en profondeur. Il a mis la vitesse pourtant, Désiré Doué, pour aller le récupérer, mais il était un petit peu court sur la passe de Kylian Mbappé là en...
1: C'était Mbappé qui a mis la vitesse. C'est Doué qui a lancé Mbappé.
0: C'est Doué pour Mbappé. Ouais, ouais. Je les confonds depuis le début de
1: match. Bah ouais, mais ils combinent tout le temps. Alors,
0: bah oui, c'est
1: ils permutent.
0: Ils ont bien resté à leur place aussi.
1: Exactement. En tout cas, Kylian Mbappé était à l'origine de l'action parce qu'il avait fait une talonnade justement vers Désiré Doué, vers l'arrière, qui était bien inspiré. Hein, Charlotte.
5: Ouais, l'appel aussi de Olysée où on voit la prise d'info de Dembélé pour dire c'est bon, il y a Olysée sur ma droite, donc moi je vais rester bien dans l'axe pour au cas où si Mbappé, je peux être disponible pour lui. Et puis je te rejoins, Bruno, par rapport au tireur de pénalty, moi je comprends pas. C'est soit tu sais tirer ce genre de pénalty comme ça où tu t'arrêtes avec ton avant-dernier pied d'appui, ou soit en fait tu mets de l'intensité parce que le gardien il a pas le temps d'y aller. Là on a vu que Mike Maignan il a fait son petit pas vers la droite pour prendre son impulsion pour aller vers la gauche. Mmh. Et quand on est droitier, qu'on tire un pénalty, qu'on est droitier, c'est beaucoup plus simple de mettre croisé que de mettre ouvert. Parce que le travail de hanche, on a beaucoup plus de force quand on croise que quand on ouvre. Donc là, c'est une prise de risque. Et si on ouvre, eh ben, on doit pas se louper.
4: En tout cas, ce qui, voilà, ça a été tant mieux pour Mike Maignan. C'est
5: arrêté.
4: Parfait.
5: Mais depuis la mode de Neymar, Vitinha, ouais, qui s'arrêtait comme ça, tout le monde veut tirer comme ça.
1: Il n'y a que Manu Koné qui a le droit d'imiter Neymar ce soir. Nicolas Perronnet à Boston.
0: La 53e, l'équipe de France qui mène 3-1. J'ai l'impression qu'on est quand même davantage sur un bloc qui a reculé, hein, du côté de l'équipe de France. On a tendance à vouloir aspirer un petit peu cette équipe de Norvège.
1: D'ailleurs, 36% de possession sur la deuxième mi-temps. La France a seulement 36% de possession sur les premières minutes, contre 63% de possession en première mi-temps.
0: Ouais, on les laisse un petit peu plus jouer, on les laisse approcher pour aller les piquer en contre. Ça a failli marcher avec Désiré Doué et Kylian Mbappé. Et ce ballon qui va être récupéré là justement par Jules Koundé de manière assez autoritaire, c'est pas un cadeau là pour le dégager. Et donc si Michael Olise était sur la trajectoire, le ballon va être récupéré quand même malgré tout par les Norvégiens côté gauche. Allez, le récupérer ce ballon. C'est vrai que la séquence est plutôt norvégienne depuis le retour des vestiaires. Heureusement ils n'ont pas converti. Le pénalty mal tiré et bien arrêté. Voilà, encore Upamecano là. Oui. C'est à la mi-temps, hein, qu'on avait quelqu'un qui nous disait que Upamecano ne faisait pas le match de sa vie. Ben là, pareil, dans la surface de réparation, le mauvais contrôle d'Upamecano. Ça aurait pu être dangereux. Ce sera corner quand même pour la Norvège. Il n'est pas totalement dans son match, hein, d'ailleurs, Upamecano. Effectivement, il y a pas mal de petits déchets techniques.
1: Bruno, tu voulais nous lire un message ?
4: Oui, plusieurs messages, puisque depuis tout à l'heure, vous êtes de plus en plus nombreux à nous rejoindre sur la chaîne ICI ici, la chaîne YouTube. Venez discuter entre vous, entre fans de cette équipe de France. Avec...
1: Attends, juste le corner ?
0: Ouais, ça va aller, le corner.
1: C'est
0: ouais,
1: bon pour,
0: ouais, c'était un Norvégien qui était dessus, mais la tête est trop décroisée.
1: Ok.
0: Petite alerte, mais tout va bien pour lui.
1: Vas-y, Bruno.
4: Berg nous dit, la croix fait beaucoup trop de fautes, il faut le remplacer. On a Atub qui nous dit Maignan sauveur, merci quand même à la Norvège, avec des messages aussi pour Mike Maignan. Et
1: je pense que tu l'as lu Atub, son nom, je pense que c'est Mathieu.
4: Mais non, Mathieu.
1: Tu vois.
4: Non, R. Ah oui, mais
1: c'est vrai que
4: c'est un peu troublant.
1: On peut lire Atub. Je précise qu'à mon avis c'est Mathieu.
5: C'était original, j'ai
4: arrêté. Ouais, c'est. Écoute, c'est. Voilà. Il y a Collapse qui nous. C'est bon, Collapse. Avec Nullard de Viking. Alors, ça rame fort, point d'interrogation. Et il continue à ramer, mais il rame dans le vide. Hein. Nos amis norvégiens, c'est pas facile pour eux ce soir.
1: Nico.
0: Allez, les Bleus, là, qui attendent de se remettre un petit peu dans le sens de la marche. La 55e, ici à Boston. La tête d'Upamecano. Sur le dégagement du gardien norvégien. Allez, ouais, ça c'est bien. Ce ballon l'a gratté. Ce deuxième ballon avec Michael Olise. Michael Olise, il a une solution peut-être sur sa gauche avec Désiré Doué qui va le récupérer, ce ballon. Pas forcément bien donné par Michael Olise, mais il y aura une situation pour Kylian Mbappé qui prend sa chance de l'extérieur de la surface de réparation, qui ouvre son pied droit. Ça passe pas loin. Début d'Egil Selvik. Ouais, pas loin du tout, même. Juste au-dessus, là, il est allé chercher la lucarne opposée avec son pied droit. On a encore tardé à monter, hein, vraiment, du côté de la défense norvégienne sur le capitaine des Bleus, qui a exprimé toute sa frustration de ne pas avoir ouvert son compteur but, mais ça passe pas loin de l'arrêt. C'était un bon geste.
1: Charlotte,
5: on dort encore clairement. Il n'y a pas d'attaquant, il n'y a personne. Les Norvégiens, les défenseurs, les milieux, il n'y a personne dans la surface à droite, à gauche. Ils sont juste en dehors de la surface et il n'y a personne qui anticipe ces petits ballons en retrait. Je comprends pas. Je suis à deux doigts de venir prendre les crampons et...
1: Ça va pas aider.
0: Non, c'est quand même un drôle de match, hein, parce qu'on a un triplé d'Mbappé, on a une attaque française
1: Dembélé.
0: Dembélé.
1: Tu ne veux pas citer Mbappé.
0: Non, pardon.
1: Tu fais un blocage psychologique, je crois.
0: Non, pas du tout. Tout va bien. Un triplé de Dembélé. On a un quatuor offensif qui est quand même très convaincant ce soir et qui joue contre rien. C'est-à-dire, il n'y a pas de défense. Et puis, quand même, malgré tout, une équipe de Norvège qui était à deux doigts de revenir. On concède des pénalties. Enfin, c'est dur à lire quand même dans sa globalité ce match, parce que je trouve qu'il y a quand même des. Il y a quand même des gros bémols, quoi, du côté de l'équipe de France, notamment derrière, parce que se faire mettre en danger par une équipe si faible de la Norvège, on était quand même à deux doigts du 3-2. Je sais pas, je trouve que la satisfaction n'est pas totale, mais peut-être que je suis un petit peu.
1: Alors, ça fait des gestes en studio. Charlotte.
4: Déséquilibre.
5: Le déséquilibre. Mais en fait, après, oui, on est tellement exigeant parce qu'on a une équipe de la Norvège qui est pas bonne du tout. Mais c'est trop dur. C'est trop dur parce qu'on défend jamais ensemble. Il n'y a jamais 11 joueurs qui défendent. On n'a que 4, 5 à la limite face à peut-être de temps en temps 6 Norvégiens. Et on est toujours en déséquilibre. Mais ils ont la capacité même d'être en infériorité, d'être largement meilleurs. Ça, je te rejoins, Nico. Mais ça, après, c'est pas si simple que ça.
1: Bruno, tu voulais ajouter un truc ?
4: J'étais en train de regarder des statistiques, ouais. Et ce que je viens de trouver, des stats sur Ousmane Dembélé, sur tout ce qu'il vient de faire. Et c'est complètement fou ce qui arrive à Ousmane Dembélé, puisqu'il faut le savoir, avec ce triplé, Ousmane Dembélé compte désormais 11 buts chez les Bleus, dont 4 inscrits lors des 5 derniers jours.
1: Oh, on rappelle,
4: un face à l'Irak et donc 3 face à la Norvège. Dembélé a inscrit donc les 3 buts en 32 minutes. Ça n'est arrivé qu'une seule fois dans l'histoire de la Coupe du Monde. C'était Eric Probst, un Autrichien, en 24 minutes contre la Tchécoslovaquie. Sinon, jamais personne n'avait inscrit des buts comme ça. Voilà, donc toutes ces petites stats pour dire qu'il est en train de faire un match, ou en tout cas de proposer une fiche de stats assez extraordinaire.
1: Nico.
0: Alors là, on a un hélicoptère, les amis, mais qui est à, je sais pas, peut-être à 10 mètres du stade, quoi. Vous l'entendez peut-être, non ?
1: On l'entend. Voilà.
0: C'est hallucinant. Il est en train d'atterrir. Mais vraiment, les gens, tout le monde regarde l'hélicoptère. Il est en train d'atterrir, mais à 10 mètres du stade, il est passé, mais voilà.
1: Il y a peut-être un accident.
0: Ouais. En tout cas,
1: un problème de santé d'un.
0: En train d'atterrir. En fait, juste à côté, là, sur la droite, il y a une grosse zone où c'est possible d'atterrir parce qu'il y a les terrains d'entraînement des New England Patriots, hein, l'équipe de foot américain, dont c'est le stade. Ici, ce fameux Gillette Stadium, on a pas l'air de l'appeler comme ça, mais c'est son nom, pendant la Coupe du Monde. Et on a un hélicoptère qui est en train d'atterrir. Bref, quasiment l'heure de jeu, la 59e, et les Bleus sont devant. C'est moins tranchant, moins d'occasion qu'en première période, au cours de laquelle les trois buts de la rencontre, le triplé d'Ousmane Dembélé a été inscrit en 32 minutes, effectivement. Et là, le ballon est perdu par Théo Hernandez. Est-ce que ça s'échauffe du côté de l'équipe de France ? Oui. On a pas mal de joueurs partis à l'échauffement.
1: Ah, alors qui
0: avec, on a du Ryan Cherki. Je suis très très haut. Hein, donc,
1: c'est vrai qu'on a Ryan Cherki sur le banc, disons.
0: Oui, c'est vrai.
1: On est infernaux.
0: Il y a Mateta qui est là également, qui est parti à l'entraînement. Les autres, ils sont dans le coin là-bas. On a du Malo Gusto également. Je vois pas de Warren Zaïre-Emery. Hein. Je veux pas.
1: Ça m'énerve.
5: Il faudra qu'on ait un débat sur ça.
1: Je comprends pas.
5: Qu'est-ce qu'il doit faire de plus pour jouer ?
1: Je comprends pas. Autant en finale de la Ligue des Champions, vu l'effectif et vu le 11, ça pouvait se défendre. Mais là, je comprends pas.
5: Il y a peut-être un peu plus de débat, c'est un terme de choix. Là, c'est pas. Là, Warren Zaïre, il a le profil pour jouer, peut-être pas titulaire tous les matchs, mais au moins d'être dans la rotation et d'être devant N'Golo Kanté.
4: Il va faire une Thuram, tu vas voir, il va avoir le droit à une minute à la fin du match.
5: Même pas, il va faire une Adil Rami.
4: Laisse-le chez lui, en fait. Hein. Laisse-le tranquille chez lui et qu'il se prépare pour la saison prochaine, dans ces cas-là. Enfin, je veux bien goûter à la Coupe du Monde, mais au moins, fais-lui croquer un tout petit bout du fruit, un truc. Pardon. Ah, ça m'énerve.
0: Ouais, il n'est pas là, hein. Je vous confirme, il n'est pas en train de s'entraîner dans les 4 joueurs là, qui s'entraînent. Il n'y a pas de Warren Zaïre-Emery. Les coups francs pour l'équipe de France. L'heure de jeu, Michael Olise, le pied gauche, On est à 25-30 bons mètres début. Ah, c'est tiré deuxième poteau, c'était pas mal. Pour aller chercher là-bas. Deuxième poteau, mais c'est trop long, ça sort en sortie de but. C'est Maxence Lacroix là qui s'était projeté et qui était, je pense, en situation de hors-jeu si d'aventure il avait réussi à redresser ce ballon, ce qui n'a pas été le cas. Le dégagement.
1: Le Sénégal vient de marquer contre l'Irak 2-0, sachant que l'Irak joue à 10 contre 11. Qu'est-ce qui se passe?
0: Il se passe rien, c'est juste un petit pont.
1: Bruno, c'est juste un petit pont.
4: Joanie qui nous dit l'hélicoptère, c'est simplement pour sauver les Norvégiens de la noyade. Voilà, c'est pour aller les chercher. On est sur notre chaîne YouTube. Je vous le rappelle, rejoignez-nous, la chaîne YouTube ICI, tous les matchs en direct de l'équipe de France. Il y a un message plutôt sympathique de la part de Laurent qui nous dit tellement heureux de voir des filles de qualité mener des soirées football. Donc ça, c'est pour vous, mesdames. Oui.
1: J'en profite pour dire que je viens d'apprendre par le chat que ma cousine Léonore avait accouché d'une petite amée.
4: Très bien.
1: J'ai juste envie de pleurer. Voilà, je suis trop contente.
4: Ça va, Tata ?
1: Ça va.
4: Tata.
1: Je suis trop
5: on a reperdu Pia.
4: On a perdu Pia. On va te laisser reprendre. Nico, on est en train de perdre Pia. En tout cas, vous êtes très nombreux avec Simil qui nous dit allez, la France. Voilà, plein de messages pour encourager les Bleus.
0: Ryan Cherki va rentrer, les amis. Et il y aura un autre changement également. Je le vois pas d'ici. Mais en tout cas, Ryan Cherki, c'est une certitude. Là, il vient d'enlever la chasuble. Il va aller. Je pense que c'est. Bon, bref, on verra bien. C'est potentiellement Barcola, mais je suis pas sûr. En tout cas, Ryan Cherki, je pense qu'il va rentrer effectivement dans le prochain changement. Il y a beaucoup moins de rythme dans cette seconde période. Ce sera possiblement long jusqu'à la fin de cette rencontre pour l'équipe de France qui a fait le boulot. Grâce à son ballon d'or, Ousmane Dembélé qui mène 3-1. Attention quand même à rester concentré parce que là, derrière, on a réussi à trouver Strand Larsen. Encore une fois, c'est bien défendu de la part d'Upamecano, mais le ballon va rester norvégien avec Oscar Bob qui nous a fait presque le même coup que tout à l'heure. Tout à l'heure, il était revenu sur son pied droit. Ça avait créé un pénalty parce qu'il avait mis dans le vent Théo Hernandez. Cette fois-ci, il a persévéré pour tenter d'aller trouver un petit peu d'espace pour tirer pied gauche, frapper pied gauche, et ça n'a pas été le cas. Et ballon récupéré par Kylian Mbappé, et là c'est intéressant dans la surface de réparation pour Kylian Mbappé, peut-être le but du capitaine de l'équipe de France. La frappe, il a un petit peu oublié Michael Olise qui était sur sa droite. C'est pas terminé, le ballon revient dans les pieds de Kylian Mbappé, et là cette fois-ci de Michael Olise, mais toute la défense norvégienne s'est regroupée. Ah, c'est dommage là de la part de Kylian Mbappé. On sent qu'il a envie d'aller marqué lui aussi son petit but. C'est une soirée pour lui parce que Ousmane Dembélé marqué son triplé, et là il est un petit peu forcé
1: parce que Nico, si Jean-Philippe Mateta s'échauffe, ça veut dire que potentiellement Kylian Mbappé pourrait sortir, hein.
5: Oui, parce que je le vois pas aller côté gauche
1: non.
5: Du tout, donc ça peut être du passe-pour, quoi, ça c'est sûr.
0: Ouais, c'est bien Bradley Barcola qui va accompagner Ryan Cherki sur cette première rotation. Mateta, il est toujours en train de s'échauffer, hein. Effectivement, il y a Akliouch également.
1: 3-0 pour le Sénégal.
0: Et il n'y a toujours pas de Warren Zaïre-Emery, effectivement. Allez, les Bleus, là, de l'espace pour Ousmane Dembélé. Ousmane Dembélé sur son côté droit. Ousmane Dembélé qui recentre. J'allais dire qu'il se met sur son pied gauche. C'est ce qu'on allait. On a tous pensé qu'il allait faire ça, mais finalement, il a voulu centrer pied droit et il s'en veut parce que c'était pas le bon choix. Ce sera quand même un corner à suivre pour l'équipe de France. Est-ce qu'on va faire les changements maintenant? Je pense que oui. Voilà qui est fait de la part de l'arbitre. Le coup de sifflet pour permettre à Ryan Cherki et Bradley Barcola de rentrer. Et c'est le héros de la soirée qui va laisser sa place, Ousmane Dembélé, et ses 3 buts, le ballon d'or et son triplé, accompagné de Michael Olise, qui sortent pour laisser donc la place à Ryan Cherki et Bradley Barcola. Bradley Barcola qui va aller immédiatement se placer deuxième poteau là-bas pour ensuite rejoindre sans doute son
1: côté gauche.
0: Je pense que Doué va passer à droite. Et Ryan Cherki lui est directement allé du côté du poteau de corner pour tirer ce corner de la droite vers la gauche avec son pied gauche. Ce sera le premier ballon touché par Ryan Cherki. Voilà qui est fait. Est-ce que ce sera une passe décisive? Non, la tête norvégienne met le deuxième ballon. Et français, malgré tout, on le remet par-dessus. C'était dangereux, mais ça file en sortie de but. Voilà donc le premier changement opéré par Guy Stéphan à la 65e minute de jeu. 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
1: Vous écoutez, ici, la France mène 3-1 contre la Norvège. Pour l'instant, la France est première de son groupe. Le Sénégal, de son côté, mène 3-0 contre l'Irak. Nicolas Perronnet au stade à Boston.
0: Le dégagement à suivre et le changement d'abord opéré. Nouveau changement, cette fois-ci, pour l'équipe de Norvège. Avec l'entrée de Langas sur la pelouse de Boston, qui est plutôt de bonne qualité. Hein. C'est vrai qu'on a beaucoup parlé de la pelouse en ce début de mondial pour les Bleus. Ça concerne essentiellement la très très vilaine pelouse de New York. Mais sinon, depuis, c'est vrai qu'on n'a pas entendu à nouveau de critiques dans la voix des Bleus, que ce soit du côté de Philadelphie ou du côté de Boston. Ici, c'est important parce que, vu ce qui se profile, effectivement, un haut de tableau pour l'équipe de France avec cette première place qui lui tend les bras désormais. Eh ben, ce sont des stades que les Bleus vont fréquenter à nouveau, à commencer par le stade de New York, en 16e de finale sans doute. Puis il y aura à nouveau Philadelphie. D'ailleurs, Philadelphie, ce sera le 4 juillet, le jour de la fête nationale américaine et le jour des 250 ans de l'indépendance américaine. Ça va être un sacré bazar dans Philadelphie et une belle fête en marge de ce match de l'équipe de France. Si l'équipe de France, évidemment, est toujours là, c'est l'Allemagne qui se profile on le rappelle en huitième sans doute. Si les Bleus arrachent un point ce soir, reviennent avec un point minimum, parce qu'on rappelle qu'un match nul suffirait, hein. Même en cas, je sais pas, de transformation génétique non prévue des Norvégiens en super attaquants, voilà, on sait pas.
1: Bah, un changement suffirait, hein, puisqu'ils ont un mutant quand même sur le banc.
0: Bon. C'est une bonne question. J'ai pas regardé sur ma gauche là qui s'échauffait du côté de la Norvège. Bah, personne pour l'instant, et surtout pas Erling Haaland.
5: Ils ont vraiment pas envie de jouer.
1: Ils ont fait harakiri, quoi. Ils ne veulent pas être premiers du groupe, quoi.
0: Non, clairement, là je crois que les choses sont claires.
1: Et pour Haaland, ça doit être dur, il doit avoir des fourmis dans les jambes là.
5: Non, mais parce que pour eux, pour sortir du groupe, c'est ça y est, ils ont réussi leur Coupe du Monde. Hein.
1: Non, mais ils ont dû choisir le parcours du deuxième rapport aux adversaires, par rapport à tout le reste. Voilà.
5: Et pour revenir au changement, Ryan Cherki, il doit marquer un peu plus de points là. Je pense qu'il en a perdu même depuis le dernier match où il est rentré un petit peu en dilettante. Donc j'attends beaucoup de Ryan Cherki.
0: Pause fraîcheur hein, ici à Boston, la deuxième. On en profite pour faire une haut là. Dans ce stade qui a plutôt bien pris. Et vu qu'on est sympa, on participe à la haut là, voilà, avec tous les copains de l'équipe Radio France qui est présente ici aux États-Unis. Une petite haut là pour passer le temps, autant vous dire qu'on n'est pas trop stressé quoi hein, sur la première place du groupe. Ça devrait quand même plutôt bien se passer pour les Bleus. Oui, je disais qu'un match nul même pourrait suffire, hein, puisque l'équipe de France est devant la différence de but. Avant le coup d'envoi, donc voilà, l'équipe de France va sans doute se profiler vers un adversaire qui s'appelle la Suède. Ça risque quand même de ressembler à l'Euro, hein, la suite de la compétition, parce que quand on regarde les adversaires probables, alors il y a encore une petite, on va dire, incertitude, même si tout est incertain à partir de la phase d'élimination directe, évidemment, mais voilà, on ne peut pas s'empêcher de se projeter. Il y a peut-être, on va peut-être croiser le Maroc, mais sinon, ça peut être Suède, Allemagne, Pays-Bas, Espagne, quoi. Donc on est à l'Euro.
1: Bah écoute, pour l'équipe de France. Pourquoi pas, hein. Si on pouvait faire un meilleur Euro que le dernier Euro, ce serait mieux. Ça a l'air plutôt bien parti pour, parce que bon, c'était au niveau du jeu, on était quand même. C'est hallucinant d'ailleurs, Charlotte, hein, quand on pense au jeu de l'équipe de France il y a 2 ans à l'Euro, et quand on voit ce qu'on a aujourd'hui, mais c'est le jour et la nuit.
5: C'est clairement ça. On a l'impression que c'est même pas la même équipe.
1: Non, il n'y avait pas Michael Olise.
5: Voilà, et puis il n'y avait pas ce Ousmane Dembélé qui vraiment vraiment était au-dessus du lot. Donc non, parce que clairement ils ont fait beaucoup de travail, et que je pense que le fait d'avoir ouvert à 48 équipes aussi, on a des équipes qui sont quand même un petit peu plus en dessous. Donc Sénégal, en fait, le recul que j'ai pour ce groupe-là, je pensais que le Sénégal allait être plus fort. Je pensais que la Norvège allait être un chouï plus fort, et l'Irak, je m'attendais quasiment à rien. Mais le fait d'avoir pris le Sénégal tout de suite, ils n'étaient pas prêts, comme l'équipe de France où ils ont fait une première période pas foufou. Et en fait, après, t'as tellement des individualités de fou. Voilà, ça fait la différence.
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1: Vous êtes sur ici, donc la France mène 3-1 contre la Norvège, a pris la tête du groupe, a gardé plutôt la tête du groupe. La Norvège est donc deuxième derrière la France qui a 9 points, Norvège avec 6 points, Sénégal 3 points, le Sénégal potentiellement qui peut être qualifié parmi les meilleurs troisièmes de groupe. À ce stade, il serait qualifié, mais évidemment toutes les troisièmes journées n'ont pas été jouées. Bruno Salomon, est-ce que ça dit des petites choses? Ah mais le jeu a repris. Mais Nicolas Perronnet.
0: Ouais.
1: Attends, excuse-moi Bruno.
4: Nico a fait un AVC, tout va bien.
1: Excuse-moi Bruno, on était
4: lancé. Il a pris un coup de
1: sonnette. On était lancé, voilà, le jeu a repris.
0: Elle a 70e et un petit vent qui vient de se lever aussi. Ça
1: Bruno, tu l'as bien senti, Bruno, le vent.
0: Non, il n'y aura pas d'orage. Il n'y aura pas d'orage, je suis sûr. Non, c'est clair. Franchement, il y a des nuages autour, mais ils sont blancs. Tout va bien. Il n'y aura pas d'orage. On n'est pas là jusqu'au bout de la nuit. C'est dommage. Hein. Moi, je suis bien avec vous, mais
1: ah oui.
0: Il n'y aura pas de record battu de durée de match ce soir. Vous savez qu'il y a quand même 48 heures. Il y avait un risque. Hein. Oh, attention, alors que le ballon là qui est perdu encore une fois dans notre jeu par l'équipe de France. Il y aura une grosse situation pour la Norvège et l'énorme arrêt de Mike Maignan sur cette frappe d'Oscar Bob. Et ben voilà, il est chaud, il n'a pas beaucoup de ballons à négocier, mais il arrête un penalty et là il est impérial pour venir gagner son duel face à Oscar Bob. Mais encore une fois, parmi les bémols dont on parlait tout à l'heure, il y a ces ballons perdus quand même, hein, dans l'entrejeu cette fois-ci. Et ben ça donne une grosse occasion pour la Norvège.

0: à Oscar Bob et anticiper cette passe-là. Attention, surtout que là, il y avait un boulevard au milieu de terrain. Attention, c'est perte de balle.
1: Ouais, on s'en sort pas mal sur ce coup-là. Et Mike Maignan, bah, au moins, ça le met, voilà, en jambe pour la suite de la compétition. Il avait quasiment rien eu à faire face à l'Irak. Et pas beaucoup vu non plus face au Sénégal. Et bah là, un pénalty arrêté. Cet arrêt qui est quand même assez significatif. Même si en face, voilà, il n'y a pas grand danger, bah, y en a quand même un petit peu. Cette équipe de Norvège qui est vraiment affligeante, en tout cas en première période défensivement, mais qui arrive quand même avec des individualités, et des ballons récupérés, un petit peu offerts quand même par des inattentions de la part de l'équipe de France, qui arrive à se créer le danger par Oscar Bob, par Strand Larsen, qui sont quand même des bons joueurs, même si bah, ce sont des joueurs de l'équipe B de Norvège. Le choix fait par le sélectionneur norvégien pour ce troisième match de groupe. Ouais, la grosse faute là d'Aurélien Tchouaméni. Au milieu de terrain, il y aura peut-être un petit carton jaune, le voilà. Effectivement pour Aurélien Tchouaméni qui est averti, qui accepte, qui le montre avec un petit geste de la main droite. Et on abuse de la célébration viking.
2: Ouais.
1: Vous l'entendez derrière.
2: Ah oui, on l'entend, ouais.
1: Sur ma gauche.
3: J'ai l'impression que t'es saoulé, Nico, la célébration.
1: Non, ouais. Non, moi j'aime bien. Non, non. Non, non, franchement, j'aime bien. En plus, c'est. Même de loin dans un stade, quand on voit un clapping, bon bah ça se passe au-dessus de la tête, ça fait droite gauche quoi. Tu vois ce que je veux dire? Bah là ça fait avant arrière. Je trouve ça sympa. Franchement c'est assez sympa.
3: Ça te rappelle les soirées Paquito, ça.
2: Mais bien sûr.
1: Bah, ouais, Bruno. Ils le font bien. Tout le monde participe et tout. Non c'est ouais. Voilà, c'est sympa et on le voit à la télé. Bah ouais, c'est télégénique. Et voilà. Et derrière, et bah, on s'applaudit du côté des Norvégiens. Ils ont trouvé la bonne formule, hein. Franchement c'est bien cette célébration viking.
2: C'est très sympa. Et Bruno, tu voulais dire quelque chose tout à l'heure, est-ce que tu veux le dire maintenant?
3: Quoi?
2: Je sais pas.
3: Je ne sais pas.
2: Tu sais, on t'a mis en vent tout à l'heure.
3: Ouais, c'est bien. On t'a mis en vent, voilà.
2: Ben, ça t'a décoiffé
3: roule,
2: à jamais.
3: Voilà, on roule tout droit.
2: Ok, on roule tout droit, ok, ça marche. Nicolas Perronnet.
1: La 75e, les Norvégiens encore. Attention à ce ballon là, ouais, qui est bien prolongé par Aurélien Tchouaméni. Mais voilà, c'est ces ballons là, moi, qui m'inquiètent un petit peu dans ce match, je trouve. Quand on fera le bilan global, c'est qu'il y a quand même des ballons qui sont perdus. Il y a du déchet technique un peu au milieu de terrain. Il y a des mauvais choix parfois en défense où on se fait peur. Alors pas sur l'ensemble du match, mais sur des situations comme ça, on se fait un petit peu peur. Et Upamecano, va laisser sa place.
2: Ah,
1: ouais, à Ibrahima Konaté. Là pour le coup, c'est de la rotation poste pour poste. C'est pour faire souffler, j'imagine, Upamecano. Même si je trouve que franchement, il n'a pas fait un super match ce soir. Bayou Upamecano, il s'est emmêlé les pinceaux sur 2-3 petites choses pas très compliquées.
2: Charlotte, pour toi, ça.
0: Surtout qu'en plus, il avait fait des super articles où il disait : moi, j'adore les 1 contre 1, j'adore être un peu en difficulté. Je me retrouvais un peu dans ses paroles parce que moi aussi j'adorais un petit peu manipuler mes adversaires et lui il était un petit peu comme ça, mais sauf que quand techniquement on n'est pas propre, on n'arrive pas après à être un peu plus libéré, à avoir un peu plus de confiance. Donc c'est vrai que c'est un match quand même moyen, mais je réitère le fait que c'est pas facile de jouer face à une équipe qui, où quand on a tout le temps le ballon, on est à chaque fois déséquilibré défensivement.
2: Et on retient que Charlotte adore manipuler ses adversaires.
0: Ouais, attention, comme dans la vie,
2: on le note.
0: Mais vous n'êtes pas adversaire, vous êtes mes copains.
3: Ouais, mais, oui, c'est vrai. Voilà, mais
2: Nicolas Perronnet.
1: Ouais, les Norvégiens qui combinent encore avec un
2: 4-0 pour le Sénégal.
1: Sur l'approche de la surface de réparation, et il nous fait un petit peu mal, Oscar Bob, parce que là ça passe, la petite passe latérale, malgré la sortie de Ryan Cherki derrière. On va s'en sortir du côté de l'équipe de France, et franchement, ils font une plutôt bonne période, hein, je trouve, les Norvégiens, globalement. Ça va beaucoup mieux en tout cas. Ils sont au niveau de la possession, pas si. À la rue que cela, et finalement ils se sont procurés plus de situations que les Bleus, même si les Bleus ont clairement reculé, hein. Là on n'est pas sur un bloc très très bas, mais on joue les transitions du côté de l'équipe de France. Allez, on va voir ce que donnent ces premières minutes d'Ibrahima Konaté. Là ouais, il se fait avoir là sur le petit jeu à deux. Ibrahima Konaté qui était pourtant ressorti avec l'agressivité. Donc il va rester dans les pieds norvégiens là-bas sur le côté droit. Ils arrivent à aligner quand même pas mal de passes, hein, les Norvégiens, et à se montrer un petit peu plus entreprenant, on va dire, qu'en première période. Ça c'était bien joué également dans la profondeur.
2: C'est vraiment la Norvège.
1: Dans la surface de réparation, et Ryan Cherki qui veille au grain.
2: Excuse-moi Nicolas, c'est la Norvège qui a la possession sur cette deuxième mi-temps. Hein. 59% de la possession pour la Norvège en deuxième mi-temps.
1: Ouais, qui va encore appuyer là côté gauche. Norvège qui va.

0: tenter quand même de revenir dans ce drôle de match. Et là, c'est bien récupéré par Jules Koundé qui s'est pas fait avoir par le petit ballon touché par l'extérieur du pied de son adversaire. Qui a tenté le petit pont sur Jules Koundé. Il n'y avait pas de souci, il était là, Jules Koundé et Oscar Bob qu'on voit de plus en plus en cette fin de match, là qui combine au milieu de terrain. Et qui combine plutôt bien dans le petit jeu à 3. On est dans la surface de réparation des Bleus. Attention, si ce ballon il traîne, il peut être récupéré. Si ça frappe derrière, il va le laisser à son coéquipier. Effectivement, Patrick Berg, le capitaine de cette équipe de la Norvège, qui arrivait pleine balle, qui a mis la précision, peut-être pas la puissance pour inquiéter les Bleus, mais la frappe était cadrée et dégagée par l'équipe de France. On est un petit peu en difficulté. C'est pas dingo, mais un petit peu en difficulté quand même. Face à cette équipe de Norvège qui fait tout un petit peu mieux qu'en première période. Allez, ça c'est bien joué de la part de Cherki pour donner de l'air à l'équipe de France et à Jules Koundé.
1: Est-ce qu'on n'a pas le sentiment encore que les Bleus ont un peu levé le pied et que dès qu'ils vont réaccélérer, ça va mettre la tête sous l'eau aux Norvégiens, Charlotte?
2: Ouais, mais là l'état d'esprit est pas bon. Ouais, on se trompe un petit peu de combat là. Clairement, on en fait un petit peu moins. Ceux qui sont un peu plus fatigués, ceux qui rentrent, eh ben ils arrivent pas à se mettre au rendez-vous. Donc c'est mieux de la part des Norvégiens parce que je pense qu'ils veulent pas prendre plus de buts que ça. Et après, bah le fait qu'Ousmane Dembélé soit sorti, il y a un homme fort qui était vraiment fort.
1: Et Olysée.
2: Mais là, Cherki, il a quasiment pas touché de ballon. On voit quasiment plus Kylian Mbappé. Là,
3: Kylian Mbappé reste sur le terrain, Charlotte. J'ai un vrai problème. Je veux bien que ça soit la star. Il faut pas y toucher.
2: Là, j'ai pas envie de me dire que le staff, il se dise bon bah peut-être qu'il veut marquer son but et après je le sors. Enfin, j'espère que c'est pas ça. La raison, peut-être que
3: c'est fou quand même. Je veux bien, mais je sais.
2: Parce qu'en plus t'as 3-1. Donc oui, la Norvège c'est un petit peu mieux. Tu peux faire sortir, tu peux faire rentrer, régaler un petit peu Mateta, qu'il ait un peu de minutes. Mais au moins là il a changé derrière, il a mis Konaté, il a sorti Upamecano. Je pense que sinon je pensais pas qu'il allait sortir.
0: En train de se chauffer Mateta, hein. je pense qu'il va avoir quelques
2: et même moi je comprends toujours pas avec Koundé, tout le monde va me dire
0: Barcola dans la surface, la frappe de Bradley Barcola qui était cadrée, il n'y avait pas d'angle pour Bradley Barcola qui est arrivé lancé la pleine vitesse, qui n'a pas réussi à se remettre dans l'axe. Faut dire que il n'y avait pas la possibilité tout simplement et qu'il s'est retrouvé un petit peu totalement excentré, sans beaucoup de solutions. Il a quand même bien frappé et obtenu peut-être ce qu'il avait de mieux à obtenir, c'est-à-dire un corner.
2: Ouais, beaucoup d'applications hein, techniquement. De temps en temps on voit un Bradley Barcola qui fait des touches de balle assez longues. Là vraiment sa première touche était intéressante. Après Mbappé a fait un bon appel, mais c'est vrai que là il était un peu fermé.
0: Les Français qui sont toujours en possession du ballon. Ryan Cherki justement dans la surface de réparation. Le petit passement de jambe de Ryan Cherki, le centre pied droit, deuxième poteau. Il n'y a personne. C'était vers Kylian Mbappé, mais défenseur norvégien pour écarter le danger. Pas pour longtemps. Ça va revenir. Allez, ça fait longtemps qu'on n'a pas vu les Bleus dans cette partie du terrain, dans les 30 mètres adverses. Kylian Mbappé encore à l'angle là-bas, à l'arrêt de la surface de réparation, qui va s'appuyer sur Désiré Doué et derrière la transversale de la gauche vers la droite pour la poitrine désormais de Ryan Cherki, qui se met sur son pied gauche dans la surface à la limite. Aidé par Jules Koundé, assez laborieux, et ballon perdu par Ryan Cherki, pas très bien inspiré là sur ce duel où il a perdu vraiment très facilement le ballon. Ça va permettre à la Norvège de se dégager. Allez, peut-être ouais, ça c'est bien négocié. Ils sortent bien les ballons, hein. Ils jouent quand même beaucoup mieux les Norvégiens, et le voilà. Il n'y a pas grand chose de la part de Bradley Barcola. Il a raison de s'énerver, Bradley Barcola, sur son repli défensif qui était plutôt bon sur Oscar Bob.
1: Il y a faute, mais il n'y a pas de carton.
0: Ouais.
1: L'arbitre n'a pas donné carton, en tout cas.
2: Il n'y a pas vraiment faute. Il ne fait pas un bon contrôle, Oscar Bob. Il fait un contrôle pied droit, il est gaucher, donc après, il est déséquilibré. Mais quand on voit une flèche comme ça qui nous met un peu de pression, on perd un peu l'équilibre. Pour moi, il n'y a absolument pas faute.
0: Allez, voilà les Norvégiens, encore une fois la plein axe qui tente de nous perforer. Ils jouent un petit peu à l'arrache, hein, ça va. Là, c'est bien sauvé finalement par Aurélien Tchouaméni, mais c'est vrai que je trouve qu'on est parfois quand même.
2: On est à la limite en fait. On est à la limite à chaque fois.
0: Oh, et là derrière l'incompréhension entre Jules Koundé et Upamecano, ben voilà, c'est ces petites choses-là qui vont nous laisser un petit goût, non pas amer, hein, il n'y a pas de souci, c'est pas pour voir que le négatif, mais. J'ai envie de voir cette équipe de France face à un vrai test et pas face à des demi-équipes ou quoi, parce que je trouve qu'il y a quand même des petites choses comme ça. Là, l'incompréhension entre Jules Koundé et Ibrahima Konaté, par exemple, c'est une passe en corner, quoi. Voilà, et ça va mettre quand même cette équipe de Norvège en situation d'aller porter le danger dans la surface de réparation. Quand en face on aura des équipes d'un tout autre calibre, c'est vraiment ce genre de petits déchets techniques, de petites incompréhensions qu'il faut essayer de bannir au maximum.
1: Nico,
0: nouveau changement du côté de la Norvège.
1: Deux changements et la Norvège fait sortir ses deux ailiers, Bob à droite et Schjelderup à gauche. Et c'est Noussa qui rentre à gauche. Et lui, pour le coup, c'est un des meilleurs Norvégiens depuis le début de la Coupe du Monde. Et donc à droite, à la place de Bob, c'est Auge. Je suis pas sûr de moi. Tu peux dire Auge si tu veux. On est entre nous.
0: Il a peut-être des grands-parents quelque part en France, mais sinon on va dire Auge. Hein.
1: Ok, c'est, ça marche. On parle là-dessus.
0: Le corner pour l'équipe de France. Ouais, là c'est bien Tchouaméni là, qui cette fois-ci vient montrer l'exemple avec autorité, avec le ballon récupéré par Théo Hernandez derrière Maxence Lacroix, qui saute l'échelon Konaté pour aller trouver de l'autre côté Jules Koundé, et avec Manu Koné remettre un petit peu de calme au milieu de terrain. On est à 7 minutes les amis de la fin du temps réglementaire. Encore là le mauvais contrôle de Manu Koné cette fois-ci, et encore une fois à la limite, et encore une fois un peu à l'arrache on récupère ce ballon malgré tout. Faut tout recommencer, repartir de Mike Maignan avec Tchouaméni. Konaté, Tchouaméni à nouveau, Maxence Lacroix.
1: Manu Koné, je veux dire, elle est moins bien sa deuxième période. Il a l'air un peu déconcentré, non ?
2: À l'image de un peu tout le monde, on fait moins les efforts. Mais là où je suis un peu inquiète en soi, c'est que là, c'est les montagnes russes. Là, on était première mi-temps de feu. Là, on monte en puissance. Oui, il y a quelques erreurs, mais parce qu'on parlait de ce fameux déséquilibre. Mais là, c'est pas un déséquilibre. C'est juste que techniquement, on est reparti comme cette première période du Sénégal où on n'arrive pas à faire un bon contrôle. Bah oui, clairement. Est-ce que c'est mentalement ? Est-ce que on a un petit manque de confiance parce que le groupe est pas encore assez fort tous ensemble ? Est-ce qu'on s'appuie trop sur les individualités pour faire des différences ?
1: Malo Gusto et Mateta vont rentrer. Bruno, tu voulais ajouter quelque chose ?
3: Oui, sur le chat de la chaîne ici, avec le live qui vous est proposé. Vous nous voyez en train de vivre ce match à notre façon, dont une qui est en train de boulotter une partie de boîte de biscuits. Je n'ai pas touché. En tout cas, il y a Valéria qui nous dit « Cherki perd trop souvent des ballons, ce qui donne lieu à des attaques adverses. » C'est vrai qu'il y a pas mal de déchets pour Cherki. Il y a Popeye qui nous dit « Est-ce que Patrick Berg a un lien de parenté avec Elling Berg, l'ancien défenseur de Manchester United ?» Alors, vous imaginez bien que je suis allé regarder avant, parce que je vais pas nous mettre dans la sauce. Donc, il n'y a pas de lien. C'est pas parent ou autre. Voilà, peut-être lointain cousin, mais en tout cas, ce n'est pas annoncé comme ça. Patrick Berg, qui est, lui, du club de Bodø Glimt. Et il y a toute la famille qui a joué du côté de Bodø. Mais là, il n'y a pas pour Henning.
1: Et il y a Chris Tapin qui nous dit, en gros, Rabiot nous manque. Nicolas.
0: Kylian Mbappé va sortir, les amis. Il est en train de
1: donner son
0: brassard de capitaine. L'arbitre.
1: Mais c'est déjà bien.
3: Ça, c'est pas suffisant.
0: C'est Ibrahima Konaté qui va mettre le brassard de capitaine. Ça, c'est pour la petite anecdote. Et c'est bien Mateta qui va remplacer l'attaquant de l'équipe de France.
1: Et c'est intéressant parce qu'on avait Zounès sur le chat qui nous disait « Si en Argentine, on ne fait pas sortir Messi n'importe comment, en France, on devrait l'accepter pour Mbappé. C'est la star de l'équipe de France et qui plus est, une star planétaire, but ou pas ?» Ça débat sur le chat. En tout cas, moi, j'apprécie le fait que Mbappé sorte, même s'il n'a pas marqué de but.
2: Oui, non, mais là, c'est pas faut le sortir pour le faire sortir. C'est juste le gérer. On aura besoin au fur et à mesure de lui des rencontres. C'est en plus, il touchait quasiment plus de ballon, donc faut protéger aussi le joueur. C'est plutôt ça.
1: C'est Tchouaméni qui a récupéré le brassard. Hein. C'est pas Konaté, Nico. Ouais.
0: Ah ok, pardon, ouais, de loin j'avais... effectivement, ouais, c'est Tchouaméni, ouais. Mais je le vois en
2: plus. De toute façon, il y a plusieurs vice-capitaines. Il y a Kanté, Tchouaméni, Konaté qui peuvent avoir le brassard aussi après Kylian.
0: Ouais, on s'est encore mis en difficulté là, sur un ballon en plein axe, mal négocié par justement Konaté et Maxence Lacroix. On s'est parlé là, entre les deux défenseurs centraux. Derrière, ça a donné une frappe alors qui s'est envolée dans les tribunes du stade de Boston. Mais quand même, c'est vrai qu'elle n'est pas terrible cette seconde période. Et je sais pas ce que tu en penses, Charlotte, mais le point commun finalement entre la première période du Sénégal et celle-ci. La première période du Sénégal, on a vu ce que ça avait donné avec le remplacement de Michael Olise, et on voit ce que ça donne aussi là avec la sortie peut-être de Michael Olise. Est-ce qu'il n'est pas tout simplement mais totalement essentiel à, j'allais dire, au bon déséquilibre des Bleus finalement?
2: Je sais pas, mais moi ce que où je peux voir des différences, c'est que contre le Sénégal, je voyais certains leaders, notamment Kylian Mbappé ou Dembélé, faire des gestes, essayer de mettre de la com, essayer aussi de mettre un peu de voix pour bouger un peu tout le monde. Là en fait, je pense qu'il y a tellement une différence que les Bleus n'ont pas forcément peur, ouais. Mais en fait, il y a aucun leader qui mette ce qu'il faut pour bouger un peu l'équipe et hausser surtout le niveau technique.
1: En tout cas, le Sénégal mène maintenant 5-0 contre l'Irak qui joue à 10. Nico, est-ce que toi, depuis le stade, tu vois des joueurs français qui essayent de remobiliser l'équipe ou tu rejoins ce que dit Charlotte?
0: Non, mais c'est vrai que pas grand-chose. Il y a eu un peu, il y avait Kylian Mbappé, mais qu'on n'a pas vu en seconde période. Mais c'est vrai qu'à part ça, non, on a l'impression là, vraiment, franchement, qu'on attend tranquillement la fin de ce match. Après, on n'est pas en danger non plus, quoi. Même si on perd des ballons, même si je trouve qu'on.
2: Ouais, mais si MacMillan n'arrête pas, si on se prend le penalty et que la Norvège continue comme ça, ouais. Et qu'on n'est pas à l'abri de se faire égaliser. Hein.
0: Ouais, non, mais c'est vrai qu'il est bizarre en fait ce match. Hein. Ouais. Très clairement, il est bizarre à analyser. Je pense que ce sera pas le premier comme ça. Je pense qu'effectivement, on a une équipe de France qui est la meilleure attaque du monde, clairement, qui est capable de fulgurance énorme, capable de fulgurance grâce à ses individualités. On l'a vu ce soir avec 3 buts en 32 minutes de Dembélé. Mais on n'est pas totalement mûr, je trouve, de partout, et on peut avoir partiellement au cours d'un match où on l'espère pas pendant tout un match, une équipe de France qui peut quand même passer à côté. C'est un petit peu la leçon aussi de ce premier tour, même si tout va bien, même si on va faire 9 points sur 9, même si l'objectif est atteint, même si il y a un nombre de buts plus que satisfaisant. Et là, on faisait référence tout à l'heure aux dernières grandes compétitions, au dernier Euro, c'est fois 1000 hein, le nombre de buts dans le jeu de l'équipe de France, puisqu'il y en avait eu 0 à l'Euro. Donc là, on en a mis quand même 3 plus 3 plus 3, ça fait 9, hein, si je dis pas de bêtises, on a mis 9 buts en 3 matchs.
1: Ça donne envie de chanter à Bruno.
3: Bruno. Je voudrais juste te dire que sur le sondage, les internautes demandent le Waka Waka de
1: Charlotte. Toujours.
3: De Charlotte, oui, toujours. On reste
1: ça tombe
3: là-dessus.
1: Bien, on a une demi-heure de débrief.
3: C'est ça. Voilà, je voulais juste le dire quand même, parce qu'on l'a pas oublié.
1: On ne sera pas aussi épuisé mentalement qu'à la fin de la mi-temps de France-Irak.
2: J'ai pas envie de voler la vedette à Shakira, en fait. Donc,
1: je comprends. Mais ça, t'as un grand cœur, Charlotte.
3: Ouais. Juste Bruno. Rappeler un numéro de téléphone, le 0810-055-056 via WhatsApp. Vous nous envoyez des messages sur l'équipe de France, mais aussi vous pouvez nous faire des vocaux, voilà, vous nous laissez un message, vous nous dites un petit peu ce que vous avez pensé de la rencontre, mais aussi peut-être des questions que vous avez à poser à Charlotte, à Pia, à Nicolas qui sera du côté du stade. Eh bien n'hésitez pas, on va débriefer la rencontre dans quelques instants.
1: Nicolas,
0: 5 minutes de temps additionnel et 5 dernières minutes de cette phase de groupe, ce groupe I pour l'équipe de France, un groupe dans lequel les Bleus vont terminer à la première place, qui va les emmener face aux Suédois, autre formation scandinave, en 16e de finale. Ce sera mardi du côté de New York. Et on va terminer ce match, mais alors sur un rythme tout tranquille.
1: Le sénateur.
0: Ah ouais, pour les Bleus, il ne se passe absolument plus rien. D'ailleurs, les spectateurs sont en train de quitter les tribunes de ce stade, parce qu'en fait, on est à Boston, mais on est surtout très très loin de Boston. Allez, peut-être la frappe. Enfin une frappe pour l'équipe de France, celle de Théo Hernandez qui passe largement au-dessus. Ouais, on est à quasiment une heure de route en fait de Boston. On est à Foxborough, dans la très très grande banlieue de Boston. Et franchement, pour venir dans ce stade et en repartir, c'est très compliqué. Il y a beaucoup de bouchons, beaucoup de circulation. Donc les gens sont en train de partir sans doute pour anticiper un petit peu ce retour sur Boston ou ailleurs. Et l'équipe de France.
3: Sur les réseaux, Nico, sache-le, hein, sur la chaîne YouTube ICI, ici, il est inscrit par exemple par Christapin qui nous dit, c'est Christapin qui nous dit, c'est Thompson, qui nous dit la France fait le service minimum, ce qui est pas faux sur cette seconde période, ça c'est sûr. Valéria nous dit c'est catastrophique de nullité cette deuxième mi-temps, les supporters français sont assez catastrophés par ce qui est en train de se passer. Juste pour vous dire qu'on est à plus de 35 kilomètres, il y a 35 kilomètres à faire pour aller au centre-ville de Boston, et c'est plus de $80, donc 70€ pour aller prendre le train ou le bus pour aller du côté de Boston pour rentrer. Donc bon courage pour ceux qui sont là-bas.
0: De toute façon, c'est soit le bus à $80, soit 2 heures de bouchon. Il n'y a pas de solution intermédiaire pour venir à Foxborough, effectivement. Et c'est vrai qu'on va, bah, on va terminer cette phase de groupe sur cette impression un peu bizarre d'une victoire facile, certes, de l'équipe de France, d'une demi-heure de feu.
1: Et d'une entrée de Cherki décevante aussi. Hein.
0: Oui, aussi, ouais. Donc bah, tout n'aura pas été quand même réglé, hein. Toutes les questions n'auront pas eu leur réponse pendant cette phase de groupe. Moi je suis surtout assez frustré de ne pas avoir eu une forte opposition à laquelle on s'attendait, que ce soit le Sénégal ou la Norvège. On s'est dit ce groupe, et il est le but, bah voilà, le quatrième but pour le faire mentir. Le premier but de Désiré Doué dans la compétition, le but de la tête. Oui.
1: Joli Désiré, bravo.
0: Il n'y a pas beaucoup de la tête Désiré Doué des deux. Cette fois-ci c'est venu de la gauche vers la droite. On ne s'attendait plus finalement. On était en train de dire qu'on allait rester sur une impression mitigée voire mauvaise. Bah, pas du tout, on va rester sur le premier but Désiré Doué en Coupe du Monde. Ce qui est énorme pour le joueur de 19 ans du Paris Saint-Germain.
3: Passe de Barcola.
2: Ouais, très bien fait, hein, Barcola.
0: Qui... Barcola,
2: ouais, mais après il est pas pressé, il a même pas besoin de sauter, Désiré Doué. Il a fait les petits pas justement pour être en retrait, pour être visible avec son partenaire du PSG. Le centre parfait, la finition parfaite.
3: Barcola en remplaçant, c'est une passe D, un but, hein.
1: C'est vrai.
3: Cette phase. Non mais c'est intéressant de.
1: Quand il était remplaçant, c'est pas quand il était titulaire qu'il a marqué un but.
3: Oui, il rentre.
2: Non, il rentrait.
3: Il rentre, okay. Rentre sur le.
1: Contre le Sénégal.
3: Oui, il rentre.
1: C'est beau, hein, en tout cas.
3: Il a les yeux qui brillent, Désiré Doué sur l'écran là. Il vient de marquer son premier but.
1: C'est magnifique. Nicolas.
0: Allez, on va sans doute terminer.
1: Nicolas, il est déjà parti prendre son bus, en fait.
2: Il est sur le parking, là.
3: Il est sur l'appli. Alors, je rentre comment?
1: Je vais pas avoir le temps, les gars, excusez-moi. Mais...
2: Là, il est debout, il est en train de ranger ses cahiers. Là.
3: Allez, j'ai pas le temps, là.
0: Les bleus qui vont terminer effectivement sur ce. Non mais c'est vrai, en fait ça rajoute au bizarre ce but de Doué, c'est super, hein. mais très très bizarre ce match quand même, et cette seconde période. Mais on va pas bouder notre plaisir évidemment d'une qualification acquise quand même sans difficulté, et c'est bien ça qu'on retiendra de la part de l'équipe de France. Ça y est, c'est terminé, la victoire des bleus, 4-1, le triplé du Ballon d'Or, Ousmane Dembélé, le premier but en Coupe du Monde de Désiré Doué pour emmener les bleus en 16e de finale dans la partie haute du tableau, celle qui les verra croiser la route de la Suède mardi prochain du côté de New York, et peut-être de s'acheminer vers ce qui ressemble de plus en plus, selon les probabilités d'adversaires à venir, à un euro pour l'équipe de France. Mais en tout cas, l'équipe de France voulait cette victoire pour rendre hommage, pour soutenir son sélectionneur Didier Deschamps, touché par un deuil familial. L'équipe de France voulait cette victoire pour terminer à la première place du groupe. L'équipe de France voulait cette victoire pour rester ici à Boston et avoir des conditions logistiques un peu meilleures pour la suite de la compétition. Et bien tous ces objectifs-là sont remplis pour les Bleus, qui s'imposent donc 4-1 face à la Norvège. 3 matchs, 3 victoires, une attaque de feu. On est prêt pour la suite de la compétition.
1: Free from desire. Non.
2: Sympa l'accent.
1: Free from desire. À l'American. Mais merci Nicolas Perronnet. On arrive tout de suite parce que nous on est en mode dracard, gala, on est comme des fous. C'est pas la deuxième mi-temps de l'équipe de France qui nous a mis dans cette ambiance là. C'est toi Nico, en fait.
2: Merci Nico.
1: Voilà. On arrive tout de suite.
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1: Avec aussi des garçons autour de nous, on va pas faire semblant qu'on est que toutes les deux, Charlotte, même si ce serait très bien aussi, mais parce que Bruno Salomon.
3: Vous laissez, hein. J'y vais.
1: Non, Bruno, tu sais bien que tu es un pilier. Bruno Salomon est avec nous en studio pour faire vivre le chat de notre chaîne YouTube ici. C'est pas Bruno qui écrit les messages sur le chat, c'est lui qui les lit.
3: Lucas.
1: Voilà, il fallait deux cerveaux.
3: Merci Lucas, bah, il fallait
1: deux garçons du coup.
3: C'est ça. Allez, ça c'est fait.
1: Les filles qui ont le droit de faire des blagues sexistes. Nicolas Perronnet est au stade à Boston et nous a fait vivre ce match de l'équipe de France. Charlotte, Nico, j'ai envie qu'on commence ce débrief d'abord en faisant un petit point sur la physionomie du match qui a été contrasté. Pendant qu'on discute avec Charlotte et Nico, évidemment, envoyez-nous des messages sur le chat de la chaîne YouTube. Ici, vous pouvez...
3: J'en ai un, par exemple.
1: Ah bah vas-y. Bah, comme ça, on commence la discussion.
3: J'ai Caroucherou qui nous dit « Empreinte parisienne sur cette victoire triplée de Dembélé, but de Doué sur une passe de Barcola. Dommage, en revanche, qu'on n'ait pas vu Haaland sur cette rencontre. C'est la déception de la soirée pour les supporters français. C'est de ne pas avoir vu le cyborg affronter Kylian Mbappé.
1: C'est vrai que c'est décevant, je suis d'accord avec eux, moi ça m'a déçu. On va commencer d'ailleurs ce débrief avec ça, et ça rejoindra la physionomie du match de toute façon. 0810 055 056, si vous voulez nous laisser des vocaux sur WhatsApp, vous pouvez chanter aussi, il n'y a pas de souci. Hein. Nous on finira comme ça aussi de toute façon la soirée. Charlotte, pas de Haaland, turnover très important de la Norvège. Ça donne quoi du coup sur l'équipe de France en fait ? La physionomie du match, elle est bizarre et en fait on a du mal à lire un peu ce match-là.
2: Bah, moi je lis que l'équipe de France était juste face à l'équipe de France en fait. C'était eux-mêmes avec l'état d'esprit, avec les armes qu'ils ont pu mettre. Donc cette première période, je trouvais très très intéressante. C'était sur la suite un petit peu des 20 premières contre l'Irak. Mais qu'est-ce que je suis déçue de cette seconde période. On n'a pas le droit d'être l'équipe de France, on n'a pas le droit d'avoir cette volonté d'avoir cette troisième étoile et de produire un spectacle comme ça avec les supporters qui sont venus, avec tout le monde, avec le fait que voilà, Didier Deschamps ne soit pas là. Je pense qu'il y a tout ça à prendre en compte aussi. Donc je pense qu'en fait ils se sont juste mis à la hauteur de cette équipe de la Norvège. Ils ont failli se faire surprendre. Heureusement que Mike Maignan était présent. Je trouvais que défensivement, trop de déséquilibre, trop tue le déséquilibre. Donc finalement, c'est encore ces individualités qui ont fait cette différence. J'arrive pas à trouver encore ce collectif, que ce soit défensivement pour mettre un peu d'équilibre, et offensivement il y avait beaucoup de qualité. Donc satisfaite parce qu'on est premier de ce groupe, mais pas encore, parce que je pense qu'avec cet effectif, avec cette équipe là, on peut beaucoup mieux faire.
1: Nicolas, est-ce que tu es sur la même ligne que Charlotte?
0: Bah, moi c'est pareil en fait, j'arrive pas à lire totalement ce match, même si on va nous dire oui mais bon, il faut savourer, on gagne 4-1 et c'est vrai, mais il y a quand même des choses qui tournaient pas rond quoi, dans cette équipe de France malgré tout. Après bon voilà, quand on gagne avec un écart si important, quand tous les objectifs sont atteints, quelque part c'est difficile à dire, mais oui, j'ai l'impression qu'il manque quelque chose, et moi j'ai envie de voir l'équipe de France, j'aurais aimé voir l'équipe de France en fait accélérer, aller en mettre 6 ou 7 ou tenter d'en mettre 6 ou 7 quoi. Et finalement on a arrêté de jouer, Michael Olise est sorti, ça, c'était un peu bizarre, et même la fin de la première période et le début de la deuxième, alors qu'il était encore là, je trouve qu'il y a eu beaucoup de petits déchets en fait, de petits déchets au milieu de terrain, de petits déchets derrière, alors que pour le coup on n'a pas fait tourner ou pas beaucoup du côté de l'équipe de France. Donc il faut qu'on soit prêt. Qu'on soit clair, il faut qu'on soit prêt contre l'Allemagne en huitième de finale, quoi. Et pour l'instant, je trouve qu'on a plein de choses positives, mais qu'on n'a pas les réponses à toutes nos questions. Et quand ça va vraiment, vraiment s'élever, avec en plus tout ce que comporte un match à élimination directe, etc., etc., bah voilà, je trouve qu'il y a des équipes quand même, malgré tout, et malgré le nombre de buts qu'on a marqués, malgré l'attaque qui est très, très positive, voilà, je pense qu'il y a des équipes qui arrivent avec peut-être plus de certitude que nous, au stade de qualification directe. Mais bon, l'objectif, il est quand même clairement atteint. Pour le coup, il n'y a aucun débat là-dessus. On a gagné tous nos matchs. Mais voilà, j'aurais presque préféré une victoire un peu étriquée, 2-1, face à une grosse équipe de Norvège. Et un match hyper sérieux des Bleus de A à Z, que cette victoire 4-1 contre une équipe, franchement, qui est l'équipe B de Norvège. Et qui a réussi, malgré le score, je trouve, à nous mettre parfois en difficulté. Et comme le disait Charlotte tout à l'heure, qui n'était pas très très loin quand même de revenir dans ce match. Au moment où ils obtiennent un pénalty, ils peuvent revenir à 3-2 contre les Bleus. Quoi, voilà. Donc c'est vrai que c'est assez bizarre en fait comme match. Mais bon, L'essentiel, c'est qu'on soit évidemment premier de groupe et que ça continue. Et juste pour la petite photo quand même de la fin de match, le virage des Vikings là, ouais, face aux Norvégiens. Alors pour eux, ils se posent pas ces questions-là. Ils ont fêté cette défaite 4-1 quelque part, comme s'ils avaient remporté la Coupe du Monde. C'est assez incroyable, avec vraiment grosse ambiance dans les tribunes. Les joueurs, bon, ils n'étaient pas non plus en train de faire la fête, mais ils ont fait un petit tour de demi-terrain, voilà, comme ça. Donc ouais, vraiment, du côté de la Norvège, on espérait, on a tout simplement savourer le fait d'être qualifié, ce qui arrive tout simplement pour la deuxième fois dans l'histoire du pays, on le rappelle. Donc voilà, c'est vrai qu'il y a ce sentiment un petit peu mitigé de part et d'autre à la fin de cette rencontre.
1: Bruno Salomon.
3: Sur la chaîne ICI, ICI, la chaîne YouTube, Jean-Paul nous en met une petite derrière les oreilles. Les journalistes, arrêtez de parler comme ça, il y a d'autres matchs pour cette équipe de France. Moi, je voudrais juste dire que, est-ce que finalement, la Norvège n'a pas tendu le plus beau piège à cette équipe de France? C'est-à-dire que de mettre une équipe bis, de faire une grosse demi-heure. Certes, la France a fait une grosse demi-heure. C'était le plan d'action. On a bien vu barre transversale d'entrée avec Kylian Mbappé à 30 secondes de jeu. Manu Koné derrière, 2 minutes, pim, frappe cadrée, une espèce de demi-volée qui passe bien. Enfin, et en fait, on marque nos buts très bien et on sort de là. Et ben, les Norvégiens, nous, il n'y a aucun enseignement à avoir sur notre équipe. On n'est pas là, vous ne nous avez pas vu, on vous a fait voir que les autres c'était des coiffeurs. Par contre, nous on a mis la grosse équipe, ou quasiment. Tchouaméni, Koné, je suis désolé, milieu de terrain, je trouve que ça coulisse, enfin, ça bat beaucoup moins bien que Rabiot, Koné au milieu de terrain. Offensivement, bah oui, ok, très bien, on marque, mais après derrière, bah, on est complètement déséquilibré. En fait, on a fait voir encore, ouais, nos points faibles dans cette rencontre, alors qu'on a voulu montrer des muscles. Enfin, c'est très bizarre. Alors, et moi je trouve que les Norvégiens nous ont. C'est un espèce de petit showstrap. On a gagné, t'as pris tes 9 points, c'est super. Et ben voilà, on est en question après un match comme ça, ce qui est quand même complètement fou.
1: Moi, je vous trouve quand même super dur tous les trois. Super dur parce que, en fait, on demandait quoi à l'équipe de France aujourd'hui? On leur demandait de gagner le match pour être premier du groupe et d'avoir un peu plus de certitude dans le jeu. On a clairement vu qu'ils ont levé le pied. Enfin, ça, c'est une évidence, mais ça peut se comprendre, Charlotte.
2: Oui, mais tu sais pourquoi on est dur? Parce qu'en fait, on savait qu'on allait sortir. Et en fait, on anticipait déjà, avant même que la compétition commence, on anticipait déjà la suite des phases des poules. Et là, en fait, on n'est pas assez rassuré. Moi, je pense que c'est ça.
1: Tu parles du fond de jeu.
2: Ouais, je parle du fond de jeu.
1: Du milieu de terrain et de la défense, quoi, oui, en fait,
2: parce
1: en gros.
2: Oui, c'est ça. Parce, ouais, qu'au final, Bruno, je rajoute juste qu'en fait, on était au courant que la Norvège allait énormément changer. Donc en fait, on n'est pas surpris d'un peu de ces scénarios-là, tu sais, un peu, ouais, casse-bonbon, qui savait très bien qu'à un moment donné, tu pouvais avoir un rouge, tu pouvais prendre un penalty. Enfin, tu vois, là, un peu le match un peu bourbier. Donc ils ont joué, mais je ne sais pas combien de matchs individuellement dans chacun de leurs clubs, des matchs bourbiers comme ça. Donc c'est juste le fait d'a pas avoir élevé le curseur mental pour pouvoir se dire, bah, à un moment donné, on est des ballons d'or, on joue dans les meilleures équipes au monde, on joue contre des mecs quand même, il y en a qui jouent à Viking Stavanger, à Sassuolo, à Glasgow Rangers, enfin c'est pas Liverpool, c'est pas City, etc. Donc c'est juste ça où on peut être insatisfait. Et après, le petit bémol,
1: c'est en gros de pas avoir joué à fond, ouais, jusqu'à la fin,
2: de pas, en fait, d'avoir craqué un petit peu la confiance qu'on pouvait avoir techniquement, qu'on pouvait avoir offensivement, etc. Moi, ça m'inquiète pas un petit peu que défensivement il y a ce petit déséquilibre, mais c'est qu'en fait techniquement on retombe dans nos travers parce qu'on en fait juste un petit peu moins. Donc c'est pour ça qu'on est un peu chiant et exigeant et qu'on ouvre des débats, et heureusement qu'on a des débats comme ça dans les médias. Mais on a tellement anticipé le fait d'être déjà sorti de ce groupe-là et d'anticiper des autres matchs, parce que moi je me dis que l'Allemagne, ils sont prenables, le Brésil, ils sont prenables, que le Maroc qui fait une super compète, je pense qu'on est quand même au-dessus, mais on n'a pas certaines certitudes qu'on aurait pu avoir.
3: Et ce qui ressort finalement des trois matchs, et c'est pour ça qu'on est un peu dur, c'est qu'on n'a que des séquences.
1: Ouais. Est-ce que c'est la peine d'en faire plus? Dans le sens où, regarde,
3: non, mais avant le match, d'un match un peu...
1: attends. Avant une J3 en Coupe du Monde, généralement, on fait quand même tourner. Là, il y avait deux options. Il y avait, tu vises la première place et tu penses que la Norvège a une équipe forte, donc tu mets quand même ton 11 à peu près et tu fais quand même un gros match, même si tu aurais préféré faire tourner. Et la deuxième option, c'était tu fais tourner, puisque place 1, place 2, c'est pas très important. Au final, tu mets ton 11, ton vrai 11, tu gagnes 3-1 à la 60e minute, on va dire. Ben, c'est un peu normal de se dire que les titulaires, ils vont un peu lever le pied, ils vont se dire ok, on va pas mettre les tripes sur le terrain. C'est,
2: mais en c'est fait, c'est pas la peine parce qu'on joue contre une équipe Norvège A. On fait ce genre d'erreur-là, je pense que
1: oui, mais t'as un match. Moi, je sais pas, perds, Nico, je sais pas ce que t'en penses, mais pour moi, cette équipe de France-là, elle ne propose pas le même football si elle a l'équipe de Norvège A en face. C'est évident. Les erreurs que font pas Mécano et compagnie.
3: Moi, je pense qu'il faut juste.
1: C'est ce que je dis. Ils font leur demi-heure.
3: Et ben, ce qu'on a fait.
1: Mais ce que. Mais les enseignements.
3: Face à la A, ils font aussi une demi-heure.
1: Non, mais je pense pas.
3: Alors, les enseignements. Face au Sénégal, c'est ce qu'on a fait.
1: En tout cas, ce qui est sûr, c'est que les enseignements tactiques et tout qu'on doit faire, c'est que sur la première demi-heure, en gros. Et ou que sur la deuxième mi-temps du Sénégal. Mais par exemple, Sénégal, on a aussi un match très contrasté avec une première mi-temps qui est mauvaise et une deuxième mi-temps qui est très bonne. Donc c'est l'inverse. Le Sénégal, on sait que la première mi-temps, elle est ratée parce qu'ils ont les genoux qui tremblent, parce que c'est la pression qui est très forte. Là, c'est le scénario inverse. La deuxième mi-temps, elle est pas géniale parce que ils sont tellement tranquilles, ils sentent qu'ils ont tellement de marge que en fait ils se disent même en laissant un peu filer
2: pas,
1: ça.
2: Oui, mais t'as pas le droit en Coupe du Monde d'avoir ce genre de.
1: Je comprends, mais moi je trouve pas ça inquiétant. Sauf pour les rentrants où je trouve que pour le coup il y a.
2: Là, tu vois, s'ils avaient fait une deuxième mi-temps un peu plus correcte, eh ben j'aurais eu vraiment pas peur. Contre l'Allemagne, vraiment pas peur contre le Maroc. Et voilà, après, en demi, ça c'est
1: En tout cas, t'es l'Allemagne. Après, je vais donner la parole à Nico et ensuite on ira voir Féline. Tu es l'Allemagne, tu vois ce match, t'es pas complètement tranquille parce que tu sais pas sur quelle équipe de France tu vas tomber en fait. Et quelque part, c'est aussi bien de pas donner toutes nos billes tout de suite et de dire on est capable de faire des mauvaises mi-temps. Nico, qu'est-ce que t'en penses, toi?
0: Moi, je suis pas inquiet pour la suite. Je pense que la France est toujours bien partie pour aller au bout. Je le dis depuis le début, et ça change pas mon opinion générale sur l'équipe de France, pas du tout. Donc, mais j'aurais bien aimé voir un match complet, en fait, un match complet face à une grosse adversité dans ce groupe-là. Et je pense que ce groupe-là, il s'y prêtait. Et en fait, et pour le coup, c'est pas la faute de l'équipe de France si la Norvège met l'équipe Z ce soir ici. Pour pas se qualifier en fait, et c'est pas la faute non plus de l'équipe de France si sur le premier match face au Sénégal tout le monde n'était pas rentré dans sa compétition et tout, et du coup je suis un peu frustré de ça, quoi. Voilà, après qu'effectivement quand on mène 3-1 et que on joue contre cette équipe là, voilà, je suis pas inquiet par cette deuxième période. C'est pas ce que je veux dire. Je pense que ça va aller pour l'équipe de France. Je pense que la Suède, ça va aller. Je pense que le premier gros test, on l'aura face à l'Allemagne. Mais j'aurais bien aimé en avoir un vrai gros test bien réussi de A à Z, où on se dit ah ouais, d'accord, quand même, cette équipe de France, c'est du très très costaud de A à Z sur un match. Les remplaçants, ils arrivent, ils sortent du banc, ils font le taf, etc. Et je pense qu'on aurait pu l'avoir contre le Sénégal, on aurait pu l'avoir contre la Norvège. Contre le Sénégal, il n'y a eu qu'une mi-temps, et contre la Norvège, il y a eu un
2: match. Oui, parce qu'il n'y a pas encore d'adversité, Nico. Le Sénégal n'était pas non plus au niveau.
1: C'est ce que dit.
0: Sur le papier, on avait quand même un groupe qui le permettait. Oui, on l'a pas eu. Oui. Donc c'est plus une frustration générale. Voilà, c'est plus qu'un bilan négatif de l'équipe de France.
1: Pardon, Nico. C'est ce que dit Laurent sur le chat de la chaîne YouTube ici. Il dit c'était des matchs de poule. La coupe, elle démarre mardi. Laurent qui ajoute, avec tout mon respect, Charlotte, parce que c'est Laurent qui se réjouissait d'avoir des filles qui parlaient de foot. Avec tout mon respect, Charlotte, il faut se réjouir et voir le verre à
2: Mais
1: moi,
2: je suis très
1: plein.
2: Heureuse. Mais sinon, on n'a pas de débat, hein, les gars. On dit c'est super.
1: D'ailleurs, elle va vous le prouver dans 5 minutes en dansant sur Waka Waka. Laure, elle dit bon match offensivement, mais défensivement très inquiétant sur tous les côtés. Donc voilà, il y a aussi des gens qui trouvent qu'il y a des problèmes. Voilà. On va aller voir Féline, qui est à Sceaux, dans le sud de l'île de France, dans la fan zone du jardin de la ménagerie à Sceaux. Féline, est-ce qu'autour de toi, les gens sont plutôt inquiets ou plutôt enthousiastes après ce 4-1 de l'équipe de France contre la Norvège ?
6: Non, plutôt enthousiaste, Pia. Franchement, c'est plutôt la fête ici à Sceaux. On va pas se mentir, le but de Désiré Doué a été célébré juste avant le coup de sifflet final. Évidemment, moi, ce qui reste en tête de tous les supporters, c'est le triplé d'Ousmane Dembélé. Hein. Le ballon d'or n'a pas démérité. Et même ses fans qui portaient son maillot ici à Sceaux m'ont dit, on lui a porté chance. Mais comme vous le disiez, je l'entendais à l'instant, la deuxième mi-temps a été un peu plus calme, mais ça n'a pas empêché le public de rester jusqu'au bout. Là, on est en train tranquillement de quitter quitté le jardin de la ménagerie les uns derrière les autres. Il y avait bien 1000 personnes, si ce n'est même plus, ici dans la fan zone. La Coupe du Monde, c'est tous les 4 ans, m'a justement dit une jeune lycéenne. Et pour elle, c'était hors de question de rater le match. Donc elle est venue avec toutes ses copines. Et puis pour d'autres, c'était aussi l'occasion de profiter de la fraîcheur, de cette canicule qui retombe, l'occasion de regarder le match et de pique-niquer tranquillement en famille ou entre amis. Et bah, maintenant que la France est qualifiée pour les 16e, les supporters espèrent que les Bleus vont aller le plus loin possible dans la compétition. Ils visent au moins la demi-finale et si ce n'est évidemment la finale avec une victoire.
1: Comment ça la demi-finale, Féline? Allons, avec Charlotte, on ne vise pas du tout la demi-finale, hein. Je vous le dis.
6: Non, mais quand je vous dis la demi-finale, c'est le pronostic le plus bas, nous. Évidemment, oui. On vise ici la finale et la victoire. Mais certains sont un peu timides, alors vous savez, ils me disent la demi-finale, au moins la demi-finale, mais évidemment, tous pris pour une victoire. Alors, mais ils ont quand même peur de certaines équipes, le Portugal, l'Allemagne, l'Argentine. Il y a quand même des obstacles, hein, on ne va pas se mentir.
1: Évidemment, heureusement, parce que sinon ce serait tout pourri s'il n'y avait que des Norvégiens équipe B pendant toute la compétition. Autant arrêter tout de suite, hein, vous le dire.
6: Bien sûr,
1: merci beaucoup,
6: sûr,
1: Féline.
6: Vous les experts.
1: Oui, exactement. Merci mille fois, Féline, de nous avoir fait vivre cette soirée. Féline Leloir-Duo, qui était donc dans la fan zone du Jardin de la Ménagerie à Sceaux, dans le sud, au sud de Paris. Merci, Féline, bonne soirée.
6: Merci à vous, bonne soirée.
1: Nous, on va un petit peu détailler, il nous reste juste un quart d'heure à vivre ensemble, on va un petit peu détailler peut-être ligne par ligne ce qui s'est passé ce soir. Je vous propose qu'on commence par la défense, parce que l'attaque, on en a parlé, reparlé. On sait que l'attaque de l'équipe de France est magique, magnifique. Voilà. Commençons par la défense. Charlotte, tu avais mis un gros bémol sur la titularisation de Jules Koundé au début du match. Finalement, qu'est-ce que tu as pensé de son match? Est-ce que ça a confirmé ce que tu pensais, ou est-ce que tu t'es dit, bon, ça va, il s'en est pas trop mal tiré?
2: J'ai trouvé que, à part la première action où il est très proche de Kylian Mbappé, il a été utilisé. Après, offensivement, on l'a quasiment pas vu, parce qu'en fait, Ousmane Dembélé faisait tellement des différences, ouais. Donc on n'avait pas besoin de Jules Koundé. Et derrière, en fait, je vais te faire le résumé sur les quatre défenseurs, parce qu'ils étaient un peu tout seuls, quoi, en fait. Donc ils étaient un peu tout seuls, et puis en fait, ils ont fait des mauvais choix. Donc, si c'est un choix technique ou tactique, un mauvais positionnement, parce que la Norvège, à un moment donné, ils avaient un peu d'ego. Donc je suis pas vraiment satisfaite, mais je suis pas non plus trop alarmée, parce qu'en fait je me dis que plus la compétition va continuer, plus ça va être un groupe de l'équipe de France qui va défendre vraiment ensemble. C'est un calvaire quand on est que 3-4 à défendre et qu'on fait des courses à de 40 mètres à haute intensité toutes les 2-3 minutes, et qu'on est un peu même pas aidé du tout par les autres partenaires. Donc Jules Koundé, pour moi, il fallait pas le faire jouer aujourd'hui, le faire souffler, si c'est le choix numéro 1 de Didier Deschamps. Après, Upamecano un petit peu aussi mitigé, parce que sur le but, c'est un face à face. Il disait qu'il a mis un point d'orgue. Il aime bien les face à face. Là, c'était juste un mauvais positionnement. Il s'est fait avoir, en fait. Il a mal anticipé. Il a mal lu le fait que c'était. En fait, il a voulu trop anticiper ce qui allait pas se passer finalement. Donc, il a ouvert l'espace pour se faire prendre. Après,
1: Maxence Lacroix et Théo Hernandez, et les deux, c'est pareil. C'est pas foufou leur match. Hein.
2: Alors Théo Hernandez. Alors moi, ce que je vais retenir cette deuxième période, c'est le but de Désiré, et c'est le penalty de Théo Hernandez, où pour moi il s'est cru presque à l'entraînement, parce que c'est des gestes qu'on fait à l'entraînement, on fait jamais ce genre de choses en match. Il y a aucune intensité, il met son pied, c'est très bien qu'il va pas avoir le ballon
1: en plein milieu de la surface.
2: En plus, Koné, il pouvait aussi faire la faute juste avant sur Oscar Bob, donc non, c'est individuellement, je pense que ils étaient un petit peu seuls, ils ont pas fait les bons choix, donc très déçus.
3: Il y a Laurent sur le chat qui pose une question: comment défendre alors qu'on a une équipe qui fait uniquement qu'attaquer? En fait, comment on arrive à trouver ce point d'équilibre?
2: Ben en fait, on anticipe. Comme on est défenseur, qu'on n'a pas le ballon, on a le jeu devant soi. Donc soit on fait du marquage préventif, donc c'est-à-dire qu'on se rapproche le plus tôt possible de nos adversaires qui potentiellement peuvent avoir le ballon, donc récupérer, mettre de la pression, ou soit on recule tous ensemble, mais il faut qu'il y ait au moins un ou deux milieux de terrain qui fassent le job. Donc en fait, il faut anticiper les pertes de balles de nos attaquants ou nos milieux de terrain offensifs, pour ensuite être un peu plus tranquille pour défendre. Mais là, il n'y avait aucune anticipation, parce qu'en fait, ça allait tellement dans tous les sens offensivement, il y avait tellement de dangers un peu partout, que finalement, il n'y a pas eu assez de lead, pour moi, derrière, pour anticiper ces pertes de balles et ce déséquilibre.
1: Un manque de concentration, quoi. Oui. C'est un peu
2: un manque de concentration. question. Bah oui, parce qu'en fait, on a l'impression qu'ils n'étaient pas assez bien ensemble, en se disant c'est bon, on sait qu'à un moment donné, on va perdre le ballon, on va devoir bien défendre. En fait, c'était un peu bon, bah tu fais ce que tu peux, toi à gauche, ce que tu peux, toi à droite. Et voilà, il n'y avait pas de cohésion derrière.
1: Nicolas, depuis le stade, cette ligne défensive de l'équipe de France, est-ce que c'est un peu ça qui t'a paru le plus friable ou le moins fort ?
0: Oui, si on fait le bilan du match et qu'on cherche les points faibles du match, oui, après, effectivement, à part ce que j'ai trouvé un peu incompréhensible sur le but norvégien pour Upamecano, mais bon, on sortait effectivement du deuxième but d'Ousmane Dembélé, enfin, personne n'était revenu sur le terrain, en fait, quoi, et Upamecano en premier. Oui, c'est si on cherche les points négatifs, ils sont clairement là. Après, on n'avait pas la charnière qui sera titulaire face à la Suède ou face à l'Allemagne, quoi. Par exemple, Lacroix ne sera pas titulaire. Saliba, je pense qu'il apporte quand même beaucoup dans sa complémentarité avec Upamecano. Upamecano ne fait pas un match horrible, mais on l'a vu meilleur, je trouve. Je trouve qu'il y a eu deux trois petites choses. En même temps, il fait un sauvetage aussi, un moment absolument incroyable. Enfin, voilà, c'était un match compliqué pour les défenseurs. Une équipe un petit peu coupée en deux, très portée vers l'avant. Je trouve qu'il n'y a rien d'alarmant quand même, quoi. Enfin,
1: non, en fait, là où on pourrait se dire que ça pourrait être alarmant, c'est trop fort comme terme, mais que ça pourrait être peut-être inquiétant, c'est quand on se visualise face à une équipe avec un milieu de terrain super fort, avec trois joueurs, voire cinq, et voilà, qui serait technique.
2: Parce que là, t'as Haaland, t'as Sorloth, ça fait déjà la différence. Tu marques le penalty, parce que je pense qu'Haaland est frappé. Ouais.
3: L'enfonce le ballon.
2: Sorloth, très très fort.
1: Ouais, très fort. Et Noussa aussi, qui est rentré en fin de match, lui, c'est un dribbleur, c'est pas du tout le même profil, et franchement, il est fort aussi. Bruno.
3: Non, c'est juste pour revenir, moi il y a quand même une note positive derrière, je trouve, c'est quand même que Mike Maignan a lancé sa Coupe du Monde.
1: Ah ça, et c'est vrai, voilà, t'as raison.
3: Et Mike Maignan, en fait, sur le but, on a tous été un peu, mais c'est pas possible, il va se lancer à un moment donné dans sa Coupe du Monde, et ce penalty plus derrière, Bob le bricoleur là, qui est venu dans la surface de réparation pour mettre une frappe, et derrière il la sort très bien, et je trouve où il descend très rapidement, et Nicolas l'avait d'ailleurs très bien commenté, mais voilà, où il descend très rapidement au sol pour venir chercher ce ballon. Je trouve que c'est un vrai moment important de cette Coupe du Monde, c'est que notre gardien a déclenché. Je trouve que sur le Sénégal, je l'avais trouvé un peu fade. Contre l'Irak, bon, il n'y avait rien à dire. Et là, en fait, sur les moments justement où en seconde période, cette espèce de déséquilibre complètement improbable, où plus personne ne défend correctement et autres, lui a juste rappelé que c'était lui le patron, qu'on pourrait compter sur lui. Voilà, donc je trouve quand même que le point positif derrière, c'est le gardien, c'est Mike Maignan.
2: Parce que je trouve que Saliba, il a quand même manqué dans,
3: oui, bien sûr,
2: dans sa personnalité. Mais bon, il fallait absolument le faire récupérer. Donc ça devait être Upamecano qui devait prendre le lead. Là, il était un peu mis en difficulté et fautif sur le but.
1: On a reçu un message de Yami sur WhatsApp et ça nous fait plaisir. Je ne l'ai pas entendu, mais il paraît qu'il est très sympa. Donc on va se l'écouter maintenant.
7: Bonsoir, enfin plutôt bon après-midi, car ici il est 3h de l'après-midi. Et Ousmane Ballon d'Or, et Ousmane Ballon d'Or, et Ousmane Ballon d'Or, et Ousmane Ballon d'Or. Et quel triplé pour notre Parisien Ousmane Dembélé. C'était un match absolument magnifique à suivre sur les antennes d'ici Paris, grâce à Pia, à Bruno évidemment, Charlotte et Nicolas. Merci, merci, merci. Ça nous permet, tous les expatriés autour de la planète, de pouvoir suivre les matchs du PSG et de l'équipe de France dans une qualité exceptionnelle. Donc un grand merci. Et allez Paris, enfin allez les Bleus, pardon.
1: Merci Yami, c'est super sympa, c'est comme message, gentil. Ça fait super plaisir. Vous avez encore 5 minutes pour nous laisser des messages sur le WhatsApp de la radio, 0810 055 056. Vraiment merci de la part de toute l'équipe, parce que c'est cool de savoir que vous nous suivez dans du monde entier. Yami ne dit pas d'où il nous appelle, on a juste l'info qu'il est 3h de l'après-midi chez lui, c'est-à-dire 8h de moins que chez nous. Je sais pas où c'est, voilà, ça peut être peut-être, je sais pas, le Pérou, j'en sais rien.
3: C'est peut-être Mexique. C'est peut-être notre ami du Mexique qui nous écrivait tout à l'heure.
1: Peut-être Capac. Ah ouais, peut-être. Yami, ouais. Faudra voir quelle heure il est au Mexique, du coup.
3: Je reviens. J'arrive.
1: En tout cas, n'hésitez pas à nous laisser des messages WhatsApp, ça fait plaisir. Maintenant, j'aimerais qu'on parle quand même du milieu de terrain. Parce qu'on ne peut pas s'empêcher, en voyant ce jeu de l'équipe de France, quand ça se passe bien, on ne peut pas s'empêcher de visualiser le moment où ça va mal se passer. Charlotte, jouer à deux avec des milieux de terrain qui hésitent encore tactiquement sur est-ce qu'on doit attaquer nous aussi, est-ce qu'on doit frapper, est-ce qu'au contraire il faut qu'on reste un peu devant notre défense. Là on sent honnêtement, tactiquement il y a vraiment un flottement quoi.
2: Ouais, mais en fait on voit que quand il n'y a pas une projection de soit Manu Koné ou Tchouaméni, c'est vrai qu'offensivement quand il n'y a pas Olise, bah, en fait il manque. Donc en fait on a vu beaucoup de fois où c'était Koné qui était vraiment devant Tchouaméni et lui un peu tout seul. Ouais. Donc en fait on est déséquilibré, c'est impossible de défendre comme ça. Ou soit en fait t'as 14 poumons, mais ils les ont hein, ces 14 poumons, mais à un moment donné tu les as pas parce que tu te projettes. Donc il faut prendre ses responsabilités et se dire bah offensivement on le fait un petit peu moins, on reste un peu plus à deux, mais en fait quand on a une adversité, et je le dis à la mi-temps qui est assez faible, bah on a envie, ça reste quand même des garçons qui ont envie de marquer des buts, même s'ils sont milieu récupérateur, on a envie de faire une différence. Mais quand on a un milieu comme ça où on a un numéro 10, parce qu'on se souvient que en équipe de France c'était souvent deux relayeurs avec une sentinelle, donc on défend pas du tout de la même manière, où c'est souvent à plat, des milieux à trois à plat. Là en fait on se retrouve des fois tout seul, donc en fait ils se sont mis en difficulté tout seul.
1: En fait c'est presque un 4-1-1.
2: Oui, c'est un 4-1-1. C'est un 4-1-1.
1: Ouais, ouais.
2: C'est un 4-1-1 parce que plusieurs fois on a vu Tchouaméni vraiment tout seul et Manu Koné il n'arrivait plus à revenir. Donc en fait il était face à Tchouaméni et pas à deux à côté. Donc c'est des choses qu'ils vont devoir améliorer avec une adversité beaucoup plus forte, mais ils vont la faire, ça j'en doute pas, parce que je pense qu'au final on était un petit peu on manquait un petit peu d'expérience, Pia. On manquait un chouille d'expérience je pense dans certains compartiments du jeu.
1: Il nous reste qu'une minute, les amis.
2: Non, mais je vais pas danser en fait.
1: Non, j'allais même pas dire.
2: Parce qu'en fait, tu m'as regardé.
1: Ah, non, j'avais oublié.
2: De toute façon, on n'a plus le temps. Moi, Waka Waka, c'est 8 minutes. Donc en fait, on peut pas.
1: Ouais, voilà, on peut pas.
3: Elle connaît le timing du Waka Waka, c'est ça.
1: Ouais, c'est ça. Alors, en fait, elle dit ça, puis elle danse sans la musique même. Elle est déjà en train de danser. Merci mille fois à vous tous de nous avoir suivis sur le chat, sur WhatsApp. Merci d'être là. C'est vraiment, ça nous fait super plaisir. On voit que vous êtes de plus en plus nombreux à chaque match. Merci Bruno de nous avoir fait vivre ces messages sur le chat et d'avoir été là tout simplement.
2: Et je peux vous dire que c'est hyper dur de se concentrer avec ton sandwich là sur ton micro.
3: Ah, ouais.
2: Cheesy là.
3: Et oui,
2: c'est très très dur.
1: Il nous reste que 15 secondes, mais déjà. Merci Charlotte Orgeret, merci Nico Perronnet, merci à tous ceux qui sont en régie. J'ai pas le temps de donner tous vos prénoms, mais vous savez que je vous fais évidemment des cœurs. Merci à toutes les équipes d'ici de nous accompagner sur cette Coupe du Monde et ciao.
0: Ousmane Dembélé, trouvé par Kylian Mbappé, le crochet d'Ousmane Dembélé, la frappe d'Ousmane Dembélé, le but d'Ousmane Dembélé. Et ben le voilà, le ballon d'or, on les voyait les espaces sur ce côté droit de l'attaque française. La frappe croisée, ça ressemble beaucoup au but d'Ousmane Dembélé face à l'Irak. 1-0 pour l'équipe de France, ils se baladent les bleus, Ousmane Dembélé, c'est parti. C'est Ousmane Dembélé qui va être servi, la frappe Ousmane Dembélé, ça fait 2-0 pour l'équipe de France, ça fait des grands sourires sur les visages des Français, 2-0 en 20 minutes, Ousmane Dembélé pied droit pour son premier, pied gauche pour son deuxième et troisième but dans cette Coupe du Monde, c'est trop facile pour l'équipe de France.
1: Un but du pied droit, un but du pied gauche. Oh non.
0: C'est quoi ce match ? La réduction de l'écart pour la Norvège avec ce ballon là récupéré dans la surface de réparation. Bah là, pour le coup, la passivité défensive, elle est clairement du côté de l'équipe de France. C'est Tello Asgard qui remet la Norvège dans le coup. Avec Ousmane Dembélé dans la surface encore, qui va peut-être encore prendre sa chance. Et il est là. Et il est là, le triplé d'Ousmane Dembélé. Il compte sur ses doigts. Et 1, et 2, et 3-0 pour l'équipe de France. Oh là là, et 1, et 2, et 3-0 pour Ousmane Dembélé. 32 minutes de jeu. Et Ousmane Dembélé s'offre un triplé face à la Norvège. 3-0. Penalty pour la Norvège à la 48e minute de jeu. Qui a été bien cherché, c'est Théo Hernandez là. Je crois qu'il est qui est fautif.
1: C'est ça.
0: Mike Maignan, les bras en croix, les bras écartés face à Strand Larsen qui va tirer pied droit. Et ben voilà le test qui est réussi. Magnifiquement pour Mike Maignan qui se détend sur sa gauche. C'est pas très bien tiré, mais c'est bien arrêté.
8: Voilà le but. Ben voilà le quatrième but pour le faire mentir. Le premier but de Désiré Doué
0: dans la compétition. Le but de la tête.
1: Oui. Joli Désiré. Bravo.
0: Il n'est pas beaucoup hein, de la tête, Désiré Doué, des buts. Cette fois-ci, c'est venu de la gauche vers la droite. On s'y attendait plus finalement. On était en train de dire qu'on allait rester sur une impression mitigée, voire mauvaise. Bah, pas du tout. On va rester sur le premier but Désiré Doué en Coupe du Monde. Ça y est, c'est terminé. La victoire des Bleus. 4-1, le triplé du Ballon d'Or. Ousmane Dembélé, le premier but en Coupe du Monde de Désiré Doué pour emmener les Bleus en 16e de finale dans la partie haute du tableau.
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1: Vous avez lu l'histoire de Jesse James ? Comment il a vécu ? Comment il est mort ? Ça vous a plu, hein ?

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4: Si vous portez le nom de famille Salin, restez à l'écoute. Mais avant cela, je vais vous parler d'un bretonisme bien connu qui est le lagen.
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4: Oh, je suis dans le lagen. Bon, voilà une expression typique dans le français local. C'est inspiré par notre belle langue bretonne. On l'entend souvent aujourd'hui, en particulier les lendemains de fête. Quand on est un peu dans le brouillard, on a tendance à dire « ouais, je suis dans le lagen ». Alors ce mot a pourtant une signification un petit peu différente en breton. En breton, « lagen », c'est en général de la boue bien collante, impossible à cultiver, dans laquelle on a difficulté à marcher, voire on s'enfonce un peu. Mais pas que ça, ça désigne donc les fondrières, les mares d'eau boueuse. Donc « béa » et « lagen », être dans le lagen, c'est devenu une expression permettant de dire que l'on est dans un état qui n'est pas des plus sympathiques. Vous saurez maintenant que lagen, c'est pas la gueule de bois, mais c'est de la boue en langue bretonne. Al lagen.
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4: Et j'en arrive maintenant à un nom de famille très commun. Vous en connaissez peut-être, hein, peut-être qu'il y en a dans votre entourage, ou peut-être le portez-vous vous-même. C'est Salin. Alors, déjà en breton, on prononce Salahun. Pas Salin, mais Salahun. Comme le célèbre ermite de la forêt de Landévennec, ou encore du Folgoat, près de l'Esnevin, Salahun ar Fol, Salin dit le fou. Salin est donc un nom ou un prénom, et son origine remonte à loin, très loin, et vient aussi de très loin. C'est avec l'évangélisation de l'Armorique que ce nom est sûrement arrivé, car Salin, ou Salahun, n'est rien d'autre que l'adaptation bretonne du prénom Salomon, Salomon, fils de David, roi d'Israël. Donc, un nom de famille biblique aujourd'hui, Salomon, devenu Salahun en breton, mais aussi Salou ou encore Salik. C'est la même origine pour ces noms de famille. Salin ou Salomon, si vous voulez, fut d'ailleurs le nom d'un autre roi, mais de Bretagne, cette fois-ci au 9e siècle. Donc, un nom de famille plus que royal. Les Salins pourront à l'avenir se vanter d'avoir un nom de famille prestigieux. Je vous dis à demain, même heure, même radio, en Mans. Ici Evel Just, Canemarquois.
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6: L'Élastique à musique, une association fondée en 1980 qui propose des ateliers et des cours de musique pour tous les niveaux au Mans. L'association vient de faire sa rentrée et bonne nouvelle, il est encore possible de s'y inscrire. Mais comment ça fonctionne? Quels instruments peut-on essayer? Bougez pas, j'ai testé pour vous l'Élastique à musique. Et direction le 14 rue du Père Mersenne, devant un bâtiment blanc et vitré. Comme indice, un panneau avec une grande note de musique, il y est écrit l'Élastique à musique. J'ouvre la porte et rentre à l'intérieur.
7: Bonjour, bienvenue
8: à l'Élastique à musique.
6: Pour m'y accueillir, Nathalie, directrice des lieux, Florence, coordinatrice pédagogique, et Gabriel, professeur de piano et de MAO, musique assistée par ordinateur, des instruments qui figurent parmi la liste des nombreux autres proposés.
8: Oui, il y a une grande variété. On a des cours assez classiques, piano, guitare, basse, batterie, violon, trombone, saxophone, trompette.
6: Et bien d'autres. Cette diversité, c'est une grande force parce que l'équipe pédagogique met en place des projets communs entre tous les élèves. Il y a même des ateliers pour le chant, si vous voulez devenir la prochaine Céline Dion. Au total, 15 professeurs pour des cours, soit particuliers, soit collectifs.
8: Oui, donc l'idée quand on fait de la musique, c'est de ne pas s'enfermer tout seul avec soi-même ou qu'avec son professeur, c'est de pouvoir échanger avec d'autres personnes.
6: Et donc une vie associative dans laquelle s'impliquer, avec des différences de niveau, bien sûr, mais qui sont aussi une manière enrichissante d'apprendre. Surtout que Gabriel et les différents professeurs font les choses petit à petit.
9: Donc le premier cours, c'est une rencontre, on fait le point sur le niveau. Généralement, je demande toujours de jouer un petit quelque chose pour ceux qui ont déjà un petit bagage, ça me permet un peu de situer là où l'élève en est.
6: Alors nous aussi testons notre niveau. On démarre avec le piano. Bon, ok, je rigole. Ça, c'était plutôt Gabriel. Voici la réalité. Deuxième étape, la batterie. C'est pas mieux. Alors le troisième test, le plus dur, la trompette. Ou Désolé pour vos oreilles, clairement il va falloir que je m'inscrive parce que c'est la catastrophe. D'ailleurs, grande nouveauté plutôt pratique pour vos enfants de 7 à 10 ans. Il y a la mise en place d'un atelier découverte pour venir justement tester les instruments. Les enfants sont répartis en 3 groupes, échangent à chaque trimestre. Le premier groupe, piano-voix, le deuxième, batterie-percussion MAO, et le troisième, les cordes, guitare ou encore violon. Ça leur permet de choisir plus facilement l'année suivante et ça évite aux parents d'acheter un instrument pour rien. Ça, c'est plutôt pas mal parce que ça représente malgré tout un budget. L'élastique à musique, c'est testé et approuvé par Issimène.
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10: Mon linge pue. J'ai beau le laver, mais quand je le sors, il sent mauvais. J'ai changé de lessive, mais rien n'y fait. Les fringues, les serviettes, les draps, tout pareil. Alors, c'est apparemment lavé, c'est propre. Ça dégage une odeur de renfermé dans ce mouchlit de l'humidité, de moisi. Alors, j'ai demandé à ma maman le pourquoi du comment. Elle m'a demandé de me raconter comment je faisais. Bah, moi, je fais tourner la machine la nuit pour profiter de l'électricité moins chère. Et comme j'ai pas le temps le matin, je sors le linge en rentrant chez moi le soir. Et ben voilà, je vous raconte pas ce qu'elle m'a mis. Laisser le linge dans le tambour, même une heure de trop, ça favorise la stagnation de l'humidité et la prolifération des mauvaises odeurs. Alors en hiver, c'est vrai, hein, c'est tentant de remettre à plus tard la sortie du linge, surtout là, aujourd'hui, il y a du vent, il pleut, mais la chaleur résiduelle, associée à une ventilation quasi nulle, eh ben ça transforme le tambour fermé en serre à bactéries. Même le synthétique qui sèche plus vite, ça n'y échappe pas. Alors dès la fin du cycle, chez moi, il me joue la truite de Schubert, eh ben il faut sortir les textiles immédiatement, les secouer énergiquement pour les détasser, c'est comme ça qu'on dit, et les installer sur l'étendoir en les espaçant au maximum. L'aération du linge, ça empêche la prolifération des bactéries et c'est ça qui donne ces mauvaises odeurs. Eh ben merci ma maman.
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1: Et le cocktail américain, c'est quoi?
2: C'est un cocktail grillé avec une sauce américaine, tomate, échalote, une pointe de cognac, du vin blanc. C'est un peu relevé.
3: Un déca,
4: pâté, jambon, c'est une oreillette, gruyère, chantal, rosé, jambon de pays.
5: Eh ben, tout ça, ça va aller dans la blanquette.
2: Bon appétit.
6: Rien n'est meilleur qu'un bon steak frites. Rien n'est meilleur qu'un bon.
7: Moustache et les gros minets, emportés par un swing follement sympathique, chantaient « Rien n'est meilleur qu'un bon steak frites ». Un plat de bistrot qui fait l'unanimité, à condition d'un bon faux filet ou onglet de chez le boucher et des frites maison. Beaucoup trop de restaurants succombent à la facilité de la frite surgelée, ultra transformée, amidon modifié, fibre de pois, sucre, souvent trop molle, trop grasse et trop salée.
8: On va manger des frites.
9: Oh oui, des frites.
6: Des frites.
7: Non, la frite, la vraie, celle de la femme et de l'homme moderne, est confectionnée uniquement de pommes de terre qu'on épluche, Binge, Mona Lisa ou Rosabelle, qu'on plonge en double cuisson dans un bain d'huile de tournesol, colza ou graisse de bœuf pour les puristes. Un peu de sel et basta.
10: Comme ça, la maison, avec mon papa et ma maman, quand ça nous prend, on s'éclate à la frite. Oh oui, des frites, des frites.
7: Dernièrement, le journal Libération a eu la bonne idée de faire un tour opérateur de la meilleure frite à Paris.
10: Je suis un drogué, je me drogue à la frite.
7: Côté street food, deux adresses pour les junkies de la pomme de terre, un néo-kebab chez Mehmet, rue Ramey dans le 18e arrondissement et Patate dans le 6e rue Saint-André-des-Arts. Une échoppe, sa vitrine et une barricade de grosses pommes de terre, cornet de frites à 4 euros.
11: Coupez-les en fines lamelles, plongez-les dans l'huile bouillante, salez-les et vous aurez des frites. Ni Dieu, ni maître, mais des frites, bordel.
7: Autre pépite, Chantefable, 93 avenue Gambetta, du très gourmand Tom Lefebvre. Il propose des frites croustillantes qui brillent dans les miroirs de cette belle vieille brasserie 1910 avec une entrecôte de compétition et une carafe de Saint-Joseph. On n'est pas loin du paradis. Dans le peloton de tête également, les frites du Cornichon, un néo-café populaire, 2 rue des Goncourt dans le 11e arrondissement. 8 euros le cornet au comptoir avec une pinte de bière Jupiler et tout va bien. Le Paul Chen des Frères Dufour, rue du Cherche-Midi, contrairement à leur nom, pas de frites au four, mais de l'inattaquable bien doré.
12: Mais maintenant on en a une friteuse sans odeur, Seb.
7: Enfin, dans l'esprit des baraques à frites des ch'tis de Roubaix ou de Tourcoing, à Vitry-sur-Seine, dans le Val-de-Marne, place Robespierre, près de la mairie, cornet de frites à 3,50€, préparé avec amour et surtout avec de la graisse de bœuf.
10: Je ne peux pas me passer de frites, c'est plus fort que moi, ça me rend fou.
7: Les tops du journal Libération, les meilleures frites de Paris à consulter sur Internet. Toutes affaires cessantes, stop au quinoa, boulgour et autres usurpatrices de patates douces qui n'a strictement rien à voir avec le tubercule de Monsieur Parmentier. Paris la frite, Paris cornet, Paris l'enfance.

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1: Alicia pour le monde, et oui, notre expression du jour, est-ce ou est-ce entre Gallia et Rabastens en français? Bon, c'est assez simple à comprendre.
2: Oui, mais moi j'ai compris,
1: ben oui,
2: être entre Gallac et Rabastens.
1: Voilà, cette expression, vous pouvez l'utiliser quand une personne a abusé d'un peu trop de vin, des billes, loubis. Qui, mais je dis le vin, mais ça peut être quelque chose d'autre, notre alcool. Dilentabé, qui sera à quelle personne entre Gallia et Rabastens.
2: Ouais, alors toujours avec modération, on est d'accord, mais c'est quand quelqu'un est un petit peu peut-être, voire beaucoup pompette.
1: Eh oh, vous m'avez entendu, ça. Vous avez compris. Ouais. Bon, le mec qui buffait pas, il a le coup test. Il vaut mieux que cette personne ne souffle pas dans le ballon. À qui ouais. Pour revenir à l'expression, il y a à bistou de nage, 20 km entre Gallac et Rabastens. Donc ça fait 20 km environ. La route est un peu sinueuse entre Gallac et Rabastens. Et surtout, elle longe le vignoble gaillacois, d'où l'origine de l'expression est entre Gallac et Rabastens. Ouais,
2: Jaro, il y a d'autres expressions dans le même style?
1: Ben, nous cita Gascou, qu'est-ce qu'on disait, per exemple, qu'a cargat à Madira. Littéralement, il a chargé à Madiran. Le vignoble de Madiran se situe en Gascogne, aux confins des départements du Gers, des Hautes-Pyrénées et des Pyrénées-Atlantiques. Ah ouais, ou abé cargat à Madira, littéralement, donc avoir chargé à Madiran, c'est être ivre, tout comme être, Estez beouet et beouet du verbe beouet, beouet qui veut dire boire en occitan gascon.
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1: Direction la Vendée à Beauvoir-sur-Mer. Je suis très heureux de vous emmener à la rencontre d'Anne-Marie. C'est une maraîchine très attachée à la Vendée et à la transmission de ses traditions.
2: J'y suis née et toute ma jeunesse est donc passée là-bas. C'était difficile. Mon père est décédé à 36 ans. Donc on était trois enfants, on est restés tout seuls tous les trois avec notre maman, avec une vache pour vivre, et puis ben, un petit jardin. Et puis quand il n'y avait pas trop à manger, ma maman allait pêcher les grenouilles et les anguilles dans les fossés. C'est vraiment mes racines, le marais, hein. J'y suis accro.
1: Vous êtes une vraie maraîchine ?
2: Ah oui, je suis une maraîchine à 100%. Hein.
1: Elle représente quoi la Vendée pour vous, Anne-Marie ?
2: C'est mon pays, c'est quelque chose qui m'est vraiment cher au cœur. Le marais, je peux pas m'en passer, mais dans le marais, il y a aussi la mer chez nous. Ouais. Et ça, c'est pareil, on a besoin de ça, nous. Je vais voir la mer, et je me promène dans le marais.
1: Pourquoi ça vous apporte quoi, vous ?
2: Une détente, et j'ai un livre particulier aussi.
1: Ah.
2: C'est mon moment zen, moi.
1: Et c'est quoi ce livre que vous emmenez ? Ah, faut pas le dire.
2: C'est
1: votre petit jardin secret.
2: Oui, c'est mon petit jardin secret.
1: Alors, on le laissera dans son petit jardin secret.
2: Et puis, c'est pour ça aussi que je fais du folklore. Il nous faudrait des jeunes, mais les jeunes, maintenant, c'est compliqué. On en a dans le groupe, hein. On en a 5 et qui sont mordus, mais pour combien de temps? Parce qu'ils sont jeunes encore.
1: Alors, qu'est-ce qu'on peut faire pour remédier à ça?
2: Ben, on sait pas trop. Bon, maintenant, il y a beaucoup de balles folk et de choses comme ça.
1: Et pourtant, ces fêtes-là ont un succès assez populaire. Parce qu'on va penser à Chaland autrefois.
2: Oui, à Chaland autrefois. Et ouais. Maintenant, ce qu'on fait beaucoup moins, ce sont des kermesses, par exemple. Moi, j'adore les gens, j'adore connaître des gens parce qu'ils m'apporteront quelque chose.
1: C'est essentiel pour vous.
2: Oui.
1: C'est même limite vitale.
2: C'est limite vitale, oui. Après, ben, j'ai fait 10 ans pour la RSB, là. La RSB qui est l'association des retraités sportifs de Beauvoir. Moi, les associations, c'est aussi apporter aux gens des choses, leur faire plaisir d'abord dans ce qu'on leur propose. J'espère vraiment que beaucoup de gens pourront se lancer dans les jeunes, il faut vraiment, mais je comprends bien qu'actuellement la vie est difficile. Les gens de 35 ans maintenant, ils sont tellement pris par autre chose que c'est compliqué.
1: Alors on revient en arrière, vous avez 18 ans, vous vous mariez, Anne-Marie, vous diriez quoi à cette jeune fille ?
2: Je dirais qu'il faut dans l'avenir, à 18 ans on est jeune, qu'il faut penser à pas rester seul dans son coin.
1: On va dire Anne-Marie ce matin que vos petits-enfants nous écoutent là, à la radio. Oui. Vous voulez leur dire quoi pour conclure ?
2: Je vais leur dire, essayez de faire un peu comme mamie. Essayez de donner, de partager, d'apprendre, de vouloir connaître... Voilà, plein de choses comme ça.
1: Anne-Marie, la passion de la Vendée, la générosité, la joie de vivre et l'amour des gens.
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4: La politique et l'amour ne font pas bon ménage. Dans cette nouvelle histoire, on plonge dans le quotidien du premier président du Parlement de Bourgogne. Voici la légende de Giroux le Fou et Marie Baillet. Extrait de votre ouvrage, Sandra Amani, Amour et passion d'antan en pays bourguignon, aux éditions de l'Escargot Savant. Bonjour Sandra.
5: Bonjour Charlotte.
4: Nous voici en l'an de grâce 1634, sous le règne de Louis XIII. Pierre Giroux vit à Dijon et aime beaucoup les femmes.
5: Notre président a 30 ans. Il est marié à une femme de la haute société, Mademoiselle Legout de la Berchère. C'est grâce à son épouse que Pierre a si bien réussi en politique. Même s'il ne l'aime pas, pour sa carrière, il ne peut pas s'en séparer. Après plusieurs aventures sans lendemain avec des prostituées beaunoises, Pierre Giroux tombe éperdument amoureux de la femme de son cousin, Marie Baillet. Et cet amour est réciproque.
6: Grand Dieu, dire que cette femme n'est même pas jolie. Pourquoi l'amour est-il si capricieux ?
5: Quelques mois après leur coup de foudre, les amoureux ont de plus en plus de mal à dissimuler leur relation extra-conjugale. Lors des réceptions, ils s'isolent dans les petits salons où ils échangent des baisers passionnés. Ils ne peuvent plus se passer l'un de l'autre. Un soir, après une étreinte fugace dans un placard, Pierre n'en peut plus.
6: « Si seulement nos deux minables conjoints étaient morts, ma tendre Marie, nous pourrions alors arrêter de nous cacher. Je te fais la promesse qu'on sera un jour réunis. Je vais d'abord m'occuper de mon cousin. »
5: Aussitôt, Giroux dépêche Denis Carteau, l'un de ses fidèles amis, et lui demande, moyennant 20 pistoles, d'éliminer l'encombrant cousin Baillet dans les bois du Val-Suzon. La première tentative échoue, tout comme la deuxième dans la forêt de Bressay-sur-Tille. Le président est furieux.
6: « Bande d'incapables ! Il va donc falloir que je me débarrasse moi-même de cette vermine ! Mais en attendant le bon moment, occupons-nous de l'autre idiote. Je ne peux plus supporter sa présence chez moi. Je la déteste. »
5: Justement, l'occasion est belle. Madame Giroux ne se sent pas très bien ces derniers temps. Elle se plaint de la tête, du ventre, elle vomit sans cesse. Pierre fait donc appel au docteur Rodeau. Le fameux praticien s'installe chez les Giroux pour suivre au plus près l'évolution de la santé de madame. Nuit et jour, le médecin reste au chevet de sa patiente. Il lui donne des potions, non pour guérir son mal, mais pour la faire mourir à petit feu. 10 jours plus tard, l'épouse décède d'une maladie incurable, impossible à combattre. Le docteur Rodeau sera grassement rémunéré.
6: Maintenant, c'est au tour de l'autre imbécile.
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7: Jusqu'où iriez-vous par amour ? En septembre 1638, Pierre Giroux, le premier président du Parlement de Bourgogne, devient complètement fou. Vous écoutez l'histoire de Sandra Amani, extraite de l'ouvrage « Amour et passion d'antan en pays bourguignon » aux éditions de l'Escargot Savant. Pierre Giroux et la femme de son cousin, Marie Baillet, sont amants. Après avoir éliminé sa propre épouse en l'empoisonnant, un dernier obstacle se dresse devant ce couple sordide.
5: Ce soir de septembre 1638, le cousin Baillet se rend gaiement chez Pierre Giroux. Il est en compagnie de sa femme, Marie.
6: Mon cher cousin, quel plaisir de vous recevoir. Prenez donc place à cette table, juste à l'endroit où s'asseyait ma tendre épouse. Oh, elle me manque terriblement, vous savez. Un peu de compagnie sera salutaire pour moi. La solitude où m'a plongé sa mort me désole.
5: Le vin coule à flot, et surtout dans le verre du cousin. Bientôt complètement ivre, le cousin Baillet perd la raison. Pierre rit avec lui mais ne boit pas. Marie tremble à mesure que s'écoule le repas. Elle est déjà prise de remords. Lorsque Baillet s'apprête à prendre congé, Giroux s'empare d'un immense couteau à viande. Le cousin, complètement saoul, ne réagit même pas. Quand le couteau le frappe en plein cœur, Baillet pousse un cri horrible! Un cri de bête qu'on éventre. Il meurt estomaqué. Le cousin Baillet, après une soirée forte arrosée, aurait perdu la tête et a mystérieusement disparu. Les jours suivants, Giroux s'assure que personne ne le dénoncera. Il commence par éliminer ses complices. On n'est jamais trop prudent. 12 personnes sont ainsi victimes de la folie du tueur.
6: Mince, j'ai oublié l'avocat. Humbert doit mourir, sinon il ira clamer au juge que je l'ai consulté sur des questions d'héritage.
5: 2 années passent. Les corps des victimes, bien dissimulés, ne sont jamais retrouvés. Les deux amants restent discrets et continuent de se voir en secret pour ne pas éveiller les soupçons. Mais la vieille mère du cousin Baillet ne peut croire en la disparition de son fils si talentueux. Sa belle-fille, Marie, lui suggère de porter plainte contre X sur les conseils du diabolique Pierre Giroux. Les premiers à être interrogés sont les domestiques du président. Ils cèdent après des nuits de torture et avoue l'impensable. Le corps de Baillet a été mis dans un sac et caché dans un hôtel particulier de Dijon. Le 6 mai 1643, Pierre Giroux est enfermé dans les cellules du château de Dijon. Le tribunal ne tarde pas à donner son verdict.
8: Qu'on lui coupe la tête !
5: Marie, qui a quitté la ville de Dijon avant la mise à mort de son amant, est arrêtée quelques temps plus tard et condamnée à mort. Un ami du roi sauve sa tête et obtient l'annulation de la condamnation. Marie peut alors se remarier.
7: En espérant que sa prochaine union sera moins mortelle.

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1: Avaler des légumes aux ados, c'est souvent mission impossible.
2: Parce que c'est pas bon.
1: Et si en plus les légumes sont moches, bah là c'est carrément la guerre.
3: Oh, toi, file dans ta chambre, avec ça saute. Dépêche-toi, allez, housse.
1: Carottes tordues, navets craquelés, patates trop grosses ou trop petites, difficile de leur faire avaler tout ce qui sort des standards parfaits des supermarchés.
4: Non, j'ai pas faim.
1: Du coup, les légumes moches finissent à la poubelle. Pourtant, ces légumes-là ont autant de goût, voire plus de caractère. Mais non, ils ne rentrent pas dans le moule. Comme dans la vie, ce qui n'est pas dans la norme est souvent mal perçu. Et dans l'alimentation, bah, carrément jeté.
5: Je me rappelle dans le temps que, quand j'étais petite, qu'on ne gaspillait rien.
1: Au lycée d'Avier à Joigny, on a décidé de casser les codes et de ne rien gaspiller avec une soupe un peu spéciale.
6: Tiens, ça c'est de la soupe au chou.
1: Alors, elle n'est pas forcément au chou, mais tous les mercredis, entre 10h-10 et 10h10, c'est l'effervescence dans la cafétéria. Des centaines d'ados, des cuillères qui s'agitent, des verres de soupe qui disparaissent en un clin d'œil, 150 portions englouties avec le sourire. Le secret ? Une soupe préparée avec des légumes moches. C'est tellement bon. Bah oui, des carottes difformes, des pommes de terre irrégulières, transformées en un délice réconfortant.
7: Avant, j'étais moche. Ma vie était un enfer.
1: Et puis l'équipe choc de l'association Lycévasion, née en 2025, est arrivée et elle a tout changé. Avec cette idée choc, et si on montrait que moche ne veut pas dire mauvais ? Et ça marche, les élèves adorent, tout se passe comme sur des roulettes au lycée Louis Davier. Voilà un geste d'éducation de bon goût, doublé d'un geste solidaire et anti-gaspi, qui met dans le mille. Du coup, j'ai envie de m'y mettre aussi. Allez, sauvons les légumes moches !

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1: Une main dans le pop-corn, le ticket dans l'autre, vous entrez dans l'une des salles du Sénéchal. Mais avant d'être le cinéma de Guéret, c'était quoi ?
2: Daniel Domecq, je suis passionné de cinéma. À l'origine, c'était un bâtiment qui était en déshérence depuis un certain nombre d'années et qui était une école. C'était l'école Jean de Sessac, un grand bâtiment qui n'avait plus de fonction et dont il a été décidé de le transformer en cinéma à la demande d'un groupe qui s'appelait le groupe Raymond, qui est plus connu aujourd'hui sous le nom du CGR. Donc il y a des salles un petit peu partout en France. Et c'est donc cette société-là qui a réalisé les travaux avant 1983, puisque le Sénéchal sur cet endroit ouvre fin décembre 1983. À Guéret, on a du cinéma depuis 1897, première séance, 23 mai 1897.

0: et le propriétaire qui a acheté tout ça en 1919 en a fait un cinéma, un grand cinéma de 350 places avec balcon qui va fonctionner de 1919 à 1934. Si on a beaucoup d'autres façons de regarder des films, ce qui est tout à fait louable et respectable, je crois vraiment que la dimension lieu de rencontre et de convivialité et la qualité surtout des images projetées et du son que l'on entend sont à mes yeux irremplaçables.
1: Bonjour.
2: Guillaume, je suis directeur du cinéma Le Sénéchal. J'ai grandi avec ce cinéma dès mes 7 ou 8 ans, on va dire.
1: Qu'est-ce que ça fait maintenant d'en être le directeur ?
2: Waouh ! Un choc ! Non, ça fait bizarre et en même temps, il y a une sorte de logique quelque part.
1: Si vous pouviez dire quelque chose au Guillaume qui a 7 ans ?
2: Je pourrais lui dire, tu vas voir, il va y avoir plein de nouvelles choses excitantes dans le cinéma et plein de choses auxquelles tu ne pensais pas encore qui vont arriver et qui vont émerveiller tout le monde.
1: Maintenant, vous pourrez plus vous faire de films sur ce qu'était le Sénéchal avant. C'était une école.
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4: Les petits bonheurs, généralement, ce sont des sourires qui se récoltent tous les jours au hasard des rencontres. Il suffit d'un micro ici, de ne surtout pas prendre de rendez-vous et de ne pas se présenter. Ça marche très bien à Megève, par exemple. Nous sommes donc en Haute-Savoie, sur les hauteurs de Megève, au Mont d'Arbois, pendant que des chevaux sont en train de monter dans une bétaillère.
5: Bonjour.
4: Matin de bonheur, venez vous occuper des bêtes.
5: C'est ça, on vient les mettre au chaud, ouais.
4: Ah, c'est-à-dire que là, ils quittent la montagne ?
5: Ouais, ce coup-ci, ouais, c'est bon. Ce coup-ci, on va les ramener, on va les mettre en pension pour cet hiver, ouais. Ils ont passé tout l'été en montagne, donc ce coup-ci, ça y est. Ils vont aller se mettre au chaud pour l'hiver.
4: Ah oui, ils font toute la saison, hein, ici ?
5: Ouais, ceux-là, ils font toute la saison ici. Il y en a qui sont là pour la monte, il y en a qui sont là pour l'attelage, et puis vu que nous, on est élevage, il y en a, ils sont juste là pour grandir.
4: Vous, c'est pas juste un loisir, c'est votre métier ?
5: Ouais, moi, c'est mon métier, ouais. Je suis cocher palefrenier. Ouais.
4: Quand vous dites pour l'attelage, c'est les calèches qu'on peut voir à Megève, par exemple ?
5: Exactement, c'est ça.
4: Donc, les chevaux, quand ils sont pas attelés, on les voit ici, sur les hauteurs de Megève ?
5: Ouais, c'est ça. Nous, on en a à l'Alpette, comme là en face, en haut de la côte 2000. On en a aussi au Mont d'Arbois, là, juste derrière. Et puis, après, au fur et à mesure de la saison, on les fait descendre petit à petit. Puis là, ils atteignent leur point le plus bas sur Megève. Puis après, on les change de département. Et puis voilà.
4: Donc là, ils montent dans le bus.
5: C'est ça, ouais. Ils montent dans le bus. Là, je vais en mettre 4. Là, après, j'ai mon patron qui va arriver. Il va prendre le reste. Et puis après, on va prendre un camion et une remorque. Puis on y charge tout dedans. Puis lui, il part cet après-midi.
4: Et là, ils partent où, hein, en résidence d'hiver ?
5: Ils partent dans l'Allier, ceux-là. Ils partent dans l'Allier. Ils ont des gros champs de plusieurs hectares où c'est qu'ils ont du foin, des abris pour eux, de l'eau à volonté. Puis voilà.
4: L'Allier, donc en Auvergne, si je ne m'abuse, il fait pas beaucoup plus chaud qu'ici l'hiver.
5: Non, il fait pas beaucoup plus chaud. Mais par contre, ils auront plus d'herbe qu'ici, on va dire. Ils auront moins de neige, ils auront un peu plus de foin, un peu plus d'eau. Parce que nous, ici, c'est qu'on est tout de suite dans la neige. Et puis nous, on n'a pas assez de foin pour tous les nourrir l'hiver. Donc on préfère les mettre en pension. C'est beaucoup plus agréable pour eux. Puis pour nous, l'hiver, on a déjà bien assez de boulot comme ça. Donc au moins, ils sont un peu tranquilles aussi de leur côté.
4: Alors justement, vous faites quoi l'hiver si vous avez plus de chevaux ?
5: Alors c'est pas qu'on en a plus, c'est qu'on en a moins. Toute la partie élevage en fait part tout en pension et en fait l'hiver nous on fait énormément de calèches sur Megève. On a des grosses calèches qui montent jusqu'à 12 personnes. C'est qu'on fait les fondus en calèche en soirée ou midi et on fait juste des balades en calèche.
4: Bon, vous j'imagine que le cheval c'est une passion, on fait pas ce métier là par hasard.
5: Mon grand-père était déjà éleveur de chevaux. Là maintenant je bosse chez un ami de mon grand-père. Puis voilà, après on fait ça par passion. De toute façon c'est pas par l'argent qu'on va le faire, hein, comme dans tout métier agricole.
4: Même à Megève.
5: Même à Megève, l'agricole, ça reste l'agricole, à Megève ou pas.
4: Je peux vous demander votre prénom ?
5: Moi, c'est Mathieu, moi.
4: Et c'est quoi le dernier petit bonheur de Mathieu, s'il vous plaît ?
5: Mon dernier petit bonheur, c'est d'avoir fait un galop sur les crêtes de la côte 2000 en plein été avec le soleil couchant. Et ça, je pense que je m'en souviendrai jusqu'à ma mort.
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4: 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Ah, je suis trop fier de mon jingle, j'en suis fier. Je l'assume, j'en suis fier. Comment ça va les gens sur Ici Picardie ? C'est la Camini Minute, votre chronique de la joie et de la bonne humeur. Écoutez-moi, ça va, sauf que je suis encore un petit peu ému, parce que comme beaucoup de Français, j'ai vu le biopic sur la vie de Philippe Nicolic des To Be Free partir un jour. Sans retour, c'était émouvant. Il paraît que Caris, le rappeur, l'a vu et il a pleuré. C'est pas vrai. Je précise que c'est pas vrai parce que j'aime mon nez. Ok, je veux le garder. Les années 90, nous, on a connu les grandes manias les plus...

0: Bell Mania, Michael Jackson Mania, Club Dorothée Mania, Patrick Bruel Mania, et vous, vous avez quoi? La Chikungunya Mania. Voilà, c'est Chikungunya, c'est nul, nul. Nous, on a connu des manias de ouf, on a connu les boys bands, et au final, les To Be Free, qu'est-ce qu'ils faisaient? Ils faisaient un peu de la dance et de la techno. Vous connaissez cette musique? La musique avec des textes extraordinaires, dignes de Baudelaire, de Balzac et de Molière. Il y a un Américain, il est arrivé, il a dit... I like to move it, move it. I like to move it, move it. I like to move it, move it. You like to move it. I like to move it, move it. I like to move it, move it. Ça, c'est même pas un refrain. C'est un mantra, les gars. Extraordinaire. Les Allemands, ils ont vu ça, ils ont dit, OK, nous aussi, on va s'y mettre. Eins, weins, Polizei. Drei, vier, Grenadier. Fünf, sechs, Sattekirk. Sittenach, Gutenacht. Je suis pas très fort en allemand, j'ai fait ce que j'ai pu. Mais on sentait le niveau du texte. Il y a un mec qui avait écouté ça, il a dit, OK, d'accord, vous voulez jouer ça? Tout ta, tout ta, tout ta ta. Tout ta, tout ta, tout ta ta. Lui, on pensait qu'il avait fini le game. Mais non, après, les mecs qui se sont dit, nous, on fait plus de mots, on fait juste des sons. Pi, pa, pa, palopo. Pa, pa, palopo. Pi, pa, pa, palopo. Même les chanteurs, ils comprenaient même plus ce qu'ils disaient. I'm a scat man. Vous allez pas me faire croire que le mec, il comprenait ce qu'il disait. Voilà, c'était ça les années 90. De la créativité, des chansons à texte. Mais bon, toutes les bonnes choses ont une fin. Les années 90, elles sont parties. Un jour, sans retour, effacées. Votre amour, sans se retourner. Excusez-moi, je suis encore ému par le téléfilm sur Philippe Nicolique.
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1: On est dans l'ouest de l'Eure, grosso modo entre Bernay au sud et Pont-Audemer au nord. Le Lieuvin, c'est un petit bout de région dans la région. Aujourd'hui, je m'arrête à Saint-Benoît-des-Ombres chez mon copain Steve. Me voilà garé dans le jardin de Steve.
2: Eh, je crois que le décor est planté là.
3: Salut Fred.
2: Ah ouais. C'est magnifique.
3: Ouais.
2: Toi, dans ton jardin, t'as pas planté des arbres. Hein.
3: Bah non, ils étaient déjà là. Hein.
2: T'as planté d'autres trucs. Hein.
3: Tu sais, le terrain commence là-bas où t'es arrivé là.
1: Et dès l'entrée, le décor est planté.
3: À partir de là, il y a des sculptures.
2: Alors toi, comme t'aimes bien les musées, bah t'en as fait un chez toi dans ton jardin quoi.
3: Voilà. Ouais. C'est pas un musée figé ça.
1: C'est-à-dire.
3: Par exemple, aujourd'hui, t'es venu chez moi.
1: Ouais.
3: Quand tu vas rentrer.
1: Ouais.
3: Tu pourras dire, je suis venu visiter le musée de Steve.
1: Ah bon?
3: Ah non. Tu pourras dire, j'ai vu ce que j'ai vu aujourd'hui. Parce que si tu reviens dans un moment, c'est plus le même musée que tu vas voir.
1: Dans son jardin, Steve a planté des dizaines de sculptures en bois.
2: C'est toi qui as fait tout ça, là?
3: Ben oui, Fred.
1: Ben oui, c'est lui.
3: Ben oui, c'est moi.
2: Ça fait quoi, 2 hectares ici, je crois?
3: Ouais, 1,5 hectare, ça va jusque là-bas, jusqu'aux chevaux, là-bas. Tu vois les chevaux au bout, ouais. Là-bas?
2: C'est des sculptures en bois?
3: Bah ouais, tout est en bois là.
2: Que tu fais à la tronçonneuse?
3: Tronçonneuse, disqueuse, ciseaux à bois.
2: Tu dégrossis à la tronçonneuse quoi?
3: Tu dégrossis à la tronçonneuse.
1: Il sculpte des bestioles, Steve.
3: Tu vois, regarde tous ces bestioles par terre là.
2: Il y a des crocodiles par terre.
3: Voilà, moi j'ai pas de chien moi, c'est ça mes chiens. Les gens me disent t'as pas de chien chez toi? Bah regarde les gueules, tu vois là, c'est eux qui gardent la cour.
2: Tu fais que des animaux en fait?
3: T'as remarqué ça direct hein?
1: Non mais quel sens de l'observation?
2: T'as toujours vécu de la sculpture?
3: Ouais, j'ai toujours su fils de sculpteur.
2: Il était en Normandie ton père?
3: Non Fred, moi je suis né à l'île Maurice, j'ai vécu là-bas, je suis arrivé ici en France, j'avais 40 ans.
1: Il y a 25 ans.
3: Donc j'ai grandi dans l'atelier de mon père, si tu veux.
1: Et pourquoi il a quitté l'île Maurice?
3: Bah parce que j'ai rencontré ma femme.
2: Bibi.
3: Ouais.
1: Le petit nom qu'il donne à sa femme.
3: Leila, il s'appelle.
1: Leila.
3: Ouais, Leila.
2: Comme la chanson de
1: Clapton.
2: Eric Clapton. Leila.
1: Je suppose qu'il y retourne pas souvent à l'île Maurice.
3: Si, j'y vais, moi, de temps en temps. J'y vais, je t'ai dit, mais c'est pas à côté l'île Maurice. T'as déjà été?
2: Bah non.
3: Non.
2: J'attends que tu m'invites.
3: Ben, moi, c'est maintenant, c'est ici chez moi, Fred.
1: Et si on en revenait aux sculptures?
2: Comment tu en vis alors? T'as des commandes, des gens qui te passent commandes sur tes sculptures
3: et... Oui, j'en ai un peu de commandes. Sinon, comment je vis? Tu sais, nous, on fait des ateliers. Parce que, tu sais, à mon âge, il est temps de.
1: De transmettre.
3: T'as trouvé le mot.
1: J'ai trouvé le premier.
3: T'as trouvé le mot. Avant moi, de transmettre les connaissances, tout ce que j'ai appris. Mon père m'a appris pour que je transmette. C'est ce qu'il m'a dit. Si tu transmets pas, ça sert à rien que tu apprennes.
1: Totalement d'accord.
3: Et je trouve ça très bien, moi.
1: Pourquoi?
3: Parce qu'il y a un plaisir à apprendre et connaître. Et il y a aussi un autre plaisir qui est peut-être plus grand.
1: Je pense savoir de quoi il parle.
3: De transmettre.
1: Transmettre.
3: Parce que quand tu vois quelqu'un qui fait ce que tu l'as appris, qui réalise ça devant toi, c'est un plaisir que tu ressens.
1: On passe le flambeau.
3: Ouais, c'est notre rôle. Hein.
1: Transmettre.
3: On est éphémère ici, nous. On est deux passages, comme on dit.
1: Steve sculpte les fruits et légumes, le bois, la glace et le sable.
3: Tout ça, quoi.
1: Je vous mets les infos et les photos sur l'appli.
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4: À la menuiserie Pelé, fondée en 1926, elle est située à Montenay, le long de la route Laval-Ernay. Quand on arrive sur place dans le hall d'entrée, on passe d'ailleurs devant une machine qui, elle aussi, a 100 ans. Elle était utilisée au début de l'entreprise. Et je rejoins Laurent Pelé, le directeur. Il représente la 3e génération de la famille. Et dans son bureau, justement, il y a quelques portraits de famille.
5: Là, vous êtes devant les photos de mon grand-père et de mon père qui sont dans l'atelier à Montenay, derrière l'église, ce qui est l'origine de l'entreprise.
4: Oui, parce qu'évidemment, elle a changé d'endroit, même si on est toujours à Montenay, mais vous avez déménagé il y a combien de temps?
5: Il y a un peu plus de 20 ans, c'était janvier 2005.
4: On va s'avancer, Laurent, on va quitter votre bureau. Alors, je vois qu'il y a l'atelier sur la droite, mais là, d'abord, on est dans une autre pièce.
5: Donc là, vous êtes au bureau d'études, où vous avez 3 personnes qui y travaillent, où on prépare tout ce qui va être fabriqué en atelier.
4: Alors justement, vous intervenez sur quel type de chantier tout au long de l'année?
5: Donc nous avons gardé les particuliers qui représentent à peu près 20% de notre chiffre d'affaires. Et autrement, nous travaillons aussi sur des chantiers publics et des marchés privés.
4: Parmi les très gros chantiers réalisés par l'entreprise Pelé, on peut citer la conception et la pose de toutes les menuiseries du 40, le conservatoire de Laval. En ce moment, Pelé travaille sur la future médiathèque de Lassay-les-Châteaux. Et une grosse partie du boulot s'effectue dans l'atelier.
5: On va aller vers l'atelier, il y aura un petit peu de bruit.
4: Il y a combien de personnes d'ailleurs qui travaillent chez vous maintenant, Laurent Pelé ?
5: On est plus de 30 aujourd'hui, compris des alternants, des jeunes en formation, du CAP jusqu'à la licence.
4: J'adore parce que, alors évidemment on entend le bruit des machines, mais il y a cette odeur du bois qui en fait est assez agréable d'ailleurs.
5: Ah oui, on a la chance d'avoir vraiment un très beau métier. On travaille le bois, c'est une matière très noble, donc toutes les essences du chêne, du hêtre, du châtaignier, du frêne.
4: Je vois plein de machines, il y en a une à ma droite, il y en a une à ma gauche qui est assez impressionnante. Qu'est-ce qu'elle fait là, la machine qui est sur notre gauche et on s'en rapproche?
5: Donc ça c'est un centre d'usinage numérique qui nous permet d'usiner un peu tout ce qui peut être fait en menuiserie. Elle est à 5 axes, donc on peut faire un ballon de foot en deux fois sur ce genre de machine. Mais elle ne sert pas à ça évidemment, elle sert surtout à fabriquer toutes nos portes, tous nos châssis, tous nos agencements.
4: Et alors, quand on s'avance dans votre atelier, on voit qu'il y a eu différentes constructions de cet atelier. Là, j'ai l'impression qu'on est dans une partie très récente.
5: Oui, donc l'atelier a été construit en 2004. On l'a agrandi 3 ans après, en 2008. Et puis, il y a 2 ans maintenant, on a agrandi 600 mètres carrés et on a mis du photovoltaïque sur le toit.
4: Bon, alors ça se trouve, si je reviens dans 100 ans pour les 200 ans, je suis pas sûr que ce soit possible, mais ce sera 2 fois plus long alors l'atelier.
5: Voilà. On sera dans le champ à côté.
4: Alors Laurent Pelé nous a dit que l'une de ces machines pilotées par ordinateur est capable de fabriquer un ballon de foot. Il en a d'ailleurs un exemplaire dans son bureau. J'ai essayé de faire des jongles avec, alors je me suis fait mais très très mal. Je vous raconte pas l'état de mon pied, c'est une catastrophe.
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6: Wikizef, petit guide à l'usage des étrangers du sud du péage d'Arras en vacances dans notre belle région.
7: Votre cousine a décidé d'organiser son anniversaire, seulement les temps sont durs. Elle voudrait réunir la famille, mais faire ça à moindre frais. Vous savez, les réceptions dans les grandes familles, ça fait vite cher, hein. Rien que la famille proche, ils sont 25. 2-3 cousins en plus avec les gosses, on monte vite à 50. Alors elle a une idée. Elle se dit, je vais faire à manger des pentières au four avec des saucisses au barbecue. Et ils ramèneront chacun une ou deux bouteilles. Et là, votre cousin, il dit, Vadius, je vais faire une paire de bouteilles. Ne paniquez pas, Wikizef est là pour vous aider. Votre cerveau s'est mis en route à essayer de compter. Et vous ne parvenez pas à trouver comment une trentaine d'adultes, en ramenant une ou deux chacun, voire 3, on arrive à une simple paire.
6: Définition.
7: Une paire de bouteilles ? Beaucoup de bouteilles. C'est simple, hein. Mais attention, quand on dit une paire de bouteilles, c'est quand on sait qu'il va y en avoir beaucoup, peut-être même de trop, mais on ne sait pas combien. Et en acceptant ce qui va par paire naturellement, les chaussures, les tototes, les chaussettes, les prunes et les jumeaux. Par contre, à un colloque de jumeaux, on peut dire, des jumeaux là-bas, il va y en avoir une paire. Et si on va par là, dans le dressing de votre femme, je suis sûr que des chaussures, il y en a aussi une paire.
6: Exemple.
7: Une paire de manifestants selon la police, une belle paire de manifestants selon les syndicats. Je crois qu'on a fait le tour. Depuis le temps des Wikizef, je crois, j'en ai fait une paire, je suis sûr.
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1: Originaire de Brest, Michaël Guérand a forgé sa plume et son identité de café-concert en festival. 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

0: C'est oui, c'est non, c'est question, sa vie, sa route, ses choix. Liane Folly raconte tout dans La Droguerie du Sourire qui vient de paraître aux éditions Stock. Et elle est ce soir l'invitée de Décibel. Préparez-vous à la rencontrer de nouveau. Bonsoir Liane.
1: Bonsoir Émilie.
0: Comment ça va?
1: Très bien, je suis ravie en tout cas de... Alors comment on fait? Parce que c'est... On se vous voit, on se tutoie. Dans la vie on se tutoie.
0: Dans la vie on se tutoie.
1: Et bon, on va se tutoyer, tu sais quoi, on va bousculer un peu les codes. Parce
0: allez.
1: Que moi ça me dérange de vous voyer.
0: Si alors tu... on se tutoie.
1: Voilà, c'est mieux.
0: Alors
1: voilà.
0: On se tutoie.
1: On
0: alors,
1: décide.
0: Je te félicite pour ce livre.
1: Merci.
0: La Droguerie du Sourire qui vient de sortir aux éditions Stock. Parce que il est émouvant et surprenant. Ce livre, vraiment, on a l'impression de te redécouvrir. Tu expliques au tout début, d'ailleurs, pourquoi est-ce que tu as hésité avant de te raconter. Et finalement, c'est un choix très réfléchi. C'est pour le public.
1: Absolument, et puis surtout je dis que je fais mon métier comme mes parents ouvraient la Droguerie du Sourire, ce qui explique aussi le je fais un métier que j'aime, mais surtout qui m'ont inculqué.
0: Ouais.
1: Ils ont tout fait mes parents pour me pousser vers l'artistique, et c'est un livre aussi, c'est un hommage, et je voulais vraiment leur donner beaucoup d'amour encore, évidemment à travers ce livre. Et puis j'ai quand même un parcours assez atypique quand même.
0: Ah, c'est vrai, mais eux aussi.
1: Oui.
0: Et ce livre, c'est vraiment une déclaration d'amour à tes parents. Tu choisis de démarrer ce bouquin à l'année 2015, assez unanimement reconnu comme vraiment une année de merde. C'est-à-dire qu'il commence avec les attentats de Charlie Hebdo, on termine avec le
1: exactement.
0: Bataclan. Et toi, au milieu, en quelques semaines, tu perds.